0: De la Bible, même par bribes. Vous savez, quand on est petit, quand on est juif, on va à la synagogue, on ne sait pas très bien pourquoi, on ne comprend pas très bien, on fait sa bar mitzvah, on apprend.
1: Oui.
0: Et puis moi, pendant que les autres apprenaient, je lisais l'Ancien Testament version française pour bien comprendre ce que ça racontait. Et je me suis rendu compte que c'était tellement beau, que les histoires étaient tellement belles, tellement extraordinaires, qu'en fait, je me suis attaché à ce livre pour son récit, en fait. Pour ce qu'il nous disait de ces hommes, de ces femmes, de leur vie, de leur façon de réfléchir, d'avancer, de prendre des décisions. Et je pense que ça a été toujours un guide pour moi. Et donc, je me suis... alors après, il y a eu des grandes rencontres. Alors, c'est toujours lié à ma religion, parce qu'un soir, un jour de Kippour, c'était mon premier Kippour, donc le jour où les Juifs jeûnent. Moi, je ne suis pas très pratiquant, mais vous savez, ma famille, mes parents faisaient les fêtes religieuses classiques. Et le jour de Kippour, ma mère m'a dit, mais si tu veux jeûner, d'accord, mais ça va être long, ça va être difficile. J'avais 12-13 ans, je crois. Et elle m'a dit, pourquoi tu ne vas pas voir les 10 commandements de Cécile Benneville? Et là, ce jour-là, donc, avec la faim qui me taraudait un peu, parce qu'on a un petit garçon, j'ai découvert les 10 commandements. J'ai découvert donc toute cette histoire que maintenant je connais par cœur, parce que je crois que j'ai eu l'Exode une centaine de fois dans tous les sens, et que je l'ai étudié, et que je l'ai travaillé pour faire mon spectacle aussi, et puis ensuite aussi par passion. Voilà, donc j'ai eu cette rencontre, cette nouvelle rencontre. Après, il y a eu André Chouraqui, qui est mon cousin, avec qui habitait Jérusalem, devant les remparts, et devant la vieille ville.
1: Donc celui qui a traduit pour nos téléspectateurs la fameuse traduction de la Bible Chouraqui.
0: Absolument, il a traduit directement de l'araméen.
1: Oui.
0: Il a traduit aussi le Nouveau Testament, il a traduit le Coran. Il a écrit, il a écrit une centaine de livres sur ce sujet. Il m'avait dit une phrase très belle d'ailleurs, il m'avait dit « La Bible c'est un monde, si tu entres dans ce monde, tout devient différent. » Voilà. Donc on a travaillé ensemble, on a parlé ensemble beaucoup. Les dernières années de sa vie, on était souvent ensemble, à Paris ou à Jérusalem, et on parlait de la Bible. On a écrit un livre qui s'appelle « Le sage et l'artiste », où je lui pose des questions, où je lui donne mon interprétation, et où, bien sûr, j'écoute la sienne.
1: Alors, vous aviez quand même commencé votre parcours avec une passion et un talent pour le volleyball,
0: ouais,
1: je crois.
0: Ouais.
1: Alors, c'est quand même original. Est-ce que vous avez envie de nous raconter comment on passe d'une carrière de sportif ?
0: Vous savez, c'est drôle ce que vous dites, parce que comme aujourd'hui, c'est mon anniversaire, j'ai pensé un peu à mon passé depuis mon enfance. Et en fait, je me suis rendu compte que j'ai tourné des pages à chaque fois, tout en gardant la page là, prête à revenir un peu en arrière. Mais j'ai eu une grande carrière de sportif jusqu'à l'âge de 24 ans, où j'ai été en équipe de France de volleyball, où j'ai été capitaine de l'équipe de France Espoir. J'ai joué avec les internationaux très tôt, j'étais un tout jeune homme, et j'étais en équipe de France, puis au Racing, j'étais champion de France 3 fois. Et ça m'a extraordinairement formé à vivre avec une équipe et à comprendre qu'on ne peut rien faire sans les autres. Vous savez, le volleyball, c'est un sport où on touche la balle pendant une fraction de seconde. Et on se rend compte que quand on est tout seul, on ne peut rien faire. Parce que dès qu'elle arrive, on doit la donner à son partenaire. Et je pense que le volleyball, pour moi, a été une première grande leçon de vie qui m'a fait comprendre que, bien sûr, ce qu'on voulait faire était important, mais si ce qu'on voulait faire, on voulait le faire dans la solitude, il fallait à ce moment-là choisir des chemins de solitude, qui sont beaux aussi, parfois. Mais que moi, mon chemin, c'était plutôt les autres et le groupe et la fraternité, le don ce qu'on peut donner aux autres et ce que les autres peuvent nous apporter. Voilà, et puis ensuite, j'ai arrêté le volleyball parce que j'avais une passion qui était le cinéma. Et puis j'ai commencé dans le cinéma. Mais comme je suis curieux de tout et que je dis pas que je me lasse, mais j'aime pas la répétition des choses. Moi, j'ai des amis qui font...
1: toute la vie la même
0: toute
1: chose.
0: Toute la vie, un film, tous les deux ans,
1: ouais.
0: On voit, on finit un tournage, on écrit un autre script, on travaille, voilà. Moi, au bout d'un moment, parfois, j'ai envie de m'arrêter, d'écrire un livre. J'ai écrit des livres, d'écrire des bandes dessinées. J'ai écrit des bandes dessinées, d'être journaliste. J'ai été journaliste, de faire des comédies musicales. Donc,
1: ouais.
0: Quand j'ai dit autour de moi que j'allais faire les 10 commandements en comédie musicale, on m'a dit, mais c'est quoi cette histoire? Mais t'es complètement fou. Et en fait, je me suis dit, pourquoi pas, c'est fantastique. Je vais pouvoir raconter et dire des choses peut-être que personne n'a jamais dit sur une scène. J'ai réconcilié Ramsès et Moïse jusqu'au bout. J'ai fait en sorte que ce Moïse soit un Moïse qui soit encore plus dans le pardon que le Moïse de la Bible. J'ai fait en sorte que... j'ai eu un rapport avec ces 10 commandements pendant toutes les années où je l'ai fait et pendant toutes les années où il a tourné, parce qu'il a tourné presque 20 ans, plus de 20 ans. Et il n'est pas dit qu'un jour je ne le reprenne pas. J'ai eu un rapport... C'est formidable, les 10 commandements. Vous savez, d'abord, le chant, c'est ce qui nous rapproche le plus de Dieu, je pense. Mmh. Pourquoi est-ce qu'on chante partout, dans les églises, dans les synagogues, dans les mosquées, partout? On chante parce que tout d'un coup, le cœur s'ouvre et ce qu'on a à dire va directement quelque part, on ne sait pas où. Mais en tout cas, ça nous revient puisqu'on ressent une émotion extrêmement forte. Quand Daniel Lévy chantait l'envie d'aimer, il y avait quelque chose qui était puissant parce que le thème, l'envie d'aimer, que j'avais écrit... dans mon scénario, et ce que je voulais dire, parce que je pense que l'histoire des 10 commandements, c'est l'envie d'aimer, ce thème-là, je voyais bien que les gens dans la salle, il y avait des larmes dans les yeux, il y avait un bonheur reçu, et quand on reçoit du bonheur, on évite de le rendre, il y avait quelque chose qui nous dépassait un petit peu.
1: Et c'est amusant, parce que ces 10 commandements, pour beaucoup de nos contemporains, ça paraît un carcan... oppressant, tu ne tueras
0: pas
1: tu... et en fait vous le voyez comme un lieu de liberté extraordinaire.
0: Évidemment, au contraire.
1: Comment vous pouvez nous expliquer ça?
0: C'est très simple, vous demandez à un petit garçon, un enfant, une petite fille ou un petit garçon, si elle a aucune règle ou s'il n'a aucune règle, c'est le malheur qui s'installe, c'est la tristesse. Quand on ne sait plus où aller, regardez les gosses qui n'ont pas de parents, les pauvres, ou qui n'ont pas de père ou pas de mère, et qui n'ont pas d'autorité, et auquel on dit jamais, ne fais pas ça, non, pas ça, ça tu vas pas le faire, ça c'est bien, ça c'est pas bien, ça c'est bien. Tout d'un coup, ils sont perdus. On le voit bien avec nos adolescents, qui sont complètement perdus si on les abandonne. Les 10 commandements, ils vous disent ce qu'il faut faire. Ces 10 règles, alors après il y en a, je sais plus, 400 ou 600, je me rappelle plus le nombre d'autres commandements qu'il y a dans la vie, mais ces 10-là sont des règles tellement simples. Et vous savez, quand vous les lisez, les relisez, Vous ne voyez rien à enlever, rien à ajouter. C'est simple. Il y a les règles de la religion liées à la religion et les règles liées à la société. Tu ne tueras pas, tu respecteras ton père et ta mère. Ce sont des choses tellement simples. Et quand on est, non pas dans ce carcan, mais dans cette liberté qu'on nous offre de faire le bien, de faire ce qui est bien et de savoir qu'on est dans le bien, on est encore plus libre.
1: Donc vous l'avez toujours vécu comme ça?
0: Oui, toujours.
1: Comme un chemin de vie?
0: Absolument. J'ai jamais pensé que... Vraiment, je n'ai jamais pensé que quelqu'un qui me disait « tu ne tueras pas » m'empêchait d'être heureux.
1: Oui.
0: Quelqu'un qui me... Enfin, Dieu qui me disait « tu respecteras ton père et ta mère » m'empêchait d'être heureux. Qui me dit « tu n'enverras pas la richesse de ton prochain », je ne me souviens jamais
1: exactement. Tu ne convoiteras pas.
0: Voilà, tu ne convoiteras pas le...
1: Ni son âne, ni son
0: bœuf. Mais c'est un soulagement. Parce que regardez, quand on convoite, on devient jaloux, on devient aigri, on devient aigri. Tout est là. Et tout d'un coup, ça vous enlève tous ces mauvais sentiments, tout le noir. Et ça vous laisse que du clair. C'est beau.
1: Vous les trouvez efficaces, donc, ces 10 commandements? Parce que vous dites, ça enlève, ça agit.
0: Mais
1: ça agit dans notre vie.
0: C'est non seulement efficace, c'est comme une main qui se tend, qui prend la vôtre, et qui vous emporte, qui vous emmène. Qui vous dit, suis-moi, ne t'inquiète pas, tout va aller bien. Tu vas voir. Avance. Écoute ce que je te dis, et ça va aller bien. Et on s'en rend compte d'ailleurs, parce que dès qu'on s'écarte de ça, le cœur va mal et l'âme va encore plus mal.
1: C'est vrai.
0: On est mal, on n'est pas bien, parce qu'on a un sentiment de culpabilité, d'angoisse, d'inquiétude. Et pourquoi? C'est parce qu'en fait, on sort de Dieu, pour ceux qui croient en Dieu, bien sûr, et de sa parole, mais aussi on sort de la vie, on sort des hommes, on quitte les hommes.
1: De la communion avec autrui.
0: Voilà. Oui. On n'a plus de rapport avec les autres. On devient des voyous, on devient des trafiquants de drogue, on devient la République islamique, on devient des gens violents, agressifs, qui veulent imposer dans la haine et dans la violence des règles qui ne sont pas les nôtres. Parce que nous, nos règles, c'est les 10 commandements. C'est, ce qui est, c'est la base de toutes les constitutions. La constitution française, la constitution américaine. C'est vraiment une base que les hommes de bonne volonté ont acceptée. Et ça n'est pas un hasard si elle nous vient de Dieu ou d'hommes qui ont été inspirés par Dieu. Donc, ou par un divin qu'on essaie de saisir depuis la nuit des temps dans toutes les religions, chez les juifs et les catholiques et les autres, et que certains arrivent à approcher, qu'on approche parfois. Vous savez, moi j'adore aller dans les églises. Je m'assois dans une... C'est, je pense que les églises, peut-être d'ailleurs plus que les synagogues, parce que les synagogues c'est plein de mon enfance, c'est plein de ma vie, j'ai toujours, je pense, trop. Les églises, quand je me mets dans une église, et que je m'assois dans ce silence, dans ce calme, je sens qu'il se passe quelque chose. Je sens une communion avec quelque chose. C'est difficile à exprimer, mais on le ressent tous, vous savez, quand tout à coup on a... Ça peut durer une fraction de seconde, et on a un alignement du corps sur le divin. On se sent plein de quelque chose qui nous dépasse. C'est tellement compliqué à analyser, c'est tellement compliqué à expliquer comme ressenti qu'en fait, on n'y arrive jamais et qu'on se tourne vers le divin, donc, vers quelque chose qu'on ne maîtrise pas. La nature, le divin, Dieu. Mais c'est une chose qui est, quand on a la chance de le ressentir comme ça, c'est pas mal.
1: Ça va tous nous donner envie d'aller prier.
0: Oui, parce que c'est la prière. Alors c'est la prière, mais c'est aussi faire le vide en soi, qui est presque aussi important que la prière, à mon avis. Le vide en soi, laisser entrer l'autre, encore une fois, Dieu ou autre chose, je ne sais pas, laisser entrer ça dans son esprit, dans son corps, laisser faire en sorte que tout d'un coup on soit ouvert et disponible à autre chose que le tourment de notre quotidien, cette espèce de volcan permanent d'ébullition, de besoin de penser, de réfléchir, de se poser des questions et répondre. Non, ne rien, tout d'un coup, tout évacuer, tout sortir et laisser ouvrir toutes les portes et être disponible à quelque chose qui peut arriver, ou ne pas arriver, mais en tout cas qui arrive parfois.
1: Alors je vous propose qu'on passe maintenant aux mots. Ah, oui. Vous allez avoir 4 mots que vous allez pouvoir commenter, éclairer à votre idée.
0: D'accord.
1: À tout de suite.
0: À tout de suite.
1: Nous sommes toujours dans Lumière intérieure sur KTO avec vous, Elie Chouraki. Le premier mot, on l'a commencé à en parler déjà, le premier mot c'est foi.
0: La foi, oh là là. La foi, c'est un sujet extrêmement vaste. Écoutez, la foi c'est une... Je pense que c'est à la fois une décision et c'est à la fois... ressentir quelque chose qu'on ne comprend pas. C'est une décision parce que... Je ne pense pas qu'on ait la foi sans décider de l'avoir. Je ne pense pas qu'on ait la foi sans décider d'aller vers le mystère du divin. Sans se dire que... Encore une fois, c'est pas le pari de Pascal, hein, c'est pas... Je crois en Dieu parce que s'il existe, je serai mieux après. C'est se dire, je vais vers ce lieu-là, qui est un lieu compliqué, hein, parce que c'est un lieu qui demande partage, réflexion, qui vous oblige, comme on dit. Mais c'est un lieu qui est très mystérieux et complexe pour moi. Vous savez, moi, j'ai un rapport très curieux avec Dieu. C'est un rapport de conversation permanente. C'est-à-dire, des fois, je lui dis, je te préviens, je crois pas en toi. Voilà, c'est comme ça, c'est réglé. Et d'autres fois, et pas au moment au moment qu'on peut croire, au moment où j'ai besoin de lui, mais d'autres fois, sur une pensée, un visage, un paysage, une réflexion, je dis oui, bien sûr, je sais.

0: C'est « Je vois bien que tu existes, Yao. Je vois bien que tu existes. Mais j'aimerais que tu me donnes de temps en temps plus de preuves de ton existence. » J'adore cette phrase de Sacha Guitry qui dit « Bien sûr, je crois en Dieu, mais toute manifestation de sa part sera la bienvenue. » Et c'est ce que parfois j'attends, parce que je vois tellement de douleurs parfois autour de moi, tellement de tristesse. Il y a tellement de choses que je n'arrive pas à comprendre que je pense que quand j'arriverai là-haut et que je me retrouverai en face de lui, je lui dirai, la première chose que je lui dirai, c'est « Bon, maintenant, je voudrais que tu m'expliques. » Et je pense qu'il a toutes les explications, bien sûr. Il ou elle. Mais voilà, c'est cette fois-là, ce rapport au divin, ce rapport à Dieu, voilà, pour moi, c'est un rapport qui n'a jamais été constant. C'est vraiment un rapport de conversation. J'ai envie de regarder l'écran comme si vous étiez là.
1: Mais je suis là.
0: Oui, c'est un rapport de conversation entre lui et moi. Mais c'est ce qui me nourrit terriblement. C'est ce qui souvent me rend joyeux, ce qui parfois m'entriste. Mais c'est cette interpellation et... C'est pour ça que je déteste les gens qui jurent, qui... parce que je pense que le rapport avec le divin, c'est autre chose que soit l'anathème, soit la supplique, soit le juron, soit... C'est vraiment quelque chose qui est très profond et qui parfois vient jusqu'à vous. Parfois. Mais c'est difficile à trouver.
1: S'il y a une conversation, il y a quand même quelqu'un, donc vous parlez, mais il répond parfois.
0: Vous savez, parfois je me sens tellement heureux que oui, je me dis qu'il y a quelque chose de divin. Alors maintenant, quelle est la définition exacte du divin? J'aimerais qu'on me la donne. Quelle est la définition? Vous savez, j'aime dans Moïse, vous savez, quand il monte chercher la loi sur le Sinaï, il est écrit qu'il est le seul, à un moment donné, à avoir vu s'éloigner de dos. Vous connaissez ça?
1: Oui, oui.
0: Et ça me rassure beaucoup parce que je me dis, donc Dieu nous a fait à son image, donc il est comme nous. C'est un homme, on va dire. Et ça me rassure parce que moi j'ai eu mon père, j'ai mon frère aîné, j'ai mes fils maintenant. Alors, homme ou femme, hein, Dieu, mais... Il a plus pour nous le visage d'un homme, puisqu'on le décrit souvent comme un être qui est plutôt un homme. Donc, voilà, c'est toujours des hommes qui m'ont rassuré, qui m'ont donné foi en la vie, en l'avenir, qui m'ont donné foi en l'amour. Encore une fois, je vais revenir aux 10 commandements. La chose essentielle que j'avais dit à tous les gens qui travaillaient avec moi quand je faisais 10 commandements, c'est... Je leur avais dit, vous savez, il est plus facile d'aimer que de détester. L'amour vient naturellement aux hommes et aux femmes. Elle est une chose qui vient de nous, qui glisse, qui est logique. On voit bien, quand on voit un bébé, le sourire qu'on a, le sentiment qu'on a quand une personne tombe et qu'on veut l'aider, ou quand quelqu'un a un problème et qu'on veut aller vers lui, il y a quelque chose de naturellement bon. C'est l'amour. Mm-hmm. L'amour pour les siens, l'amour pour sa femme ou son mari, l'amour pour ses parents, pour ceux que... L'amour pour l'humanité en général, d'ailleurs. La haine, c'est plus difficile. Aimer, ça nous fait mal. C'est un truc qui immédiatement se retourne contre nous.
1: Haïr.
0: Haïr, c'est vraiment une chose qui se retourne immédiatement contre nous. C'est une chose. Vous voyez, j'ai du mal à prononcer le mot haïr et tout ce qui est lié à la détestation et à la haine. J'ai du mal à dire les mots même. Donc c'est quelque chose qui est douloureux. Je vais pas jusqu'à ceux qui déclenchent des guerres. Je vais pas jusqu'à ceux qui décident de tuer. Parce que l'autre est différent d'eux. Mais tous les instants de la haine sont des instants monstrueux et destructeurs. Donc voilà, je

0: je déteste la haine et j'aime terriblement l'amour.
1: Au fond, ce que vous dites, c'est qu'il y a ce quelque chose en nous qui ressemble à Dieu, c'est l'amour, et donc ça nous est naturel.
0: C'est pas mal dit. C'est pas mal dit. Je pourrais le dire comme ça, oui. Je pourrais le dire comme ça, mais pour le dire comme ça, il faudrait que j'ai, comme vous, je pense, et comme beaucoup que j'en vis, j'y reviendrai, il faudrait que j'ai cette croyance absolue en Dieu, sans aucun doute. Il faudrait qu'un jour, l'instant de où je suis pénétré comme ça par une sorte de grâce, soit un instant où je ressente cette puissance-là définitivement. Je pense que là, à ce moment-là, je pourrais être d'accord totalement avec vous.
1: En même temps, on voit bien dans la Bible, Abraham parti sans savoir où il allait. Ça, c'est l'exemple même de la foi, avancer sans savoir où on va, et qui inclut une part d'obscurité que vous nous avez bien montrée.
0: Alors, Abraham était un personnage extraordinaire parce que il a été, vous le savez, hein, j'ai fait un peu d'histoire, mais il a été élevé en fait par son père qui était un fabricant de statues devant lesquelles on devait se prosterner. Et en même temps, je pense que c'est son père qui lui a donné la foi. Et je m'explique. La première fois que je suis allé en Inde, je suis allé dans des temples. Et j'ai vu des femmes et des hommes prier devant des statues. Et j'ai compris que ces statues, c'était simplement la cristallisation et le passage pour eux pour aller vers Dieu. Que ces statues n'avaient aucune importance. Donc je pense qu'Abraham a été élevé comme ça. Et qu'en fait, c'est ma façon de voir les choses, et qu'en fait, il a été guidé par ça. Et que c'est cette force paternelle, contrairement à tout ce qui à ce que beaucoup de choses, contrairement à beaucoup de choses qui ont été écrites et à beaucoup de choses qu'ont dit nos exégètes, et je pense que cette force paternelle l'a poussé vers cette foi et l'a poussé à entendre, lui a permis d'entendre cette voix divine qui lui disait va, tu vas créer mon peuple et je veux que tu ailles vers cette terre qui sera la sienne. Je pense que tout est né de ça. Et je pense que la filiation est une chose essentielle pour avoir totalement la foi. Moi, mes parents croyaient en Dieu. Mais je me suis retrouvé dans une société qui est celle des années 60, où en fait, c'était déjà le début de la déconstruction. Et donc, on s'interrogeait, est-ce qu'il est là, est-ce qu'il existe, etc. Ce qui me porte, c'est ce que m'ont donné les miens. Cette espèce de vague qui avance comme ça sans s'arrêter. Et je lutte en fait contre la déconstruction que m'a imposée la société. Mais elle est puissante aussi, cette déconstruction. Très. Il faut non pas lutter, mais essayer de la comprendre pour se jouer d'elle en fait. Parce qu'elle disparaîtra, je pense. Mais voilà, je crois que... On parlait d'Abraham, cette figure paternelle, je pense, est née d'une figure paternelle. Et c'est toujours, pour revenir aux 10 commandements, tu respecteras ton père et ta mère, c'est ce qu'on vous donne, ce qu'on vous donne à vivre, ce qu'on vous permet de vivre, qui fait qu'en fait, vous pouvez aller vers cette foi, vers Dieu, quel que soit le nom qu'on lui donne, enfin, avec quelque chose en tout cas qui vous dépasse et qui vous porte, voilà.
1: Et qui inclut une sorte de purification, certainement. Alors, le mot suivant, c'est prophète.
0: Ah. je porte le nom d'un prophète.
1: Mais oui, je sais. J'avais bien remarqué.
0: D'abord, c'est le nom de Dieu, hein, c'est un des noms de Dieu. Élie, Élie, pourquoi m'as-tu abandonné ? C'est ce que Jésus dit sur la croix. Et c'est le nom de ce prophète qui est parti sur son char de feu. Moi, j'adore. Vous comprenez les images de la Bible, c'est quand même extraordinaire. On n'a rien inventé de mieux. Le type qui s'est dit... On peut même, ça nous fait presque...

0: pour chasser les marchands du temple, il faut être un dur. Faut pas accepter qu'on sorte trop des règles que la loi juive vous a dans laquelle vous avez été élevé. Moi, Jésus, c'est mon juif préféré. Hein. C'est-à-dire que c'est quelqu'un qui a toujours, pour moi, pour lequel j'ai toujours eu de l'admiration, de la tendresse d'abord, ça c'est le père qui parle, et de l'admiration, ça c'est le fils qui parle. De l'admiration parce que je pense qu'il a, changé l'histoire de nos sociétés. Parce qu'un homme qui tout d'un coup dit, même s'il reprend une phrase de la Bible, de la Torah, qui dit « si on te frappe la joue droite, tends la joue gauche » ou l'inverse, je ne sais plus. Mais en tout cas, qui a cette force de bonté en lui et qui l'applique. Parce que même cette phrase est dans l'Ancien Testament, jusqu'à ce que Jésus la fasse ressortir, la mette bien forte comme ça devant l'humanité, on ne l'appliquait pas, on continue d'ailleurs à ne pas l'appliquer, mais on l'applique de plus en plus, contrairement à ce qu'on croit. Lui, il était dans cette espèce de brouillard, de violence autour de lui, où tout se réglait à coups de bagarre, à coups de couteau, de guerre, entre les Hittites, contre les Égyptiens, contre toutes les tribus, tout le monde se foutait sur la gueule. Et lui, il dit, voilà, on va arrêter ça. Et ça nous a quand même accompagnés. Et je trouve, on est bien moins, contrairement à ce qu'on pense, et pourtant Dieu sait si on traverse... entre le 20e et le début du 21e, là, on traverse des siècles
1: d'une grande violence.
0: Mmh. Mais on est moins violent qu'avant. Les violences, c'est une minorité de la population. On arrive à résoudre petit à petit les problèmes, on arrive à... Je prends l'exemple de la Shoah, de cette tragédie du 20e siècle qui a été l'extermination des Juifs et la volonté de génocide absolu des Juifs. C'est une épreuve qui a été donnée au peuple de Jésus, d'ailleurs. Mmh. Et si Jésus avait été à Paris en 40, il aurait sans doute été déporté.
1: Arrêté, oui.
0: Voilà. Donc c'est une épreuve qu'on a donnée à ce peuple avec énormément de souffrance. C'est une souffrance qui faudra peut-être des millénaires pour non pas oublier, mais pour accepter. Un peu comme le 7 octobre, d'ailleurs. Et cette souffrance, Dieu s'est quand même débrouillé pour qu'à la fin, elle soit un support de l'humanité. À partir de la Shoah, et j'espère que ça va continuer, c'est ce que les islamistes veulent faire disparaître, mais j'espère que ça va continuer. L'homme a raisonné d'une façon différente. C'est-à-dire qu'il s'est dit, si on peut faire ça, s'il y a ce noir-là, ces ténèbres-là dans l'âme humaine, c'est qu'il faut se méfier de nous au quotidien, toujours. Et qu'il faut toujours se remettre en question. Et qu'il faut, encore une fois, je reviens aux 10 commandements, et qu'il faut respecter des règles fondamentale. Et c'est ce qu'on a fait depuis la Deuxième Guerre mondiale. Regardez, en Europe, on est en paix depuis la Deuxième Guerre mondiale. Ou pratiquement, il y a eu la guerre croate, serbe, l'ex-Yougoslavie. Évidemment, il y a eu des guerres en Europe, là, il y a la guerre en Ukraine, mais c'est des guerres terribles, hein. Il y a des hommes et des femmes qui meurent, des millions, des enfants. Et les hommes sont assez stupides pour les déclencher et ils sont jamais assez intelligents pour les arrêter rapidement. Mais malgré tout, on sent que l'homme progresse. Aujourd'hui, on fait face à un phénomène auquel il faut faire très attention. Et c'est là qu'on aurait besoin que Jésus nous revienne sur Terre pour... Après, je vous dirais, j'ai écrit un scénario sur Jésus que... je n'ai pas tourné, mais qui est toujours dans mon tiroir.

0: Il faudrait que Jésus revienne pour montrer que personne ne peut vouloir la mort de l'autre. Que personne, parlant au nom de Dieu, ne peut vouloir la mort de l'autre. Je pense aux islamistes radicaux et je pense à ce qui se passe avec la République islamique qui tue ses enfants iraniens avec une violence qu'on n'a pas vue depuis des années et qu'on espérait ne plus jamais revoir. Il faudrait qu'il soit là pour avec la puissance de sa bonté, arriver à faire comprendre aux islamistes que la parole de Dieu que Mahomet leur a transmis doit être interprétée comme nous, chrétiens et juifs, avons interprété nos écrits pour les faire passer d'une période qui était une période, le 14e siècle n'est pas le 21e siècle, pour les faire passer d'une période qui était une période où encore on pouvait régler les choses dans le sang, à une période où aujourd'hui ça devrait être totalement exclu. Moi je suis pour une interdiction des guerres, mais que ce soit une interdiction votée par l'ensemble des nations pour que les guerres soient interdites. Voilà, pour que ce soit une chose qui soit définitivement éradiquée de la planète. Je sais que c'est impossible, mais bon. Je reviens au scénario que j'ai écrit sur mon prophète préféré, donc Jésus. Le pitch en deux mots, c'est un camionneur dans un désert américain roule et il voit un type nu sur le bord de la route. Il sent qu'il s'arrête, il voit que le type a soif, il est dans le désert, il le prend, il l'emmène à l'hôpital. Ce garçon se réveille le lendemain matin, on lui a donné à boire. Curieusement, il va devenir laveur de carreaux à New York. Et un jour, il tombe du 60e étage, il tombe au sol et il n'a rien, il se relève. Et donc, évidemment, c'est un miracle. Et donc, évidemment, toute la population dit, voilà, Jésus est revenu parmi nous. Mmh. Et effectivement, le fait qu'il soit là, il est un peu perdu, Jésus, parce que le monde auquel il doit faire face est un monde qui est extrêmement complexe. Mais d'une certaine façon, voilà, son parcours, c'est un peu celui que je viens de vous raconter, où tout d'un coup, petit à petit, grâce à ça, à la force de l'amour et de la bonté qu'il a en lui, va calmer le monde, arrêter. Vous savez comment on calme les enfants quand quand à table ils se mettent à chahuter et puis à se disputer. Calmer le monde.
1: Si vous dites ça, c'est que vous croyez en sa résurrection ?
0: Ah mais moi, je suis comme Sacha Guitry, j'attends toute résurrection et preuve de résurrection avec impatience. Moi, si vous voulez, si demain, je me rendais compte qu'il y a un homme ou une femme assez puissante, un Mandela puissance 1000, un Martin Luther King puissance 1000, un Moïse puissance 10 000, un Jésus puissance 1 million, qui arrive et qui rendent les hommes raisonnables, mais je crois à tout, évidemment. Je crois à la résurrection, je crois en Dieu et je me mets derrière lui pour le remercier et porter sa parole partout et devenir un de ses apôtres, c'est sûr. Voilà, maintenant on l'attend avec impatience.
1: C'est vrai qu'en vous écoutant, on a un peu l'impression que c'est l'expérience qu'ont fait les apôtres dans les Actes des Apôtres. Je ne sais pas si vous avez lu ce livre-là.
0: Bien sûr, bien sûr.
1: On voit précisément qu'ils ont cru en la résurrection et qu'ils ont éprouvé la puissance de cette résurrection en faisant eux-mêmes des miracles.
0: Et bien sûr.
1: À partir de là, leur vie est bouleversée.
0: Bien sûr. Mais
1: en fait, vous aimeriez faire, vous, cette expérience-là ?
0: Ah oui.
1: Oui.
0: Ah oui, si
1: ça j'étais... Ça ne vous suffit pas que ce soit une expérience déjà faite par d'autres ?
0: Non, j'aimerais, moi, être... faire partie de l'aventure.
1: C'est
0: j'aimerais
1: peut-être
0: être
1: possible.
0: Pierre-Paul ou... et construire... que quelqu'un puisse construire son église de... Vous savez, j'aime tellement la paix, la joie de vivre... Et je suis un tel apôtre du bonheur et du partage et de la compréhension. C'est des mots qui me font tellement de bien.

0: bien quand je les prononce que, effectivement, si je pouvais les porter, faire des miracles auxquels tout le monde adhère et croit, et faire en sorte que ces miracles calment tout le monde. Vous savez, franchement, si je pouvais aujourd'hui aller à Téhéran et dire aux mollahs arrêtez, ça va maintenant. Vous voyez bien que vous êtes dans l'erreur, vous voyez bien que vous trompez, vous voyez bien que ce que vous faites est monstrueux. Bon, d'accord, le trafic de drogue, le trafic d'organes, toutes ces horreurs vous rapportent des milliards, mais vous allez en faire de quoi ces milliards? De toute façon, vous allez mourir. Alors, vivez avec le peuple, donnez, partagez, vous serez mille fois plus heureux. Si j'avais la force, la puissance de faire ça, et la puissance de faire en sorte que ça soit entendu, je vous assure que là, je serais l'apôtre de Jésus, mais tout de suite.
1: En tout cas, peut-être que vous ne pouvez pas aller à Téhéran, mais vous faites des spectacles et des livres et des films propagent ce message avec beaucoup de force.
0: À mon modeste niveau, j'essaie de faire le maximum.
1: Oui. Certainement, vous portez bien votre nom de prophète. Alors, le dernier mot, c'est roi.
0: Oh là !
1: Je pensais à David, évidemment. À votre magnifique bande dessinée sortie... sur David, sur ce roi, Moïse et David.
0: Alors vous savez, les rois, c'est là encore, on revient, mais c'est drôle parce qu'on a parlé de ça depuis le début, hein. Là encore, on revient à l'image du Père. Qu'est-ce qui se passe en ce moment, aujourd'hui, dans la société française? Nous qui avons guillotiné notre roi. Il se passe qu'il y a une perte de repères, une perte de valeurs. Et qu'en fait, cette perte de repère devient extrêmement dangereuse, à tel point qu'on est là à chercher à l'extrême gauche ou à l'extrême droite ou dans des hommes ou des femmes qui disent des paroles qu'on ne devrait jamais accepter. Je veux dire, quand Mélenchon parle, mais on ne devrait jamais accepter ce qu'il dit quand les gens de la France insoumise non pas flirtent, mais deviennent antisémites, disent leur antisémitisme, quand ils montrent à quel point ils sont proches du terrorisme et qu'ils sont non plus presque des complices, mais des terroristes eux-mêmes. On voit bien qu'il y a une perte de repères, une perte totale de repères. Et que c'est terrible. Si David ou son fils Salomon était là, ou un autre homme ou une autre femme, avec une autorité, disons, même pas politique, mais morale. Alors évidemment, il y a un roi en Angleterre et la même chose se passe en ce moment en Angleterre. Donc on peut dire que mes paroles sont vaines. Mais... les rois, et encore une fois, je parle de rois dans une constitution, dans une démocratie, hein, avec un parlement et un premier ministre, évidemment, les rois, de tout temps, ont apporté cette rigueur. Vous savez, on disait que les rois avaient le droit divin. Donc, ils étaient un peu une émanation de Dieu, même si c'était une blague. Mais en tout cas, les hommes y croyaient, et craignaient leur roi. Et donc, ça les empêchait souvent de faire des bêtises.
1: Alors oui, il y a quelque chose qui m'a intriguée dans votre bande dessinée sur David. Vous dites à un moment que Dieu ne lui a pas pardonné. Donc, on connaît l'histoire de ce magnifique roi au cœur pur qui fait un parcours sans faute et qui se vautre à un chapitre de manière terrible. C'est quand même assez triste.
0: Et parce qu'il y a une gonzesse qui lui plaît, bon...
1: Oui, et voilà. Et puis, ça se termine quand même un adultère, un meurtre. Est-ce que vous avez envie de nous partager ça? Vous pensez que Dieu n'a pas pardonné à David ce péché?
0: Bien sûr.
1: Mais pourquoi? Parce qu'il y a quand même ce psaume « Crée en moi un cœur pur, ô mon Dieu » et tout ça. « Pardonne ma faute est toujours devant moi. » Et ça, vous pensez que Dieu n'a pas entendu cette prière du roi David?
0: La faute est grave. Vous savez, la faute est grave. C'est-à-dire qu'il ne l'a pas tué, hein, il l'a laissé vivre, mais il l'a maudit. Quand vous voyez une femme et vous tombez amoureux, tout le monde peut le comprendre. Heureusement qu'on tombe tous amoureux, mais et femme, qu'on tombe amoureux et qu'on voit ce qu'est l'amour pour... tuer le mari de cette femme qu'on désire par un moyen en plus qui est absolument dégueulasse, quoi. L'envoyer, c'est un de ses soldats, Donc c'est un de ces...

0: ces généraux qui croient en lui, qu'il aime et le respecte, il va l'envoyer au front, là où c'est le plus dangereux. Pour maquiller sa mort. Il sait qu'il va être tué par ses ennemis pour se débarrasser de lui en maquillant sa mort. C'est ignoble.
1: Moi, j'avais l'impression que David aurait à porter les conséquences de sa faute. C'est vrai qu'il y a une forme de conséquence qui demeure, mais que Dieu pardonne quand même. Vous croyez pas au pardon de Dieu ?
0: Pas sur cette terre. Peut-être plus tard, une fois que David sera mort, il pourra lui pardonner en lui disant « Voilà, maintenant, tu as fait ta rédemption, mais je crois qu'il y a des fautes. » Vous savez, je pense que... Je vais venir à un exemple précis. Regardez ce qu'on fait aux gosses aujourd'hui. Un gosse de 16 ans fait un rodéo sauvage, il passe un quart d'heure au commissariat devant un juge et on le renvoie en lui disant attention à ce qu'on appelle un rappel à la loi. Un type... jette une juive, je pense à Madame Halimi, par la fenêtre, et on dit oh ben non c'est pas, il était troublé parce qu'il avait pris des joints, donc bon sa peine, on va le sortir aujourd'hui, il est sorti de prison. Tout ce laxisme.
1: Oui. Je vois ce que vous voulez dire.
0: Tout ce laxisme fait que notre monde bascule.
1: Vous voulez du coup mettre en valeur que Dieu est juste, qu'il y a une justice.
0: Exactement. Oui. Mais je vous comprends. Rendez compte là. La justice n'est pas faite simplement pour, pour être là et regarder ce qui se passe. La justice, elle est faite pour tomber. Un gosse qui fait une bêtise, je vous assure que moi, je suis pour les peines courtes pour les plus jeunes. Un gosse de 12 ans qui fait une connerie, on le met en garde à vue pendant 3 jours, il va comprendre qu'il a eu un problème. Je vais vous raconter une histoire très personnelle. Quand j'étais petit, j'adorais les voitures, les petites voitures Dickintosh. J'avais 7 ou 8 ans. et un jour, j'ai piqué une voiture dans un supermarché. Et je me suis fait piquer. Et le flic connaissait mon père. Le type s'occupait du père du supermarché. Il m'a ramené à la maison. Et il a dit à mon père, ton fils a volé une petite voiture. Mon père m'a rien dit. Il m'a dit, va dans ta chambre. Et il m'a laissé dans ma chambre pendant 24 heures. Ma mère m'a apporté à manger et à boire, mais j'étais pire. Et ben, je m'en souviens encore aujourd'hui, et je vous assure que je n'ai jamais pu rien voler. Donc, la loi, quand elle s'applique, encore une fois, les 10 commandements, quand ils s'appliquent, la loi, quand elle s'applique, n'est pas une loi pour faire mal gratuitement. C'est une loi pour dire, voilà, la justice, qu'elle soit divine ou humaine, doit s'appliquer pour que vous viviez en paix et que vous puissiez respecter l'autre comme il vous respecte. À partir du moment où on a compris ça, on peut vivre en société.
1: Et s'il y a pardon de Dieu, il n'annule pas sa justice, c'est ça que vous voulez dire ?
0: Exactement.
1: Je comprends. Merci beaucoup et à tout de suite. Merci. Pour la dernière partie de l'émission.
0: Je vous attends.
1: Nous sommes toujours sur KTO avec vous.
0: Toujours.
1: Élie Chouraqui, comment avez-vous vécu cette expérience des mots ?
0: C'est pas mal. Vous m'avez manqué un peu parce que vous êtes beaucoup plus agréable à regarder qu'à poste de télévision.
1: Je vous remercie.
0: mais c'est pas mal parce qu'en fait, le fait d'être seul vous fait penser les choses d'une façon différente. C'est normal, c'est comme si on était plongé à l'intérieur de soi. Ouais. C'est pas mal, non, c'est intéressant.
1: Quel a été votre mot préféré ?
0: Prophète, je pense.
1: Prophète.
0: Ouais. Et les prophètes, parce que la nature des prophéties est toujours une nature mystérieuse et enthousiasmante.
1: Oui.
0: C'est-à-dire qu'elle soit... Alors nous, on parle des prophètes, Moïse, David, enfin tous ceux qui ont fait... David n'était pas un prophète d'ailleurs, mais les prophètes en général, mais même les Érinées, c'est ça, grecs, qui donnait des prophéties
1: les
0: en
1: oracles,
0: ouvrant
1: le... du coup, plutôt.
0: Les oracles, oui, c'est ça les oracles. Mm. Oui, je suis pas un très bon, je suis pas grec. Mon copain, mon ami Luc Fay va m'engueuler. Donc les oracles, oui, bon, il y a toujours ce désir de savoir ce qui va se passer en fait. Ce qui est interdit chez les Juifs, vous savez qu'on peut pas, faire d'oracle.
1: Prédire l'avenir.
0: On peut pas prédire l'avenir, tirer les cartes, ça, parce que l'avenir appartient évidemment à Dieu.
1: La prophétie, donc, c'est plutôt dire une parole pour aujourd'hui, voilà, pour exactement, se convertir.
0: Se convertir, voilà. Mais tout ce qui est lié à l'autorité.

0: prophète. Et aussi son autre sens du mot prophétie à ce qui peut se passer, à ce qu'on prévoit, c'est toujours dans le champ du mystérieux et donc du magnifique.
1: Alors peut-être qu'on peut dire quand même quelques mots sur votre actualité.
0: Mais
1: le
0: oui.
1: film Le Héros du Louvre, vous avez envie de nous en dire quelques mots?
0: Alors oui, je vous raconte l'histoire.
1: En quelques mots, hein, parce que sinon...
0: En deux mots. C'est en 1940, les Allemands montent à Paris et Jacques Jaujard a besoin de chauffeurs pour exfiltrer les dernières œuvres qui restent au Louvre parce qu'il a tout exfiltré. Il en reste 300. Et là, il y a un gardien de nuit et il lui dit, est-ce que vous voulez partir? Vous prenez 70 œuvres majeures et puis vous disparaissez parce que vous revenez quand vous pouvez, quoi. Et l'homme qui adore le Louvre, qui adore les œuvres, qui adore l'art, dit, mais oui, bien sûr, et je pars avec ma famille. Il dit, le directeur du Louvre dit, oui, bien sûr, il va donc partir. C'est l'histoire de cette errance, de cette famille, avec ses 70 œuvres, dont Léonard de Vinci, enfin tous les grands maîtres, qui va sauver pendant toutes ces années de guerre. Mmh. Mais la chose qui est extraordinaire, c'est que cette famille, c'est la mienne, c'est mon grand-père et ma grand-mère.
1: Ah.
0: Mes oncles, ma mère et mon
1: c'est
0: père.
1: C'est une histoire vraie.
0: C'est une histoire vraie. Et mon grand frère qui était à l'époque un petit garçon.
1: Incroyable,
0: qui avait
1: donc c'est un bel hommage.
0: Voilà, donc c'est un hommage, c'est la transmission. C'est une histoire que j'ai pris un plaisir fou à raconter. Et maintenant, je peux le dire sans flagornerie parce que j'arrive à un moment de ma vie où... Mais c'est un film qui est vraiment très réussi. Je pense que c'est un de mes meilleurs films.
1: Merci Elie Chouraki.
0: Merci.
1: Est-ce que vous avez envie, pour terminer cette émission, de nous dire... Si, donc vous avez dit, en voyant Dieu, vous aurez quelques explications à lui demander.
0: Oui.
1: Est-ce que vous auriez une prière à formuler pour achever cette émission? Quelle prière vous auriez envie de dire
0: arrête,
1: à Dieu?
0: Arrête la souffrance des hommes. C'est trop dur, quoi. Ah, franchement, ça me met des larmes dans les yeux tellement... C'est terrible. Si j'ai une prière, c'est celle-là, et évidemment de protéger les miens.
1: Donc donne-nous la paix et délivre-nous du mal.
0: Exactement.
1: Merci beaucoup.
0: Merci
1: Elie
0: beaucoup.
1: Chouraki.
0: Merci.
1: À bientôt, je rappelle votre actualité, le film Les Héros du Louvre, sorti il y a une semaine, je crois.
0: Ouais.
1: À bientôt.
0: À bientôt.
1: Vous pouvez retrouver cette émission sur kto.tv.com. On vous aurait écouté des heures, c'est passé trop vite.
0: Et moi, j'aurais passé des heures ici.
1: Alors, à bientôt,
0: revenez. Oui, bien sûr, avec plaisir.

0: Bonjour à tous et bienvenue sur le plateau d'Un cœur qui écoute, votre émission de spiritualité. Aujourd'hui, nous avons la grande chance de recevoir Dominique Alap. Bonjour Dominique.
1: Bonjour Cyril.
0: Alors vous êtes venu de Sarcelles, de la paroisse Saint-Thomas-Apôtre, c'est dans le nord de Paris. Vous êtes chaldéen, une des églises catholiques orientales de tradition syriaque, c'est bien ça?
1: Oui.
0: Alors nous allons écouter votre le chemin spirituel, juste après vous avoir écouté nous lire un extrait de texte de votre choix.
1: Sœur Marie de l'Eucharistie voulait allumer les cierges pour une procession. Elle n'avait pas d'allumette, mais voyant la petite lampe qui brûle devant les reliques, elle s'en approche. Hélas, elle la trouve à demi éteinte. Il ne lui reste plus qu'une faible lueur sur la mèche carbonisée. Elle réussit cependant à allumer son cierge, et par ce cierge, tous ceux de la communauté se trouvèrent allumés. C'est donc cette petite lampe à demi éteinte qui a produit ces belles flammes, qui à leur tour peuvent en produire une infinité d'autres, et même embraser l'univers.
0: Alors, je vous laisse nous dire ce que c'est.
1: Alors c'est un texte de Sainte-Thérèse de Lisieux qui est extrait du livre « Le dernier entretien ». C'est un texte qui explique la communion des saints et qui explique aussi un peu la spiritualité de Sainte-Thérèse. Moi j'aime beaucoup ce texte parce que ça montre bien que toutes les choses qu'on peut faire dans la vie d'extraordinaire, ils viennent de plein de petites choses. Et donc on se sent peut-être pas capable de faire des choses extraordinaires dans la vie, mais on se sent peut-être capable de faire de toutes petites choses par amour, et toutes ces petites choses qu'on va faire par amour, ça va construire quelque chose qui est vraiment extraordinaire, quoi.
0: D'accord. Donc on peut pas dire les grands trucs c'est pour les autres. Moi je suis pas assez fort. Il suffit de faire une toute petite chose, ramasser une épingle par terre par charité, et là comme ça on contribue à l'avènement du royaume, c'est ça?
1: Je pense que voilà, c'est nous, on a la chance d'avoir le message du Christ, qui est un message d'amour. Si on arrive chacun d'entre nous à donner un petit bout d'amour dans notre vie et à notre entourage, aux gens qu'on côtoie tous les jours dans le travail, ou même quelqu'un qu'on voit dans le métro tous les jours, un petit sourire, un petit geste amical, un petit geste qui montre qu'on a envie de partager de l'amour, ça fera que améliorer les choses. Et voilà, c'est dans chacun de nos gestes au quotidien qu'on doit propager l'amour de Dieu. Voilà, Dieu nous appelle à être la lumière du monde, et il faut vraiment se donner à fond pour être la lumière du monde. Et tous les gestes de la vie quotidienne, tous les petits gestes, c'est vraiment cette philosophie de Sainte-Thérèse qui m'a beaucoup touché, de dire que tout ce qu'elle fait c'est avec amour, et voilà, j'essaye moi de faire tout ce que je peux faire pour le faire avec amour.
0: Est-ce que c'est aussi le fruit de votre éducation?
1: Après moi j'ai grandi dans la foi dans la foi chrétienne. Je suis issu d'une famille chaldéenne, comme vous avez dit. La foi de mes parents, de mes grands-parents, c'est une foi de tradition. Donc pour eux, ils se posaient même pas de question de savoir qui était Dieu et qu'est-ce que c'est que Dieu. C'est quelque chose qui est quasiment inné en eux, ils l'ont reçu depuis toujours. Donc moi j'avais aussi cette foi innée en Dieu.
0: Est-ce que vous pouvez nous repréciser quand est-ce que vos grands-parents ou vos parents sont arrivés en France ?
1: Alors, mes parents sont arrivés en 1982. Mm-hmm. Ils sont venus de Turquie.
0: Oui.
1: Ils vivaient dans le sud-est de la Turquie, et suite à certaines persécutions qui venaient de la part des Turcs ou de la part des Kurdes, qui étaient en conflit les uns avec les autres, ils ont préféré fuir que de rester.
0: Dans les années 80, c'était quel type de persécution ?
1: Il y avait un peu de tout. Quand l'armée turque perdait un combat, c'était un peu de notre faute, donc ils prenaient nos hommes pour les envoyer au service militaire, et souvent sur le front. Et quand les Kurdes perdaient, ils pouvaient venir et faire des représailles sur le village. Notamment, il y a eu un événement tragique où ils ont enlevé une jeune fille. Et ça a un peu précipité les anciens du village de mes parents et d'autres villages aux alentours, de se dire qu'il fallait, essayer de trouver une solution. Et la solution, ça a été la fuite. Et aujourd'hui, la communauté représente à peu près 15 000 personnes, un peu plus de 15 000 personnes dans le nord de Paris, dans le Val d'Oise. Mm-hmm. Ils sont tous autour de Sarcelles. Moi, j'ai ma famille qui habite à 5 km à la ronde autour de chez moi. Mm-hmm. Donc voilà, c'est quelque chose qui est très important. Et je pense que la communauté grandit grâce au fait qu'ils sont venus ensemble sur le territoire. Mais voilà, On a eu cette chance de pouvoir à la fois être en communauté, mais à la fois s'intégrer très facilement dans la société. Et donc aujourd'hui, voilà, on a une grande partie de la communauté qui vit dans le Nord. Il y en a d'autres qui ont déménagé, qui sont allés un peu plus loin. Mm-hmm. Mais on est très souvent proche de l'église parce que c'était vraiment le cœur du village et c'est resté le cœur de la communauté ici en France.
0: Alors vous êtes vous-même né 3 ans après l'arrivée de vos parents. Donc c'était la bonne nouvelle et c'était vraiment... pour eux, sans doute une page qui se tournait. Vous avez d'autres frères et sœurs, je crois.
1: Alors moi, j'ai mon grand frère. Ma mère est venue, elle était enceinte quand elle est arrivée, donc j'ai mon grand frère qui est né quelques mois après. Et donc, ben, dans les premiers temps, on a vécu chez un oncle le temps que nos parents puissent trouver du travail, commencer à faire des économies, sachant que ils n'avaient pas de notion de français du tout. Donc très souvent, les premières familles sont venues, ont travaillé dans des ateliers de confection, et il y a eu énormément d'entraide entre les gens qui étaient déjà sur place, qui a accueilli des gens, et ensuite, mes parents ont eu la possibilité d'aller dans une maison un peu plus grande. Donc moi je suis né, j'ai eu un petit frère qui est né 2-3 ans après moi. Ensuite j'ai eu 2 sœurs et là j'ai mon dernier frère qui a une dizaine d'années qui lui a été... c'était un peu en décalé mais on est quand même très heureux de l'avoir accueilli.
0: La surprise. Et aujourd'hui, quand vous repensez à cette enfance que vous avez vécue, vous étiez un petit peu déchiré entre vos racines ou bien la vie un peu en communauté par rapport à un pays qui était la France, qui avait notre façon de vivre, notre façon de penser, c'était un peu difficile ou pas ?
1: Après moi qui suis né, qui ai grandi en France, j'ai pas forcément

0: d'a priori par rapport à la France ou
1: autre chose. C'est plus les parents qui avaient du mal à s'adapter.
0: Moi, j'ai grandi en France. Après, mes parents, ils ont... Je pense qu'ils ont saisi la chance qu'ils ont eu de pouvoir être accueillis dans un pays comme la France à ce moment-là. Ils ont toujours une certaine nostalgie. Moi, mon père aujourd'hui, il est capable de regarder des vidéos du village ou même des vidéos d'animaux qu'on peut retrouver là-bas, oui, ou de bergers ou autre chose, parce que c'était ce qu'il faisait là-bas. Oui. Donc aujourd'hui, là, si mon père aujourd'hui, on le ramène, on part en vacances dans une région montagneuse, il aime beaucoup ça parce que il retrouve un peu ce qu'il avait là-bas. C'est pas les montagnes qu'on avait en Turquie, mais c'est des montagnes, c'est ça, voilà, c'est vraiment cette nature, cette proximité avec la nature, avec les animaux,
1: qui est
0: un peu plus compliqué à Sarcelles. c'est pas trop d'animaux à Sarcelles, donc c'est un peu plus compliqué de retrouver ça.
1: Est-ce que vous vous êtes construit vous-même dans votre identité avec un peu ce discours de on a fui l'oppression, on a voulu préserver notre foi, notre communauté, et on a trouvé un havre de paix où se construire et autres. Est-ce qu'il y a tout ce discours, j'aurais envie de dire identitaire, sans qu'il y ait de choses derrière, sur lequel vous vous êtes construit, ce qui fait qu'aujourd'hui, votre identité, elle est peut-être principalement chaldéenne, par exemple ?
0: Moi, j'ai jamais eu ce sentiment-là vis-à-vis de mes parents. Mes parents, ils étaient fiers d'où ils venaient, fiers de ce qu'ils avaient fait, mais... Ils nous ont jamais, quand ils nous parlent de là-bas, ils nous parlent de là-bas que des bons moments qu'ils ont vécu là-bas. Souvent, quand ils se retrouvent avec des oncles ou avec des gens de la famille qui viennent pour un repas à la maison, la soirée se finit toujours de la même manière. Ils se rappellent ils sont nostalgiques, ils se rappellent des choses qui sont passées là-bas. Mais très souvent, quand ils racontent des événements qui sont passés là-bas, c'est des choses drôles, c'est des choses amusantes. Ils se rappellent un peu les bêtises qu'ils faisaient eux étant jeunes dans le village. Ils nous racontent les histoires un peu drôles qui ont pu se passer au sein du village. Mais j'ai pas l'impression qu'ils ont vraiment une amertume. Après, aujourd'hui, si le village existait encore en Turquie, je pense qu'ils auraient envie d'y aller. Oui. Mais le village a été détruit et voilà, ça reste un bout de terre que certains, ça leur arrive d'aller le voir. Moi, j'ai pas eu cette occasion. Je pense que mes racines sont vraiment en dehors de la terre. C'est l'histoire du peuple chaldéen, qui est un peuple qui a vécu une grande diaspora, qui bouge énormément, qui a énormément de personnes en Irak, mais énormément de personnes dans la diaspora. Moi, j'ai essayé de me faire un socle de mon histoire, mais pas un socle avec un bout de terre, quoi. C'est plus Saint Thomas qui nous a convertis, qui nous a donné la possibilité de connaître le Christ.
1: Oui.
0: Et c'est depuis ce moment-là, voilà, l'Église qui s'est construite, le Christ qui est devenu vraiment le centre de la foi. Et après, je peux comprendre que c'est pas pareil pour tout le monde. Il y a beaucoup de communautés chaldéennes qui ne sont pas en France, qui n'ont pas forcément l'Église au centre, qui sont développées d'une certaine manière. Mais moi, je pense que la foi que nos parents avaient, la tradition que nos parents avaient, qui était un peu isolée par rapport à d'autres villages, voilà, chaque village n'était pas si loin ça que dans notre village, mais il y avait un certain isolement. Donc vraiment, le centre du village, c'était l'église, c'était le prêtre qui venait pour faire la messe. Donc à force, nous, c'est comme ça qu'on a grandi. Moi, j'ai grandi dans la même maison avec mes grands-parents. Donc moi, j'ai mes grands-parents qui m'ont appris les prières, qui m'ont donné envie d'aller à l'église, quand j'allais à la messe, je m'asseyais à côté de mon grand-père. Donc voilà, j'étais un des jeunes qui s'asseyait avec les vieux. Donc, mais c'est ce qui m'a construit. Je me suis retrouvé à côté de mon grand-père pour écouter la messe, pour apprendre la religion. Après, voilà, je pense que comme tout jeune chaldéen et comme beaucoup de jeunes chaldéens aujourd'hui aussi, c'est peut-être difficile certaines fois à la messe parce que comme c'est en langue araméenne, c'est dans la langue araméenne, oui, on ne comprend pas tout. Et donc, c'est peut-être ce qui m'a donné envie, moi, d'aller chercher autre chose, de ne pas rester sur la tradition de mes parents, mais de me dire, voilà, mes parents, ils m'ont...
1: Alors là, vous avez 17-18 ans quand...
0: Voilà, je me rappelle à peu près...
1: Vous choisissez.
0: Un des événements qui a un petit peu lancé tout ça, c'est les JMJ de Toronto. Oui. J'y ai pas participé, mais on m'en a parlé, j'avais vraiment envie d'y participer. Et comme j'étais trop jeune, j'avais 17 ans à ce moment-là, j'ai pas pu y participer. Et des jeunes de notre paroisse qui sont partis au JMJ de Toronto... et qui ont fait ce qu'on appelle l'année Samuel, qui est une année d'apprentissage de la foi que propose le diocèse de Pontoise. Quand ils sont revenus, ils ont proposé un temps d'échange biblique pour tous les jeunes de la paroisse. Et bah, voilà, moi, je me suis dit que j'allais rentrer dans ce groupe pour écouter, pour partager. Et donc, c'est un groupe de partage qui se réunissait tous les mercredis avec l'intervention tous les mois à peu près d'un intervenant, qui soit un prêtre du diocèse de Pontoise ou un prêtre de notre paroisse, pour répondre aux questions qu'on pouvait se poser. On était vraiment des jeunes qui se retrouvent autour de la parole de Dieu sans religieux avec nous, et on partageait sur ce qu'on ressentait vis-à-vis du texte. Et on se rendait compte que voilà, on avait des choses à raconter, on avait chacun vécu d'une certaine manière les événements de notre vie et autre chose, et on avait toujours des choses à raconter entre nous. Et voilà, donc une année passée, deux années, bah, la troisième année,
1: vous avez vraiment compris votre foi.
0: Voilà, là, c'est vraiment ce qui m'a permis, moi, de commencer à découvrir la parole de Dieu. Je l'avais à la messe le dimanche, je comprenais certains passages, mais je comprenais pas tout. J'avais fait le catéchisme, donc j'avais appris pas mal de choses, mais voilà, on va nous expliquer certaines choses, et d'autres choses, quand le prof de cathé connaît pas trop bien, on va dire, il va nous dire que c'est le mystère de l'Église, et il va laisser un petit peu passer ça. Et donc, bah, à un moment donné, voilà, quand on a 17 ans, 18 ans, on commence à réfléchir, on se commence à dire qu'est-ce qu'on va faire dans la vie, quel va être notre avenir. Et là, à ce moment-là, voilà, bah, moi, je suis rentré dans ce groupe. J'ai fait 3 ans en tant que participant. La troisième année, j'ai animé le groupe. Et c'était autour des GMJ de Cologne en 2005.
1: Oui.
0: Donc en 2005, voilà, je suis parti à Cologne avec notre paroisse. Les thèmes des GMJ 2005, c'était Nous sommes venus d'Orient. Et donc nous, on avait fait un groupe avec les Orientaux de Paris.
1: Superbe.
0: Donc on s'est retrouvés avec des Maronites, des Syriaques, des Coptes, et nous-mêmes la communauté chaldéenne de Sarcelles et de l'Île-de-France, quoi. Et voilà, on s'est retrouvés, c'était vraiment une très très belle expérience. Voilà, j'ai vécu les GMJ un peu, voilà, c'était mes premières GMJ, donc je ne savais pas trop comment ça marchait réellement, mais on a fait pas mal de belles choses. Et le pape Benoît XVI était vraiment vivifiant à ce moment-là. Nous, ça nous donnait vraiment envie d'approfondir encore plus. Et au retour de ces JMJ, j'ai continué à animer le groupe de partage, et le prêtre de ma paroisse m'a demandé aussi de commencer à enseigner le catéchisme.
1: Alors, juste avant, j'ai une petite question. Oui. Est-ce que vous pouvez dire qu'à un moment, vous avez eu l'impression de faire une rencontre personnelle dans votre foi ?
0: Alors, ouais. La première année, je crois qu'on a fait ce groupe de partage. En fin d'année, on a fait un pèlerinage. On a fait un pèlerinage à Lisieux, et c'est de là que m'est venue mon affection pour Sainte Thérèse. Mais en revenant de ce pèlerinage, je me suis dit, mais qu'est-ce qu'elle a fait ? Je ne comprenais pas. Moi, j'avais l'image de quelqu'un qui était un saint, de quelqu'un qui avait fait quelque chose, qui était mort martyr, ou qui avait peut-être vu une apparition de la Vierge. J'avais quelque chose de grand. Et là, moi, en revenant des yeux, je me suis dit, c'est une gamine, elle voulait être religieuse très vite, tant mieux. Mmh. Elle est morte à 24 ans dans son lit sans bouger. Mmh. Et en lisant un peu tout ce qu'on peut lire à Lisieux quand on est sur place, je voyais qu'elle était patronne d'émission, je voyais qu'elle avait fait ceci, cela. Je me suis dit, c'est pas possible. Et en partant des yeux, j'ai acheté Histoire d'une âme. Donc, j'aimais pas lire, moi, quand j'étais à l'école. Je me rappelle que dans mes cours de français, quand on me demandait de lire des livres, c'était vraiment quelque chose de très pénible. Mais Histoire d'une âme, je suis rentré complètement dedans, quoi. Il m'a mis une claque, j'ai complètement, voilà, et au fur et à mesure, avec la philosophie de Sainte-Thérèse, je me suis dit que, voilà, il n'y a pas besoin de faire quelque chose d'extraordinaire. Moi, je me sens pas la capacité de faire des choses extraordinaires, mais je me sens la capacité de faire vraiment toutes les petites choses avec le plus de cœur possible. Et il y a un autre texte de Sainte-Thérèse que j'aime beaucoup, où Sainte-Thérèse explique qu'elle avait une religieuse qu'elle n'aimait pas beaucoup, et qu'elle voyait le visage de Jésus tout le temps. Et moi, c'est ce que j'enseigne à mes enfants, aux enfants avec qui je suis au catéchisme, ou à quiconque veut bien l'entendre, c'est que on peut pas forcément aimer tout le monde, mais tout le monde a Jésus en lui. Donc il faut qu'on arrive à aimer cette part de Jésus qui est en chacun, et que cette part de Jésus qui est en chacun, on prie pour qu'elle grandisse, quoi. C'est, voilà, le Seigneur nous dit d'aimer nos ennemis. C'est pas toujours facile de comprendre cette phrase, mais moi je l'ai compris comme ça. Je me suis dit, la meilleure manière d'aimer quelqu'un, c'est de prier pour qu'il se convertisse. Mmh. Et voilà, je vais pas aimer ces gestes malsains qu'il fait ou toutes les choses mauvaises qui sont faites, mais je vais aimer la part du Christ qui est en lui, parce qu'il y a la part de Dieu nous a créé bon, donc il y a la part du Christ dans chacun d'entre nous. Et voilà, on doit se battre pour prier pour ces gens-là. Et nous, comme je disais, on est la lumière du monde, on est le sel de la terre. Et ben il faut qu'on le montre tous les jours, quoi. Aujourd'hui, souvent, c'est compliqué de s'affirmer en tant que chrétien, parce que la société veut pas forcément montrer le beau qu'il y a dans le christianisme. C'est à nous de le montrer. C'est à nous, au jour le jour, au quotidien, notre travail. On peut avoir une collègue qu'on n'aime pas. De temps en temps, essayer de pas réagir forcément à quelque chose qu'elle va dire ou quelque chose qui va nous embêter. Enfin, il y a plein de choses qui peuvent faire que dans des petits gestes du quotidien, on réussit à faire de grandes choses. Et c'est ce que moi j'ai retenu de Sainte Thérèse, et c'est ce que j'essaie d'appliquer le plus possible.
1: Comme vous disiez tout à l'heure, il y a un prêtre qui vous a confié une mission. Sainte Thérèse, vous la vivez au travail, mais vous vivez aussi dans cette responsabilité qui vous a été donnée auprès de nombreux enfants de la paroisse à qui vous transmettez le dépôt de la foi, j'ai envie de dire. Des gamins de 9-11 ans à peu près, CM2.
0: La première année que j'ai fait, on m'a confié les CP, donc l'éveil à la foi. Donc c'est quelque chose qui est quand même très particulier, parce qu'on... Moi, je devais avoir une vingtaine d'années ou quelque chose comme ça, et parler à des enfants très jeunes qui ont entre 6-7 ans de Dieu, c'est un peu délicat. Donc voilà, on m'a accompagné à ce moment-là. Ils étaient à peu près aussi une 15-20. On essaie de répartir sur des classes de 15-20 pour que ce soit quand même de meilleure qualité. Et donc là, voilà, on a la chance d'être accompagné souvent par les formateurs du diocèse de Pontoise et par nos prêtres qui nous font des formations pour pouvoir nous permettre d'avoir quelques pistes et voilà, le discours adapté. Et voilà, petit à petit, moi j'ai fait une année ou deux avec les plus petits, et au fur et à mesure, voilà, je me sentais mieux moi-même dans ma manière de présenter tout ça. Et depuis 3-4 ans, je fais partie de l'équipe qui prépare les enfants à la première communion. L'année dernière, ils étaient 113. Cette année, ils sont 143. Donc, moi, j'en gère à peu près une petite vingtaine. On est sous la direction d'une religieuse qui gère un peu tout ça, avec le prêtre qui est toujours là pour regarder ce qui se passe. Mais voilà, la religieuse, c'est elle qui gère vraiment tout. Elle fait un travail de dingue, hein. 146 personnes, enfin 143 enfants, c'est quand même pas rien. Donc voilà, après on a le programme qui est fixé sur l'année. On essaye de suivre le programme en incorporant des fois les petits temps religieux quand on les a pas encore. Là, en ce moment, on est en plein vendredi. Il y a les vendredis de carême, donc moi j'aurais parlé du chemin de croix dernièrement, leur expliquer les différentes stations du chemin de croix. Donc voilà, après c'est vraiment essayer de donner ce que j'ai reçu. Je me suis toujours dit que le Seigneur m'a donné beaucoup de choses, a mis beaucoup d'amour dans mon cœur, et que c'était de mon devoir de le partager. Et la meilleure manière de le partager, c'est de parler de lui. Et donc auprès des enfants, je pense que c'est quelque chose qui est peut-être plus facile à faire, parce qu'ils ont une certaine curiosité, une certaine innocence qui fait que même s'ils ont entendu certaines choses, par exemple à la maison, à l'école ou autre, ils arrivent à faire abstraction de ces choses-là, où ils sont assez curieux pour me demander, pour me poser des questions par rapport à ce qu'ils ont entendu. Et donc c'est ce qui permet d'avoir un bon échange avec les enfants qui vont pouvoir en même temps m'aider aussi moi à faire grandir ma foi.
1: Est-ce que l'idée aussi, c'est de transmettre aux enfants les moyens ou l'envie d'être chrétien dans un monde qui ne l'est pas et qui ne pousse pas du tout dans ce sens-là ? Il y a cette idée-là aussi ou pas ?
0: Après, moi, j'essaie d'appliquer à peu près la même philosophie que j'essaie de vivre dans ma propre vie. C'est-à-dire que je leur présente les différents outils qui m'ont servi, moi, pour pouvoir vivre pleinement ma vie dans une société où on a l'impression qu'on n'a pas envie qu'on la vive. Donc ça leur donne des pistes. Mais je pense qu'après, c'est chacun qui va en fonction de ce qu'il va découvrir dans ses prochaines années, voir quelle est la meilleure solution pour lui-même. Mais j'essaie de donner des pistes, voilà, pour que chacun puisse se dire que vivre sa foi tous les jours, c'est possible et il faut le faire. Vraiment se dire que c'est pas parce que tout le monde autour de toi te dit que Dieu n'existe pas qu'il faut penser que Dieu n'existe pas. C'est pas parce que tout le monde autour de toi te dit du mal de l'Église qu'il faut penser que l'Église, c'est quelque chose de mal. Il faut vraiment

0: vraiment, vraiment te dire que c'est le Christ qui compte, c'est le Christ qui est le plus important, c'est lui qui nous a donné, c'est lui qui nous a enseigné. Et que moi, j'ai souvent, c'est une phrase que j'aime beaucoup répéter ou remettre sur les réseaux sociaux quand je peux y être, c'est de dire que tu es pierre et sur cette pierre, je bâtirai mon église et les forces du mal ne l'emporteront pas sur toi. Ben, l'église du Seigneur, c'est nous. Et si on croit en lui, si on se bat, ben, on ne sera pas comme Sodome et Gomorre, on ne sera pas détruit. Et voilà, il faut pas baisser les bras, il faut pas croire que le monde est vaincu. Le Christ a vaincu la mort, il est ressuscité pour nous. Et aujourd'hui, on doit lui montrer que ben on est digne de sa résurrection. Et donc dans notre vie de tous les jours, il faut savoir aller de l'avant.
1: Nous arrivons déjà à la fin de cette émission. Je vais vous poser nos trois questions rituelles. Quel conseil donneriez-vous à quelqu'un qui vous dirait « j'ai envie de rencontrer Dieu, par quoi dois-je commencer ?»
0: Moi, je lui dirais « n'aie pas peur, avance, espère et prends courage. »
1: Quel est votre héros, votre saint, la personne que vous trouvez admirable ?
0: Bah, si je parle de ma sainte, c'est Sainte Thérèse de Lisieux. Donc, je pense que c'est elle qui m'a beaucoup guidé. Et la particularité, c'est que ma grand-mère s'appelait Thérèse et qu'elle est décédée en 2005, à peu près dans les années où j'ai commencé à être encore plus investi dans l'Église. Et c'était voilà un petit clin d'œil à ma grand-mère qui s'appelle Thérèse. Et je pense que voilà, c'est ma grand-mère qui s'appelle Thérèse et Sainte Thérèse de Lisieux.
1: Au jour du jugement, qu'aimeriez-vous que Dieu vous dise, Dominique ?
0: Qui me pardonne.
1: Merci beaucoup. Merci beaucoup d'être venu de Sarcelles nous partager ce qui vous anime et puis aussi cet engagement que vous nous invitez sans doute tous à faire. Merci beaucoup d'avoir eu la simplicité de nous partager tout cela. Merci à vous tous pour votre fidélité. Si vous avez envie de revoir ce témoignage, vous pouvez le faire grâce à notre site www.kateotv.com. Merci pour votre fidélité et à la semaine prochaine.

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2: Madame, Monsieur, bonjour et bienvenue sur Point d'Orgue, votre rendez-vous de musique sacrée. Je suis très heureux de vous retrouver pour un nouveau numéro consacré aux merveilles du répertoire. Et aujourd'hui, je vais vous proposer des regards croisés sur une prière que vous connaissez très certainement, le Magnificat, qui a donné lieu à de beaux développements musicaux. Vous allez vous en rendre compte. Alors, il existe des textes dans la liturgie chrétienne qui ont traversé les siècles en suscitant chez les compositeurs des réponses musicales extrêmement différentes. Et le Magnificat est certainement l'un des plus fascinants de ces textes. C'est celui du Cantique de la Vierge Marie, qui dans l'Évangile selon saint Luc, vous savez, apprend qu'elle devient la mère du Christ, elle est enceinte et elle va chez sa cousine. Et c'est à ce moment-là qu'elle proclame sa joie et ainsi que la magnificence de Dieu en disant « Magnificat anima mea dominum, mon âme exalte le Seigneur ». Et ensuite s'ensuit une très très belle prière. Un même texte donc, mais des siècles de musique qui vont séparer les deux extraits que nous allons entendre. Alors justement, deux compositions. Je vous propose deux compositeurs qui sont très opposés dans leur approche et également dans le temps et même dans la géographie. D'une part, Jean-Sébastien Bach, maître incontesté du baroque allemand, et de l'autre, Arvo Pärt, compositeur estonien contemporain. Deux esthétiques, je vous le disais, très différentes, deux manières de faire entendre la même pièce, mais pourtant, derrière leurs différences qui sont nombreuses, vous allez l'entendre, une même volonté, celle de donner une dimension musicale au texte sacré. Alors sans plus attendre, on va parler de la version de Jean-Sébastien Bach. Alors évidemment, comme d'habitude, vous savez que je suis pris par le temps, on ne pourra pas écouter le Magnificat dans son entier, simplement la première moitié, on va dire, mais ça vous fait déjà de la très belle musique. Alors, lorsque Bach compose son Magnificat, il est installé à Leipzig depuis quelques années et il exerce une fonction considérable. Il est Thomaskantor, c'est-à-dire responsable de la musique dans les églises principales de la ville et notamment Saint Thomas. Et cette fonction n'est pas simplement celle d'un compositeur. Bach doit fournir de la musique liturgique, mais également diriger les chanteurs, les instrumentistes, former les élèves de l'école Saint Thomas et organiser les répétitions. Bref, il est véritablement au cœur de la vie musicale et religieuse de Leipzig. C'est pas un emploi fictif. Et c'est là-dedans, dans ce contexte très prolifique pour la musique et pour la vie de Jean-Sébastien Bach, que naît son Magnificat. Et l'œuvre est particulière à plusieurs titres. Alors d'abord par son importance.

musicale, parce que Bach, alors vous allez en entendre un aperçu, traite le texte comme une sorte d'immense architecture dans laquelle se succèdent chœur, ensemble et air soliste. En fait, dans ces grands motets, on retrouve l'architecture des plus grandes œuvres de Bach, hein. On peut penser notamment aux Passions ou même, par exemple, à ce qu'il a pu composer pour Noël ou pour l'Ascension, voilà, tous ces grands oratorios. Et l'œuvre est particulière donc parce que ce Magnificat est écrit en latin, c'est tout à fait remarquable chez Jean-Sébastien Bach. Bien sûr, dans la même tonalité avec le latin, on peut penser à sa monumentale messe en si mineur, mais l'essentiel de la production religieuse de Bach est constitué de cantates écrites en allemand qui sont adaptées, bien entendu, à la liturgie luthérienne. Alors avec le Magnificat, Bach revient à un texte liturgique latin particulièrement ancien et lui donne une forme musicale d'une extraordinaire richesse. L'œuvre originale était même écrite dans une tonalité particulièrement brillante, mi bémol majeur, avec une instrumentation très fournie, notamment plusieurs trompettes, timbales, flûtes au bois, cordes et basses continues. Dès les premières mesures, vous allez entendre, Bach nous fait comprendre qu'il ne s'agit pas d'une méditation intime, mais au contraire d'une proclamation. Et d'ailleurs, ça rejoint le texte « Magnificat anima mea dominum ». La traduction, c'est « Mon âme exalte le Seigneur ». Et la musique va s'en donner à cœur joie. Elle va immédiatement traduire cette exaltation. Alors, nous allons écouter le début du Magnificat jusqu'à un autre cœur, « Omnes generationes », c'est-à-dire « Toutes les générations ». Et là, on va pouvoir effectivement se rendre compte comment Bach fait correspondre la musique au texte. Parce qu'au début, vous avez ce Magnificat avec les trompettes et les timbales, quelque chose de vraiment très... avec cette profusion et cette joie qui exalte et qui exulte. Et puis après, quand vous allez entendre les arias, donc là, quelque chose de beaucoup plus intime, même si les arias conservent parfois une certaine forme de vélocité dans la façon de dire, et en tout cas, quelque chose d'extrêmement poétique dans la façon de déclamer le texte. Ensuite, quand on se retrouve face au dernier chœur, Homeless de Generationes, on a quelque chose de toutes les générations, de quelque chose d'extrêmement englobant et donc forcément de musicalement extrêmement développé. Et vous allez entendre, l'écriture va devenir de plus en plus animée. Et chez Bach, on a le texte qui n'est pas simplement posé par la musique. Il engendre la musique. Chaque mot devient un motif, un mouvement, une entrée de voix. Et c'est caractéristique, bien entendu, de l'écriture de Bach. La musique est profondément rhétorique. C'est également ça qu'on a chez les luthériens. Et la musique cherche à faire comprendre et ressentir le texte. Je vous invite donc à découvrir ce début du Magnificat de Jean-Sébastien Bach, ici interprété par le Netherlands Bach Society, sous la direction inspirée de Jos van Veldhoven.

Voilà pour cet extrait du Magnificat de Bach, avec ses contrastes entre ses chœurs et ses airs. Ces airs dont je peux parler peut-être un petit peu plus maintenant, parce que ce qui est intéressant, c'est cette musique vocale baroque où on parle d'aria, ou donc en français donc d'air. Un air, qu'est-ce que c'est ? C'est un numéro musical destiné à un soliste, parfois deux, qui sont accompagnés d'un petit ensemble instrumental dans lequel un personnage ou une voix individuelle développe une idée, un sentiment, une prière. Et donc, on a un sentiment de changement de perspective par rapport au chœur. Là, il n'y a pas de proclamation collective, il y a une parole qui devient plus personnelle, et c'est pour ça que c'est très intéressant ici avec le Magnificat. Le langage musical est typique du baroque, avec ces lignes qui sont très travaillées, si magnifiques. Vous entendez ces airs qui ont rien à envier à ces chœurs, mais la dimension, voilà, je vous le disais, est plus intérieure, jusqu'à avoir ce feu d'artifice omnes generationnel, qui est un des passages les plus spectaculaires du Magnificat. La traduction, évidemment, toutes les générations me diront bien heureuse. Ici encore, vous l'avez entendu, le rapport entre le texte et la musique est extraordinaire. Bach fait entendre une véritable profusion de voix, les différentes parties du chœur entrent, se superposent, s'interrompent, se répondent, même à un moment, à la toute fin, il y a cette espèce de reprise magique, où l'orchestre se tait et laisse les choristes dire « omnes, omnes, tout le monde » et ensuite l'orchestre explose. Moi, je trouve que c'est absolument fabuleux. C'est là où on se rend compte qu'il y a une idée essentielle chez Bach. La complexité musicale n'est jamais gratuite et elle est au service d'un sens. Alors maintenant qu'on a bien parlé de cette première version, bien sûr, je vous invite à découvrir l'entièreté de cette œuvre magistrale. Et on va faire un bond de quelques siècles parce qu'un autre compositeur va reprendre exactement le même texte. Mais là, tout semble avoir changé. Nous passons de l'Allemagne baroque du XVIIIe siècle à l'Estonie contemporaine, de l'orchestre de Bach à une musique essentiellement a cappella, de la profusion à l'épure, de la polyphonie extrêmement dense à quelques notes soigneusement choisies. Il s'agit d'Arvo Pärt, né en Estonie en 1935. Il a connu un parcours musical très particulier. Il a exploré différentes techniques de composition au cours de sa jeunesse. D'ailleurs, ce qui est amusant avec ce compositeur, c'est un petit aparté que je vous fais, c'est d'entendre ses œuvres de jeunesse qui ont beaucoup évolué. Et ensuite, il connaît une profonde crise artistique dans les années 60 et 70. Et à ce moment-là, il va chercher à se débarrasser de ce qu'il considère comme inutile dans la musique, et revient à une musique presque primitive. Et c'est dans ce contexte-là qu'il va développer son langage appelé tintinnabuli, qui vient du latin tintinnabulum, qui signifie « petite cloche ». Et donc, on a une idée de cloche qui est assez révélatrice dans sa musique, parce que chez Pärt, finalement, quelques notes seulement peuvent suffire. La musique ne cherche pas forcément à raconter, à développer,

développer ou à démontrer, elle cherche à être là, tout simplement, à faire entendre un son, un espace et le silence. Et alors, son Magnificat, composé en 1989, est une œuvre pour chœur, je vous le disais, a cappella. Et c'est précisément ce qui rend la comparaison avec Bach si passionnante. Chez Bach, vous aviez un Magnificat presque immense, hein, une sorte de cathédrale sonore. Et chez Part, au contraire, quelque chose qui est très intime. Et là, on retrouve l'idée de la prière. La fragilité des voix est exposée. Il n'y a plus de trompette ni de timbales pour proclamer la grandeur de Dieu. Il n'y a même plus d'orchestre pour soutenir les choristes. Il reste des voix humaines. Et surtout, le silence qui chire vos pertes a vraiment une connotation si particulière. Alors, on va écouter maintenant le Magnificat d'Arvo Pärt, interprété par l'Estonian Chamber Choir sous la direction de Paul Hillier. Et vous allez entendre la différence avec Bach immédiatement saisissante, avec une musique extrêmement dépouillée. Chaque note semble peser. Les voix se déplacent avec une lenteur particulière. Tout ça parce que ce qui est mis en avant par le compositeur, ce sont les harmonies, le langage harmonique. Et effectivement, c'est là où le texte prend une place immense, mais prise à contre-pied de chez Bach, où chaque mot devait être ciselé dans une profusion de notes. Ici, c'est au contraire le mot qui a presque plus d'importance. Et c'est là où, effectivement, on se rend compte qu'il y a finalement beaucoup de force dans le simple murmure. Écoutez donc cette version-là du Magnificat de Arvo Pärt.

l'extraordinaire vision spectrale presque d'Arvo Pärt dans cette composition magistrale Magnificat. Deux visions donc qui s'opposent, celle de Bach, celle d'Arvo Pärt, mais de la musique dans tous les cas magnifique, tellement porteuse de sens. J'espère que vous avez apprécié ces deux chefs-d'œuvre. Je vous retrouve la semaine prochaine pour évoquer avec vous d'autres pièces du grand répertoire. Et je vous dis, d'ici là, portez-vous. 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

Et après un silence, le père reprit. Sans doute, la règle des trappes est dure, mais combien elle est douce. Si nous nous reportons à ce que fut jadis en Orient la règle de Saint Pacôme, songez donc, celui qui voulait accéder à cet ordre restait 10 jours et 10 nuits à la porte du couvent, et il y essuyait tous les crachats, tous les affronts. S'il persistait à vouloir entrer, il accomplissait 3 années de noviciat, habitait une hutte où il ne pouvait se tenir debout et se coucher de son long. Il ne se repaissait que d'olives et de choux, priait 12 fois le jour, 12 fois le soir et 12 fois la nuit. Le silence était perpétuel et les mortifications ne cessaient pas. Pour se préparer à ce noviciat et s'apprendre à dompter la faim, Saint Macaire avait imaginé d'enfoncer du pain dans un vase au col très rétréci, et il ne s'alimentait qu'à l'aide de miettes qu'il pouvait retirer avec ses doigts. Quand il fut admis dans le monastère, il se contenta de grignoter des feuilles de choux crus le dimanche. Hein, ils étaient plus résistants que nous, ceux-là. Nous n'avons plus, hélas, ni l'âme, ni le corps assez solide pour supporter de tels jeûnes. Mais que cela ne vous empêche pas de goûter. Allons, bon appétit. Ah, pendant que j'y pense, reprit le moine, soyez à 10 heures précises à l'auditoire. C'est là que le père prieur vous confessera. Et il sortit. Durtal aurait reçu un coup de maillet sur la tête qui n'eût pas été mieux assommé. Tout l'échafaudage, si rapidement exaucé de ses joies, croula. Ce fait étrange avait lieu dans cet élan d'allégresse qui le portait depuis l'aube. Il avait complètement oublié

dit qu'il fallait se confesser, et il eut un moment d'aberration. « Mais je suis pardonné, » se dit-il. « La preuve est cet état de bonheur que je n'ai jamais connu, cette dilatation vraiment merveilleuse d'âme que j'ai ressentie dans la chapelle et dans les bois. L'idée que rien n'était commencé, que tout était à effectuer, l'effara. Il n'eut pas le courage d'avaler son pain. Il but une goutte de vin, et dans un vent de panique, il se rua dehors. Il allait, affolé, à grands pas, se confesser. Le prieur, qui était le prieur? Il cherchait vainement parmi les pères, dont il se rappelait le visage, celui qui allait l'entendre. « Mon Dieu !» fit-il d'un coup. « Mais je ne sais même pas comment l'on se confesse. » Il cherchait un coin désert où il put se recueillir. Il arpentait alors, sans même savoir comment il y était venu, une allée de noyers que portait un mur. Il y avait là des arbres énormes. Il se dissimula derrière le tronc de l'un d'eux et, assis sur la mousse, il feuilleta son paroissien, lut. « En arrivant au confessionnal, mettez-vous à genoux, faites le signe de la croix, demandez la bénédiction du prêtre en disant « Bénissez-moi mon Père parce que j'ai péché ». Récitez ensuite le Confiteor jusqu'à mea culpa et il s'arrêta. Et sans même qu'il eût besoin de le sonder, sa vie bondit en des jets d'ordures. Il recula. Il y en avait tant, de toutes sortes, qu'il s'abîma dans le désespoir. Puis il eut un effort de volonté, se reprit, voulut canaliser ses sources, les endiguer, les répartir pour s'y reconnaître, mais un affluent refoulait les autres, finissait par tout absorber, devenait le fleuve même. Et ce péché se montrait d'abord simiesque et sournois au collège, où chacun s'attentait et cariait les autres. Puis c'était toute une jeunesse avide, traînée dans les estaminets, roulée dans les auges, vautrée sur les éviers des filles, et c'était un âge mûr ignoble. Aux besognes régulières avaient succédé les avaries d'essence et de honteux souvenirs l'assaillaient en foule. Il se rappelait la recherche de monstrueuses fraudes, la poursuite d'artifices aggravant la malice de l'acte, et les complices, les agentes de ces déchéances, défilaient devant lui. C'était, entre toutes, à un moment, une Madame Chantelouve, une adultère démoniaque, qui l'avait précipité dans d'affreux transports, qui l'avait lié au crime sans nom des méfaits divins, au sacrilège. Comment raconter cela à un moine ? Se dit Durtal, terrifié par ce souvenir. Comment même s'exprimer pour se faire comprendre, sans devenir immonde? Les pleurs lui jaillirent des yeux. « mon Dieu !» soupira-t-il, « c'est vraiment trop !» Et à son tour, Florence parut, avec son sourire de petit voyou et ses hanches de garçonne. Je ne peux pourtant pas narrer au confesseur ce qui se brassait dans l'air parfumé de ses vices, s'écria Durtal. « Je ne peux pourtant pas lui faire gicler à la face ses filets de pus. » Et dire qu'il va falloir faire cela pourtant. Et il s'apesantissait sur les turpitudes de cette fille trempée dès l'enfance, dans les incestes, baratée dès sa puberté, par des passions de vieillard, sur les canapés désossés des marchands de vin. Quelle honte que d'avoir été rivé à celle-là! Quelle dégoûtation que d'avoir satisfait aux abominables exigences de ses vœux. Et derrière cette sentine, d'autres s'étendaient. Tous les districts des péchés qu'énumérait patiemment le paroissien, il les avait traversés. Il ne s'était jamais confessé depuis sa première communion. Et c'était, avec l'entassement des années, de successives alluvions de fautes. Et il pâlissait à l'idée qu'il allait détailler à un autre homme toutes ses saletés. Lui avouer ses pensées les plus secrètes, lui dire ce qu'on ose se répéter à soi-même de peur de se mépriser trop. Il en sua d'angoisse, puis une nausée de son être, un remords de sa vie le souleva, et il se rendit. Le regret d'avoir si longtemps vécu dans ce cloaque le crucifia. Il pleura longtemps, doutant du pardon, n'osant même plus le solliciter tant il se sentait vil. Enfin, il eut un sursaut. L'heure de l'expiation devait être proche. Sa montre marquait en effet 10 heures moins le quart. À se laminer ainsi, il avait agonisé pendant plus de 2 heures.
Il rejoignit précipitamment

précipitamment la grande allée qui conduisait au monastère. Il marchait la tête basse en refoulant ses larmes. Il ralentit un peu le pas lorsqu'il atteignit le petit étang. Il leva des yeux suppliants vers la croix et les baissant, il rencontra un regard si ému, si pitoyable, si doux, qu'il s'arrêta. Et le regard disparut avec le salut du convert qui continua son chemin. « Il a lu en moi ?» se dit Durtal. « Oh, il a raison de me plaindre, le charitable moine, car vraiment ce que je souffre, ah Seigneur, être comme cet humble frère » cria-t-il, se rappelant avoir remarqué le matin même ce jeune et grand garçon priant dans la chapelle avec une telle ferveur qu'il semblait s'effuser du sol devant la Vierge. Il arriva dans un état affreux à l'auditoire et s'effondra sur une chaise. Puis ainsi qu'une bête traquée qui se croit découverte, il se dressa. Et perturbé par la peur, emporté par un vent de déroute, il songea à fuir, à aller chercher sa valise, à s'élancer dans un train. Et il se retenait, indécis, tremblant, l'oreille aux aguets, le cœur lui battant à grands coups. Il écoutait des bruits lointains de pas. « Mon Dieu » fit-il, épiant ses pas qui se rapprochaient. « Quel est le moine qui va entrer ?» Le pas se tut et la porte s'ouvrit. Durtal, terrifié, n'osa fixer le confesseur, en lequel il reconnut le grand trappiste, au profil impérieux, celui qu'il croyait être l'abbé du monastère. Suffoqué, il recula sans proférer un mot. Surpris de ce silence, le prieur dit « Vous avez demandé à vous confesser, monsieur ?» Et sur un geste de Durtal, il lui désigna le prie-Dieu, posé contre le mur, et lui-même s'agenouilla en lui tournant le dos. Durtal se roidit, s'éboula sur ce prie-Dieu et perdit complètement la tête. Il avait vaguement préparé son entrée en matière, noté les points de repère, classé à peu près ses fautes. Il ne se rappelait plus rien. Le moine se releva, s'assit sur une chaise de paille, se pencha sur le pénitent, l'oreille ramenée par la main en cornet pour mieux entendre. Et il attendit. Durtal souhaitait de mourir pour ne pas parler. Il parvint cependant à prendre le dessus, à réfréner sa honte, il desserra les lèvres et rien ne sortit. Il resta accablé, la tête dans ses mains, retenant les larmes qu'il sentait monter. Le moine ne bougeait pas. Enfin, il fit un effort désespéré, bredouilla le commencement du Confiteor et dit « Je ne me suis pas confessé depuis mon enfance. J'ai mené, depuis ce temps-là, une vie ignoble. J'ai... » Les mots ne vinrent pas. Le trappiste demeurait silencieux, ne l'assistait point. J'ai commis toutes les débauches. J'ai fait tout. Tout. Il s'étrangla et les larmes contenues partirent. Il pleura, le corps secoué, la figure cachée dans ses mains. Et comme le prieur, toujours penché sur lui, ne bronchait point. « Mais je ne veux pas, » cria-t-il, « je ne peux pas. » Toute cette vie qu'il ne pouvait rejeter l'étouffait. Il sanglotait, désespéré par la vue de ses fautes, et atterré aussi de se trouver ainsi abandonné, sans un mot de tendresse, sans un secours. Il lui sembla que tout croulait, qu'il était perdu, repoussé par celui-là même qu'il avait pourtant envoyé dans cette abbaye. Et une main lui toucha l'épaule, en même temps qu'une voix douce et basse disait « Vous avez l'âme trop lasse pour que je veuille la fatiguer par des questions. Revenez à 9 heures demain. Nous aurons du temps devant nous, car nous ne serons pressés à cette heure par aucun office. D'ici là, pensez à cet épisode du calvaire. La croix qui était faite de tous les péchés du monde pesait sur l'épaule du Sauveur d'un tel poids que ses genoux fléchirent et qu'il tomba. Un homme de Cyrène passait là qui aida le Seigneur à la porter. Vous, en détestant, en pleurant vos péchés, vous allez alléger, vous avez délesté, si l'on peut dire, cette croix du fardeau de vos fautes. Et l'ayant rendue moins pesante, vous avez ainsi permis à notre Seigneur de la soulever.
Il vous en a récompensé par le plus surprenant des miracles, par le miracle de vous avoir attiré de si loin ici. Remerciez-le donc de tout votre cœur et ne vous désolez plus. Vous réciterez aujourd'hui pour pénitence les psaumes de la pénitence et les litanies des saints. Je vais vous donner ma bénédiction. » Et le prieur le bénit et disparut. Durtal se releva à bout de larmes. Ce qu'il craignait tant était arrivé. Le moine qui devait l'opérer était impassible, presque muet. « Hélas !» se dit-il, « mes abcès étaient mûrs, mais il fallait un coup de lancette pour les percer. Après tout, reprit-il en grimpant l'escalier pour aller se rafraîchir les yeux dans sa cellule, ce trappiste a été compatissant à la fin, moins dans ses observations que dans le ton dont il l'a prononcé. Puis il convient d'être juste, il a peut-être été ahuri par mes larmes. L'abbé Gévrezin n'avait sans doute pas écrit au père Étienne que je me réfugiais à la trappe pour me convertir. Mettons-nous alors à la place d'un homme vivant en Dieu, hors le monde, et auquel on décharge tout à coup une tinette sur la tête. Enfin, nous verrons demain. » Et Durtal se hâta de se tamponner le visage, car il était près de 11 heures, et l'office de sexte devait commencer. Il se rendit à la chapelle. Elle était à peu près vide, car les frères travaillaient, à ce moment, dans la fabrique de chocolat et dans les champs. Les pères étaient à leur place dans la rotonde. Le prieur tira la cliquette. Tous s'enveloppèrent d'un grand signe de croix, et à gauche, là où ils ne pouvaient voir, car Durtal s'était installé à la même place que le matin devant l'autel de Saint-Joseph, une voix monta. « Ave Maria, gratia plena, Dominus tecum. » Et l'autre partie du chœur répondit « Et benedictus fructus ventris tui, Jésus. » Il y eut une seconde d'intervalle, et la voix pure et faible du vieux trappiste chanta comme avant l'office décompli la veille « Deus in adjutorium meum intende ». Et la liturgie se déroula dans ces Gloria Patri, etc., pendant lesquelles les moines courbaient le front sur leurs livres et sa série de psaumes articulés sur un ton bref d'un côté et long de l'autre. Durtal, agenouillé, se laissait aller au bercement de la psalmodie, si là qu'il ne pouvait parvenir à prier lui-même. Puis quand sexte se termina, tous les pères se recueillirent, et Durtal surprit un regard de pitié chez le prieur, qui se tourna un peu vers son banc. Il comprit que le moine implorait le Sauveur pour lui, suppliait peut-être Dieu de lui indiquer la manière dont il pourrait demain s'y prendre. Durtal rejoignit M. Bruno dans la cour. Ils se serrèrent la main, puis l'oblat lui annonça la présence d'un nouveau convive. Un retraitant ? Non, un vicaire des environs de Lyon. Il reste un jour seulement. Il est venu visiter l'abbé qui est malade. Je croyais d'abord que l'abbé de Notre-Dame de Lattre était ce grand moine qui conduit l'office. Mais non, c'est le prieur, le père Maximin. Quant à l'abbé, vous ne l'avez pas vu, et je doute que vous puissiez le voir, car il ne sortira sans doute pas de son lit avant votre départ. Ils arrivèrent à l'hôtellerie, trouvèrent le père Étienne s'excusant auprès d'un prêtre gros et court de l'indigent régal qu'il apportait. Ce prêtre, aux traits forts, modelés dans de la graisse jaune, était hilar. Il plaisanta M. Bruno, qu'il semblait connaître de longue date, sur le péché de gourmandise qui devait se commettre si fréquemment dans les trappes. Puis il huma, en simulant des gloussements d'allégresse, l'inodore bouquet du pauvre vin qu'il se versa. Enfin, lorsqu'il divisa avec une cuillère l'omelette qui composait le plat de résistance du dîner, il feignit de découper un poulet, s'extasiant sur la belle apparence de la chair, disant à Durtal « Je vous affirme, monsieur, que c'est un poulet de grain. Oserais-je vous offrir une aile ?» Ce genre de plaisanterie exaspérait Durtal, qui n'avait avec cela aucune envie de rire, ce jour-là. Aussi se borna-t-il à répondre par un vague salut, tout en souhaitant à part lui que la fin du repas fût proche. La conversation continua entre ce prêtre et M. Bruno.
après s'être disséminée sur divers lieux communs, elle finit par se concentrer sur une invisible loutre qui dévastait les étangs de l'abbaye. « Mais enfin, disait le vicaire, avez-vous au moins découvert le lieu où elle gîte ?»« Jamais. L'on distingue aisément dans les herbes froissées les chemins qu'elle parcourt pour se jeter dans l'eau. Mais toujours à un endroit, on perd ses traces. Nous l'avons guettée avec le père Étienne pendant des journées. » Et jamais elle ne s'est montrée. L'abbé expliqua divers pièges qu'il convenait de tendre. Durtal rêvait à cette chasse à la loutre, si plaisamment racontée par Balzac, en tête des paysans, quand le dîner s'acheva. Le vicaire récita les grâces et dit à M. Bruno « Si nous allions faire un tour, le bon air remplacera le café que l'on nommait de nous servir. » Durtal regagna sa cellule. Il se sentait vidé, détrité, fourbu, réduit à l'état de filament, à l'état de pulpe. Le corps concassé par des cauchemars de la nuit, énervé par la scène du matin, demandait à s'asseoir, à ne pas bouger. Et si l'âme n'avait plus cet affolement qui l'avait brisée dans des sanglots au pied du moine, elle restait dolente et inquiète, elle aussi, demandait à se taire, à se reposer, à dormir. « Voyons, dit Durtal. Il ne s'agit pas de se déserter, secouons-nous. » Il lut les psaumes de la pénitence et les litanies des saints, puis il hésita entre deux de ces volumes, entre Saint Bonaventure et Sainte Angèle. Il se décida pour la Bienheureuse. Elle avait péché, s'était convertie. Elle lui semblait moins loin de lui, plus compréhensive, plus secourable que le docteur séraphique, que le saint toujours demeuré pur à l'abri des chutes. N'avait-elle pas été elle aussi une scélérate charnelle ? N'était-elle pas également arrivée de bien loin vers le Sauveur ? Mariée, elle pratique l'adultère. Et elle se dévergonde. Les amants se succèdent, et quand ils sont taris, elle les rejette comme des écales. Soudain, la grâce fermente en elle et lui fait éclater l'âme. Elle va se confesser, n'ose avouer les plus véhéments de ses péchés au prêtre, et elle communie, greffant ainsi le sacrilège sur les autres fautes. Elle vit jour et nuit, torturée par le remords, finit par supplier saint François d'Assise de la sauver, et la nuit suivante, le saint lui apparaît. « Ma sœur, dit-il, si vous m'aviez appelé plus tôt, je vous aurais exaucé déjà. » Le lendemain, elle se rend à l'église, écoute un prêtre qui parle en chair, comprend que c'est à celui-là qu'elle doit s'adresser et elle s'ouvre pleinement, se confesse entièrement à lui. Alors commencent les épreuves d'une vie purgative atroce. Elle perd coup sur coup sa mère, son mari, ses enfants. Elle subit des tentations charnelles si violentes qu'elle en est réduite à saisir des charbons allumés et à cautériser par le feu la plaie même de ses sens. Pendant 2 années, le démon la tisonne. Elle distribue ses biens aux pauvres, revêt l'habit du tiers ordre de saint François, recueille les malades et les infirmes, mendie dans la rue pour eux. Un jour, un haut de cœur lui vient devant un lépreux dont les croûtes soulevées infectent. Pour se punir de son dégoût, elle boit l'eau dans laquelle elle a lavé ses croûtes. Des nausées la reprennent, elle se châtie encore, en se forçant à avaler une écaille que cette eau n'a pu entraîner et qui lui est restée dans le gosier à sec. Pendant des années, elle panse les ulcères et médite sur la passion du Christ. Puis son noviciat de douleur prend fin et le jour radieux des visions l'éclaire. Jésus la traite en enfant gâté, la cajole, la nomme ma très douce, ma très aimée fille. Il la dispense du besoin de manger, ne la nourrit qu'avec les espèces saintes. Il l'appelle, l'attire, l'absorbe dans la lumière incréée, lui permet par une avance d'ouarie de connaître vivante les joies du ciel. Et elle est si simple, si timide, que malgré tout elle a peur, car le souvenir de ses péchés l'alarme. Elle ne peut se croire pardonnée et elle dit au Christ « Ah, je voudrais me mettre un collier de fer » et me traîner sur la place publique pour crier mes hontes. Et il la console, et lui répète « Rassure-toi, ma fille, j'ai compensé tes péchés par mes souffrances. »
et comme elle s'accuse encore d'avoir vécu dans l'opulence, qu'elle se reproche d'avoir raffolé de toilettes et de bijoux, il lui dit en souriant, « Pour acheter tes richesses, j'ai manqué de tout. Il te fallait un grand nombre de robes, et moi je n'eus qu'un vêtement. » Et les soldats m'en dépouillèrent et le tirèrent au sort. Ma nudité fut l'expiation de ta vanité dans les parures. Et tous les entretiens du Christ sont sur ce ton. Il passe son temps à réconforter cet humble que ses bienfaits accablent. Et elle est pourtant avec cela la plus amoureuse des saintes. Son œuvre est une série de libations spirituelles et de caresses. Il semble qu'à côté d'elle, les volumes des autres mystiques charbonnent tant le foyer de ce livre est vif. Ah, se disait Durtal en feuilletant ses pages, c'est bien le Christ de saint François, le Dieu de miséricorde, qui parle à cette franciscaine. Et il reprenait, cela devrait me donner du courage, car enfin, Angèle de Foligno a péché autant que moi, et toutes ses fautes lui furent cependant remises. Oui, mais aussi, quelle âme elle avait, tandis que la mienne n'est bonne à rien, au lieu d'aimer, elle raisonne. Il est juste de noter pourtant que la bienheureuse était dans de meilleures conditions que moi pour se rédimer. Elle vivait au XIIIe siècle, avait moins de chemin à faire pour aborder Dieu, car depuis le Moyen-Âge, chaque siècle nous en éloigne davantage. Elle vivait dans un temps plein de miracles et qui regorgeait de saints, et moi je vis à Paris, à une époque où les miracles sont rares, où les saints ne foisonnent guère. Puis une fois parti d'ici, je vais m'amollir, me diluer encore dans la femme étuvée, dans le bain des péchés des villes, quelle perspective! À propos, il regarda sa montre et tressauta, il était 2 heures. J'ai manqué l'office de nonne, se dit-il. Décidément, il faut que je simplifie l'horaire compliqué de ma pancarte. Sans cela, je ne m'y reconnaîtrai jamais. Et il le traça en effet en quelques lignes. Matin, levé à 4 heures, ou plutôt à 3h30. Déjeuner à 7 heures, sexte à 11 heures, dîner à 11h30, nonne à 1h30, vêpres à 5h15, souper à 6 heures, et compli à 7h25. Là, c'est clair, au moins et facile à retenir. Pourvu maintenant que le père Étienne n'ait pas remarqué mon absence à la chapelle. Il quitta sa chambre. Ah, voici le fameux règlement, se dit-il en considérant un tableau encadré perdu sur le palier. Il s'approcha et lut. Règlement de messieurs les hôtes. Il se composait de nombreux articles et débutait par ces mots. On prie humblement ceux que la divine providence conduira dans ce monastère d'agréer qu'on les avertisse des choses suivantes. On évite en tout temps la rencontre des religieuses et des frères convers. On n'approche pas du lieu où ils travaillent. Il est interdit de sortir de la clôture pour aller à la ferme ou aux environs du monastère. Puis venait une série de recommandations qui figuraient déjà dans le nota des horaires imprimés sur la pancarte. Durtal sauta plusieurs paragraphes et lut encore. « Messieurs les hôtes sont priés de ne rien écrire sur les portes, de ne pas frotter d'allumettes au mur, de ne pas jeter d'eau sur le plancher. On ne peut aller d'une chambre à l'autre pour visiter son voisin ou lui parler. On ne peut fumer dans la maison. » « En dehors non plus, » pensa Durtal. « J'ai pourtant bien besoin d'allumer une cigarette. » Et il descendit. Il se heurta dans le couloir au père Étienne, qui lui fit aussitôt observer qu'il ne l'avait pas vu à sa place pendant l'office. Durtal s'excusa de son mieux. Le moine n'insista pas. Mais Durtal comprit qu'il était surveillé et se rendit compte que sous ses allures bon enfant, l'hôtelier devait, dès qu'il s'agissait de discipline, vous serrer la gorge dans un garrot de fer. Il n'en douta plus lorsqu'à l'heure des vêpres, il s'aperçut que le premier regard du moine, en entrant dans la chapelle, était pour lui. Mais il était si veule, si endolori ce jour-là, qu'il ne s'en occupa guère. Ce changement brusque d'existence, ces heures de sa vie habituelle, si complètement transformées, l'ahurissaient. Et de sa crise du matin, il avait conservé une sorte de torpeur qui lui brisait tout ressort.

0: Bonsoir, bienvenue dans ce nouvel épisode d'Église du Monde sur KTO. Ce soir, nous prenons la direction de la Bulgarie, pays des Balkans, majoritairement orthodoxe. La Bulgarie a été marquée par plusieurs décennies de régime communiste et le pays connaît depuis un profond déclin démographique. Les catholiques sont minoritaires, ils représentent moins de 1% de la population. Cette petite église est présente à la fois dans le rite latin et dans le rite byzantin et elle se veut malgré tout vivante, engagée, notamment auprès des plus fragiles. Nous en parlons ce soir avec notre invité, Michel Aubry, délégué diocésain pour l'unité des chrétiens du diocèse de Nanterre. Il a participé à un pèlerinage cet été au monastère de Rila, le plus célèbre monastère orthodoxe du pays. Mais avant cela, je vous propose quelques repères. Alors la Bulgarie est située au sud-est de l'Europe, dans les Balkans. Sa capitale est Sofia, qui se trouve près de la frontière serbe. Et c'est le Danube, l'un des plus grands fleuves d'Europe, qui délimite la frontière au nord avec la Roumanie. La Bulgarie est membre de l'Union européenne et fait partie depuis peu, depuis le 1er janvier dernier, de la zone euro. Le pays compte plus de 6,5 millions d'habitants, un chiffre en recul progressif depuis la fin des années 80, notamment à cause de l'émigration, mais aussi du fait du vieillissement de la population et de la baisse de la natalité. Du côté des religions, les Bulgares sont majoritairement orthodoxes. Les musulmans représentent également une importante minorité. Les catholiques, je vous le disais, sont très minoritaires, moins de 1%. Et à noter donc que l'Église catholique est présente à la fois dans le rite latin et dans le rite byzantin. Tout de suite, je retrouve mon invité. Michel Aubry, bonsoir.
1: Bonsoir Mario.
0: Merci d'être avec nous. Alors je le disais en introduction, vous êtes délégué diocésain pour l'unité des chrétiens du diocèse de Nanterre et donc vous avez participé cet été à un pèlerinage orthodoxe au monastère Saint-Jean de Rila. Nous aurons l'occasion d'en parler. Vous étiez notamment accompagné de Monseigneur Rouget. Alors, vous avez connu la Bulgarie comme diplomate au début des années 80. Vous y retournez. Qu'est-ce qui vous frappe le plus dans les changements du pays ?
1: Ce qui frappe le plus, c'est la liberté. La liberté de contact, puisque quand nous y étions dans les années 80, en plus en tant que diplomate, on était surveillés de près et les gens avaient peur, en fait. Donc, on avait très, très peu de contacts. Et aujourd'hui, dès que j'y suis retourné après la chute du régime communiste, ce qui a été formidable, c'est de pouvoir aller chez les gens,

0: qui sont très accueillants, qui invitent, et de pouvoir parler librement.
1: Alors, vous avez participé cet été à un pèlerinage. Est-ce que vous pouvez nous raconter ce pèlerinage? D'abord, peut-être qui est Saint-Jean de Rila? Quel est ce monastère?
0: Alors, Saint-Jean de Rila, c'est vraiment un peu le saint patron de la Bulgarie. C'est un ermite au départ qui a vécu, enfin qui est né en 876 et qui est décédé en 946, donc qui est un saint commun aussi à nos églises et qui est fêté dans le calendrier romain, d'ailleurs le 18 août. Et donc il a été longtemps ermite dans ces montagnes de Rila, et puis au bout d'un moment, comme souvent, les ermites attirent d'autres personnes, et il a fini par faire construire ce monastère actuel. Enfin, les bâtiments sont relativement récents, un peu plus de 200 ans, mais voilà, c'est le grand monastère de Bulgarie, même si aujourd'hui il y a une dizaine de moines, donc c'est une communauté assez peu nombreuse, mais symboliquement c'est vraiment le lieu symbolique pour les orthodoxes bulgares, à tel point que vous avez mentionné que la Bulgarie était entrée dans la zone euro au 1er janvier, et la pièce de 1 euro représente Saint-Jean de Rila.
1: Et d'ailleurs, je précise ce monastère qui est aussi inscrit au patrimoine mondial de l'UNESCO.
0: Oui, oui.
1: Comment les pèlerins bulgares ont réagi à votre présence pendant ce pèlerinage ?
0: Avec curiosité, beaucoup, qui donc venaient vers nous pour parler avec nous. Étonnement pour certains, se demandant comment se faisait-il qu'il y avait une sorte de délégation catholique, puisque nous, même si nous n'étions pas nombreux, nous étions sept, mais voilà, il y avait Monseigneur Rouget, un prêtre, donc en soutane, il voyait, donc ça se voyait. Mais vraiment de très beaux contacts et un bon accueil.
1: Ce qui me fait penser, les orthodoxes qui sont majoritaires dans le pays, est-ce qu'il y a des ponts, est-ce qu'il y a un dialogue œcuménique entre les orthodoxes et les catholiques de Bulgarie ?
0: Je ne dirais pas qu'il n'y a pas de dialogue théologique entre l'Église orthodoxe bulgare et l'Église catholique en Bulgarie. D'ailleurs, l'Église orthodoxe bulgare, depuis quelques années, ne participe plus, par exemple, au Conseil œcuménique des Églises, comme certaines autres Églises orthodoxes. Mais il y a des contacts, et l'histoire même de ce pèlerinage est intéressante, parce qu'il a été, pour la première fois, il a eu lieu en 2010, donc en fait c'est un pèlerinage à pied qui part de Sofia, le 1er août, qui arrive au monastère de Rila le 5 août, et le 6 août, le jour de la Transfiguration, qui se termine par une liturgie solennelle dans l'église du monastère de Rila. Et ça a été créé à l'initiative d'un jeune bulgare, étudiant à la faculté de théologie, qui avait fait le pèlerinage de Saint-Jacques de Compostelle, et qui s'est dit, mais au fond, il faudrait qu'on fasse un peu quelque chose du même genre. Et il en a parlé à un professeur de théologie, Pavel Pavlov, que j'avais rencontré d'ailleurs il y a quelques années, et puis un prêtre aussi orthodoxe bulgare qui est depuis décédé. Et ils ont fait donc un premier pèlerinage en 2010 où ils étaient une dizaine. Enfin, c'était complètement. Et puis chaque année, il y a de plus en plus de monde.
1: Cette année, par exemple,
0: il y avait à peu près 200 pèlerins. Alors, c'est difficile à savoir parce que certains prennent en cours de route, ne font pas l'ensemble. Mais enfin, en gros, c'est 200 pèlerins, beaucoup de jeunes, beaucoup de familles. Il faut dire que c'est physique quand même, ça demande quand même un effort. C'est vraiment, on passe plusieurs chaînes de montagnes,
1: donc
0: les dénivelés sont importants. Et avec des temps de prière, c'est rythmé par l'hymne akathiste à Saint-Jean de Rila. L'hymne akathiste, au départ, c'est un hymne à Marie, hein, qui a été composé en fait au 7e siècle suite à une victoire des Grecs contre une invasion avare. Et du coup, ils ont prié toute la nuit debout. C'est pour ça, parce que akathiste, ça veut dire qu'on n'est pas assis. Et depuis, sur ce modèle d'hymne akathiste à Marie, des hymnes akathistes ont été créés pour beaucoup de saints, y compris de saints occidentaux. Il y a un hymne akathiste, à Sainte-Geneviève, par exemple. Voilà, il y avait des offices aussi. Et puis, ce qui était intéressant aussi, c'est qu'il y a plusieurs prêtres qui participaient, y compris un évêque aussi, qui participe à l'ensemble. Et du coup, il y a un dialogue. Enfin, ces prêtres, ils parlent avec les jeunes, etc. Il y a un soir, il y a un des prêtres qui a fait une conférence, qui a parlé sur le sens du mariage chrétien, etc. Donc, c'est vraiment un pèlerinage qui demande quand même un effort physique et dans un cadre magnifique, les montagnes. Donc, il n'y a pas d'écran, là. Les jeunes sont en dehors de leurs écrans. Voilà.
1: Il y a une particularité, si on s'intéresse maintenant à l'Église catholique, la petite Église catholique, elle est présente à la fois, je le disais, dans le rite latin oui. et dans le rite byzantin. Qu'est-ce que ça représente, cette double tradition, de fait, pour les catholiques bulgares ?
0: Alors, c'est un peu l'histoire qui a fait ça. Donc, bon, d'abord, le christianisme bulgare qui a démarré au IXe siècle, au départ, il était... Bon, c'était encore avant la séparation, mais très rapidement, il a été sous la juridiction de Byzance. Hein, donc, et au fond, c'est une église qui a bénéficié donc des travaux des disciples de Saint Cyril et Méthode, et en particulier Saint Clément d'Ocrite. Donc c'est voilà, et c'est une église ancienne en fait.
1: Saint Cyril et Méthode considérés comme
0: les apôtres des Slaves, mais c'est surtout en fait leurs successeurs, notamment Saint Clément d'Ocrite, qui ont d'ailleurs vraiment créer l'alphabet qu'on appelle cyrillique aujourd'hui. Et donc cette église est vraiment une des premières filles de ce travail, et avant les Russes. Donc là, puisque c'est le roi de Bulgarie, c'est Boris, c'est en date de 860, en fait, la conversion des Bulgares, donc plus d'un siècle avant celle de le baptême à Kiev.
1: Et donc les fidèles de rite latin sont répartis dans les deux diocèses au nord
0: oui.
1: et au sud.
0: Et ça, c'est ancien. Alors après, bon, il y a eu la séparation, et après il y a eu des missionnaires latins qui sont venus en Bulgarie il y a déjà plusieurs siècles. En revanche, l'Église catholique de rite byzantin, elle est apparue au milieu du XIXe siècle, quand les Bulgares, au fond, ont cherché à se dégager, je dirais, du joug ottoman, d'une part, mais sur le plan religieux, de l'influence de Constantinople. L'Église était très hellénisée, c'est-à-dire qu'à partir de la fin du 18e, début du 19e, tous les évêques en Bulgarie étaient grecs. La langue liturgique avait été imposée, était le grec. Et donc il y a eu un mouvement quand même de déshellénisation, et c'est à ce moment-là certains orthodoxes, au fond, ont fait le choix de se rattacher à Rome, tout en demandant de garder leur tradition liturgique, le disciplinaire.
1: De rite. Alors, on va prendre des nouvelles de cette église catholique aujourd'hui, en Bulgarie. Cette petite église, je le disais, elle rassemble moins de 1% de la population. C'est une communauté qui a aussi été durement éprouvée hein, durant les décennies du communisme. Mais derrière cette réalité numérique, et puis malgré ce poids de l'histoire, eh bien, se trouve une église engagée. C'est ce que nous explique Bogdan Patachev. Il est théologien et ancien ambassadeur de Bulgarie, près le Saint-Siège.
2: Les catholiques, donc après 30 ans de la chute de mur du Berlin ou bien de l'Rideau de fer, l'église avant était supprimée, était complètement mise au coin. Et le clergé était dans des prisons, etc. Et donc l'église existait, si on peut dire comme ça. Maintenant, après 30 ans, il y a pas mal des activités, des jeunes, le Caritas comme organisation est très bien, comment dire, on le trouve partout dans toutes les paroisses, dans des petits villages. Au niveau de activité humanitaire, l'Église catholique est très vivante, est très présente, et la société bulgare reconnaît à travers les très peu catholiques en Bulgarie, reconnaît une église chrétienne qui peut être actif, très actif et très présent dans la société où c'est nécessaire. Mais bien sûr, l'église est tout petite, donc on ne peut pas aborder l'enseignement ou au niveau de l'éducation, c'est lié aux paroisses. Mais je Je peux dire que c'est une église petite mais vivante, mais comme toutes les minorités.

0: Et on peut partout dans le monde, sont un peu plus actifs que le reste.
1: Je voyais hocher la tête en écoutant ces paroles. C'est intéressant, cette société bulgare qui reconnaît une église active. Vous les avez rencontrés, vous, les fidèles catholiques, les prêtres religieux, religieuses?
2: Oui, on les a rencontrés là, puisqu'on a passé aussi une journée et demie à Sofia, donc on a eu une messe, notamment la messe de la Transfiguration à la cathédrale catholique latine. Il y avait beaucoup de monde, y compris des jeunes, donc on a vu que c'était, alors que c'était en semaine. Donc c'est une communauté active qui a connu quand même de très très grosses difficultés. Enfin, j'étais témoin dans les années 80. Et puis on a eu aussi une belle liturgie au Carmel, qui est donc de rite byzantin, qui aujourd'hui est une communauté de 7 carmélites de 4 nationalités différentes. Il y a une bulgare, il y a une croate, il y a 3 slovaques et 2 ukrainiennes. Donc,
1: C'est aussi ça la réalité, le
2: oui,
1: village de cette petite
2: tout à
1: église.
2: fait.
1: Mais ça dit aussi un défi des vocations, alors.
2: Oui, parce que à l'époque communiste, les ordinations étaient pratiquées presque interdite, ou en tout cas, c'était très très compliqué. Quand j'étais là-bas, j'ai assisté à l'ordination du père Blagovest en 1984. Je crois que ça faisait je ne sais pas combien d'années qu'il n'y en avait pas eu. Lorsque le rideau de fer est tombé, ils ont eu la liberté, mais manquant de. En plus, les prêtres qui étaient survivants étaient souvent quand même très âgés et fatigués. Donc il y a eu la nécessité, comme dans d'autres pays de la région, enfin l'Albanie par exemple, de faire appel à des prêtres et des religieuses aussi venant d'autres pays.
1: La Bulgarie qui est aussi confrontée à finalement un déclin démographique,
2: Ouais,
1: une
2: énorme.
1: population vieillissante,
2: Énorme.
1: de nombreux jeunes qui quittent le
2: Ouais.
1: pays. Si je ne dis pas de bêtises, le pays a perdu plus d'1 million d'habitants les 20 dernières années.
2: Plus de 2 millions.
1: Plus de 2 millions.
2: C'était pratiquement 9 millions quand.
1: Et comment l'Église catholique, elle fait face à cette réalité?
2: C'est difficile. C'est difficile parce que quand vous créez, par exemple, il y a des activités pour les jeunes, mais j'ai vu ça aussi dans d'autres pays. Vous misez sur des jeunes et puis en fait ils partent. Beaucoup quittent le pays. Donc oui, c'est compliqué. C'est compliqué, mais voilà, ils font avec. Et je pense qu'ils font bien. Ils sont vraiment, c'est des croyants affirmés, je dirais. C'est vrai que le fait d'être minoritaire, ça incite peut-être encore davantage, peut-être à prendre des responsabilités, parce qu'on se rend compte que voilà, on n'est pas dans une masse de fidèles.
1: Et donc,
2: Il y
1: les
2: a,
1: fidèles
2: oui,
1: sont engagés, en fait,
2: sont
1: finalement, c'est
2: engagés,
1: ce qu'on
2: oui.
1: entendait. Alors, vous parliez des jeunes. Justement, depuis près de 30 ans, il y a un festival, le festival de Belozem, à l'est de la ville de Plovdiv, qui rassemble justement des jeunes autour de la foi, de la musique et du partage. C'est un événement qui est organisé par les frères mineurs capucins et qui a pris eh bien cette année une résonance particulière alors que l'Église catholique elle célèbre le 800e anniversaire de la mort de Saint François d'Assise. Le thème de cette année c'était François renouvelle mon Église. Je vous propose d'écouter le témoignage de sœur Elka Staneva, c'est une religieuse franciscaine missionnaire du Sacré-Cœur sur la Radio Maria.
3: Ça a commencé d'une manière originale hier pendant l'ouverture. C'était exactement en accord avec l'appel et la devise du festival. Tout le monde, tous ceux qui contribuent à la réalisation de ce festival d'un point de vue spirituel, également professionnel et le public, ont reçu un casque de chantier en guise de symbole pour former une équipe. Mais je pense que c'est le cas aujourd'hui. C'est plus facile de construire des murs, d'élever tout type de bâtiments architecturaux que de travailler sur les âmes. Et c'est précisément le défi que représente pour moi le renouveau de Saint François, à son époque, mais aussi la nôtre, se concentrer moins sur la structure matérielle de ce qui est autour de nous que sur la structure interne de la personne.
1: Mmh. La sœur qui, dans cet extrait, explique que c'est plus facile hein, de construire des murs que de créer du lien. Dans cette église catholique de Bulgarie, aujourd'hui, vous, où voyez-vous les signes de ce renouveau inspiré par saint François ? En voyez-vous ?
2: Alors honnêtement, je n'habite plus en Bulgarie et que notre séjour a été très rapide, et notamment avec les catholiques, on a eu pas en allant à la messe, en rencontrant l'évêque émérite gréco-catholique et puis la messe au Carmel. Donc je peux pas vraiment vous dire de manière plus précise ce qui se passe au sein de la jeunesse catholique, mais j'y vois aussi un parallèle avec ce qu'on a constaté dans ce pèlerinage orthodoxe vers Saint-Jean-de-Rila, parce que c'est vrai qu'après la chute du communisme, dans tous ces pays-là, on a construit de fait beaucoup d'églises. Hein. C'était un besoin d'ailleurs, puisque c'était pratiquement impossible d'en construire à l'époque communiste. Mais les murs, c'est effectivement plus facile de construire des murs. Mais ce qu'on a vraiment constaté pendant ce pèlerinage, c'est que là, il y avait une vraie fraternité qui se créait. Il y avait une vraie communauté entre les pèlerins, avec beaucoup d'échanges, des temps de prière communautaires. Donc ça, c'est très encourageant. C'est très encourageant parce que il y a quand même aussi la tentation d'avoir une religiosité très individualiste. Voilà, on va dans l'église mettre un cierge, on va vénérer une relique. Mais là, il y avait cette dimension, mais il y avait vraiment une dimension communautaire très, très belle, et avec beaucoup de jeunes.
1: Et justement, cette nouvelle génération, est-ce qu'elle peut, selon vous, être actrice d'une nouvelle page dans les relations
2: Oui.
1: Même entre les églises.
2: Oui, tout à fait. Mais il faut du temps. Je crois qu'il ne faut pas forcer les choses. On l'a bien vu là, dans les contacts que nous avons eus, y compris au plus haut niveau de l'église orthodoxe bulgare. On a été très bien reçus. Mais on sent que c'est quelque chose de nouveau pour eux, qu'ils ont une autre façon de voir les choses en termes de relations entre, notamment entre catholiques et orthodoxes. Mais les choses évoluent. On a eu aussi un très bon contact à Sofia avec un jeune évêque, recteur du séminaire orthodoxe, qui a fait une partie de ses études en Occident, en Allemagne. Et on a vu, la discussion qu'on a eue avec lui montrait que d'abord il connaissait bien aussi la spiritualité occidentale, latine, avec une vraie curiosité. Et donc, mais il faut le temps.
1: Michel Aubry, je vous propose de passer à la toute dernière partie de cette émission. Trois petites questions et des réponses assez courtes pour conclure. Quelle figure catholique marquante en Bulgarie vous inspire particulièrement ?
2: Alors, il pourrait y en avoir plusieurs, mais celle que je retiendrai, c'est celle de Mère Blagena, qu'on a connue, donc, qui a fait partie des premières sœurs bulgares carmélites au moment de la fondation de ce Carmel en 1935 par des carmélites françaises de Constantinople. C'est en fait le Monseigneur Roncalli lorsqu'il a quitté la Bulgarie, qui avait souhaité qu'il y ait une communauté de contemplatives carmélites qui s'installe à Sofia. Et Mère Blagena a rejoint donc le groupe des sœurs françaises dans les premières bulgares. Après, les Françaises ont été expulsées, toutes les étrangères ont été expulsées à l'avènement du communisme. Et quand on y était dans les années 80, elles étaient sept, je crois, sœurs toutes bulgares, toutes francophones. Et elles ont vécu, alors Mère Blagena a fait la prison, et après elles ont vécu dans des conditions matérielles incroyables. Elles étaient confinées dans la tribune de leur chapelle, donc des conditions assez impressionnantes pour en plus une vie de communauté où elles étaient sept. Mais on les voyait assez régulièrement et très joyeuses. Très déterminée aussi face aux pressions très fortes du régime communiste pour empêcher qu'il y ait d'autres religieuses. Enfin, voilà.
1: Quel sanctuaire ou lieu de pèlerinage en quel vous aimez vous ressourcer en Bulgarie ?
2: Alors je mettrai ça au passé puisque là je n'y vais pas régulièrement, mais quand on y a passé 3 ans, j'allais quand je pouvais le samedi à la cathédrale Alexandre Nevski, cette immense église cathédrale pour la Bulgarie, pour les vêpres. et avec un chœur magnifique. Les voix bulgares sont connues. Alors évidemment, il y avait pas mal de passages, parce que c'est des touristes ou des gens qui passaient, mais je me mettais un peu du côté gauche, où il y avait quelques personnes, d'ailleurs des jeunes filles, quelques jeunes hommes, qui étaient là, très debout, qui priaient sans bouger. Du coup, je me mettais un peu dans leur coin pour être tranquille, et vraiment, c'était vraiment un moment de prière, et puis voilà, de prier pour cette église qui était persécutée. Oui.
1: Et une intention de prière pour les chrétiens bulgares aujourd'hui ?
2: L'intention de prière, c'est vraiment que cette Église, et de manière générale, pas seulement entre catholiques et orthodoxes, mais même au sein de l'Église orthodoxe, c'est une grâce vraiment d'unité, parce que cette Église a non seulement souffert du communisme, mais après la chute du communisme, il y a eu un schisme au sein de l'Église orthodoxe qui a duré 10 ans, qui a été à la fois résolu, mais dont les traces se font sentir encore aujourd'hui. Et puis il y a de fortes tensions. C'est une société très polarisée entre la question de Moscou, de l'influence de Moscou, etc., etc. Et donc, pour l'Église orthodoxe bulgare, c'est difficile. Donc il faut vraiment souhaiter. Et je pense que le jour où l'Église orthodoxe bulgare sera, où tous ces problèmes internes de division seront derrière elle, ça sera plus facile pour dialoguer aussi, même avec les autres chrétiens.
1: Merci beaucoup, Michel Aubry, de votre témoignage.
2: Merci à vous.
1: Merci. Tout de suite, on continue avec la chronique du monde. Cette semaine, nous prenons la direction de Maurice. Et on retrouve cette semaine et pour toute cette saison, Chloé Chelvan, communicante pour le diocèse de Port-Louis.
4: Bonjour à tous. Je suis ravie de vous retrouver pour cette nouvelle chronique. À une époque où la drogue fait des ravages dans de nombreux pays, l'île Maurice n'est pas épargnée. La situation est même jugée alarmante, avec un rajeunissement, surtout face à la drogue synthétique. Derrière chaque victime, il y a toute une famille en grande souffrance, et les répercussions se font sentir dans notre société. Violence, exclusion, délinquance, entre autres. Et toute initiative dans le domaine de la prévention et source d'espérance. C'est dans cette optique qu'en août dernier, les responsables de différentes communautés religieuses présentes à Maurice se sont réunis à l'initiative de Mgr Jean-Michel Duronne, évêque du diocèse de Port-Louis. L'objectif était clair, échanger, s'écouter et réfléchir ensemble à des solutions face à ce problème qui affecte nos familles. Lors de cette première rencontre, les responsables religieux ont aussi constaté des fragilités plus profondes. Manque de communication au sein des familles, influence des groupes et des réseaux sociaux, violence et pauvreté. Les communautés religieuses mènent déjà plusieurs actions contre la drogue. Elles sensibilisent des jeunes, organisent des rencontres, écoutent et accompagnent les personnes dépendantes et leurs familles. Mais un problème se pose. Les différents acteurs ne connaissent pas toujours ce que font les autres. L'idée est donc de mieux partager les informations et de travailler ensemble. Au terme de cette première rencontre, il a été décidé que des rencontres régulières doivent se faire afin de coordonner des actions et de lancer des projets communs. La formation des membres sur toute cette question de drogue est aussi à l'agenda. L'idée est donc de mieux comprendre avant d'agir. Et surtout, d'agir ensemble.
1: C'est la fin de cette édition. Merci d'avoir été avec nous. 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Je vous souhaite une très belle semaine. Prenez soin de vous et à jeudi prochain.

0: Bonsoir à tous et heureux de vous retrouver à la veille de quatre journées exceptionnelles pour la France avec le voyage apostolique du pape Léon XIV en France et à l'UNESCO que nous allons suivre bien sûr ensemble en direct sur KTO et KTO Radio dès 9h30 demain vendredi pour l'atterrissage et la cérémonie de bienvenue à Paris-Orly. La France attend le pape. Comme nos invités sur ce plateau, Mgr Mathieu Rouget, bonsoir.
1: Bonsoir.
0: Vous êtes évêque de Nanterre dont le diocèse est mobilisé. Qu'est-ce qui vous réjouit le plus ?
1: D'abord, je suis extrêmement heureux et je suis même étonné par l'intensité de la joie qui m'habite et de l'émotion d'accueillir le pape demain matin. Et puis très touché de l'engouement, non seulement du cœur des paroisses, mais aussi très très largement de tous ceux que je rencontre pour cette visite. Je suis très frappé de voir que dans tous les groupes très nombreux du diocèse qui vont marcher samedi pour aller jusqu'à la messe de la Concorde, il y a beaucoup plus de personnes que nos pratiquants habituels. Il y a vraiment un très très bel engouement.
0: Et ça, on va en parler justement. Miranda Cartier, bonsoir.
2: Bonsoir.
0: Vous êtes déléguée générale du diocèse de Saint-Denis, ça veut dire à peu près l'un des bras droits, l'un des deux bras droits de l'évêque. On vous a arraché au Stade de France, oui. Hein, parce que vous étiez en pleine répétition, membre du comité de pilotage de cette veillée. Tout se prépare bien pour le Stade de France.
2: Très bien, il y avait de la musique, les écrans étaient allumés. Les artistes arrivent tranquillement pour répéter. Et puis nous, on est pleinement mobilisés pour que cette veillée se déroule bien et qu'elle puisse avoir lieu et que les jeunes puissent rencontrer le Christ demain soir à cette même heure autour de notre pape.
0: Donc rencontrer le pape, rencontrer le Christ.
2: C'est le programme est très chargé.
0: Et le frère Éric Salobier est avec nous.
3: Bonsoir. Bonsoir.
0: Merci d'être là, dominicain, président de la Human Technology Foundation. Vous êtes un expert auprès du Saint-Siège pour les questions de nouvelles technologies, d'IA, et dans ce domaine aussi, Léon XIV a un message à porter à la France, à l'UNESCO, mais aussi au monde entier, on le sait bien.
4: Oui, effectivement, une encyclique a été reçue très largement, on pourra en parler, et effectivement, peut-être que cette capacité à rejoindre des thématiques qui touchent nos contemporains est aussi une façon pour lui d'aller chercher au-delà de la communauté des croyants, des gens qui sont interpellés. Moi, beaucoup de gens m'ont dit, j'ai lu, j'ai envie de le rencontrer, j'aimerais le voir, etc. Tu penses qu'on peut le rencontrer ? Et moi qui travaille beaucoup avec des jeunes professionnels dans le monde de la technologie, j'étais assez touché de voir que demain, beaucoup ont posé des jours de congé pour pouvoir être volontaires, et il y en a énormément qui sont impliqués, il y a vraiment un enthousiasme.
0: Quels sont les enjeux de ce voyage, le sens de ce voyage, on va en parler ensemble. Quelle église aussi en France, Léon XIV, s'apprête-t-il à rencontrer alors qu'on observe une forme de réveil spirituel avec ces jeunes adultes qui demandent le baptême, ces catéchumènes quatre fois plus nombreux aujourd'hui qu'il y a 10 ans. Comment se préparer aussi spirituellement à cette visite, évidemment.

0: Évidemment, on va en parler sur KT, on va en parler ensemble. Pour ceux qui sont à Metz, à Lourdes, à Paris, vous avez peut-être déjà aperçu l'ampleur de la mobilisation logistique et de la préparation. Notre journaliste Codéric Bay est allé en début de semaine place de la Concorde et sur les Champs-Élysées, également à la rencontre de nombreux bénévoles qui se mettent au service ces prochains jours.
1: Sur la place de la Concorde, les derniers préparatifs pour la venue du pape se mettent en place. Une organisation titanesque orchestrée par le général Watkan, coordinateur du voyage du pape à Paris.
2: Et les chaises commencent à être... Ah oui, c'est sympa, j'irai voir. Ouais. C'est un moment complètement extraordinaire. Tout le monde a travaillé dans l'objectif commun. Ça, c'est sûrement une des plus belles choses de ces 4 mois.
1: C'est ici, pour la messe de samedi, que 600 000 fidèles sont attendus. Un dispositif exceptionnel. 3 personnes au mètre carré, 7000 chaises et sur l'avenue des Champs-Élysées, 43 écrans géants répartis tous les 100 mètres. Un événement aussi important nécessite des petites mains, celles des bénévoles, et ils sont 15 000 au total. À l'église de la Madeleine, certains d'entre eux viennent récupérer leurs équipements.
3: Donc vous allez voir le monsieur qui est le premier de la queue, et c'est lui qui gère ça.
1: Répartis dans différents services, accueil, logistique, santé ou encore liturgie, les profils des bénévoles sont très variés selon Laurent, responsable du centre d'accréditation de la Madeleine.
4: Vous avez vu dans la queue, il y a tout type de profils, hein, des jeunes, des moins jeunes, et tous ces gens sont animés par le même souhait que celui de rendre service.
1: En plus du badge, les bénévoles reçoivent une casquette et un t-shirt jaune.
5: On fait ceci. De nouveau, une casquette et le kit est prêt.
1: Lorraine est bénévole avec les scouts et guides de France. Elle est venue se recueillir dans l'église de la Madeleine avant de récupérer son kit de volontaire.
6: Je remets tout à Dieu et je lui dis voilà, j'ai quelques craintes forcément, j'ai des espoirs aussi et j'ai des intentions de prière pour beaucoup de gens.
1: Ces quelques jours de service sont l'occasion pour beaucoup de vivre concrètement leur charité chrétienne, comme Valère, bénévole sécurité pour la messe.
7: Je trouve que ça fait sens quand on est chrétien de donner son temps pour les autres. C'est important dans une société où tout le temps est compté, où on se concentre pas plus de 20 secondes et où à chaque fois on fait la course, de prendre le temps de dire bah voilà, cette journée elle est consacrée aux autres et à sa foi.
1: Dans quelques heures, tous seront sur leur lieu d'affectation, prêts à accueillir le pape au service des centaines de milliers de personnes qui viendront prier avec lui.
0: Voilà, il faudra repérer ces t-shirts jaunes, ces bénévoles qui seront là pour aider et accompagner tous ceux qui viendront à la rencontre du pape. On pressent que ça va être un très grand moment, Monseigneur Rouget. L'affluence annoncée, c'est un indicateur ?
8: Oui, bien sûr, c'est un indicateur, mais l'important, c'est pas d'abord la taille de l'événement, mais c'est son intensité. Vous savez, depuis des premiers instants de l'élection du pape Léon, quand il est apparu pour la première fois à la loggia de Saint-Pierre, en disant « la paix du Christ soit avec vous », qui s'est présenté comme messager de la paix désarmée et désarmante, cet homme diffuse une force sereine. Et je crois qu'on en a énormément besoin dans l'Église, et aussi dans notre société française et dans le monde. Et je crois que beaucoup aspirent à vivre ce moment de paix et d'espérance. Et l'important, c'est que l'intensité de ce que nous allons vivre puisse porter des fruits durables, de renouveau de la foi chez les catholiques, de curiosité pour la foi de la part de ceux qui s'intéressent à l'événement, et pour tous, de paix et d'espérance.
0: Miranda, quels échos vous avez, vous, du diocèse, dans le 93, autour de cet enthousiasme qui est palpable et qui est même presque surprenant?
9: Surprenant, oui et non, parce que c'est quand même le pape qui vient en France, qui vient nous visiter. Le pape a multiplié quand même les prises de parole à l'intention des jeunes depuis le début de son pontificat. Il met en valeur la vie de chacun d'entre eux. Il leur donne des paroles de vie, de joie, mais aussi d'investir leur vie. Il leur demande d'investir leur vie, de s'engager pour les autres. Et ça, ça crée beaucoup d'espérance chez les jeunes. Et cet engouement, c'est aussi cette rencontre. Et puis cette attente d'entendre ce qu'il a à leur dire, d'avoir les clés pour continuer d'avancer. Et puis, en fait, c'est le pape. Et donc, c'est la figure qui nous permet de regarder au-delà et d'aller à la rencontre du Christ.
0: Parce que les réalités, on en parlait un peu entre nous avant que l'émission ne débute, c'est un climat politique, économique, quand même.

0: même extrêmement tendue, une situation internationale traversée par les guerres, il y a la crise climatique, l'intelligence artificielle qui pose beaucoup de questions. Et là, on peut s'accorder, entre guillemets, un petit moment de joie.
1: Ben, on peut s'accorder un moment de joie et en même temps, je pense que justement, le pape Léon XIV est, comme disait Monseigneur, un homme extrêmement posé qui est capable. Moi, je trouve qu'il est assez magnétique, en fait. C'est assez étonnant parce que c'est pas un exubérant dans la joie, c'est pas non plus un stressé dans les moments difficiles. C'est un homme qui est assez, d'humeur assez égale, assez posé. Et je pense que ça, les gens le ressentent. Et moi, ça fait, il fait passer quelque chose. Moi, je l'ai vu en petit comité. Effectivement, les gens sont assez touchés par cette dimension d'une joie. Pour moi, la joie du Christ, c'est une joie sereine. C'est pas une joie qui fait des éclats de voix partout. C'est une joie profonde. Et je pense que c'est un homme profond. C'est un homme un peu secondaire. Il prend pas la parole spontanément à tour de bras. Mais c'est un homme qui, comment dire, sait ce qu'il a à dire, ce qu'il veut dire, et qui communique cette sérénité. Et ça apporte beaucoup. Je pense que justement, dans un moment un peu chaotique, on l'a dit, c'est vrai que l'actualité, elle est un peu compliquée, ce sera non seulement une parenthèse de joie, mais ce sera peut-être aussi une parenthèse un peu paisible. On va pouvoir se poser, parce que la prière, c'est aussi se poser, c'est aussi prendre du temps pour soi et pour les autres. Je pense que c'est aussi à ça qu'il nous invite.
0: Une parenthèse ?
2: Une oasis, plutôt. C'est-à-dire un lieu où on se ressource pour avancer. C'est pas une parenthèse enchantée destinée à se refermer dès lundi soir.
0: Et c'est pas en dehors de monde non
2: et
0: plus.
2: Et je pense qu'en fait, l'intensité de ce qui va être proposé va permettre de vivre cela. Et puis dans le sillage de ce que disait Eric Solobier à l'instant, parmi les grands thèmes du pape Léon, qu'il a développé par exemple dans sa lettre sur l'éducation, il y a le numérique humain, il y a la paix des armées et des armantes, et il y a, en bon fils de Saint-Augustin, la vie intérieure. Et je pense que les jeunes qui vont être au Stade de France dès demain soir, ont soif de louer le Seigneur, sûrement d'acclamer le pape aussi avec enthousiasme, mais également de moments de silence, de vie intérieure. Et on le voit bien, d'année en année, nos jeunes aspirent à toujours davantage de profondeur dans ce que nous leur proposons.
0: Il y en a.
3: Je rejoins totalement Monseigneur Rouget. On voit bien que depuis des années, il y a un changement dans la manière de s'approprier la foi chez les jeunes. Et ils sont capables de louer, d'adorer. Ils cherchent ce silence intérieur dans ce bruit constant de notre société actuelle. Et demain, en fait, je ne sais pas si on se rend compte, il y aura 80 000 jeunes de différentes sensibilités, différents profils de toute la France qui vont se rassembler au stade. C'est l'Église, la jeunesse de France qui sera là, à l'écoute de ce que le pape va nous dire et de ce qu'il va insuffler dans la prière. Voilà. On aura des temps, on n'est pas en train de préparer de l'événementiel en fait. C'est pas un événement. Que l'on va oublier après-demain. On crée toutes les conditions pour que les jeunes rencontrent le Christ et quand ils sortiront de là, il y aura un avant pape Léon et un après pape Léon.
0: Je voudrais qu'on parle un peu de la situation de l'Église ensemble. Cathéo a reçu cette semaine les trois évêques qui accueillent le pape à Paris, Lourdes et Metz. Je vous propose de retrouver Monseigneur Laurent Ulrich à propos de cette évolution de la société, et notamment depuis la dernière visite d'un pape à Paris, c'était en 2008 avec Benoît XVI.
4: Il y a 18 ans qu'est venu à Paris le dernier pape, c'était Benoît XVI. Et depuis, l'histoire de la France et de la France chrétienne a un peu changé. L'Église s'est un peu rétrécie. En nombre, mais finalement, elle a forci d'une certaine façon. C'est-à-dire que l'attachement, je crois, des fidèles se manifeste comme quelque chose de très profond, peut-être au-delà de l'épreuve d'une sécularisation qui ne nous lâche pas. Il y a une recherche manifeste des hommes et des femmes de ce pays, notamment des jeunes, puisque 80% des gens qui demandent le baptême comme adultes sont des gens de 20 à 40 ans.
0: On aimerait vous entendre là-dessus, parce que de fait, il y a eu une forme d'effondrement, en tout cas d'effondrement numérique en France, peut-être du nombre de réalités de baptême sur ces dernières décennies.

0: Et en même temps, dans cette France très sécularisée, il y a une créativité missionnaire et puis il se passe quelque chose.
1: Oui, en fait, nous sommes dans une sorte de changement d'époque. Il y a un effacement d'une forme de catholicisme ultra-majoritaire tel qu'il a régné depuis les années 1850 qui continue de s'effacer, mais surgit un autre visage de l'Église. Et ce visage de l'Église, il est très composite. Il est fait de catholiques issus de familles chrétiennes, mais qui sont parfois plus engagés sur le plan de la formation théologique, de la formation spirituelle, de la formation et de l'engagement missionnaire. De catholiques plus traditionnels aussi, de catholiques très engagés auprès des plus pauvres. Je pense à tout ce monde extraordinaire des colocations solidaires, également engagés dans l'écologie intégrale. Et puis, il y a nos amis catéchumènes et néophytes, aux origines extrêmement variées. Et puis, ce nouveau visage de l'Église, et je pense qu'on le verra beaucoup demain soir au Stade de France, c'est aussi une présence forte de chrétiens qui viennent du monde africains, antillais, et qui, par leur joie, leur spontanéité, apportent énormément à l'Église aujourd'hui. Quand on est évêque d'un diocèse de périphérie parisienne comme moi, on en est le témoin émerveillé. Et je pense que là, il y a aussi un message à notre pays. C'est-à-dire que nous vivons en Église, et Miranda pourra le confirmer parce que la Seine-Saint-Denis le vit encore plus, nous vivons en Église une fraternité forte entre populations d'origine culturelle variée. Cette fraternité, nous montrons qu'elle est possible et qu'elle est heureuse.
0: Miranda.
2: Mais oui, c'est l'essence même, je peux en témoigner, du diocèse de Saint-Denis. C'est la fraternité, l'accueil, c'est l'essence même de ce qui fait un petit peu ce que nous sommes. Les fragilités sociales et économiques nous permettent d'être audacieux, nous permettent d'être missionnaires autrement, et ça nous fait moins réfléchir, voilà, d'avoir moins de moyens, d'être en difficulté, mais ça nous permet de nous tourner toujours vers les plus fragiles, et ça c'est ce qui se passe aujourd'hui. Et puis des jeunes qui réfléchissent moins.
0: Ça veut dire quoi ?
2: Ça veut dire, on est bousculé, on baigne dans le fait religieux. Voilà, les catholiques sont minoritaires, mais c'est pas pour autant qu'on parle pas de Dieu chaque jour en Seine-Saint-Denis par les autres religions, les musulmans, les sikhs, les bouddhistes. Et donc, du coup, bousculé par toutes ces interactions, ça nous invite à aussi parler de notre foi, savoir en témoigner, et puis fièrement affirmer ce que nous sommes.
0: Il y a une question d'identité, au fond ?
2: Une question d'identité, une question aussi de se repérer les uns les autres et de vivre des choses ensemble, une question aussi de débattre, d'échanger avec les autres, et puis d'avancer ensemble, parce que en fait, c'est notre réalité.
0: Frère Eric Salobir, je le disais tout à l'heure, plus 400% de jeunes adultes par an qui demandent le baptême par rapport à il y a 10 ans. C'est un phénomène, vous, qui vous a surpris ?
3: Pas mal, oui, parce que je dois dire qu'on s'était presque résigné à une forme de déclin. Après, je suis assez d'accord sur le fait que, le nombre ne fait pas tout, et qu'une fois qu'on a enlevé un peu le catholicisme, on va dire, sociétal de ceux qui y vont par habitude, peut-être restent ceux qui ont vraiment la foi, ou arrivent ceux qui ont vraiment la foi, ou ceux qui la découvrent, ou ceux qui rencontrent le Christ. Et ça, je trouve ça très beau. Et un peu pour aller dans le sens de ce que disait Miranda, je trouve que justement, une église peut-être minoritaire, une église plus fragile, et peut-être être mieux à même de s'occuper des plus fragiles. Et ça, je trouve que c'est assez beau. On a effectivement la résurgence de beaucoup de choses, ou la création, l'invention de beaucoup de choses. Et moi, ce que je trouve très beau, c'est aussi la soif qu'ont les jeunes de comprendre. C'est-à-dire, en fait, on n'est plus du tout... Effectivement, d'un côté, il y a la volonté de prier, d'une vie intérieure, de contemplation, tout simplement, je ne sais pas, de l'adoration eucharistique. Mais en même temps, on ne se contente pas de quelques mots. Il y a un argument, il faut comprendre, il faut être en mesure non seulement de témoigner de sa foi, mais soi-même de mettre en cohérence sa foi et sa raison. Ça, je trouve ça très beau.
0: Il y en a.
2: Et ça, le pape Léon, il invite les jeunes à s'engager, et puis à investir leur foi et leur vie, et se tourner vers l'autre. Vraiment, ce sont ses messages principaux. Ta vie a beaucoup de valeur. Investis la fraternité, la communauté, et puis donne du sens. T'as une place dans ce monde. Et ça, c'est très important. Ce sont des messages très importants à donner, à délivrer aux jeunes, et puis à ce monde, en fait. C'est, y a pas. C'est ces messages, c'est pour tout le monde.

0: Et cet engouement, c'est aussi le monde entier. Quand je vois les autorités publiques qui sont vraiment formidables et qui se plient en quatre pour que ces événements se passent et se déroulent bien, ça dit
1: quelque
0: chose.
1: D'ailleurs la coloration politique,
0: voilà, tout
1: de
0: à fait.
1: C'est ce qu'on a observé au cours de la préparation de ce voyage. Vous évoquiez, Mgr Rouget, vous le redisiez, cette période charnière, cette transformation. Du coup, vous attendez quelque chose de spécifique dans ce climat, dans cette période, quelque chose de spécifique par rapport à cette visite de Léon XIV?
2: Je pense que ce qu'on a vu depuis quelques années sur les catéchumènes montre que cette transformation qui était envisagée depuis longtemps, que quelqu'un comme Cardinal Lustiger a beaucoup annoncé et anticipé, eh bien nous y sommes. Et du coup, comment nous y situer? C'est par exemple le sujet de l'Assemblée ecclésiale provinciale des diocèses d'Île-de-France sur un meilleur accueil, accompagnement et intégration des catéchumènes et des néophytes. Et le pape Léon XIV va venir nous rencontrer pour s'adresser à notre Assemblée francilienne.
1: Et ce sera samedi matin à l'Institut
2: catholique de Paris. Et donc sa parole aussi va être très très précieuse. Et puis, malgré tout, si vous voulez, cette visite nous montre que les catholiques ne sont pas rien dans notre pays. Et il ne faut pas prendre cela comme une source de triomphalisme. C'est une grande joie de voir cette mobilisation.
1: Mais ça pourrait être un risque, une tentation.
2: C'est surtout une responsabilité. Comment assumer notre responsabilité, nous qui avons le bonheur et d'être assez nombreux à avoir rencontré Jésus-Christ, à en témoigner dans notre société en pleine mutation.
1: Monseigneur Ballot évoquait sur Catéo le choix de Léon XIV d'aller à Metz pour porter un message de paix et d'unité au cœur de l'Europe. La Moselle est une terre meurtrie, on le sait, par les guerres, mais qui a aussi su s'engager dans la réconciliation franco-allemande, à l'exemple de Robert Schuman, l'un des pères de l'Europe. Je vous propose d'écouter Monseigneur Ballot à ce sujet.
3: C'est des attitudes profondément chrétiennes qui ont été assimilées, si je dis, depuis le plus jeune âge par Schuman, qui l'a amené dans sa manière de faire la politique, d'être dans des comportements qui généraient la paix. Et que le pape puisse venir parler sur ce territoire avec une telle personnalité dans notre histoire, ça montre que le pape nous fait comprendre, peut-être cela sera dans son discours, que la paix commence d'abord par les personnes. Et l'éducation, les enfants, quand on est habitué, comme l'était Schuman, à avoir des attitudes d'écoute, de tenir compte de l'autre, de ne pas réagir brutalement, eh bien, quand on est chef d'État, on peut avoir aussi ces attitudes.
1: Intéressant ce que pointe Mgr Ballot, c'est que Schuman, ce n'est pas une posture d'un moment, mais c'est une décision de toute une vie, en fait.
2: Alors, Robert Schuman est une très très belle figure, évidemment, par son enracinement spirituel, par son service de réconciliation franco-allemande et européenne, mais aussi, je trouve, par sa créativité institutionnelle. Il a imaginé, avec les autres pères de l'Europe, un nouveau mode de vie partagé pour notre continent européen. Et je trouve que ça montre, dans une période de crise politique, qui est non seulement une période d'affrontement, mais on a l'impression que la capacité à proposer est en grande difficulté aujourd'hui, et de voir qu'un chrétien qui s'engage en politique, ce n'est pas quelqu'un simplement qui est dans une posture défensive, mais c'est quelqu'un qui, parce qu'il est enraciné, a une capacité à innover et à proposer. Je trouve que, de ce point de vue-là, mettre en lumière la figure de Robert Schuman est quelque chose de très heureux pendant ce voyage.
1: Et où la foi irrigue, pardon, je fais le lien, mais peut-être que vous trouverez ça saugrenu, mais du coup, ça me fait penser aussi aux défis qui se posent à l'intelligence artificielle, enfin, face à l'intelligence artificielle aujourd'hui.
4: En fait, le lien, il est déjà fait dans l'encyclique, parce qu'effectivement, le sujet de la paix, il est
1: abordé... L'encyclique Magnificat Humanitas de Léon XIV.
4: De Léon XIV, puisqu'effectivement, le pape aborde cette question dans son chapitre 5, donc sur les conflits armés, et on voit effectivement que dans un temps où, en ce moment, il y a l'Assemblée Générale des Nations Unies, institution plutôt chahutée, lui, il pousse plutôt pour le multilatéralisme, il pousse plutôt pour une gestion et une gouvernance partagée, et je pense que il a peut-être ceci de commun avec Robert Schuman, qu'il est aussi marqué par ses origines et marqué par ce qu'il a vécu. On est enraciné quelque part, comme vous disiez, Monseigneur, et je pense que c'est très vrai. Et lui, il est à la fois nord-américain, et je pense que c'est intéressant en cette période qu'on ait un pape nord-américain,
1: de notamment Chicago.
4: Qui va nous parler d'intelligence artificielle, ça, et qui est capable de parler aux Américains dans leur langue, c'est-à-dire pas seulement en anglais, mais aussi vraiment dans le mindset, comme il dit, c'est-à-dire vraiment dans l'état d'esprit des

0: Américains, et en même temps, c'est quelqu'un qui a beaucoup vécu auprès de communautés au Pérou qui sont des communautés beaucoup moins connectées, beaucoup moins favorisées, et qui sait aussi ce que c'est que d'être aux marges de la société. Donc en fait, il a un peu connu les deux et il est capable de faire le lien entre les deux. Ça, je trouve ça extrêmement intéressant. Et effectivement, dans cette encyclique, il apporte des éléments qui, à mon avis, sont fondamentaux pour nous aider à repenser, comme vous disiez, Monseigneur, là, il va falloir faire preuve d'imagination pour rebâtir peut-être quasiment un nouveau contrat social. Quelque part, ce que dit l'encyclique, c'est ça. Elle ne parle pas tant de l'intelligence artificielle que de l'humain et de la société à l'âge de l'intelligence artificielle.
1: Parce que les défis sont colossaux.
0: Parce que les défis qui sont ceux de la sécurité, qu'on entend beaucoup en ce moment, qui sont ceux du travail, beaucoup de gens qui ont peur quand même de perdre leur travail à cause de l'IA, qui sont aussi ceux de l'enrichissement de certains ou de certains pays, de dimension aussi de souveraineté de certains pays par rapport à d'autres. Les défis sont immenses et lui, il nous pousse à les aborder tous et en même temps, il apporte des éléments de solution. Et ce que je trouve magnifique dans cette encyclique Magnifique Humanité, c'est que justement, elle est ancrée dans l'humanité. Donc en fait, il y a un propos anthropologiquement très fondé et en même temps, elle est extrêmement actuelle et elle rejoint vraiment les questions que les gens au quotidien se posent.
2: Et alors parmi les questions urgentes, il y a toutes les questions éducatives liées notamment à l'intelligence artificielle, mais pas seulement. Et je trouve que c'est très important aussi de ne pas oublier cette étape de demain, en début d'après-midi, à l'UNESCO. Oui,
1: parce que c'est le voyage du pape en France et à l'UNESCO.
2: Et donc c'est pas la première fois, parce qu'il est déjà allé au plan alimentaire mondial qui a son siège à Rome, mais qu'il va rencontrer les Nations Unies. Et sur cette question éducative, en 1980, premier voyage de Jean-Paul II en France, le discours de Jean-Paul II à l'UNESCO a été un moment extraordinaire. Sans doute un des plus beaux textes qui est écrit sur ce qu'est la culture, comme telle. Et donc moi j'attends beaucoup de ce discours, sachant qu'il le fera devant des diplomates accrédités dans cette Organisation des Nations Unies, mais aussi, et on a souhaité vraiment, avec l'enseignement catholique, veiller à cela, devant beaucoup d'éducateurs, et y compris des familles et des jeunes eux-mêmes. Et donc, c'est important que ce défi éducatif, qui est tellement prégnant dans la société pour aujourd'hui et pour demain, qui est aussi un lieu parfois de débat dans la société française entre l'Église et l'État, eh bien, puisse être mis en lumière par le pape demain à l'UNESCO.
1: Et qui est éclairé aussi par la devise de ce voyage, pour qu'ils aient la vie. Ça dit quelque chose, frère Xalouia?
0: Alors effectivement, je pense que c'est une vie en plénitude, c'est une vie habitée. Le problème, c'est que souvent, c'est pour qu'ils aient la survie. C'est-à-dire, quand on parle des gens, avoir un travail, avoir un revenu, etc., on a l'impression qu'en fait, ce sont les conditions de la survie. La vie, c'est bien plus que ça. Et je pense que c'est ça qui vient éclairer, qui vient apporter. Moi, j'irais un peu dans ce sens de, justement, voir comment il va pouvoir s'adresser aux jeunes à l'UNESCO. Et on sait qu'il y aura des tables rondes de jeunes avant qu'il arrive déjà. Donc, il y a déjà tout un bouillonnement. Et parce que la responsabilité et la protection, on va dire, de la jeunesse et de l'enfance à l'âge de l'IA, qui est une technologie quand même très ambiguë, qui peut apporter le meilleur, mais aussi le pire si elle n'est pas bien maîtrisée, eh ben effectivement, c'est quelque chose qui va concerner le monde éducatif, l'État, mais aussi les familles qui sont quand même centrales dans l'éducation des enfants, et puis les enfants eux-mêmes. Un appel à la responsabilité des jeunes pour bien utiliser une technologie qui peut transformer pour le meilleur leur avenir, mais qui peut aussi les entraîner sur une voie de chute s'ils s'y prennent mal.
2: Je suis venu pour qu'ils aient la vie, qu'il est en abondance, la phrase de l'évangile selon Saint Jean. C'était aussi le thème des JMJ de 1993 à Denver. Et je sais que ce thème avait vraiment beaucoup touché les jeunes, et j'en étais encore un jeune à cette époque-là.
1: Miranda, on sait qu'à la maison, quand on parle d'IA, c'est plutôt parfois pour se faciliter la manière de faire cette voix. Est-ce que du coup, la parole de Léon XIV, elle est aussi attendue ou elle peut rejoindre les plus jeunes, les familles, mais dans leur réalité quotidienne?
3: Bien sûr, ça a été évoqué, il y a un enjeu éducatif, mais il y a un enjeu aussi de questionnement de nos relations avec les uns et les autres. De base en fait, comment on se regarde nous-mêmes et pas dans la manière dont on utilise l'IA qui peut flatter un jeune où ça peut aller vite et du coup on rentre plus en relation avec les autres, on n'a plus d'altérité, on n'a personne qui nous confronte, qui nous questionne, et ça aujourd'hui dans une société fracturé, c'est tout ça qui est en jeu en fait. Quand on n'arrive plus à ne plus être d'accord paisiblement, à ne plus entendre un avis contraire, l'IA participe au fait qu'il n'y a plus d'altérité. Et donc, c'est important de re-questionner aussi ces relations de base avec les autres, avec les

0: et en même temps de ce piège qui peut être effectivement le fait de se déshabituer des frictions et des difficultés habituelles de l'humanité en se disant finalement l'IA ne me dit jamais non, et on sait que 25% des 18-25 ans considèrent comme normal d'avoir un ami IA. En même temps, s'ils se confient à une IA au lieu de se confier à un autre humain, ça dit peut-être quelque chose aussi de cette fracture que Miranda évoquait dans notre société, et peut-être que ça nous montre, c'est pas l'IA qui vient poser problème, l'IA elle projette une lumière et elle nous montre les fractures que nous devons réparer dans notre société. Donc l'IA ne va pas les réparer à notre place, la question c'est comment on va utiliser l'ensemble des technologies et des réalités qui sont à notre disposition pour réellement réparer ces fractures et puis pour aider les jeunes à se bâtir une vie. On sait que chaque fois qu'il y a une transformation technologique, on perd des choses. Avec l'écriture, on a beaucoup perdu de la mémoire, on ne va pas se mentir. Et en même temps, l'écriture, ça nous a beaucoup servi. Donc en fait, la question, c'est comment chaque fois on rebondit et on s'approprie, et je pense que le message du pape, il est là-dedans. Il est comment est-ce qu'on va s'approprier ces technologies, comment on va s'approprier ces réalités, et comment on va faire en sorte que ça nourrisse une vraie vie.
1: Et ça rappelle la responsabilité à la fois collective et personnelle, sans être écrasé entre guillemets par comme si on était condamné à l'impuissance. On parle de l'IA et on sait que vous êtes passionné et vous nous entraînez sur ce thème à raison parce que c'est un grand enjeu aujourd'hui. Le contexte de la France, c'est aussi celui d'une France qui vient de légaliser l'euthanasie et le suicide assisté. Il y a cette devise pour qu'ils aient la vie, on l'a dit. Parfois, on réduit les choses à des histoires de posture, de confrontation. Est-ce que c'est ça qui va se produire, par exemple, quand Léon XIV va s'exprimer à l'Élysée demain matin ?
2: Alors, on verra en quel terme il le fera. Le pape Léon XIV nous a montré, en Espagne, en Afrique, qu'il est capable de dire des choses très fortes, très claires, très paisiblement. Et d'ailleurs, c'est emblématique. J'aimerais que cela, tout le monde l'apprenne. Et sur la question de la fin de vie, et je pense qu'il redira ce qu'il a à dire. Et puis aussi, quand il en parlera vraisemblablement après avoir rencontré des malades à Lourdes, qui est un peu une capitale spirituelle pour nous, et notamment parce que c'est une capitale de la fragilité accueillie et mise à la première place, eh bien, il nous dira qu'une chose est un cadre légal, une autre est la manière dont nous, comme chrétiens, nous nous y situons, à la fois pour respecter pleinement la vie des autres et la nôtre, et comment nous nous mettons davantage au service des personnes les plus fragiles. Et puis ce sera aussi un encouragement pour toutes les congrégations et tous les établissements de santé d'origine chrétienne qui vont pouvoir profiter malgré tout d'une concession du Conseil constitutionnel pour avoir une clause d'établissement qui leur permettra de ne pas pratiquer l'euthanasie ou le suicide assisté dans leur mur.
1: Ce qui est intéressant en tout cas en vous entendant, c'est de percevoir, évidemment c'est pas une nouveauté, hein, mais que être chrétien c'est pas une étiquette, mais c'est des choix de vie, c'est une manière de vivre, c'est un art de vivre. Peut-être que c'est ça aussi que Léon XIV va venir encourager.
2: Un art de vivre, je pense, enraciné. C'est quand même très impressionnant de voir les insistances du pape Léon XIV sur, en fils de Saint-Augustin, sur la vie intérieure, sur la rencontre intime et personnelle avec le Seigneur. Et de ce point de vue-là, au-delà même des quelques personnes concernées, sa visite au Carmel de Lourdes et la rencontre au Carmel avec les autres contemplatives de la cité mariale dit quelque chose pour tous. La vie contemplative, c'est essentiel et une manière de ne pas nous laisser dévorer par l'extériorité technologique, c'est de réinvestir dans l'intériorité spirituelle.
1: Alors pour ceux qui connaissent Lourdes, le Carmel de Lourdes, il est au-dessus de la prairie où va se dérouler la messe qui est présidée par Léon XIV, ce sera dimanche. Le sanctuaire va atteindre ses capacités maximales d'accueil pour cette journée de dimanche avec Léon XIV et là aussi tout le monde est sur le pont, c'est un reportage de Wilfried Redonnet.
3: Il flotte un air de fête au sanctuaire de Lourdes. Mise en place des bannières, coups de peinture sur les statues, taille des arbres. Depuis le début de l'été, les 300 salariés du site et de nombreux prestataires extérieurs sont à pied d'œuvre pour remettre à neuf le sanctuaire avant la venue du pape ce week-end. Avec comme point d'orgue de l'organisation logistique, le montage de ce podium où le Saint-Père célébrera une messe en plein air ce dimanche. Le père Baptiste Pochulu, responsable de la liturgie du sanctuaire, est l'une des chevilles ouvrières de ces préparatifs.
4: Alors, le podium est très grand et je pense qu'il est à l'image de la messe dans son ensemble. On a un chiffre autour de 1200 prêtres quand même qui vont être présents pour qu'on célébrer cette messe.
3: Parmi tous les salariés du sanctuaire, Palmine.

0: Antonio Paolucci, cérémoniaire depuis 12 ans, a la lourde tâche d'organiser la procession mariale.
1: Des fois, on se réveille la nuit aussi, parce qu'on n'a pas pensé à ça, on n'a pas pensé à ça, on pourrait faire ça, on pourrait... Et ça, c'est une arme. Ça, c'est la Vierge qui nous a donné. Ça, ça calme, ça relaxe, ça remet les idées en ordre.
0: Le sanctuaire veut aussi pouvoir accueillir tout le monde. Attentif aux interpellations des personnes victimes de violences sexuelles, Monseigneur Mika, l'évêque du diocèse, a décidé de faire recouvrir totalement les mosaïques de la basilique. Leur auteur, le prêtre slovène Marko Rupnik, est mis en cause pour de nombreuses violences sexuelles.
2: Lourdes, c'est l'Immaculée Conception auprès de qui les personnes victimes de violences sexuelles viennent chercher de la consolation. Et aujourd'hui, parce que ces mosaïques et son auteur sont là, en quelque sorte, eh bien ça ne marche plus pour nous.
0: Au-delà des préparatifs matériels, tous au sanctuaire préparent leurs esprits et leurs cœurs à la venue du pape, à l'image du père Pochulu.
3: Le pape vient pour prier. Si nous, dans la préparation, on ne se retire pas dans la prière, je crois qu'on perd quelque chose.
0: Ce dimanche, plus de 150 000 fidèles seront réunis sur la prairie du sanctuaire pour prier avec le Saint-Père. Une rencontre sous les yeux de Marie, rendue possible grâce aux équipes du sanctuaire.
4: Voilà, et quand on parle au père Pochulu de la visite du pape et de savoir comment il arrive à bien tenir bon avec un balancier bien enraciné, eh bien, il a conduit notre journaliste, figurez-vous, à la grotte de Massabielle où la Vierge est apparue en 1858. Et c'est là que débutera la visite de Léon XIV à Lourdes. C'est ce que nous rappelle Monseigneur Jean-Marc Mika dans un entretien qu'il nous a accordé cette semaine. C'était avec Philippine de Saint-Pierre.
2: D'abord, on vient à Lourdes en pèlerin. C'est comme ça que le pape viendra à Lourdes et tout de suite posera les gestes du pèlerin en arrivant le soir même, le samedi soir, après avoir célébré la grande messe à Paris. Dès qu'il arrive, il va à la grotte et il pose à la grotte les gestes du pèlerin. Il touche le rocher, il boit de l'eau de la source, il allume un cierge, il se met à genoux, il prie en silence. Voilà ce que font tous les pèlerins qui viennent à Lourdes, ben il le fera lui aussi. Et puis, aussi comme pasteur, c'est-à-dire ce que font les prêtres et les évêques qui accompagnent leur diocèse à Lourdes. Alors lui, c'est l'Église universelle, mais il présidera la messe, il présidera la procession au flambeau le dimanche soir, comme le font les prêtres et les évêques à Lourdes, comme pasteurs de leur peuple.
4: Dans notre émission spéciale, La France attend le pape, et bien avec nos invités, je voudrais qu'on aborde maintenant cette question de la préparation spirituelle, parce qu'il nous reste peu de temps, mais encore quelques heures peut-être, pour se préparer spirituellement. Comment préparer nos cœurs à accueillir celui qui vient au nom du Seigneur, Miranda ?
5: On prie.
4: On prie.
5: On prie. Vraiment, il y a une part de, voilà, dans tout ça, organisationnel, où on pense à beaucoup de choses, beaucoup de détails. On est sur le pont. Mais il y a une grande part qui nous échappe et ça, on les confie dans les mains du Seigneur. Et puis, on donne les conditions aux uns et aux autres par cette prière qui nous a été donnée pour la préparation de ce voyage, par les jeunes de Saint-Denis qui vont partir de la basilique pour rejoindre le stade. C'est une manière de se préparer en priant, en louant, en marchant avec son corps, sa voix, et vraiment se préparer, préparer leur cœur sur ce chemin pour aller au stade. Voilà, il n'y a que ça, cette intériorité et ce moment où on se retire et on confie au Seigneur ce qui va se passer pour les jours à venir. Mmh. Et j'espère que nous sommes nombreux à prier pour cette joie de la venue du pape, mais aussi pour que les cœurs soient ouverts pour accueillir la voix du pape et celle du Christ, au final.
4: Parce que ce n'est pas une star qu'on accueille.
6: Non, et puis...
4: Parce que certains ont fait la comparaison entre Céline Dion et Léon XIV.
6: Alors, toutes les comparaisons peuvent être faites, et on peut d'ailleurs aimer Céline Dion et être heureux de voir le pape. Mais ce qui est important surtout, c'est de vivre cet événement en profondeur et avec attention. Vous voyez, un très grand événement, il faut trouver sa place, on perd son groupe, on le retrouve, et puis est-ce qu'on est dans la partie A, B, C, D, E ou F des Champs-Élysées ? Donc tout ça, il faut bien le gérer, mais l'important, c'est d'aller plus loin, c'est d'essayer d'être attentif à la grâce de ce moment. Que chacun se demande, mais qu'est-ce qui me touche dans ce moment ? Quelle est la parole du pape ? Quel est le geste ? Quelle est l'expérience collective aussi en Église qui vient me rejoindre et me toucher. Et puis, ce sera très important aussi, non seulement d'écouter, mais de lire et de relire ce que le pape va nous dire. Vous savez, j'aime beaucoup cette formule, quelque chose de très très stimulant, de Bernard Nose dans Les grands cimetières sous la lune, à propos de Saint-François d'Assise. Il dit « Si vous l'aviez écouté au lieu de l'admirer ». Eh bien, je crois que nous avons à nous réunir, non pas d'abord pour admirer le pape, mais pour l'écouter.
7: Frère Salomon.
8: Je trouve ça très vrai, et d'autant plus qu'on a un pape très augustinien, et saint Augustin est justement l'homme de la tension entre le plus intime de nous-mêmes, c'est-à-dire un Dieu qu'on va chercher au fond de soi dans la prière, et en même temps le contact avec l'autre, et ça a quand même été un très grand pasteur, un très grand évangélisateur, donc quelqu'un qui se... quelque part se jette aussi dans les foules et qui est capable d'aller au contact des autres. Et pour moi, la question, peut-être c'est ça un peu la différence entre une star, je dirais, c'est l'une des différences entre une star et le pape Léon XIV, c'est que la star, elle vient pour elle-même, alors que le pape Léon XIV, il vient au nom de plus grand que lui. Mais ce plus grand que lui, immense qu'il envoie, on peut le retrouver aussi au fond de nos cœurs. Et là, ça fait un peu le lien avec ce qu'on peut vivre à Lourdes. Lui, il va venir en tant que simple pèlerin, c'était dit par l'évêque de Lourdes. Et je pense qu'effectivement, il va poser des gestes très simples pour aller dans le lieu qui est à la fois le lieu de toutes les vulnérabilités et le lieu de toutes les consolations. Et je pense qu'en fait, ce que nous dit le pape, c'est que dans notre cœur, ça peut être peut-être aussi le lieu de toutes les vulnérabilités, mais c'est aussi le lieu de toutes les consolations si on sait accueillir le Christ. Donc je pense que c'est ça que sa joie très paisible peut nous dire, et c'est ça qui peut nous apporter.
5: Et puis moi, j'invite aussi tous ceux qui vont vivre ce moment en présentiel, en direct, à regarder aussi ce qui se passe autour d'eux. Les frères, les sœurs qui sont à côté, voilà, de faire communauté durant ces jours, de rentrer dans cette joie et d'être ensemble, de pas venir seul pour écouter le pape, mais il y a aussi un acte communautaire dans ces quatre jours. Et puis tous les téléspectateurs qui vont le vivre derrière leurs écrans, qui puissent aussi vivre un temps communautaire en famille, avec des amis invités. C'est vraiment le moment d'être ensemble, en fait.
6: Et de ce point de vue-là, le fait que, alors même que tous les jeunes ne peuvent pas être accueillis au Stade de France, il y ait des endroits où ils vont se retrouver pour pouvoir suivre ensemble la veillée, c'est très important. Pour les jeunes qui n'ont pas l'âge du Stade de France, il va y avoir organisé par l'équipe du FRAT un grand temps de louanges le samedi matin, sans le pape, mais vraiment un beau temps où il y aura peut-être 10 000 jeunes qui iront ensuite ensemble s'approcher de l'hôtel, seront très bien placés.
7: Le FRAT, c'est un pèlerinage pour les collégiens et lycéens.
6: Voilà, donc un grand événement auquel nous sommes vraiment attachés en Ile-de-France. Et donc, il y a beaucoup de choses. Et puis, je pense aussi aux prisonniers, par exemple. Je crois qu'il y a eu un message des prisonniers pendant la veillée demain. Et donc, il y a une communion de ceux qui s'associent de loin à cela. Et voilà, nous nous réjouissons qu'il y ait beaucoup de monde qui s'annonce sur le terrain. Mais il y a aussi tous ceux qui suivront ça de loin, dans une maison de retraite, chez eux, etc. Et c'est cette immense communion, le corps du Christ qu'aime célébrer saint Augustin, qui va nous réunir.
7: Frédéric.
8: Effectivement, nous, au couvent, dans notre couvent à Paris, on organise une fan zone, ou plutôt ce sont nos jeunes, les jeunes de notre communauté de laïcs qui ont organisé ça. Et c'est intéressant parce que c'est les mêmes qui...
7: On parle beaucoup de pape zone en ce moment.
8: Oui, mais voilà, mais c'est intéressant parce que ils ont à la fois, ce sont les mêmes qui vont au contact des personnes les plus vulnérables, qui font des maraudes régulièrement pour servir de la soupe, du café, etc. Donc ils sont dans l'action, qui sont aussi dans la prière avec nous, et on peut le constater régulièrement, et qui en même temps sont dans la joie entre eux, et ils sont heureux de se retrouver. Eux, ils ont décidé qu'il y aurait une fan zone demain qui sera un peu en deux temps, en fonction un peu de ce que disait Miranda, c'est-à-dire un premier temps de joie, de convivialité, où on va se retrouver et ça va être très sympa, etc. Et après, petit à petit, aller vers un temps de prière commune pour faire un entre eux, parce qu'ils se connaissent, ils s'apprécient, et c'est une façon de faire ça ensemble, et aussi avec tous ceux qu'ils ne connaissent pas et qui sont au Stade de France, et puis bien entendu avec le Saint-Père.
7: Il y a une dimension missionnaire, une dimension de témoignage dans la France telle qu'on la connaît aujourd'hui, Miranda.
5: Oui, on a encore à progresser sur le témoignage, mais tous ces événements nous permettent vraiment d'être moins timides avec cette dimension du témoignage qui est importante au-delà de la formation, des discours théologiques. Transpirer de la joie du Christ, c'est ça qui touche les cœurs des uns et des autres. Donc, j'attends aussi avec impatience d'entendre le témoignage de toutes ces personnes qui vont vivre ces journées avec des fenêtres et des points de vue différents.
6: Et puis vous savez, aujourd'hui, en plein de circonstances, notamment

0: Non, à Noël, au mercredi des cendres, on voit dans nos assemblées des gens qui visiblement sont un peu étonnés, qui sont venus simplement par curiosité. Et c'est très important d'être capable de leur dire, voilà, si vous êtes là de manière curieuse pour la première fois, ben, n'hésitez pas à entrer en contact pour qu'on puisse vous aider à aller plus loin. Et je suis sûr que parmi les jeunes qui se sont inscrits si vite pour la veillée au Stade de France.
1: Oui, parce que c'est quoi, les places ont été... En une heure, c'était fini, les 80 000 places.
0: Alors, voilà, et puis il y a aussi des groupes organisés par les diocèses, mais malgré tous ces jeunes-là, et parmi tous ceux qui viendront aux différentes messes, et aux différents, même dans la déambulation, je suis sûr qu'il y a plein de jeunes, et peut-être certains, par hasard, nous écoutent ce soir, qui se disent, bah, tiens, si j'y allais, je ne sais pas trop pourquoi, j'ai envie de découvrir. Alors, ce qui est très important, c'est que nous puissions... être attentif à eux et les aider à découvrir ce qui finalement les précédait dans cette démarche de découverte.
1: Donc il ne faut pas hésiter à se tourner vers le voisin qu'on ne connaît pas.
2: Exactement, exactement. Il ne faudra pas hésiter, tous ceux qui sont venus seuls ou par curiosité, après à vous tourner vers l'Église. Si vous avez des questions, il y a toujours une communauté qui sera accueillante et qui va vous permettre de vous accompagner sur votre chemin de foi.
1: Frère Eric Salobia.
3: Ce que je trouve important, c'est de se signaler comme chrétien sans forcément chercher tout de suite à apporter une parole. Moi, j'ai un ministère qui m'envoie beaucoup auprès de non-croyants, que ce soit dans la sphère politique, dans la sphère des affaires, et je pense que ce serait pas juste de profiter de cette tribune pour essayer de placer quelque chose. Donc, généralement, j'essaie de ne pas inviter Dieu dans la conversation, et c'est toujours lui qui s'invite. S'il y a toujours un moment dans la conversation, les gens me disent, mais toi qui es prêtre, j'ai une question pour toi. Et là, les choses se déroulent, et là, petit à petit, les gens ouvrent leur cœur, mais à leur rythme et sur la thématique qui est la leur. Ça, elle peut être très existentielle, elle peut être très spirituelle, elle peut être culturelle, elle peut être très diverse, mais on les laisse venir, mais c'est vrai que s'ils viennent, c'est parce qu'ils savent que je suis prêtre. Donc c'est vrai que savoir que quelqu'un est chrétien dans un groupe, c'est ouvrir la possibilité qu'à un moment, quelqu'un, souvent un peu discrètement, dit « j'ai un peu une question, je suis un peu embêté », et c'est là que beaucoup de choses se passent. C'est moins une évangélisation cocorico, mais c'est une évangélisation qui sait accueillir et qui saisit toutes les mains tendues, et ça, je trouve ça assez beau.
1: Et on sait que Léon XIV est très attentif aussi à accompagner tous ceux qui se posent des questions sur la foi sans être chrétien, ou cherchant ou souhaitant le devenir. On se rappelle au Jubilé des jeunes, sa rencontre avec les jeunes néophytes et catéchumènes.
2: Oui, tout à fait. Et puis c'est... Et encore une fois, je l'ai beaucoup dit ce soir, mais il s'adresse vraiment à tous les jeunes, vraiment les croyants comme les non-croyants. Il y a toujours quelque chose à tirer de ce que ce pape nous dit.
0: Ça, je trouve c'est aussi une assistance dans tout ce voyage, et ceux qui nous regardent ce soir, qui se demandent un peu si ça les concerne, c'est que c'est un événement auquel sont évidemment conviés au premier chef les fidèles catholiques, mais il est ouvert à tous, comme nos églises d'ailleurs sont toujours ouvertes à tous.
1: Avant de nous quitter, je vous propose d'écouter un mot du cardinal Jean-Marc Aveline, le président de la Conférence des évêques de France, a répondu à quelques questions de la rédaction de Catéo avant que le pape n'arrive. Et on lui a posé la question de savoir qu'est-ce qu'il aimerait dire aux Français juste avant l'arrivée du pape. Voilà sa réponse.
4: À ceux qui croient, je dis, écoutez bien, parce que ce que nous dira le pape, c'est aussi ce que le Seigneur souffle à son oreille pour nous. Écoutons bien. Et à ceux qui ne croient pas, je dis, venez et voyez. Vous voyez qu'il y a là un ferment de paix, d'unité, qui ne demande qu'à grandir, mais ça dépend du cœur de chacun.
1: Voilà, venez et voyez, ou suivre sur Catéo et Catéo Radio si vous n'avez pas la possibilité de vous rendre sur place. Toutes les équipes de Catéo, bien sûr, sont mobilisées pour vous faire vivre ce voyage apostolique du pape Léon XIV en France et à l'UNESCO. On parlait de la prière, peut-être avant de nous quitter. Il y a cette très belle prière qui a été proposée par la Conférence des évêques de France pour se préparer à accueillir le pape. Peut-être que... On peut conclure cette émission spéciale « La France attend le pape » avec cette prière. Je vois Mgr Rouget que vous l'avez prise dans vos mains. Frédéric Salobière et Miranda, on l'a sur un téléphone.
0: Parce qu'on l'a aussi beaucoup récité. On l'a beaucoup récité dans les paroisses, dans les messes de rentrée diocésaines, avec les messes de rentrée d'enseignement catholique. Et nous, à l'évêché, on l'a aussi beaucoup prié aux messes de la maison diocésaine. Et donc, c'est magnifique de pouvoir la prier ce soir. Avec, j'imagine, tous ceux qui nous regardent et qui peuvent peut-être l'avoir à portée de main. Au nom du Père et du Fils.

0: et du Saint-Esprit. Amen. Seigneur notre Dieu, toi qui ne cesses de semer en nos cœurs le désir de vivre dans la justice et la paix, nous te rendons grâce pour la visite en France et à l'UNESCO de notre Saint-Père, le pape Léon XIV. Bénis son voyage apostolique. Prépare nos cœurs à l'accueillir avec joie. Donne-nous de recevoir ses paroles avec confiance. Apprends-nous à servir la magnifique humanité que tu as créée. Fortifie notre foi. Affermis notre espérance. Stimule notre charité. Par l'intercession de Notre-Dame et de tous les saints de France, fais de nous des artisans d'unité pour que le monde ait la vie. Que le voyage apostolique du pape Léon XIV porte des fruits abondants et heureux pour l'Église, notre pays et le monde. Toi, l'auteur de la vie, pour les siècles des siècles. Amen.
1: Merci beaucoup, Monseigneur Rouget. Merci, Miranda Cartier. Merci, Frédéric Salobir, de nous avoir accompagnés ce soir durant cette veillée, en quelque sorte, cette attente du pape Léon XIV en France. Rendez-vous sur notre antenne dès 9h30 pour suivre l'atterrissage du pape à Paris-Orly, annoncé à 10h, et la cérémonie de bienvenue. Et puis, bien sûr, la chaîne est mobilisée. Vous pouvez retrouver l'ensemble des horaires de la programmation spéciale sur nos sites ktotv.com, avec ses nombreuses heures du direct, près de 40 heures de direct, des émissions spéciales pour vous accompagner, sans oublier 5 films documentaires et puis également une quarantaine de reportages. Toutes nos équipes mobilisées pour vous faire vivre pleinement, comme si vous y étiez, cette visite, ce voyage apostolique du pape Léon XIV en France et à l'UNESCO. Merci beaucoup d'avoir été avec nous ce soir et donc à demain.

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0: Bonsoir, bienvenue dans ce nouvel épisode d'Église du Monde sur KTO. Ce soir, nous prenons la direction de la Bulgarie, pays des Balkans, majoritairement orthodoxe. La Bulgarie a été marquée par plusieurs décennies de régime communiste et le pays connaît depuis un profond déclin démographique. Les catholiques sont minoritaires, ils représentent moins de 1% de la population. Cette petite église est présente à la fois dans le rite latin et dans le rite byzantin et elle se veut malgré tout vivante, engagée, notamment auprès des plus fragiles. Nous en parlons ce soir avec notre invité, Michel Aubry, délégué diocésain pour l'unité des chrétiens du diocèse de Nanterre. Il a participé à un pèlerinage cet été au monastère de Rila, le plus célèbre monastère orthodoxe du pays. Mais avant cela, je vous propose quelques repères. Alors, la Bulgarie est située au sud-est de l'Europe, dans les Balkans. Sa capitale est Sofia, qui se trouve près de la frontière serbe. Et c'est le Danube, l'un des plus grands fleuves d'Europe, qui délimite la frontière au nord avec la Roumanie. La Bulgarie est membre de l'Union européenne et fait partie depuis peu, depuis le 1er janvier dernier, de la zone euro. Le pays compte plus de 6,5 millions d'habitants, un chiffre en recul progressif depuis la fin des années 80, notamment à cause de l'émigration, mais aussi du fait du vieillissement de la population et de la baisse de la natalité. Du côté des religions, les Bulgares sont majoritairement orthodoxes. Les musulmans représentent également une importante minorité. Les catholiques, eux, je vous le disais, sont très minoritaires, moins de 1%. Et à noter donc que l'Église catholique est présente à la fois dans le rite latin et dans le rite byzantin. Tout de suite, je retrouve mon invité. Michel Aubry, bonsoir.
1: Bonsoir Marion.
0: Merci d'être avec nous. Alors, je le disais en introduction, vous êtes délégué diocésain pour l'unité des chrétiens du diocèse de Nanterre. Et donc, vous avez participé cet été à un pèlerinage orthodoxe au monastère Saint-Jean de Rila. Nous aurons l'occasion d'en parler. Vous étiez notamment accompagné de Monseigneur Rouget. Alors, vous avez connu la Bulgarie comme diplomate au début des années 80. Vous y retournez. Qu'est-ce qui vous frappe le plus dans les changements du pays ?
1: Ce qui frappe le plus, c'est la liberté. La liberté de contact, puisque quand nous y étions dans les années 80, en plus en tant que diplomate, on était surveillé de près et les gens avaient peur, en fait. Donc, on avait très, très peu de contact. Et aujourd'hui, dès que j'y suis retourné après la chute du régime communiste, ce qui a été formidable, c'est de pouvoir aller chez les gens qui sont très accueillants, qui invitent, et de pouvoir parler librement.
0: Alors, vous avez participé cet été à un pèlerinage. Est-ce que vous pouvez nous raconter ce pèlerinage ? D'abord, peut-être qui est Saint-Jean de Rila ? Quel est ce monastère ?
1: Alors, Saint-Jean de Rila, c'est vraiment un peu le saint patron de la Bulgarie. C'est un ermite au départ qui a vécu, qui est né en 876 et qui est décédé en 946, donc qui est un saint commun aussi à nos églises et qui est fêté dans le calendrier romain, d'ailleurs, le 18 août. Et donc, il a été longtemps ermite dans ces montagnes de Rila. Et puis, au bout d'un moment, comme souvent, les ermites attirent d'autres personnes. Et il a fini par faire construire ce monastère actuel. Enfin, les bâtiments sont relativement récents, un peu plus de 200 ans. Mais voilà, c'est le grand monastère de Bulgarie, même si aujourd'hui, il y a une dizaine de moines. Donc, c'est une communauté assez peu nombreuse, mais symboliquement, c'est vraiment le lieu symbolique pour les orthodoxes bulgares, à tel point que vous avez mentionné que la Bulgarie était entrée dans la zone euro au 1er janvier, et la pièce de 1 euro représente Saint-Jean de Rila.
0: Et d'ailleurs, je précise ce monastère qui est aussi inscrit au patrimoine mondial de l'UNESCO.
1: Oui, oui.
0: Comment les pèlerins bulgares ont réagi à votre présence pendant ce pèlerinage ?
1: Avec curiosité, beaucoup, qui donc venaient vers nous pour parler avec nous. Étonnement pour certains, se demandant comment se faisait-il qu'il y avait une sorte de délégation catholique, puisque même si nous n'étions pas nombreux, nous étions sept, mais voilà, il y avait Monseigneur Rouget, un prêtre, donc en soutane, il voyait, donc ça se voyait. Mais vraiment de très beaux contacts et un bon accueil.
0: Ce qui fait penser, les orthodoxes qui sont majoritaires dans le pays, est-ce qu'il y a des ponts, est-ce qu'il y a un dialogue œcuménique entre les orthodoxes et les catholiques de Bulgarie ?
1: Je ne dirais pas qu'il n'y a pas de dialogue théologique entre l'Église orthodoxe bulgare et l'Église catholique en Bulgarie. D'ailleurs, l'Église orthodoxe bulgare, depuis quelques années, ne participe plus, par exemple, au Conseil œcuménique des Églises, comme certaines autres Églises orthodoxes. Mais il y a des contacts, et l'histoire même de ce pèlerinage est intéressante, parce qu'il a été, pour la première fois, il a eu lieu en 2010, donc en fait c'est un pèlerinage à pied qui part de Sofia, le 1er août, qui arrive au monastère de Rila le 5 août, et le 6 août, le jour de la Transfiguration, qui se termine par une liturgie solennelle dans l'église du monastère de Rila. Et ça a été créé à l'initiative d'un jeune bulgare, étudiant à la faculté de théologie, qui avait fait le pèlerinage de Saint-Jacques de Compostelle, et qui s'est dit, mais au fond, il faudrait qu'on fasse un peu quelque chose du même genre. Et il en a parlé à un professeur de théologie, Pavel Pavlov, que j'avais rencontré d'ailleurs il y a quelques années, et puis un prêtre aussi orthodoxe bulgare qui est depuis décédé. Et ils ont fait donc un premier pèlerinage en 2010 où ils étaient une dizaine. Enfin, c'était complètement. Et puis chaque année, il y a de plus en plus de monde. Cette année, par exemple, il y avait à peu près 200 pèlerins. Alors, c'est difficile à savoir parce que certains prennent en cours de route, ne font pas l'ensemble. Mais enfin, en gros, c'est 200 pèlerins, beaucoup de jeunes, beaucoup de familles. Il faut dire que c'est physique quand même, ça demande quand même un effort. C'est vraiment, on passe plusieurs chaînes de montagnes, donc les dénivelés sont importants. Et avec des temps de prière, c'est rythmé par l'hymne akathiste à Saint-Jean-de-Rila. L'hymne akathiste, au départ, c'est un hymne à Marie, hein, qui a été composé en fait, au 7e siècle suite à une victoire des Grecs contre une invasion avare. Et du coup, ils ont prié toute la nuit debout. C'est pour ça, parce que akathiste, ça veut dire qu'on n'est pas assis. Et depuis, sur ce modèle d'hymne akathiste à Marie, des hymnes akathistes ont été créés pour beaucoup de saints, y compris de saints occidentaux. Il y a une hymne akathiste à Sainte-Geneviève, par exemple. Voilà, il y avait des offices aussi. Et puis, ce qui était intéressant aussi, c'est qu'il y a plusieurs prêtres qui participaient, y compris un évêque aussi, qui participe à l'ensemble. Et du coup, il y a un dialogue. Enfin, ces prêtres, ils parlent avec les jeunes, etc. Il y a un soir, il y a un des prêtres qui a fait une conférence, qui a parlé sur le sens du mariage chrétien, etc. Donc c'est vraiment un pèlerinage qui demande quand même un effort physique et dans un cadre magnifique, les montagnes. Donc il n'y a pas d'écran, là. Les jeunes sont en dehors de leurs écrans. Voilà.
0: Il y a une particularité, si on s'intéresse maintenant à l'Église catholique, la petite Église catholique, elle est présente à la fois, je le disais, dans le rite latin et dans le rite byzantin. Qu'est-ce que ça représente, cette double tradition de fait pour les catholiques bulgares ?
1: Alors c'est un peu l'histoire qui a fait ça. D'abord, le christianisme bulgare qui a démarré au 9e siècle, au départ, c'était encore avant la séparation, mais très rapidement, il a été sous la juridiction de Byzance. Hein, donc, et au fond, c'est une église qui a bénéficié donc des travaux des disciples de Saint Cyril et Méthode, et en particulier Saint Clément d'Ocrite. Donc c'est voilà, et c'est une église ancienne en fait.
0: Saint Cyril et Méthode considérés comme les apôtres des Slaves,
1: mais c'est surtout en fait leurs successeurs, notamment Saint Clément d'Ocrite, qui ont d'ailleurs vraiment créer l'alphabet qu'on appelle cyrillique aujourd'hui. Et donc cette église est vraiment une des premières filles de ce travail, et avant les Russes. Donc là, puisque c'est le roi de Bulgarie, c'est Boris, c'est en date de 860, en fait, la conversion des Bulgares, donc plus d'un siècle avant celle de le baptême à Kiev.
0: Et donc les fidèles de rite latin sont répartis dans les deux diocèses au nord et au sud.
1: Et ça, c'est ancien. Alors après, il y a eu la séparation, et après il y a eu des missionnaires latins qui sont venus en Bulgarie il y a déjà plusieurs siècles. En revanche, l'Église catholique de rite byzantin, elle est apparue au milieu du XIXe siècle, quand les Bulgares, au fond, ont cherché à se dégager, du joug ottoman, d'une part, mais sur le plan religieux, de l'influence de Constantinople. L'Église était très hellénisée, c'est-à-dire qu'à partir de la fin du 18e, début du 19e, tous les évêques en Bulgarie étaient grecs. La langue liturgie avait été imposée, était le grec. Et donc il y a eu un mouvement quand même de déshellénisation, et c'est à ce moment-là qu'un certains orthodoxes, au fond, ont fait le choix de se rattacher à Rome tout en demandant de garder leur tradition liturgique, disciplinaire.
0: Oui. Alors, on va prendre des nouvelles de cette église catholique aujourd'hui, en Bulgarie. Cette petite église, je le disais, elle rassemble moins de 1% de la population. C'est une communauté qui a aussi été durement éprouvée durant les décennies du communisme. Mais derrière cette réalité numérique, et puis malgré ce poids de l'histoire, se trouve une église engagée. C'est ce que nous explique Bogdan Patachev. Il est théologien et ancien ambassadeur de Bulgarie près le Saint-Siège.
2: Les catholiques, donc après 30 ans de la chute de mur du Berlin ou bien de l'Rideau de fer, l'église avant était supprimée, était complètement mise au coin. Et le clergé était dans des prisons, etc. Et donc l'église existait, si on peut dire comme ça. Maintenant, après 30 ans, il y a pas mal des activités, des jeunes, le Caritas comme organisation est très bien, on le trouve partout dans toutes les paroisses, dans des petits villages. Au niveau de activité humanitaire, l'Église catholique est très vivante et très présente. Et la société bulgare reconnaît, à travers les très peu catholiques en Bulgarie, reconnaît une Église chrétienne qui peut être active. Très actif et très présent dans la société où c'est nécessaire. Mais bien sûr, l'Église est tout petite, donc on ne peut pas aborder l'enseignement au niveau de l'éducation, c'est lié aux paroisses. Mais je peux dire que c'est une Église petite, mais vivante. Et comme toutes les minorités, on peut partout dans le monde, sont un peu plus actifs que le reste.
0: Je voyais hocher la tête en écoutant ces paroles, c'est intéressant. Cette société bulgare qui reconnaît une église active, vous les avez rencontrés, vous, les fidèles catholiques, les prêtres religieux, religieuses?
1: Oui, on les a rencontrés là, puisqu'on a passé aussi une journée et demie à Sofia, donc on a eu une messe, notamment la messe de la Transfiguration à la cathédrale catholique latine. Il y avait beaucoup de monde, y compris des jeunes, donc on a vu que c'était, alors que c'était en semaine. Donc c'est une communauté active qui a connu quand même de très très grosses difficultés. Enfin, j'étais témoin dans les années 80. Et puis on a eu aussi une belle liturgie au Carmel, qui est donc de rite byzantin, qui aujourd'hui est une communauté de 7 carmélites de 4 nationalités différentes. Il y a une bulgare, il y a une croate, il y a 3 slovaques et 2 ukrainiennes.
0: C'est aussi ça la réalité, le oui, visage de cette petite église.
1: Tout à fait.
0: Mais ça dit aussi un défi des vocations, alors.
1: Oui, parce que à l'époque communiste, les ordinations étaient presque interdite, ou en tout cas, c'était très très compliqué. Quand j'étais là-bas, j'ai assisté à l'ordination du père Blagovest en 1984. Je crois que ça faisait je ne sais pas combien d'années qu'il n'y en avait pas eu. Lorsque le rideau de fer est tombé, ils ont eu la liberté, mais en plus, les prêtres qui étaient survivants étaient souvent quand même très âgés et fatigués. Donc il y a eu la nécessité, comme dans d'autres pays de la région, enfin l'Albanie par exemple, de faire appel à des prêtres et des religieuses aussi venant d'autres pays.
0: La Bulgarie qui est aussi confrontée à finalement un déclin démographique,
1: Une
0: population vieillissante, de nombreux jeunes qui quittent le pays. Si je ne dis pas de bêtises, le pays a perdu plus de 1 million d'habitants les 20 dernières années.
1: Plus de 2 millions.
0: Plus de 2 millions.
1: C'était pratiquement 9 millions. Quand.
0: Et comment l'Église catholique, elle fait face à cette réalité?
1: C'est difficile. C'est difficile parce que quand vous créez, par exemple, il y a des activités pour les jeunes, mais j'ai vu ça aussi dans d'autres pays. Vous misez sur des jeunes et puis, en fait, ils partent. Beaucoup quittent le pays. Donc, c'est compliqué. C'est compliqué, mais voilà, ils font avec. Ils font bien. Ils sont vraiment, c'est des croyants affirmés, je dirais. C'est vrai que le fait d'être minoritaire, ça incite peut-être encore davantage, peut-être à prendre des responsabilités, parce qu'on se rend compte que voilà, on n'est pas dans une masse de fidèles.
0: Et donc, fidèles sont engagés, en fait.
1: Ils sont engagés,
0: On entendait. Oui. Alors, vous parliez des jeunes. Justement, depuis près de 30 ans, il y a un festival, le festival de Belozem, à l'est de la ville de Plovdiv, qui rassemble, justement, des jeunes autour de la foi, de la musique et du partage. C'est un événement qui est organisé par les frères mineurs Capucin et qui a pris bien cette année une résonance particulière alors que l'Église catholique, elle célèbre le 800e anniversaire de la mort de Saint François d'Assise. Le thème de cette année, c'était « François, renouvelle mon Église ». Je vous propose d'écouter le témoignage de sœur Elka Staneva, c'est une religieuse franciscaine missionnaire du Sacré-Cœur sur la Radio Maria.
3: Ça a commencé d'une manière originale, hier pendant l'ouverture. C'était exactement en accord avec l'appel et la devise du festival. Tout le monde, tous ceux qui contribuent à la réalisation de ce festival d'un point de vue spirituel, également professionnel et le public, ont reçu un casque de chantier en guise de symbole pour former une équipe. Mais je pense que c'est le cas aujourd'hui. C'est plus facile de construire des murs, d'élever tout type de bâtiments architecturaux que de travailler sur les âmes. Et c'est précisément le défi que représente pour moi le renouveau de Saint François, à son époque, mais aussi la nôtre, se concentrer moins sur la structure matérielle de ce qui est autour de nous que sur la structure interne de la personne.
0: La sœur qui, dans cet extrait, explique que c'est plus facile de construire des murs que de créer du lien. Cette église catholique de Bulgarie, aujourd'hui, vous, où voyez-vous les signes de ce renouveau inspiré par Saint François? En voyez-vous?
1: Alors honnêtement, je n'habite plus en Bulgarie et que notre séjour a été très rapide, et notamment avec les catholiques, on a eu pas... En allant à la messe, en rencontrant l'évêque émérite gréco-catholique et puis la messe au Carmel. Donc je ne peux pas vraiment vous dire de manière plus précise ce qui se passe au sein de la jeunesse catholique, mais j'y vois aussi un parallèle avec ce qu'on a constaté dans ce

0: pèlerinage orthodoxe vers Saint-Gendrilla. Parce que c'est vrai qu'après la chute du communisme, dans tous ces pays-là, on a construit de fait beaucoup d'églises. Hein. C'était un besoin d'ailleurs, puisque c'était pratiquement impossible d'en construire à l'époque communiste. Mais les murs, c'est effectivement plus facile de construire des murs. Mais ce qu'on a vraiment constaté pendant ce pèlerinage, c'est que là, il y avait une vraie fraternité qui se créait. Il y avait une vraie communauté entre les pèlerins, avec beaucoup d'échanges, des temps de prière communautaires. Donc ça, c'est très encourageant. C'est très encourageant parce que il y a quand même aussi la tentation d'avoir une religiosité très individualiste. Voilà, on va dans l'église mettre un cierge, on va vénérer une relique. Mais là, il y avait cette dimension, mais il y avait vraiment une dimension de, oui, communautaire très, très belle, et avec beaucoup de jeunes.
1: Et justement, cette nouvelle génération, est-ce qu'elle peut, selon vous, être actrice d'une nouvelle page dans les relations
0: Oui.
1: Même entre les églises.
0: Oui, tout à fait. Mais il faut du temps. Je crois qu'il ne faut pas forcer les choses. On l'a bien vu là, dans les contacts que nous avons eus, y compris au plus haut niveau de l'église orthodoxe bulgare. On a été très bien reçus. Mais on sent que c'est quelque chose de nouveau pour eux, qu'ils ont une autre façon de voir les choses en termes de relations entre, notamment entre catholiques et orthodoxes. Mais les choses évoluent. On a eu aussi un très bon contact à Sofia avec un jeune évêque, recteur du séminaire orthodoxe, qui a fait une partie de ses études en Occident, en Allemagne. Et on a vu, la discussion qu'on a eue avec lui montrait que d'abord il connaissait bien aussi la spiritualité occidentale, latine, avec une vraie curiosité. Donc, mais il faut le temps.
1: Michel Aubry, je vous propose de passer à la toute dernière partie de cette émission. Trois petites questions et des réponses assez courtes pour conclure. Quelle figure catholique marquante en Bulgarie vous inspire particulièrement ?
0: Alors, il pourrait y en avoir plusieurs, mais celle que je retiendrai, c'est celle de Mère Blagena, qu'on a connue, donc, qui a fait partie des premières sœurs bulgares carmélites au moment de la fondation de ce carmel en 1935 par des carmélites françaises de Constantinople. C'est en fait le Monseigneur Roncalli lorsqu'il a quitté la Bulgarie, qui avait souhaité qu'il y ait une communauté de contemplatives carmélites qui s'installe à Sofia. Et Mère Blagena a rejoint donc le groupe des sœurs françaises dans les premières bulgares. Après, les Françaises ont été expulsées, toutes les étrangères ont été expulsées à l'avènement du communisme. Et quand on y était dans les années 80, elles étaient 7, je crois, sœurs toutes bulgares, toutes francophones. Et elles ont vécu, alors Mère Blagena a fait la prison, et après elles ont vécu dans des conditions matérielles incroyables. Elles étaient confinées dans la tribune de leur chapelle, donc vraiment des conditions assez impressionnantes pour en plus une vie de communauté où elles étaient 7, mais on les voyait assez régulièrement et très joyeuses. Très déterminée aussi face aux pressions très fortes du régime communiste pour empêcher qu'il y ait d'autres religieuses. Enfin, voilà.
1: Quel sanctuaire ou lieu de pèlerinage en lequel vous aimez-vous ressourcer en Bulgarie ?
0: Alors je mettrai ça au passé puisque là je n'y vais pas régulièrement, mais quand on y a passé 3 ans, j'allais quand je pouvais le samedi à la cathédrale Alexandre Nevski, cette immense église cathédrale pour la Bulgarie, pour les vêpres. Et avec un chœur magnifique, les voix bulgares sont connues. Alors évidemment, il y avait pas mal de passages, parce que c'est des touristes ou des gens qui passaient, mais je me mettais un peu du côté gauche, où il y avait quelques personnes, d'ailleurs des jeunes filles, quelques jeunes hommes, qui étaient là, très debout, qui priaient sans bouger. Du coup, je me mettais un peu dans leur coin pour être tranquille, et vraiment, c'était vraiment un moment de prière, et puis voilà, de prier pour cette église qui était persécutée, oui.
1: Et une intention de prière pour les chrétiens bulgares aujourd'hui ?
0: L'intention de prière, c'est vraiment que cette Église, est, de manière générale, pas seulement entre catholiques et orthodoxes, mais même au sein de l'Église orthodoxe, qu'elle, que, c'est une grâce vraiment d'unité, parce que cette Église a non seulement souffert du communisme, mais après la chute du communisme, il y a eu un schisme au sein de l'Église orthodoxe qui a duré 10 ans, qui a été à la fois résolu, mais dont les traces se font sentir encore aujourd'hui. Et puis il y a de fortes tensions, c'est une société très polarisée entre question de Moscou, l'influence de Moscou, etc., etc. Et donc, pour l'Église orthodoxe bulgare, c'est difficile. Donc, il faut vraiment souhaiter. Et je pense que le jour où l'Église orthodoxe bulgare sera, où tous ces problèmes internes de division seront derrière elle, ça sera plus facile pour dialoguer aussi, même avec les autres chrétiens.
1: Merci beaucoup, Michel Aubry, de votre témoignage.
0: Merci à vous.
1: Merci. Tout de suite, on continue avec la chronique du monde. Cette semaine, nous prenons la direction de Maurice. Et on retrouve cette semaine et pour toute cette saison, Chloé Chelvan, communicante pour le diocèse de Port-Louis.
2: Bonjour à tous. Je suis ravie de vous retrouver pour cette nouvelle chronique. À une époque où la drogue fait des ravages dans de nombreux pays, l'île Maurice n'est pas épargnée. La situation est même jugée alarmante, avec un rajeunissement, surtout face à la drogue synthétique. Derrière chaque victime, il y a toute une famille en grande souffrance. Et les répercussions se font sentir dans notre société. Violence, exclusion, délinquance, entre autres. Et toute initiative dans le domaine de la prévention est source d'espérance. C'est dans cette optique qu'en août dernier, les responsables de différentes communautés religieuses présentes à Maurice se sont réunis à l'initiative de Mgr Jean-Michel Duronne, évêque du diocèse de Port-Louis. L'objectif était clair. Échanger, s'écouter et réfléchir ensemble à des solutions face à ce problème qui affecte nos familles. Lors de cette première rencontre, les responsables religieux ont aussi constaté des fragilités plus profondes. Manque de communication au sein des familles, influence des groupes et des réseaux sociaux, violence et pauvreté. Les communautés religieuses mènent déjà plusieurs actions contre la drogue. Elles sensibilisent des jeunes, organisent des rencontres, écoutent et accompagnent les personnes dépendantes et leurs familles. Mais un problème se pose. Les différents acteurs ne connaissent pas toujours ce que font les autres. L'idée est donc de mieux partager les informations et de travailler ensemble. Au terme de cette première rencontre, il a été décidé que des rencontres régulières doivent se faire afin de coordonner des actions et de lancer des projets communs. La formation des membres sur toute cette question de drogue est aussi à l'agenda. L'idée est donc de mieux comprendre avant d'agir, et surtout d'agir ensemble.
1: C'est la fin de cette édition. Merci d'avoir été avec nous. 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Je vous souhaite une très belle semaine. Prenez soin de vous et à jeudi prochain.

le pape Léon XIV en France. C'est une grande joie. En trois lieux symboliques importants. Tout d'abord Paris, Notre-Dame, restaurée, mondialement connue. Lourdes, la ville des malades, tout aussi mondialement connue. Et puis de façon plus originale, Metz, pour évoquer Robert Schuman et la construction européenne. Cette Europe qui a pour devise « Unitas in diversitate », l'unité dans la diversité. Devise qui correspond profondément à ce que veut vivre l'Église catholique, une unité profonde dans une diversité réelle. Alors, le pape vient essentiellement pour manifester cette unité. Depuis plus de 60 ans, les voyages des papes permettent aux catholiques du monde entier de se rassembler et de dire leur unité dans la diversité. Nous pouvons d'ailleurs espérer qu'un des fruits de cette visite soit un plus grand respect, un plus grand dialogue, un plus grand sens de l'unité entre les catholiques qui sont divers. Que pouvons-nous attendre plus largement de cette visite? Regardons peut-être les signes des temps autour de nous aujourd'hui en France. Nous avons un afflux de catéchumènes. C'est une grâce. Ils nous bousculent, ils nous dérangent. Comment les accueillons-nous? Comment nous laissons-nous déranger par leur diversité précisément, leur enthousiasme? C'est le chantier du synode qui s'est ouvert à Paris. Nous avons les suites du rapport de la CIAZ sur les abus, il y a 5 ans. Du chemin a été fait, mais nous le savons tous, beaucoup reste à faire pour que l'Église soit un lieu plus sûr, plus synodal, moins clérical. Et puis il y a notre pays, la France, qui vit un moment de doute à la veille d'une élection présidentielle. Vous me direz comme beaucoup de pays dans le monde, c'est vrai. Mais justement, les papes ne parlent pas qu'aux seuls catholiques, ils parlent à tout le monde. Et comme l'a montré le succès des 2 films sur De Gaulle au début de l'été, nous avons soif d'unité, de quelqu'un qui peut-être nous donne une parole pour l'avenir, qui permette de respecter notre diversité tout en célébrant notre unité. Voilà, le pape ne parle pas qu'aux seuls catholiques, il parle à tous les hommes de bonne volonté. Et comme on l'a vu avec l'intelligence artificielle, sa parole parle effectivement à beaucoup. Alors, réjouissons-nous et écoutons attentivement ce qu'il a à nous dire.

0: À la une cette semaine, Alexia Vido, rédactrice en chef de La Vie.
1: Bonjour à tous. Cette semaine, La Vie fait évidemment la part belle au pape Léon XIV qui sera dans notre pays du 25 au 28 septembre. Fasciné par la France, en même temps fille aînée et rebelle de l'Église où le catholicisme retrouve une singulière vitalité, le pape aux origines normandes débarque dans notre pays avec une franche curiosité. Une curiosité réciproque puisque sa venue suscite de l'intérêt et des attentes au-delà du cercle des catholiques. Et si ce voyage déclenchait un effet papillon, capable de redonner un peu d'enthousiasme et d'élan à l'aube d'une année électorale décisive? C'est tout l'objet de notre dossier sur l'effet pape Léon. Dans ce numéro, La Vie est également allée à la rencontre du chef de chœur Alexis Dufort, qui aura pour mission de faire vibrer le Stade de France vendredi soir, lors de la veillée de prière avec Léon XIV et devant 80 000 jeunes venus de tout l'Hexagone. Un numéro spécial à retrouver en kiosque, sur notre site internet et notre application mobile. Et surtout, n'oubliez pas de vous abonner à notre chaîne YouTube pour ne rien manquer de ce qui fait l'actualité, notamment religieuse. Bonne semaine à tous.
0: Antoine-Marie Isoard, directeur de la rédaction de Famille Chrétienne.
2: C'est un numéro presque entièrement consacré à la visite de Léon XIV en France que vous propose Famille Chrétienne cette semaine. Attendu avec ferveur par les catholiques de France, avec curiosité pour une large partie de nos compatriotes, la visite du pape à Paris, à Lourdes, à Metz suscite beaucoup d'espoir. Dans ce numéro, des témoignages de jeunes et de moins jeunes qui attendent le pape, des pages sur le rapport entre Léon XIV et la France et son histoire sainte. On découvre aussi la figure du frère Laurent de la Résurrection qui inspire tant ce pape, celle aussi de Robert Schumann, père de l'Europe, dont il sera question à Metz, non loin de sa maison natale, ou encore des souvenirs de lecteurs de Famille Chrétienne des précédentes visites pontificales. Voilà, tout cela est à découvrir évidemment dans Famille Chrétienne et bien sûr aussi sur famillechrétienne.fr, notre site internet qui vous

0: vous accompagne tout au long de la visite de Léon XIV avec des journalistes sur le terrain et jusque dans l'avion du pape.
1: Samuel Liévin, directeur de la rédaction du Pèlerin.
2: Cette semaine, le Pèlerin ne va pas seulement vous raconter la visite de Léon XIV. On voyage avec lui. Dès vendredi, notre reporter embarque à Rome dans l'avion du pape, puis nos équipes seront à Paris, à Lourdes, à Metz, pour suivre ces 4 jours au plus près. Ce qui se dit, bien sûr, mais aussi ce qui se passe autour. Parce qu'un voyage papal, ce n'est jamais seulement un programme officiel. Dans ce numéro, on raconte Paris qui se prépare à accueillir des foules immenses, Lourdes et cette église universelle qui s'y donne rendez-vous, puis la Moselle aux frontières de la mémoire, de la réconciliation et de l'Europe. On décrypte aussi ce que cette visite bouscule en politique, les enjeux de sécurité et ce que Léon XIV vient réellement dire à une France qui, ces temps-ci, il faut bien le dire, manque un peu d'espérance. Bref, pour voir le pape, il y aura les images, mais pour comprendre ce qui est en train de se jouer, il y a le Pèlerin. Bonne lecture.
1: Véronique Jacquier, rédactrice en chef de France Catholique.
3: Bonjour, Léon XIV arrive en France. Eh bien, France Catholique vous propose de découvrir, de lire les attentes d'une génération qui a soif de spiritualité. Les coulisses de la veillée au Stade de France avec le pape, bien sûr, la sainteté proposée comme modèle aux 18-35 ans. Comment les saints peuvent-ils nous aider à progresser dans la vie spirituelle? Vous pourrez lire une belle méditation du père jésuite Jean-François Thomas. Et puis le pape se rend à Metz lundi prochain pour parler d'Europe et de ses racines chrétiennes. Certains élus attendent beaucoup de ces discours, la défense de la vie, mais aussi les questions vertigineuses liées à l'intelligence artificielle. Comment être à la fois un homme ou une femme politique avec des valeurs chrétiennes tout en se regardant dans une glace? Et bien sûr, toutes ces questions, l'eurodéputé Laurence Trochu a accordé un entretien à France Catholique. Alors, dans l'hebdomadaire, vous découvrez également vos chroniques habituelles, comme la chronique apologétique de l'abbé Paul Roy. À quoi sert un pape? La papauté pourrait-elle être le talon d'Achille du catholicisme? Et puis, la vie des saints des diocèses, halte à Rouen pour découvrir la vie de Saint Romain, évêque de Rouen au 7e siècle et faiseur de nombreux miracles. On n'oublie pas non plus le petit France catholique avec un coup de projecteur sur Saint Vincent de Paul, parce que c'est sa fête le 27 septembre. Bonne lecture avec France catholique qui vous permet de bien vous préparer à la venue de Léon XIV. C'est sur abonnement et sur france-catholique.fr.
1: Stéphane Lutzorg, rédacteur en chef de Réforme.
4: Bonjour, le pape fait la une, même de Réforme, cette semaine, à la veille bien sûr de la visite en France de Léon XIV. Alors à Réforme, ne n'oublions pas bien sûr que le protestantisme s'est bâti sur 3 refus, de la papauté, du culte marial et du sacrifice de la messe, 3 éléments qu'on va évidemment retrouver abondamment pendant les 4 jours de cette visite. Il n'empêche que pour nous, la venue de Léon XIV est un événement d'importance, d'abord parce que la ferveur qui entoure ce voyage en dit long sur ce que représente aujourd'hui la figure du pape dans une société pourtant très sécularisée. Et puis ensuite, parce que les protestants aussi attendent beaucoup de la parole du pape à cette occasion. Nous avons interrogé les représentants des grandes institutions protestantes qui nous disent ce qu'ils attendent de Léon XIV sur l'Europe, sur les migrants, sur la place des femmes, sur l'attention à la création et évidemment sur l'interreligieux ou l'œcuménisme notamment. Et puis, autre sujet dans Réforme cette semaine, une grande exposition sur Martin Luther King qui, après Stockholm et Rome, arrive à Strasbourg pour plusieurs mois. Et puis, un portrait d'un agriculteur de la Drôme qui travaille la terre en prenant grand soin de respecter la création. Vous retrouverez tous ces articles et les rubriques habituelles dans Réforme, Réforme par abonnement ou sur réforme.net. Bonne semaine.

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1: Bonjour à vous, chères auditrices et chers auditeurs, et bienvenue sur KTO Radio. Il est 6h45, nous sommes le vendredi 25 septembre, et en cette fin de semaine, il est tôt. Très tôt pour certains. J'imagine des yeux rougis qui s'entr'ouvrent difficilement dans la nuit noire, les paupières lourdes comme des limaces. Pour d'autres, il est peut-être très tard après une nuit blanche de travail ou d'insomnie. Nuit blanche, nuit noire, très tôt ou très tard. En tout cas, nous sommes ensemble sur KTO ce matin, en cet instant suspendu. Saint Augustin dit que le passé n'est plus, que le futur n'est pas encore. Ok, logique. Il rajoute que si le présent était toujours présent, il ne serait plus le temps, mais l'éternité. D'accord. Alors, l'éternité n'est pas encore, nous n'avons que cet instant-là, maintenant, tout de suite, maintenant et pas juste avant, maintenant et pas juste après. C'est maintenant qui est précieux, cet instant qui est à consacrer à Dieu, ce présent qui nous appelle à changer le monde. Et dans ce présent, dans un autre pays, il y a un homme dont le père spirituel est justement Saint Augustin que nous venons de citer. Un homme qui finit de préparer sa valise peut-être, et je l'imagine qui se dépêche car dans une heure, son avion décolle de l'aéroport international de Rome-Fiumicino. Dès 9h30, notre émission spéciale le suivra, cet homme, au cœur de la rencontre du pape Léon XIV et de la France.
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1: Allez, on s'élance dans notre matinale avec une envie forte, celle de retrouver nos trois rendez-vous fondamentaux. Dans l'invité de la matinale, à 7h précise, Philippine de Saint-Pierre, la directrice de KTO, va recevoir l'historien Charles Mercier, spécialiste des grands rassemblements catholiques. À 7h25, les Laudes et la Messe, retransmises en direct depuis la basilique Notre-Dame de la Garde à Marseille. Enfin, à 8h30, le journal de la rédaction française de Radio Vatican. Bref, nous allons découvrir ensemble de quoi nous inspirer, nous élever et prier, avec à nos côtés Aymeric Plouhinec à la réalisation technique et l'Esprit Saint aux commandes de notre cœur. Et dans la matinale du vendredi, il y a d'autres rendez-vous auxquels on tient, comme par exemple à 8h20 le SIC Afrique, à 7h15 la parole aux associations avec la fondation Jérôme Lejeune, à 6h55 Vue de Rome de Cyprien Viette. Mais là, tout de suite, on écoute Soyons Saints, la vie d'un bienheureux dont la foi missionnaire l'a envoyé dans des montagnes hostiles.
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3: Nous souhaitons une bonne fête aux Aurélie, aux Solènes et aux Solines. Et nous découvrons aujourd'hui le bienheureux Marcos Criado, né en 1522. Cinquième et dernier de sa fratrie, il perd sa mère à 9 ans, et 3 ans plus tard, son père entre chez les franciscains de Cordoue, tandis que lui entre dans le monastère voisin, appartenant à l'ordre de la Très Sainte Trinité. Il s'agit d'un ordre fondé en 1194 pour racheter les chrétiens captifs des musulmans. C'est la plus ancienne institution consacrée au service de la rédemption sans armes à la main. Aujourd'hui, ils aident toujours les captifs de toutes sortes. Au temps de Marcos, dans l'Andalousie du XVIe siècle, la Reconquista est loin d'avoir éradiqué la foi islamique. C'est dans ce contexte que le jeune garçon revêt l'habit des religieux trinitaires et que, brillant prédicateur, il est envoyé dans les monts d'Alpuxarras pour y annoncer la foi. Arrivé dans un village à majorité morisque, une population musulmane convertie de force au catholicisme, il prend rapidement l'habitude de parcourir les alentours pour évangéliser, sans se laisser rebuter par l'hostilité, les injures et les crachats qui les suit pendant plusieurs années. À la suite de mesures royales visant à éradiquer les pratiques musulmanes, la région des Alpuxarras se révolte en 1568 au moment de Noël.

0: Quelques mois plus tard, Marcos est enlevé par les Morisques qui le suspendent à un chêne et le lapident. Après 3 jours, quel ne fut pas leur étonnement lorsqu'ils le découvrent en train de chanter des psaumes et qu'ils les saluent avec paix et affection, comme si de rien n'était. Alors, l'un d'eux tire son poignard et l'achève en lui arrachant le cœur. On raconte qu'une lueur en surgit soudainement et que tous peuvent y lire l'anagramme du nom de Jésus. Devant ce prodige, les Maures se retirent ensuite du village. Jésus Sauveur, tu as été conduit hors de la ville afin d'être précipité dans le vide, et Marcos n'a pas craint l'hostilité pour annoncer la bonne nouvelle du salut. Seigneur, à la prière du bienheureux Marcos Criado, donne-nous la grâce de la foi.
1: Cette vie d'humiliation et d'humilité jusqu'au martyr peut nous faire penser à cette phrase attribuée à sainte Thérèse de Lisieux : beaucoup d'humiliations font un peu d'humilité. Une phrase aux résonances jansénistes selon le père Pascal Hyde qui la commente ainsi, je vous lis cet extrait de son blog. Consentir à être humilié, peut-être. Et seulement si, au préalable, j'ai condamné clairement l'injustice commise par cette humiliation. S'humilier, parfois, voire toujours, mais là encore seulement si je le fais par charité pour Dieu ou le prochain, avec un juste amour de moi-même et prudence. Nous pouvons demander à Dieu ce juste amour avec « Aimer le premier », un titre du collectif École Pierre.

0: Il est bientôt 6h55 et aujourd'hui, vue de Rome aurait pu s'appeler vue du tarmac. En effet, l'avion du pape aura décollé dans une heure. En partenariat avec Imedia, Cyprien Viette nous parle de la façon dont les compagnies aériennes organisent les vols du pape. Bonjour Cyprien.
1: Bonjour à tous. Les images à la fois amusantes et frustrantes pour les journalistes du vol papal avaient fait le tour du monde en juin dernier, alors qu'il devait décoller au terme

0: De sa dernière étape aux îles Canaries afin de rejoindre Rome, l'avion affrété par la compagnie espagnole Iberia était resté en panne sur le tarmac de l'aéroport de Tenerife. Le roi d'Espagne, Felipe VI, était alors monté en personne afin d'inviter le pape à prendre son avion personnel avec ses collaborateurs les plus proches et le reste de la suite papale ainsi que les journalistes furent rapatriés par un avion de secours transféré depuis Madrid quelques heures plus tard. Cet incident, désastreux en termes d'image pour la compagnie espagnole, a conduit Air France à mettre en place un dispositif ambitieux durant ce voyage du pape Léon XIV dans l'Hexagone. Habituellement, c'est en effet la compagnie du pays visité qui prend en charge les vols internes ainsi que le retour à Rome, alors que la compagnie Ita Airways, autrefois nommée Alitalia, assure le vol de départ depuis Rome. Le financement du vol est assuré par les contributions des médias, des journalistes accrédités à bord, pour un montant qui peut s'élever à plusieurs milliers d'euros lors de certains déplacements lointains. Pour le voyage en France, environ 85 journalistes sont accrédités, mais cette fois-ci, ils ne doivent payer que le vol aller de Rome à Orly avec Ita Airways. Les trois vols suivants, d'Orly à Tarbes, de Tarbes à Metz et de Metz à Rome, sont gracieusement pris en charge par Air France, renouant ainsi avec une pratique assez rare lors des voyages apostoliques. Pour de petites compagnies locales comme Air Corsica, qui avait pris en charge le tout dernier vol du pape François d'Ajaccio à Rome le 15 décembre 2024, il s'agit d'un moment historique et très important en termes d'image. La réussite du voyage du pape en France est donc importante aussi pour Air France, avec une centaine de personnes mobilisées depuis plusieurs mois sur la préparation de ces trois vols. L'Airbus A321 mobilisé sur ce voyage a été rebaptisé Cité du Vatican et les armoiries du pape ont été déposées sur le fuselage près de la porte avant gauche. Parmi 5000 pilotes de la compagnie, c'est une femme, Clémence Coussonneau, qui a été choisie pour assurer ces vols. Au total, 2 pilotes et 9 hôtesses et stewards seront à bord ainsi qu'un mécanicien et par ailleurs un avion de secours. Cours sera mis à disposition pour éviter toute répétition de l'incident survenu en Espagne.
1: Merci Cyprien. On comprend qu'Air France a tout prévu, même l'imprévu. Et avec l'avion de secours qu'il prévoit, même la Providence aura son plan B sur ce vol particulier. Et nous pouvons nous aussi toucher du doigt le ciel en disant « Je veux vivre » avec Mirella.

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1: France, fille aînée de l'Église, es-tu fidèle aux promesses de ton baptême ? Cette question, Jean-Paul II la lançait aux Français en 1980. 17 ans plus tard, il revenait à Paris pour les JMJ entouré de centaines de milliers de jeunes. Et ce soir, c'est une nouvelle génération qui se rassemblera au Stade de France autour de Léon XIV. Alors qu'est-ce que ces grands rassemblements autour du pape racontent de l'Église catholique ? Et pourquoi l'Église rassemble-t-elle ainsi les jeunes autour du pape ? Prenons du recul sur l'actualité avec l'historien Charles Mercier, auteur de deux livres sur l'histoire contemporaine du catholicisme et la jeunesse, reçu comme invité de la matinale par Philippine de Saint-Pierre.
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3: Bonjour à tous, vous le savez bien sûr, ce vendredi 25 septembre, le pape Léon XIV arrive en France pour 4 jours. Une visite qui a déjà surpris dans sa préparation par l'engouement qu'elle a suscité et les très nombreuses inscriptions aux différents événements. On va en parler ce matin et puis élargir un peu la photographie avec notre invité Charles Mercier, directeur d'études à l'École pratique des hautes études, auteur notamment de L'Église, les jeunes et la mondialisation, une histoire des JMJ aux éditions Bayard en 2020 et puis plus récemment avec Philippe Portier en 2025 aux éditions des presses de Sciences Po, Les jeunes et leur laïcité. Charles Mercier, bonjour.
4: Bonjour.
3: Merci d'être avec nous. Alors, c'est compliqué toujours de demander à l'historien de jouer le rôle du chroniqueur contemporain, presque dans l'actualité, mais là, les fils se touchent un peu. Vous êtes un spécialiste des grands rassemblements catholiques, notamment. Plus d'un million de personnes devraient voir le pape en 4 jours, nous disent les évêques de France. Est-ce que ça vous surprend ?
4: C'est effectivement surprenant par rapport aux précédentes visites de Benoît XVI et même de Jean-Paul II. Il y a un engouement qui est assez étonnant pour les observateurs par rapport à cette France déchristianisée dans laquelle le catholicisme a plutôt eu tendance à reculer depuis une vingtaine d'années. Mais il y a aussi des facteurs propres à l'époque, propres au moment catholique peut-être que traverse la France et à la crise mondiale dans laquelle le pape apparaît comme une figure rassurante.
3: Quel moment catholique ?
4: Bien, vous savez, il y a la hausse des baptêmes d'adultes qui s'observe depuis 2023. Il y a dans la culture populaire ou sur les réseaux sociaux des signes aussi de dynamisme catholique qui s'expriment par le succès de différents grands rassemblements qui ont eu lieu depuis le début des années 2020. Donc c'est dans ce contexte d'un catholicisme qui est devenu davantage minoritaire mais peut-être aussi plus dynamique que s'inscrit le succès de la visite de Léon.
3: Dans Les jeunes et leur laïcité, vous expliquez aussi avec Philippe Portier que peut-être les nouvelles générations ont moins de crainte vis-à-vis de l'expression religieuse dans la société et de l'expression de leur propre foi.
4: Oui, tout à fait. De ce point de vue-là, il y a une spécificité des 18-30 ans qui ont vécu dans un monde où il est plus naturel de parler de sa propre foi, qu'il s'agisse des médias en ligne ou aussi des expériences dans la vie quotidienne, dans les banlieues multiculturelles où il est presque normal de croire en Dieu. Et donc, ils n'ont pas le même rapport à la discrétion que les générations précédentes en matière de religion.
3: Charles Mercier, vous êtes un observateur, un spécialiste de l'histoire contemporaine du catholicisme. Dans votre analyse des Journées mondiales de la jeunesse, vous disiez aussi que le contexte de sécularisation à l'Ouest particulièrement favorise les grands rassemblements, peut-être pour que les catholiques puissent se retrouver et expérimenter un peu la chaleur d'être ensemble. C'est encore le cas ?
4: Oui, effectivement, on pourrait dire d'une certaine manière que le stade plein est le corollaire de l'église vide, c'est-à-dire que quand les catholiques ne sont plus majoritaires dans leur environnement, ils ont besoin de se retrouver, de

0: faire nombre, d'expérimenter la grande foule qu'ils n'expérimentent plus dans leur quotidien. Alors, le contexte peut-être a changé depuis ce milieu des années 90, même si on peut penser que la situation est très contrastée selon les différentes parties du territoire français. Mais le fait d'exprimer une fierté, de se retrouver ensemble, reste un corollaire de la situation de minorisation. Mais en même temps, le rassemblement, c'est aussi l'expression d'une dynamique du catholicisme français qui, à partir de cette minorité créative qui reste, se réinvente et se reconfigure.
1: Et qui se vivent pas comme les derniers des Mohicans.
0: Alors, il peut y avoir ce sentiment chez une partie des catholiques, alors que chez d'autres, notamment les nouveaux catholiques qui ont demandé le baptême récemment, ils peuvent avoir plutôt l'impression d'être au début d'une nouvelle aventure. Donc, de ce point de vue-là, les vécus des catholiques sont sans doute très différents et ce sera intéressant de voir comment ils se confrontent à l'occasion de ce grand rassemblement.
1: Et comment il nous confronte à cette affirmation du cardinal Lustiger. En son temps, le christianisme n'est qu'au tout début de son histoire. De fait, les inscriptions, les places pour la veillée des jeunes au Stade de France, qui aura lieu ce vendredi soir, ont été distribuées en quelques heures à peine, en moins d'une demi-journée, c'était plein. Cette dynamique, elle a quand même surpris même les observateurs les plus avertis, même les organisateurs, j'oserais dire.
0: Oui, tout à fait. C'était assez impressionnant, mais on pourrait dire que les organisateurs ont eu le sens du timing. Ils ont aussi fait monter le désir, peut-être, en disant qu'il y avait un nombre de places limitées. Et puis, la papauté elle-même a suscité le désir, puisque finalement, depuis Benoît XVI en 2008, il n'y avait pas eu de visite d'État d'un pape en France. François était allé aux périphéries du pays. Léon revient dans le cœur du pays, le cœur symbolique. Et donc, ça peut expliquer l'engouement pour cette visite, un peu comme, si j'ose la comparaison, le retour de Céline Dion sur scène après de nombreuses années d'absence provoque un
1: Alors,
0: engouement
1: de fait, ça se passe
0: extraordinaire.
1: en même temps. C'est peut-être pas tout à fait la même attractivité entre Céline Dion et Léon XIV. Est-ce que vous
0: Non,
1: sentez
0: bien
1: une...
0: évidemment, la comparaison est réductrice, mais ce que je veux dire, c'est que l'attente, le fait que pendant 18 ans, il n'y ait pas eu de visite de cette ampleur en France, a pu creuser le désir d'une partie des catholiques de participer.
1: Est-ce qu'il y a un intérêt des Français pour le pape en général et pour ce pape en particulier?
0: Alors, il faudrait se garder de généraliser, de dire que l'ensemble des Français s'intéressent à la figure du pape. Je pense que pour une partie significative, il représente une figure rassurante dans un monde qui apparaît menacé par de multiples dangers, qui a cette longue durée de la papauté qui dans un monde qui semble liquide, est tout à fait valorisée. Et que les paroles de Léon XIV face à l'IA, face aussi aux grands de ce monde, en font une figure qui suscite le respect d'une majorité de nos compatriotes.
1: C'est comparable à ce qui se passait avec Jean-Paul II il y a presque un demi-siècle ou c'est différent?
0: Alors, je pense qu'il y a des points communs dans le sens où Léon, comme Jean-Paul II, peuvent apparaître comme des figures relativement jeunes, dynamiques, à l'aise, qui savent parfaitement maîtriser les codes de la communication, qui sont capables d'une forme de spontanéité qui suscite l'adhésion. Le contexte est différent. Jean-Paul II, c'était le pape de la fin de la guerre froide. C'était le pape des années 80 dans un contexte qui était sans doute moins anxiogène que celui dans lequel évolue Léon. Donc, ces deux papes qui ont effectivement des ressemblances, mais qui dans le pontificat se déroulent dans des conditions et dans des contextes vraiment très différents.
1: Et bien sûr, Léon reste encore en grande partie à découvrir et à découvrir notamment par les Français qui le connaissent encore peu. À quoi est-ce que vous serez particulièrement attentif dans les 4 jours qui viennent?
0: Bien, la veillée avec les jeunes sera sans doute un moment très intéressant. Et moi, je pense que ce qui fait pour partie

0: La réussite d'une visite pontificale, c'est ce qui n'est pas prévu au programme. C'est-à-dire, c'est le moment qui n'était pas anticipé par les organisateurs, un moment de spontanéité où il y a une rencontre inattendue qui se passe entre le pape et un représentant de la population française. Et donc, je pense que il faudra être attentif à l'ensemble de ces 4 jours pour voir où surgit l'inattendu.
1: Le pape qui, à travers le Vatican, a bien fait comprendre qu'il s'agit d'une visite en France. Cette fois, c'est tout à fait sûr. Il s'agit d'une visite officielle, mais c'est d'abord un voyage apostolique et pas une visite d'État au sens strictement protocolaire. Et il y aura de nombreuses déambulations en papa mobile qui permettront au plus grand nombre de le voir au cours de ces 4 jours. Merci Charles Mercier d'avoir été notre invité. On vous retrouvera dans 4 jours, justement, lundi soir, sur le plateau de Christophe Dickès pour analyser plus précisément la journée européenne du pape à Metz. Merci Charles Mercier, bonne journée.
0: Merci à vous, bonne journée.
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3: Merci beaucoup Charles Mercier de nous avoir éclairé ce matin et merci Philippine. Et puisque l'enjeu est aussi celui de la transmission de la foi aux nouvelles générations, laissons le dernier mot à cette grande théologienne québécoise à laquelle vous faisiez référence, Charles, théologienne qui est elle aussi à Paris, je la cite, « Pour que tu m'aimes encore ». Mais ce n'est pas Céline Dion que nous allons écouter maintenant, mais bien Grégory Turpin et Natacha Saint-Pierre avec « Pour que le monde ait la vie ».

0: Ce morceau de Grégory Turpin et Natacha Saint-Pierre est l'hymne du voyage du pape. Il est 7h15, c'est l'heure de la parole aux associations avec Alice Berthias. Comme chaque jour, une association chrétienne nous présente son actualité. Et forcément aujourd'hui, c'est difficile de ne pas parler du voyage du pape. Pour le directeur de la fondation Jérôme Lejeune, Grégoire-François Dainville, un des moments clés sera la messe de demain, le samedi 25 septembre, à la Concorde. Pourquoi ?
1: Bienvenue dans la parole aux associations. Je reçois aujourd'hui le directeur général de la Fondation Jérôme Lejeune. Bonjour Grégoire-François Dainville.
2: Bonjour Alice.
1: C'est aujourd'hui le premier jour de la visite du pape Léon XIV en France. En juin dernier, c'est vous qui vous êtes rendu à Rome avec une délégation de la Fondation Jérôme Lejeune pour rencontrer Léon XIV. Alors qu'est-ce qui vous a le plus marqué d'abord dans cette rencontre ?
2: Alors en effet, le 22 juin, nous étions reçus par le pape pour célébrer le centenaire de la naissance de Jérôme Lejeune. Et nous étions avec une délégation de la Fondation Lejeune, de l'Institut Lejeune, et puis plusieurs jeunes porteurs de trisomie 21 et leurs familles. Alors moi, il y a trois choses qui m'ont particulièrement marqué. D'abord, ce sont les remerciements du pape pour notre travail et son encouragement à poursuivre à la suite de Jérôme Lejeune, notre engagement au service de la vie et de la dignité humaine. Alors je dois dire, pour une fondation qui fait quand même un travail difficile, qui essaie de vivre de défendre, de promouvoir l'évangile de la vie, eh ben, il n'y a pas de plus belle reconnaissance, je trouve, que celle du successeur de Pierre. Alors ça, c'est la première chose. La deuxième chose, c'est que j'ai été frappé par ses paroles prophétiques, et en particulier lorsque il a mis en garde les députés français qui, à l'époque, étaient en train de voter, légaliser l'euthanasie, et lorsqu'il leur a dit que jamais la médecine ne pourra se faire la servante de la mort programmée. J'ai trouvé ça très fort. Et puis enfin, de manière beaucoup plus simple, moi j'ai été touché par son humilité, par sa simplicité. J'ajoute qu'il parle très bien le français. En tout cas, il fallait le voir prendre dans ses bras tous ces jeunes porteurs de trisomie 21. C'était très émouvant.
1: Alors, parmi les servants de messe samedi sur la place de la Concorde à Paris, 6 jeunes porteurs de trisomie 21 proches de la Fondation Jérôme Lejeune seront présents. Pourquoi leur présence à cette messe est-elle importante à vos yeux ?
2: Alors d'abord, je dois dire que voir ces 6 jeunes, c'est une grande joie. Mais c'est aussi, je pense, un message adressé au monde entier. Le pape nous dit, en accueillant ces 6 jeunes, qu'une personne vaut par ce qu'elle est et non pas par ce qu'elle produit ou par ses performances. Et je crois vraiment que les personnes handicapées ont toute leur place dans l'Église et dans la société. Elles ne sont pas simplement des personnes dont il faut prendre soin, elles ont quelque chose à nous apporter. Et c'est au fond tout le travail, tout le sens du travail de la Fondation depuis 30 ans, c'est les aider à mieux vivre, les gagner en autonomie à travers nos 3 missions, chercher, soigner, défendre, et les aider à prendre toute la place qui est la leur dans notre société.
1: Et dernière question avant de se quitter, qu'attendez-vous de cette visite du pape Léon XIV en France ?
2: Alors la devise qu'il a choisie pour cette visite est magnifique, pour que le monde ait la vie. Je crois que notre pays a profondément besoin d'entendre ce message. Nous vivons dans une société qui accorde une place immense à la performance, à l'autonomie, à la maîtrise technique. Et les personnes handicapées nous rappellent que la fragilité fait partie de notre humanité. Alors j'espère que cette visite nous aidera à regarder autrement les personnes fragiles, les personnes handicapées, et nous aidera à construire une société qui ne laisse personne au bord du chemin. J'espère aussi qu'elle permettra un réveil des consciences, la conscience des politiques, des chrétiens, de tous les Français, en faveur de la vie et de la fraternité. En tout cas, nous, à la Fondation, on va continuer à se mobiliser pour cela, comme le pape nous a encouragé à le faire. Et puis enfin, j'ai envie de dire, samedi, place de la Concorde, au milieu de cette immense assemblée, 6 jeunes portent

0: porteurs de trisomie 21 le diront peut-être mieux que nous. Pour que le monde ait vraiment la vie, il faut d'abord faire une place à chaque vie.
1: Merci beaucoup Grégoire François Dainville et à bientôt sur KTO Radio.
0: Merci Alice, à bientôt.
2: Merci Alice et merci Grégoire François Dainville. Et rappelons-nous cette phrase de Jérôme Lejeune, les enfants trisomiques 21 sont plus enfants que les autres. Et samedi, 6 d'entre eux serviront la messe, place de la Concorde, sur laquelle soufflera l'Esprit Saint, comme on peut le demander avec souffle nouveau, et leur titre, Si c'est toi.

Il est 7h24. Nous allons nous placer plus ou moins sur le trajet que doit effectuer l'avion du pape entre Rome et Paris, car nous allons à Marseille. Et en effet, à Marseille, nous prenons de la hauteur et nous regardons vers le ciel. Mais ce n'est pas pour essayer de distinguer une traînée blanche laissée dans le ciel bleu, c'est pour élever notre âme, respirer, prier. Alors maintenant, nous écoutons en direct de Notre-Dame de la Garde les Laudes et la Messe.

0: Saint-Esprit. Amen. La grâce de Jésus le Christ, notre Seigneur, l'amour de Dieu le Père et la communion de l'Esprit Saint soient toujours avec vous. Bienvenue à vous tous qui êtes montés ce matin encore et toujours sur les sommets de Notre-Dame de la Garde. Bienvenue à tous ceux qui nous rejoignent par la grâce de la technique et des ondes. Et nous pouvons penser que le Saint-Père a dû déjà se mettre en route pour se diriger vers Paris. On l'imagine, je ne sais où, sur la route, sans doute encore près de Rome, mais voilà, il est en route et il est pèlerin avec nous. Notre pensée rejoint aussi tous ceux qui vont le retrouver à Paris, à Lourdes, peut-être quelques-uns moins nombreux, mais à Metz aussi, et nous prions avec eux dans ce pèlerinage un peu exceptionnel, et nous prions pour toute notre Église qu'elle marche joyeusement pour porter l'Évangile au monde d'aujourd'hui, pour porter la lumière du Christ. Et nous entrons maintenant dans le mystère par le chant des psaumes.
1: Psaume 50 à la page 15. De ma faute, Seigneur, purifie-moi.

Cantique d'Isaïe, Ancien Testament numéro 27. Dieu juste et sauveur, pas d'autre Dieu que toi.

0: Prions. Seigneur Dieu, tu as voulu que toute la loi de sainteté consiste à t'aimer et à aimer son prochain. Donne-nous de garder tes commandements et de parvenir ainsi à la vie éternelle par Jésus-Christ, ton Fils, notre Seigneur, qui vit et règne avec toi dans l'unité du Saint-Esprit, Dieu pour les siècles des siècles.
1: Amen.

0: Lecture du livre de Goélette. Il y a un moment pour tout et un temps pour chaque chose sous le ciel. Un temps pour donner la vie, un temps pour mourir, un temps pour planter, un temps pour arracher, un temps pour tuer et un temps pour guérir, un temps pour détruire et un temps pour construire. Un temps pour pleurer et un temps pour rire, un temps pour gémir et un temps pour danser, un temps pour jeter des pierres et un temps pour les amasser, un temps pour s'étreindre et un temps pour s'abstenir, un temps pour chercher et un temps pour perdre, un temps pour garder et un temps pour jeter, un temps pour déchirer et un temps pour coudre, un temps pour se taire et un temps pour parler, un temps pour aimer et un temps pour ne pas aimer, un temps pour la guerre et un temps pour la paix. Quel profit le travailleur retirera-t-il de toute la peine qu'il prend? J'ai vu la besogne que Dieu impose aux fils d'Adam pour les tenir en haleine. Toutes les choses que Dieu a faites sont bonnes en leur temps. Dieu a mis toute la durée du temps dans l'esprit de l'homme, mais celui-ci est incapable d'embrasser l'œuvre que Dieu a faite du début jusqu'à la fin. Parole du Seigneur.
1: Béni soit le Seigneur, mon rocher. Béni soit le Seigneur, mon rocher. Il est mon allié, ma forteresse, ma citadelle, celui qui me libère. Il est le bouclier qui m'abrite. Béni soit le Seigneur, mon rocher. Qu'est-ce que l'homme pour que tu le connaisses, Seigneur? Le fils d'un homme pour que tu comptes avec lui? L'homme est semblable à un souffle, ses jours sont une ombre qui passe. Béni soit le Seigneur, mon rocher.

En ce jour-là, Jésus était en prière à l'écart. Comme ses disciples étaient là, il les interrogea. Au dire des foules, qui suis-je ? Ils répondirent, Jean le Baptiste, mais pour d'autres, Élie, et pour d'autres, un prophète d'autrefois qui serait ressuscité. Jésus leur demanda, Et vous, que dites-vous ? Pour vous, qui suis-je ? Alors Pierre prit la parole et dit, Le Christ, le Messie de Dieu. Mais Jésus, avec autorité, leur défendit vivement de le dire à personne et déclara, Il faut que le Fils de l'homme souffre beaucoup, qu'il soit rejeté par les anciens, les grands prêtres et les scribes, et qu'il soit tué, et que le troisième jour, il ressuscite.

toute cette semaine, d'abord avec l'appel de Saint Matthieu, puis ensuite, c'était mercredi, l'envoi des disciples en mission, nous avons contemplé la joie du royaume briller au milieu de nous et se propager au loin pour que tous les hommes aient part à la promesse du Seigneur. Cette joie du royaume a d'ailleurs bouleversé

étaient les leurs, jusqu'à Hérode, qui s'interrogeait et qui avait lui aussi fait une petite enquête, et cette petite enquête donnait les mêmes résultats. Voilà, les foules perçoivent bien que nous sommes à un tournant de l'histoire. Elles, c'est vrai, elles ont raison, ces foules. Elles sont à un tournant de l'histoire et le royaume de Dieu est sur le point de surgir. C'est ce qui est en train de se passer. Les uns et les autres, dans les foules et dans les autorités, tâtonnent, certains se trompent, certains sont sur la piste. Les apôtres, qui sont tout près de Jésus, sont tout près d'entrer dans la vraie foi. Et Pierre, prenant la parole, va proclamer et va dire à Jésus, « Tu es le Christ, le Messie de Dieu. » Il va lui dire ce qu'il expérimente avec ses amis depuis déjà quelque temps. « Avec toi, Seigneur, par ton humanité, Dieu habite notre histoire d'homme. » Notre histoire, pour être vraie et ne pas s'enfermer dans l'absurde et dans les drames, notre histoire d'homme, aujourd'hui et toujours, se doit d'être une histoire ouverte à Dieu, disponible à la présence du divin dans notre humanité. Nous sommes au cœur du mystère. Le dialogue avec Dieu est le dialogue d'une vie. C'est bien sûr l'écoute de la parole jusque dans notre cœur, c'est bien sûr la méditation et la pensée, mais c'est avec Jésus qui donne sa vie, une vie donnée de notre côté. Le dialogue avec Dieu est un dialogue de vie et pour chacun de nous, le dialogue de toute une vie, avec ses joies, dans ses peines, dans tous ses engagements, dans tous ses combats, dans ses alliances, ses passions, toute son espérance. Nous sommes impliqués dans ce dialogue corps et âme. Aujourd'hui, toujours, Dieu se donne à nous. Et nous le célébrons dans chaque Eucharistie, tout particulièrement quand nous communions. Quand nous communions, nous répondons « Amen » à la parole du prêtre qui proclame en nous tendant l'hostie, il proclame le corps du Christ. Nous répondons « Amen ». Eh bien, on peut imaginer la puissance d'amour qui vient saisir, qui vient agir les apôtres et le cœur et l'âme de Pierre. Bien, c'est pour chacun de nous et chaque jour le même événement que Dieu espère et veut nous voir vivre. Donc nous demandons au Seigneur de nous hisser par sa grâce à la hauteur et à la réalité de ce mystère qu'il nous donne de vivre chaque jour. Que le Seigneur, par notre Amen, saisisse notre cœur pour agir toute notre existence comme il a agi le cœur des apôtres et le cœur de Pierre. Et le Seigneur Jésus ouvre l'horizon des apôtres. Il est lui, Jésus, le serviteur
qui va donner sa vie pour que le monde ait la vie, et nous sommes saisis, nous aussi, pour avancer à la suite de Jésus, par Jésus, dans le don de notre vie, pour que autour de nous, la vie gagne par le cœur, par la présence, par le don de Jésus.

0: Par sa mort sur la croix, le Christ a sauvé le genre humain. Bénissons-le.
1: Béni sois-tu, ô Christ, notre Sauveur.
0: Béni sois-tu, ô Christ, notre Sauveur.
1: Du ciel, tu es descendu comme la lumière. Béni sois-tu, ô Christ, notre Sauveur. De Marie, tu es né comme le germe divin.
0: Béni sois-tu, ô Christ, notre Sauveur.
1: De la croix, tu es tombé.

0: souhait du ô Christ notre Sauveur.
1: Au ciel, tu es monté, prémisse des vivants.
0: Béni sois-tu, ô Christ notre Sauveur.
1: Tu te présentes au Père comme l'offrande parfaite.
0: Béni sois-tu, ô Christ notre Sauveur. Seigneur, tu demandes à ton Église d'être le lieu où l'Évangile est annoncé en contradiction avec l'esprit du monde. Donne à tes enfants assez de foi pour ne pas déserter, mais témoigner de toi devant les hommes en prenant appui sur ta parole. Par Jésus-Christ, ton Fils, notre Seigneur.
2: Chant numéro 83, à la page 26.

0: Priez, frères et sœurs, afin que mon sacrifice, qui est aussi le vôtre, soit agréable à Dieu, le Père Tout-Puissant.
1: Que le Seigneur nous soit de vos mains, son sacrifice, à la gloire et à la gloire de son Jésus. Pour notre bien et de toute l'Église.
0: Reçois favorablement.

obtiennent par ses sacrements ce qu'ils proclament dans la ferveur de la foi par le Christ, notre Seigneur.

C'est bon pour ta gloire et notre salut de t'offrir notre action de grâce toujours et en tout lieu par ton Fils bien-aimé Jésus le Christ. Il est ta parole par qui tu as créé toutes choses. C'est lui que tu nous as envoyé comme rédempteur et sauveur. Dieu fait homme, conçu de l'Esprit Saint, né de la Vierge Marie.

Marie, pour accomplir jusqu'au bout ta volonté et rassembler un peuple saint qui t'appartienne, il étendit les mains à l'heure de sa passion, afin de briser la mort et de manifester la résurrection. C'est pourquoi, avec les anges et tous les saints, nous chantons ta gloire et d'une seule voix nous proclamons.

Nous te prions, sanctifie ces offrandes en répandant sur elles ton esprit, qu'elles deviennent pour nous le corps et le sang de Jésus, le Christ, notre Seigneur. Au moment d'être livré et d'entrer librement dans sa passion, il prit le pain, il rendit grâce, il le rompit et le donna à ses disciples.

De même, après le repas, il prit la coupe. De nouveau, il rendit grâce et la donna à ses disciples en disant, « Prenez et buvez-en tous, car ceci est la coupe de mon sang, le sang de l'Alliance nouvelle et éternelle, qui sera versée pour vous et pour la multitude en rémission des péchés. Vous ferez cela en mémoire de moi. »

en faisant ainsi mémoire de la mort et de la résurrection de ton Fils, nous t'offrons, Seigneur, le pain de la vie et la

Demandons qu'en ayant part au corps et au sang du Christ, nous soyons rassemblés par l'Esprit Saint en un seul corps. Souviens-toi, Seigneur, de ton Église répandue à travers le monde, fais-la grandir dans ta charité en union avec notre pape Léon, notre évêque Jean-Marc, tous les évêques, les prêtres et les diacres. Souviens-toi aussi de nos frères et sœurs qui se sont endormis dans l'espérance de la résurrection, et souviens-toi dans ta miséricorde de tous les défunts. Ce matin, nous te présentons tout spécialement Guylaine Gaulle, Michel Bédoré, la famille Cassis, Emmanuel et Rosine, Véronique Sartini et Bernard. Accueille-les dans la lumière de ton visage. Sœurs, nous tous, enfin, nous implorons ta bonté. Nous te présentons les prières de la famille d'Isabelle Jolivet. Permets qu'avec la Vierge Marie, la bienheureuse Mère de Dieu, avec Saint Joseph, son époux, les apôtres et tous les saints qui ont fait ta joie au long des âges, nous ayons part à la vie éternelle et que nous chantions ta louange et ta gloire par ton Fils Jésus le Christ.

Unis dans le même esprit, nous pouvons dire avec confiance la prière que nous avons reçue du Sauveur. Notre Père, qui es aux cieux, que ton nom soit sanctifié, que ton règne vienne, que ta volonté soit faite sur la terre comme au ciel. Donne-nous aujourd'hui notre pain de ce jour. Pardonne-nous nos offenses, comme nous pardonnons aussi à ceux qui nous ont offensés. Et ne nous laisse pas entrer en tentation, mais délivre-nous du mal. Délivre-nous de tout mal, Seigneur, et donne la paix à notre temps.

Donc se réalise cette bienheureuse espérance, l'avènement de Jésus-Christ, notre Sauveur.

0: Seigneur Jésus-Christ, tu as dit à tes apôtres, je vous laisse la paix, je vous donne ma paix. Ne regarde pas nos péchés, mais la foi de ton Église, pour que ta volonté s'accomplisse. Donne-lui toujours cette paix et conduis-la vers l'unité parfaite, toi qui vis et règnes pour les siècles des siècles.
1: Amen.
0: Que la paix du Seigneur soit toujours avec vous.
1: Et avec vous aussi.
0: Dans la charité du Christ, donnez-vous un signe de paix.

0: Voici l'agneau de Dieu, voici celui qui enlève les péchés du monde, heureux les invités au repas des noces de l'agneau. Seigneur, je ne suis pas digne de te recevoir, mais dis seulement une parole et je serai guéri.
1: Chant des communions à la page 63, chant numéro 189.

Cantique de Zacharie à la page 69. La lumière a brillé dans les ténèbres et les ténèbres ne l'ont pas arrêtée.

0: prions. Dans ta bonté, Seigneur, fais que ton aide soutienne toujours ceux que tu as nourris de tes sacrements, afin qu'ils puissent, dans ces mystères et par toute leur vie, recueillir les fruits de la rédemption par le Christ notre Seigneur.
1: Amen.
0: Le Seigneur soit avec vous.
1: Et avec votre esprit.
0: Que Dieu Tout-Puissant vous bénisse. Le Père, le Fils et le Saint-Esprit.
1: Amen.
0: Allez dans la paix du Christ.
1: Nous rendons grâce à lui.
0: Tournons-nous vers la Sainte Vierge.
2: À la page 27, champ numéro 87.

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3: Merci à la communauté de Notre-Dame de la Garde pour les laudes et cette messe qui a pris son temps. Merci à l'Assemblée pour leur chant. Bienvenue à tous ceux qui nous rejoignent sur KTO Radio. Tout de suite, nous retrouvons le SIC Afrique, la sélection de l'information catholique en Afrique.
4: Bonjour à tous, l'archevêque de Brazzaville rappelle l'importance du baptême des enfants au Maroc. La réunion annuelle des franciscains et le clergé sénégalais est réuni en assemblée générale, c'est aujourd'hui dans SIC Afrique. Alors qu'il célébrait un baptême jeudi dernier, Monseigneur Manamika, archevêque de Brazzaville, la capitale du Congo, est revenu sur le baptême des enfants dans la tradition catholique face à la diversité des doctrines chrétiennes.
5: Avant que l'homme ne fasse le choix de Dieu, Dieu le choisit en premier. Oui, frères et sœurs, le baptême n'est donc pas une précipitation humaine. Pourquoi vous vous précipitez à baptiser un enfant ? Mais c'est la manifestation éclatante de la gratuité de l'amour divin. C'est une grâce, un don immérité que Dieu offre sans condition. Vous n'avez pas attendu que l'enfant puisse avoir l'âge de la majorité, pour qu'il puisse aller à l'école. Alors pourquoi différer pour le baptême ?
4: Il a également rappelé les modalités du baptême, l'eau et la formule trinitaire.

0: À Casablanca, la capitale économique, la famille franciscaine du Maroc s'est réunie le 12 septembre dernier au monastère Notre-Dame de Guadalupe des Sœurs Clarisses. S'ils sont environ une soixantaine dans le pays, une quarantaine a préparé cette rencontre annuelle selon le frère Stéphane venu de Meknès.
1: Cette année, c'est une année un peu particulière parce que c'est le 8e centenaire de la mort de Saint-François. En fait, ça fait trois ans qu'on est dans des anniversaires. On a fêté l'approbation de notre règle de vie. Ensuite, on a fêté le Noël de Greccio. Ensuite, on a eu les stigmates quand François a été stigmatisé sur l'Alverne. Puis le Cantique des créatures. Et cette année, c'est en fait le transitus, c'est-à-dire le passage de François. Ça sera le 3 octobre. Donc l'idée, c'était de se pouvoir fêter ensemble ce passage de François.
0: La suite du jubilé se poursuivra ensuite en paroisse dans les deux diocèses du Maroc, Tanger et Rabat. Partout dans le monde, les catholiques ont célébré le 14 septembre dernier la fête de la Croix Glorieuse. À Abidjan, en Côte d'Ivoire, les fidèles se sont retrouvés à la cathédrale Saint-Paul pour une célébration présidée par le père Benjamin Kinyelman Koné, secrétaire exécutif national pour la doctrine de la foi.
2: Si la croix est l'instrument du salut de toute l'humanité, le chrétien, qui est celui qui a décidé de donner sa vie au Christ, ne peut pas ignorer cet instrument-là, qui est le fait de son salut, l'instrument sur lequel son sauveur a donné sa vie. La croix devient un symbole pour tous les chrétiens. Et justement, l'Église catholique connaît, une manifestation ou une matérialisation concrète de cette foi-là à travers le signe de la croix en disant « au nom du Père et du Fils et du Saint-Esprit ».
0: Il a également rappelé l'origine de cette vénération, la croix du Christ, retrouvée par la mère de l'empereur Constantin, Sainte Hélène, au IVe siècle. Parce que la réflexion théologique doit aboutir à une praxis, une action sociale, l'Union du clergé sénégalais veut agir au-delà des murs de l'Église et favoriser une économie solidaire. Réunis en Assemblée Générale la semaine dernière à Tambacounda, dans l'est du pays, les 152 prêtres venus des 7 diocèses du Sénégal entendent devenir davantage acteurs de développement. Ils veulent notamment encourager et accompagner les initiatives entrepreneuriales ou encore aider les jeunes à transformer leurs connaissances en compétences, des engagements pris face au constat d'une hausse des urgences sociales comme la pauvreté ou le chômage. Aux fidèles chrétiens, ils recommandent entre autres de mettre en place des associations et coopératives en communauté ecclésiale de base, en paroisse et en diocèse, à l'État du Sénégal de comprendre que l'économie solidaire engage un dialogue et une collaboration entre l'Église et l'État. La nouvelle année pastorale de l'archidiocèse de Lomé, la capitale du Togo, a été lancée dimanche dernier par l'archevêque Mgr Jacques Gaglo en la cathédrale du Sacré-Cœur. Une année qui aura pour thème « Avançons au large pour une réforme financière au service de la mission ».
3: Les biens de l'Église ne sont pas une propriété personnelle. Ils nous sont confiés pour que l'Évangile soit annoncé, que les communautés chrétiennes puissent vivre, que les prêtres et les agents pastoraux puissent accomplir leur mission, que les pauvres ne soient pas oubliés et que l'Église puisse transmettre aux générations futures les moyens nécessaires de son œuvre. Notre manière de gérer les biens doit donc, elle aussi, être évangélisée.
0: Mgr Gaglo a annoncé la tenue d'un mini-synode diocésain pour identifier ce qui fonctionne bien, ce qui doit être corrigé et ce qui doit être inventé. C'était SIGAfrique, l'essentiel de l'info catho africaine.
4: Il est bientôt 8h30. Comment va le monde, l'Église, le Vatican? Comme chaque jour, la rédaction française de Radio Vatican nous présente son journal d'actualité.
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7: Léon XIV en route pour la France. Son avion a décollé il y a une trentaine de minutes. Maintenant, avant Lourdes et Metz, le pape est attendu à Paris ce vendredi matin. 18 ans après la venue de Benoît XVI, la joie est immense pour les fidèles parisiens. Nous serons dans la capitale française dès le début de ce journal. Pendant ses 4 jours de voyage en France, Léon XIV se fera le défenseur de la dignité humaine pour que

0: Bonjour à tous. Léon XIV a quitté Rome à 7h58 ce matin. Il est attendu dans la capitale française vers 10h pour ce cinquième voyage apostolique qui le conduira également à Lourdes et à Metz. C'est un pays laïque, très largement sécularisé, que le pape américain aux origines normandes vient découvrir. Une terre où le catholicisme connaît cependant un regain de dynamisme, avec un engagement plus prononcé des catholiques et une augmentation notable du nombre de catéchumènes, des fidèles français que le Saint-Père vient renforcer dans leur foi, à commencer par les fidèles parisiens. Paris, où l'on retrouve tout de suite notre envoyé spécial Jean-Charles Puzzolu. Bonjour.
1: Bonjour Alexandra.
0: Jean-Charles, vous nous dressez les enjeux de ce voyage.
1: Oui Alexandra, 4 jours effectivement, à commencer par ce vendredi qui sera ponctué de rendez-vous significatifs. Léon XIV, vous l'avez dit, atterrira à 10h à l'aéroport d'Orly. Les cloches de Paris sonneront pendant 7 minutes. Il se rendra à l'Élysée et là il s'entretiendra avec le président Emmanuel Macron. Il s'adressera également à la France. Ce sera ses premiers mots pour le pays devant les autorités, chef de l'État bien sûr et membres du gouvernement compris. Dans ce premier discours, Léon XIV pourrait déjà donner le ton en abordant des sujets sensibles et chers à l'Église, en tête desquels la protection de la vie humaine. On sait que l'Église de France s'est engagée contre la loi sur la fin de vie qui a finalement été adoptée par un Parlement plutôt partagé sur cette question éthique profonde qui remet en question la protection des plus fragiles. Or, c'est justement sur les personnes les plus vulnérables, qu'elles soient malades, âgées, isolées ou en grande précarité, que le message de l'Évangile se concentre en premier lieu. Ces personnes, d'ailleurs, seront au centre de l'attention du souverain pontife lorsqu'il sera dimanche à Lourdes.
0: Et ce voyage qui a été annoncé officiellement comme une visite en France, mais aussi à l'UNESCO. Jean-Charles Puzzolu, le discours de Léon XIV à l'Organisation des Nations Unies pour l'Éducation, la Science et la Culture apportera dès aujourd'hui une dimension internationale à ce voyage.
1: Et ce sera à 15h cet après-midi, effectivement, sur l'international et sur le multilatéralisme qui, comme on le sait, semble faire les frais de la tendance dominante qui court-circuite les instances de dialogue et augmente les risques de tension. C'est donc un discours de paix qui est attendu à l'UNESCO pour rappeler qu'au sortir de la Seconde Guerre mondiale, les nations s'étaient promises de créer un lieu où l'échange prévalerait sur les conflits. Or, on le constate aujourd'hui, le nombre de conflits dans le monde explose. Les populations civiles en sont les premières victimes. Il suffit de regarder au Moyen-Orient ou encore en Ukraine et les médias relaie de moins en moins cette actualité cruelle, comme s'ils s'y étaient habitués. Or, nous ne devons pas nous habituer à la guerre, avait déclaré Léon XIV. C'était le 18 juin 2025 lors d'une audience générale sur la place Saint-Pierre. Le pape parlera aussi à l'Europe, ce sera un autre volet international à Metz lundi pour boucler donc cet aspect international du voyage à l'occasion d'une rencontre sur les racines de l'Europe, la paix et l'unité, en présence des plus hauts responsables de l'Union européenne et de nombreux chefs d'État.
0: Merci Jean-Charles Puzzolu en direct de Paris. Après l'Élysée et l'UNESCO, deux étapes plus parisiennes justement attendent le pape en fin de journée. Les vêpres à Notre-Dame à partir de 17h avec les centaines de religieux, diacres, prêtres et évêques de la région parisienne. Léon XIV sera accueilli dans la cathédrale par son archevêque, Mgr Laurent Ulrich, invité de notre dossier à la fin de ce journal. Et puis autre temps fort dans la soirée, l'incontournable rencontre avec 80 000 jeunes au Stade de France à Saint-Denis, situé au nord de Paris. Certains nous ont confié à notre micro leurs joies et leurs attentes.
2: Le pape est à Paris. Ce que j'attends est un message de fraternité.
3: J'attends que ça soit une fête.
4: J'attends de la paix.
5: De l'espérance.
6: De la joie.
7: J'attends un message d'accueil.
8: Un message d'amour.
9: Un message d'unité.
10: Un message de la foi.
11: Que nous soyons en communion.
12: Un message de charité.
13: Je souhaite que cette visite soit une bénédiction.
0: Voilà, la rencontre avec les jeunes à Saint-Denis ainsi que tous les événements du Saint-Père en France sont à suivre sur notre site, sur nos pages Facebook et YouTube. Et à la veille de ce déplacement, hier, le secrétaire d'État Pietro Parolin a souligné l'importance d'un engagement partagé autour de la dignité humaine, de la fraternité, des grands défis éthiques et culturels en cours en France. Il espère que cette visite apportera espérance et confiance face au désenchantement social. Un entretien à retrouver sur notre site vaticannews.va. À la une de l'actualité internationale, l'accueil fastueux réservé hier au président chinois à la Maison Blanche, tapis rouge, orchestre militaire, dîner de gala en présence des chefs des plus grandes entreprises américaines. Un accueil critiqué par de nombreux manifestants arborant des drapeaux de Taïwan et des pancartes appelant à libérer Hong Kong aux alentours de la Maison Blanche hier. Certains élus états-uniens se sont également montrés critiques. La correspondance de Gwendal Lavina.
14: Le mot apparat revient dans tous les médias américains pour commenter la visite de Xi Jinping. Trop, selon les élus des

0: Démocrates et plusieurs républicains gênés de voir le président des États-Unis dérouler le tapis rouge à un dirigeant autoritaire pour tenter de s'en attirer les faveurs. Reste qu'au-delà des images, peu de choses ressortent de cette visite d'État. Xi Jinping est arrivé en position de force à Washington tout en reconnaissant avoir des échanges sincères et profonds avec son homologue. Le dirigeant chinois a à nouveau plaidé hier pour la coexistence pacifique de leurs deux pays, quand Donald Trump a toasté à un avenir d'harmonie. Washington et Pékin ont prolonger la trêve commerciale jusqu'au mois de janvier, sans pour autant parvenir à débloquer les éléments qui coincent. Sur l'autre sujet du moment, l'intelligence artificielle, les deux présidents évitent le catastrophisme ambiant, mais quand Xi évoque un encadrement de son développement, Trump ne souhaite pas en entendre parler. Enfin, derrière des portes closes, Xi Jinping a mis en garde son homologue sur Taïwan, un point qui pourrait mettre fin à une trêve déjà très fragile. Gwenda Lavina, New York, Radio Vatican.
1: À l'Assemblée générale des Nations unies à New York hier, le Premier ministre israélien a pris la parole. Un discours sous forme de réquisitoire contre les nombreux détracteurs d'Israël, dont la Grande-Bretagne et la France. Selon Benjamin Netanyahou, Israël n'a pas commis de génocide, a-t-il martelé, alors que plusieurs délégations ont quitté la salle pendant son discours. Plus tôt dans la journée hier, le président palestinien Mahmoud Abbas a dénoncé, lui, dans un message vidéo diffusé dans l'enceinte onusienne, les politiques israéliennes qui menacent désormais, a-t-il dit, la vie et l'existence même de son peuple. Autre prise de parole notable hier à New York, celle du Premier ministre népalais. Les inondations meurtrières qui ont frappé il y a un mois maintenant le Népal constituent un avertissement au monde, a-t-il assuré, tout en appelant les pays à intensifier les efforts pour aider son pays à s'adapter au dérèglement climatique. On prend la direction de l'Éthiopie à présent. Les combats qui ont éclaté mardi soir entre le Front populaire de libération du Tigré et l'armée fédérale éthiopienne se poursuivent dans le nord du pays, au Tigré, mais aussi dans les deux régions voisines de l'Afar et de l'Amara. On fait le point tout de suite avec Augustine Asta.
2: Hier, le vice-président du Front de libération du peuple du Tigré, Emmanuel Assefa, a déclaré être en guerre ouverte contre le gouvernement fédéral. Des groupes armés des régions voisines de l'Afar et de l'Amara, eux aussi membres de la nouvelle coalition annoncée dimanche dernier, combattent aux côtés des rebelles tigréens. À deux reprises, des avions militaires ont survolé Mekele aujourd'hui, m'expliquait hier soir un travailleur humanitaire depuis la capitale régionale, tandis que les vols reliant le Tigré à Addis Abeba sont suspendus depuis mercredi matin. Cet humanitaire s'inquiète d'ores et déjà de l'envolée des prix provoquée par la reprise des hostilités. Le bidon de 5 litres d'huile alimentaire est ainsi passé de 900 à 1500 birres, tandis que le quintal de teff, qui coûtait 13 000 birres au début de la semaine, se vend désormais jusqu'à 17 000 birres. Dans sa première déclaration depuis la reprise des affrontements, l'armée fédérale assure avoir tué 272 combattants du Front de libération du peuple du Tigré. Augustine Passy pour Radio Vatican.
1: La correspondance donc d'Augustine Passy. Washington annonce débloquer 267 millions de dollars supplémentaires pour lutter contre l'épidémie d'Ebola en République démocratique du Congo. Annonce faite mercredi en marge de l'Assemblée générale de l'ONU. On vous en parlait en début de ce journal. Léon XIV est attendu ce vendredi matin à Paris. Le cinquième voyage apostolique de son pontificat débute par une visite de deux jours dans la capitale française pour le plus grand bonheur des fidèles parisiens qui n'ont pas accueilli de pape depuis Benoît XVI en 2008. Ces deux journées parisiennes seront d'une grande intensité avec des rendez-vous et des rencontres qui porteront Léon XIV de l'Élysée à la place de la Concorde en passant par l'UNESCO, Notre-Dame ou encore le Stade de France. Lors de ces étapes, des prises de parole, du souverain pontife, l'accent sera mis sur l'importance de la paix, de la culture et de l'unité. Après des mois de préparatifs complexes alliant l'attente des Parisiens, les limites de temps et les contraintes de sécurité, le moment est enfin arrivé de laisser place à la joie, assure l'archevêque de Paris, Mgr Laurent Ulrich, qui s'apprête à accueillir le pape à Notre-Dame cet après-midi.
3: Une joie profonde, et ça c'est tout à fait formidable. J'espère qu'en effet, Les Français, les catholiques, voilà ceux qui viennent à la rencontre directe et qui seront là présents à Paris, puis à Lourdes et à Metz, auront la joie de cette rencontre proche avec un homme qui désire se rapprocher de nous, mais aussi qu'ils seront dans l'écoute très attentive du message, des messages qu'il a à nous dire.
4: Pour que le monde et la vie, c'est le thème qui a été choisi pour ce voyage apostolique, peut-on

0: faire un lien avec la loi sur l'aide à mourir récemment adoptée et qui va à l'encontre des valeurs fondamentales soutenues par l'Église.
1: Oui, mais pas seulement avec une loi, mais avec surtout un désir de vivre. Peut-être que la société, les sociétés occidentales, les sociétés dans lesquelles nous sommes, sont plus préoccupées du bien-être. Et se disent que une fois que le bien-être ne peut plus atteindre un certain standard, la vie est considérée comme ne valant plus la peine. Et donc, je crois qu'il y a une lutte assez profonde, une lutte pour le moral, pour la justice la plus profonde à l'égard de tous, pour le respect le plus assuré à l'égard de tous. Il y a là quelque chose qui mérite d'être en permanence transformé et que le goût de vivre que nous recevons, nous, dans notre foi, peut être transmis, porté par des gens, même s'ils ne partagent pas notre foi chrétienne, pour que ce soit vraiment le respect des autres, le désir d'une fraternité vécue à tous les instants de la vie pour porter ceux qui sont le plus en difficulté. C'est cela qui est visé et que j'espère le pape voudrait encourager.
0: Le programme de la visite de Léon XIV est très dense, mais il y a ce rendez-vous vendredi après-midi à Notre-Dame avec le clergé parisien. C'est un rendez-vous important, Mgr Ulrich, pour l'Église de Paris.
1: Oui, c'est un moment important. Quand je l'ai invité le 25 août de l'année dernière, 2025, il m'a dit « Ah oui, j'aimerais bien voir Notre-Dame ». Mais il voulait voir Notre-Dame comme ce lieu de prière qu'elle est redevenue après la restauration consécutive à l'incendie. Et nous avons choisi que ce soit avec lui, nous avons choisi cela, avec les prêtres, avec les diacres, avec les épouses de diacres, avec les consacrés, les religieux, les religieuses et les séminaristes, comme un moment un peu d'intimité familiale du père, du pasteur, avec le peuple des personnes consacrées à l'annonce de l'Évangile dans notre pays.
0: Après avoir travaillé longtemps aux préparatifs de cette visite, Mgr Ulrich, et alors que le pape est sur le point d'arriver, qu'attendez-vous personnellement de ces passages de Léon XIV à Paris ?
1: Que ça soutienne l'énergie chrétienne et missionnaire, que la place des chrétiens, que la place de leur témoignage puisse être bien entendue et que eux, ils sentent qu'ils ont la possibilité d'être de vrais témoins dans une société qui est de fait sécularisée et multi-confessionnelle. Et il y a un témoignage à donner qui est un vrai témoignage d'espérance et j'espère bien que les chrétiens pourront s'appuyer sur le témoignage du pape et que les non-chrétiens pourront en être aussi instruits et renforcés dans leur désir de vivre et d'aimer leurs frères et sœurs.
2: Interrogé par Jean-Charles Puzolu, Mgr Laurent Ulrich, archevêque de Paris, était ce matin l'invité de Radio Vatican. C'est la fin de ce journal. Retour de l'actualité à 13h, heure de Rome. Journal largement consacré au voyage apostolique du pape en France. Une très belle matinée à toutes et à tous en attendant.
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4: Ce soir, 80 000 jeunes ont rendez-vous au Stade de France pour la grande veillée de prière avec le pape Léon XIV. Parmi les artistes, il y aura les guetteurs. Alors, histoire de se mettre dans l'ambiance de ce soir, on les écoute avec la joie.

0: Il est 8h47, chers auditeurs, on retrouve maintenant l'invité de la matinale en attendant le pape Léon XIV. Philippine de Saint-Pierre, directrice de Catéo, reçoit l'historien Charles Mercier, spécialiste des grands rassemblements catholiques, pour comprendre ce que ces événements provoquent chez les jeunes catholiques, ce qui s'y vit et l'écho qu'ils rencontrent dans le reste de la société.
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2: Bonjour à tous, vous le savez bien sûr, ce vendredi 25 septembre, le pape Léon XIV arrive en France pour 4 jours. Une visite qui a déjà surpris dans sa préparation par l'engouement qu'elle a suscité et les très nombreuses inscriptions aux différents événements. On va en parler ce matin et puis élargir un peu la photographie avec notre invité Charles Mercier, directeur d'études à l'École pratique des hautes études, auteur notamment de « L'Église, les jeunes et la mondialisation, une histoire des JMJ aux éditions Bayard en 2020 et puis plus récemment avec Philippe Portier en 2025 aux éditions des presses de Sciences Po, les jeunes et leur laïcité. Charles Mercier, bonjour.
3: Bonjour.
2: Merci d'être avec nous. Alors, c'est compliqué toujours de demander à l'historien de jouer le rôle du chroniqueur contemporain, presque dans l'actualité, mais là, les fils se touchent un peu. Vous êtes un spécialiste des grands rassemblements catholiques, notamment. Plus d'un million de personnes devraient voir le pape en 4 jours, nous disent les évêques de France. Est-ce que ça vous surprend ?
3: C'est effectivement surprenant par rapport aux précédentes visites de Benoît XVI et même de Jean-Paul II. Il y a un engouement qui est assez étonnant pour les observateurs par rapport à cette France déchristianisée dans laquelle le catholicisme a plutôt eu tendance à reculer depuis une vingtaine d'années. Mais il y a aussi des facteurs propres à l'époque, propres au moment catholique peut-être que traverse la France et à la crise mondiale dans laquelle le pape apparaît comme une figure rassurante.
2: Quel moment catholique ?
3: Bien, vous savez, il y a la hausse des baptêmes d'adultes qui s'observe depuis 2023. Il y a, dans la culture populaire ou sur les réseaux sociaux, des signes aussi de dynamisme catholique qui s'expriment par le succès de différents grands rassemblements qui ont lieu depuis le début des années 2020. Donc c'est dans ce contexte d'un catholicisme qui est devenu davantage minoritaire, mais peut-être aussi plus dynamique, que s'inscrit le succès de la visite de Léon.
2: Dans les jeunes et leur laïcité, vous expliquez aussi avec Philippe Portier que peut-être les nouvelles générations ont moins de crainte vis-à-vis de l'expression religieuse dans la société et de l'expression de leur propre foi.
3: Oui, tout à fait. De ce point de vue-là, il y a une spécificité des 18-30 ans qui ont vécu dans un monde où il est plus naturel de parler de sa propre foi, qu'il s'agisse des médias en ligne ou aussi des expériences dans la vie quotidienne, dans les banlieues multiculturelles où il est presque normal de croire en Dieu. Et donc, ils n'ont pas le même rapport à la discrétion que les générations précédentes en matière de religion.
2: Charles Mercier, vous êtes un observateur, un spécialiste de l'histoire contemporaine du catholicisme. Dans votre analyse des Journées mondiales de la jeunesse, vous disiez aussi que le contexte de sécularisation à l'Ouest particulièrement favorise les grands rassemblements, peut-être pour que les catholiques puissent se retrouver et expérimenter un peu la chaleur d'être ensemble. C'est encore le cas ?
3: Oui, effectivement, on pourrait dire d'une certaine manière que le stade plein est le corollaire de l'église vide, c'est-à-dire que quand les catholiques ne sont plus majoritaires dans leur environnement, ils ont besoin de se retrouver, de faire nombre, d'expérimenter la grande foule qu'ils n'expérimentent plus dans leur quotidien. Alors, le contexte peut-être a changé depuis... C'est ce milieu des années 90, même si on peut penser que la situation est très contrastée selon les différentes parties du territoire français. Mais le fait d'exprimer une fierté, de se retrouver ensemble, reste un corollaire de la situation de minorisation. Mais en même temps, le rassemblement, c'est aussi l'expression d'une dynamique du catholicisme français qui, à partir de cette minorité créative qui reste, se réinvente et se reconfigure.
2: et qui se vivent pas comme les derniers des Mohicans.
3: Alors, il peut y avoir ce sentiment chez une partie des catholiques, alors que chez d'autres, notamment les nouveaux catholiques qui ont demandé le baptême récemment, ils peuvent avoir plutôt l'impression d'être au début d'une nouvelle aventure. Donc, de ce point de vue-là, les vécus des catholiques sont sans doute très différents et ce serait intéressant de voir comment ils se confrontent à l'occasion de ce grand rassemblement.
2: Et comment il nous confronte à cette affirmation du cardinal Lustiger en son temps, le christianisme n'est qu'au tout début de son histoire. De fait, les inscriptions, les places pour la veillée des jeunes au Stade de France qui aura lieu ce vendredi soir ont été distribuées en quelques heures à peine, en moins d'une demi-journée, c'était plein. Cette dynamique, elle a quand même surpris même les observateurs les plus avertis, même les organisateurs, j'oserais dire.
3: Oui, tout à fait. C'était assez impressionnant, mais on pourrait dire que les organisateurs ont eu le sens du timing. Ils ont aussi fait monter le désir, peut-être, en disant qu'il y avait un nombre de places limitées. Et puis, la papauté elle-même a suscité le désir, puisque finalement, depuis Benoît XVI en 2008, il n'y avait pas eu de visite d'État d'un pape en France. François était allé aux périphéries du pays. Léon revient dans le cœur du pays, le cœur symbolique. Et donc, ça peut expliquer l'engouement pour cette visite, un peu comme, si j'ose la comparaison, le retour de Céline Dion sur cette scène après de nombreuses années d'absence provoque...
2: Alors, de fait, ça se passe en même temps. C'est peut-être pas tout à fait la même attractivité entre Céline Dion et Léon XIV. Est-ce que vous sentez
3: non, bien évidemment, c'est la comparaison est réductrice, mais ce que je veux dire, c'est que l'attente, le fait que pendant 18 ans, il n'y ait pas eu de visite de cette ampleur en France, a pu creuser le désir d'une partie des catholiques de participer.
2: Est-ce qu'il y a un intérêt des Français pour le pape en général et pour ce pape en particulier ?
3: Alors, il faudrait se garder de généraliser, de dire que l'ensemble des Français s'intéressent à la figure du pape. Je pense que pour une partie significative, il représente une figure rassurante dans un monde qui apparaît menacé par de multiples dangers, qui a cette longue durée de la papauté qui dans un monde qui semble liquide est tout à fait valorisé et que les paroles de Léon XIV face à l'IA, face aussi aux grands de ce monde en font une figure qui suscite le respect d'une majorité de nos compatriotes.
2: C'est comparable à ce qui se passait avec Jean-Paul II il y a presque un demi-siècle ou c'est différent ?
3: Alors, je pense qu'il y a des points communs dans le sens où Léon, comme Jean-Paul II, peuvent apparaître comme des figures relativement jeunes, dynamiques, à l'aise, qui savent parfaitement maîtriser les codes de la communication, qui sont capables d'une forme de spontanéité qui suscite l'adhésion. Le contexte est différent. Jean-Paul II, c'était le pape de la fin de la guerre froide. C'était le pape... des années 80 dans un contexte qui était sans doute moins anxiogène que celui dans lequel évolue Léon. Donc, ces deux papes qui ont effectivement des ressemblances, mais qui dans le pontificat se déroulent dans des conditions et dans des contextes vraiment très différents.
2: Et bien sûr, Léon reste encore en grande partie à découvrir et à découvrir notamment par les Français qui le connaissent encore peu. À quoi est-ce que vous serez particulièrement attentif dans les 4 jours qui viennent ?
3: Bien, la veillée avec les jeunes sera sans doute un moment très intéressant. Et moi, je pense que ce qui fait pour partie la réussite d'une visite pontificale, c'est ce qui n'est pas prévu au programme. C'est-à-dire, c'est le moment qui n'était pas anticipé par les organisateurs, un moment de spontanéité où il y a une rencontre inattendue qui se passe entre le pape et un représentant de la population française. Et donc, je pense qu'il faudra être attentif à l'ensemble de ces 4 jours pour voir où surgit l'inattendu.
2: Et le pape qui à travers le Vatican, a bien fait comprendre qu'il s'agit d'une visite en France. Cette fois, c'est tout à fait sûr. Il s'agit d'une visite officielle, mais c'est d'abord un voyage apostolique et pas une visite d'État au sens strictement protocolaire. Et il y aura de nombreuses déambulations en papa mobile qui permettront au plus grand nombre de le voir au cours de ces 4 jours. Merci Charles Mercier d'avoir été notre invité. On vous retrouvera dans 4 jours, justement, lundi soir, sur le plateau de Christophe Dicques pour analyser plus précisément la journée européenne du pape à Metz. Merci Charles Mercier, bonne journée.
3: Merci à vous, bonne journée.
0: Voilà, il est presque 9h. Chères auditrices et chers auditeurs, la matinale est bientôt finie. Mais la journée ne fait que commencer sur KTO Radio. Le pape Léon XIV est actuellement au-dessus des nuages. Pour suivre, sur toutes nos antennes, d'où que vous soyez, l'arrivée et puis toutes les différentes étapes de son voyage en France, KTO s'est mobilisé pour vous préparer une programmation spéciale aujourd'hui et ce week-end. Je laisse le soin à Alice Berthias, qui nous rejoint bientôt, de vous la présenter. Avant de vous quitter, comme vous avez peut-être eu la chance de suivre avec nous la messe en direct de Notre-Dame de la Garde à Marseille, rappelons-nous ces 2 versets du psaume 143. « Béni soit le Seigneur, mon rocher. Il est mon allié, ma forteresse, ma citadelle, celui qui me libère. Il est le bouclier qui m'abrite. » Aujourd'hui, comme tous les jours de votre vie, chères auditrices et chers auditeurs, vous pouvez brandir ce bouclier ou vous consoler dans cette forteresse. Et le successeur de celui à qui Jésus a confié les clés du royaume vient nous rendre visite en France. Alors avant de finir cette matinale, il me faut forcément remercier Aymeric Plouhinec qui était à la réalisation technique ce matin dès 6h45. Et je passe maintenant le relais à Alice Berthias. Bonjour Alice.
4: Bonjour Simon, bonjour à tous.
0: Alors Alice, c'est le grand jour là, ça y est.
4: Et oui, on reste ensemble jusqu'à ce soir pour vivre en direct la première journée du voyage apostolique du pape Léon XIV en France et à l'UNESCO. Et j'ai aussi la joie et l'honneur de vous accompagner tout le week-end. Et KTO met en place un dispositif exceptionnel pour vous faire vivre ces 4 jours.
0: Merci Alice. Et merci à vous chers auditeurs de notre côté. On se retrouve lundi à 6h45 pour la matinale. Et bravo encore Alice pour votre engagement sur ce week-end.
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4: Et oui, ça y est, c'est le grand jour, c'est parti pour le voyage apostolique du pape Léon XIV en France et à l'UNESCO. Avec au programme aujourd'hui, bien sûr, les directs, l'arrivée et la cérémonie de bienvenue du pape à l'aéroport d'Orly. Ce sera aux alentours de 9h30, puis la visite de Léon XIV au président Emmanuel Macron au palais de l'Élysée. Ce sera suivi de sa rencontre avec les autorités françaises et le corps diplomatique. Et cet après-midi, à partir de 14h30, nous suivrons en direct la visite de Léon XIV à l'UNESCO. À 17h15, Léon XIV sera le premier pape à présider une célébration à Notre-Dame de Paris depuis la réouverture de la cathédrale en décembre 2024. Ce sera les vêpres, ce sera à l'issue d'une déambulation en papa mobile dans les rues de Paris. Et puis on terminera cette première journée au

0: Stade de France avec la veillée pour les jeunes. En plus des directs, il y aura des reportages et des plateaux depuis les différents lieux avec des invités. Et nous allons vous donner toutes les clés pour vivre de la manière la plus complète possible ce voyage du pape. Notre désir, vous permettre de vivre les événements comme si vous y étiez, avec en plus nos éclairages et vous offrir également l'espace pour prier. Alors, c'est le moment de prévenir tous vos proches pour qu'ils nous rejoignent maintenant sur KTO Radio, en DAB+, sur notre application ou sur kto-radio.com. Réjouissons-nous et écoutons attentivement ce que le pape vient nous dire. On commence la matinée avec cette invitation. C'est l'œil du père Marc Raston sur KTO.
1: Le pape Léon XIV en France, c'est une grande joie. En trois lieux symboliques importants. Tout d'abord Paris, Notre-Dame, restaurée, mondialement connue. Lourdes, la ville des malades, tout aussi mondialement connue. Et puis de façon plus originale, Metz, pour évoquer Robert Schuman et la construction européenne. Cette Europe qui a pour devise « Unitas in diversitate », l'unité dans la diversité. Devise qui correspond profondément à ce que veut vivre l'Église catholique, une unité profonde dans une diversité réelle. Alors, le pape vient essentiellement pour manifester cette unité. Depuis plus de 60 ans, les voyages des papes permettent aux catholiques du monde entier de se rassembler et de dire leur unité dans la diversité. Nous pouvons d'ailleurs espérer qu'un des fruits de cette visite soit un plus grand respect, un plus grand dialogue, un plus grand sens de l'unité entre les catholiques qui sont divers. Que pouvons-nous attendre plus largement de cette visite? Regardons peut-être les signes des temps autour de nous aujourd'hui en France. Nous avons un afflux de catéchumènes. C'est une grâce. Ils nous bousculent, ils nous dérangent. Comment les accueillons-nous? Comment nous laissons-nous déranger par leur diversité, précisément, leur enthousiasme? C'est le chantier du synode qui s'est ouvert à Paris. Nous avons les suites du rapport de la SIAZ sur les abus, il y a 5 ans. Du chemin a été fait, mais nous le savons tous, beaucoup reste à faire pour que l'Église soit un lieu plus sûr, plus synodal, moins clérical. Et puis il y a notre pays, la France, qui vit un moment de doute à la veille d'une élection présidentielle. Vous me direz comme beaucoup de pays dans le monde, c'est vrai. Mais justement, les papes ne parlent pas qu'aux seuls catholiques, ils parlent à tout le monde. Et comme l'a montré le succès des deux films sur De Gaulle au début de l'été, nous avons soif d'unité, de quelqu'un qui peut-être nous donne une parole pour l'avenir, qui permette de respecter notre diversité tout en célébrant notre unité. Voilà, le pape ne parle pas qu'aux seuls catholiques, il parle à tous les hommes de bonne volonté. Et comme on l'a vu avec l'intelligence artificielle, sa parole parle effectivement à beaucoup. Alors, réjouissons-nous et écoutons attentivement ce qu'il a à nous dire.
0: Cet après-midi, le pape Léon XIV est attendu à l'UNESCO 46 ans après la visite de Jean-Paul II. Le Saint-Siège y a un statut d'observateur permanent depuis 1952. Mais savez-vous qui compose cette entité internationale? Quelles sont ses missions et comment fonctionne-t-elle? C'est le reportage de la rédaction de KTO.
2: Créé à Londres en 1945, au lendemain de la Seconde Guerre mondiale, l'UNESCO s'installe dans le 7e arrondissement de Paris en 1958. Son objectif ? Construire la paix par l'éducation, les sciences, la culture et l'information. Aujourd'hui, ces 194 États membres travaillent ensemble pour définir ses grandes orientations, ses programmes et son budget. Réunis tous les 2 ans en conférence générale, ils disposent chacun d'une voix, quelle que soit leur taille. Une coopération internationale qui permet de créer des liens entre les peuples, comme l'explique Mathieu Guével, directeur de la communication de l'UNESCO.
3: L'idée fondatrice de cette agence des Nations Unies, elle est très simple. C'est pour construire la paix, il faut résister aux discours de haine qui s'appuient ou qui exploitent sur l'ignorance, la méconnaissance des autres cultures et des autres en général. Donc l'UNESCO travaille à partager les cultures, à reconnaître l'égale dignité de toutes les cultures du monde, de tous les patrimoines du monde, à promouvoir l'information, à promouvoir la circulation des idées et l'éducation qui permet d'y accéder. Il faut renforcer les cerveaux, renforcer les esprits de chacun pour résister aux discours de haine, pour résister à la,

0: la culture et même parfois au culte de la guerre.
1: Éducation, préservation du patrimoine culturel, protection de la biodiversité, intelligence artificielle, les sujets traités par l'UNESCO évoluent. Pour avancer sur ces questions, l'organisation réunit régulièrement États, experts et acteurs de terrain lors de conférences et de rencontres internationales. Aujourd'hui, la Semaine de l'apprentissage numérique rassemble plus de 25 ministres de l'Éducation et représentants officiels pour réfléchir à l'impact de l'IA sur les élèves et les enseignants.
2: Lorsque nos enseignants sont formés et que nos élèves apprennent à connaître l'intelligence artificielle, cela permet d'augmenter considérablement l'utilisation responsable de l'IA dans l'éducation. Et je pense que nous avons vraiment un rôle à jouer dans ce domaine et que nous pouvons beaucoup travailler ensemble.
1: Derrière ces nouveaux défis, c'est aussi la place de l'homme dans un monde en transformation qui est questionnée. Une réflexion qui rejoint les préoccupations du Saint-Siège, présent à l'UNESCO depuis 1952 avec un statut d'observateur permanent. Il participe aux débats et réunions de l'organisation sans posséder le droit de vote.
0: C'est un long dialogue et une longue coopération qui a été établie entre l'UNESCO et le Saint-Siège, et ils apportent une contribution morale, une contribution spirituelle, une contribution intellectuelle au débat de l'UNESCO. La dignité humaine, c'est le socle central de l'ensemble du dialogue. Le pape, notamment dans son encyclique Magnifica Humanitas, s'appuie énormément sur la doctrine sociale de l'Église, et bien évidemment, il y a un courant spirituel de plus de 2000 ans qui a sa propre histoire et qui a son propre cheminement. L'UNESCO, elle, est une organisation qui est non religieuse et qui est beaucoup plus récente. L'UNESCO s'est construit pour mettre l'éducation, les sciences et la culture au service de la paix. Et cela, c'est la source d'un dialogue extrêmement fécond entre l'UNESCO et le Vatican.
1: Le 2 juin 1980, le pape Jean-Paul II se rend au siège de l'UNESCO, invité par le directeur général de l'époque, Amadou Matarembo. Face aux représentants des États membres, il prononce un discours historique sur l'importance de la culture.
3: L'homme vit d'une vie vraiment humaine grâce à la culture. La vie humaine est culture. En ce sens aussi que l'homme se distingue et se différencie à travers elle de tous ceux qui existent par ailleurs dans le monde visible.
1: Jean-Paul II offre à l'UNESCO une mosaïque. Marie Guilleux, attachée de conservation de la collection d'œuvres d'art, revient sur sa signification.
4: En fait, une reproduction d'une mosaïque du 5e siècle et donc qui représente l'épisode de la vie de Jésus lorsqu'il discute avec les docteurs. Donc c'est une symbolique de dialogue, d'échange scientifique et philosophique très importante. Donc c'était une très belle symbolique pour nous. Et puis cette copie, elle a été aussi faite dans le cadre d'une volonté d'enregistrer ce patrimoine, par exemple, là, des œuvres du 5e siècle, sur de la mosaïque, pour garantir aussi une pérennité, un enregistrement en quelque sorte de ce patrimoine.
1: Aujourd'hui encore, l'UNESCO est pour le Saint-Siège un espace de dialogue privilégié avec les autres États. Le 25 septembre prochain, c'est dans la salle 1 que le pape Léon XIV sera accueilli pour évoquer notamment les défis des nouvelles technologies, de l'intelligence artificielle, de l'éducation et de la place de l'homme dans ce monde en mutation.
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0: La visite du pape Léon XIV à l'UNESCO sera à vivre en direct sur KTO Radio à partir de 14h30. Et puis, autre temps fort de cet après-midi, après sa visite à l'UNESCO, le pape va traverser les rues de Paris en papa mobile pour rejoindre Notre-Dame, où il va célébrer les vêpres à 17h15. La cathédrale restaurée accueille chaque année des millions de visiteurs et vit au rythme de la prière. Je vous propose tout de suite d'entrer dans les coulisses de Notre-Dame de Paris.
1: Nous venons de New York aux États-Unis,
2: de Buenos Aires en Argentine,
3: du Canada,
4: de la province d'Agrigente en Italie.
5: Ils viennent des quatre coins du monde pour la visiter, la rencontrer, l'incontournable Notre-Dame. Elle est redevenue le monument le plus fréquenté de France et voit affluer 30% de visiteurs en plus depuis sa réouverture en décembre 2024. Après une restauration saluée par tous.
6: C'est juste magnifique de voir comment ils l'ont restaurée et tout. C'est vraiment un plaisir d'être ici.
5: La cathédrale accueille à l'année plus de 11 millions de visiteurs, soit près de 35 000 par jour en moyenne. Et parmi eux, Guillermo, un jeune grand-père mexicain venu rendre visite à sa fille, qui vit à Versailles depuis 10 ans.
7: Il m'a dit, s'il y a une chose que je voudrais vraiment voir à Paris, c'est Notre-Dame.
8: Te sientes muy pequeño.
2: On se sent vraiment tout petit, c'est très impressionnant. Ce n'est pas seulement le travail de l'architecture de l'homme, mais aussi le travail spirituel que l'on reçoit à l'intérieur.
5: Au quotidien, ici, se côtoient touristes et pèlerins, comme Sœur Isidore, tout droit venue d'Italie.
4: L'accueil a été tellement merveilleux. Nous sommes très heureuses. Nous avons également célébré en participant à la messe de l'après-midi, après la prière de l'Angélus.
5: Alors le défi est là. Comment accueillir tout ce monde en préservant l'âme de Notre-Dame ? Car c'est un majestueux lieu de prière et elle compte bien le rester. Parole du recteur.
9: Le fait que nous ayons choisi de célébrer la messe au milieu des visiteurs, ce veut être un témoignage de foi. Je ne suis pas un gardien de musée. Je suis prêtre, responsable d'une cathédrale, et je souhaite que ceux qui y entrent puissent découvrir quelque chose de Dieu et le témoignage de la vie des croyants. Et puis il y a aussi tout ce que les gens peuvent vivre

0: de la rencontre, rencontre de foi avec ceux qui sont présents pour prier, rencontre entre les cultures, par la rencontre de tous ceux qui viennent d'horizons différents, rencontre de la beauté, de la diversité. Je crois que les expériences sont multiples.
1: Et parfois, les visiteurs vivent une rencontre intérieure.
0: De la même façon que Paul Claudel s'est converti une nuit de Noël en 1886 ici, il y a chaque jour des gens qui se convertissent à Notre-Dame.
1: Pour une meilleure expérience, un parcours a été pensé pour que les visiteurs, quels qu'ils soient, s'imprègnent de l'esprit de la cathédrale.
2: Ancien Testament, Nouveau Testament.
1: À l'extérieur, un système de réservation en ligne peut donner un accès facilité gratuitement. C'est ce qu'a privilégié Elias, étudiant à Paris, pour s'éviter une trentaine de minutes d'attente ce jour-là sur le parvis.
3: J'ai jamais eu la chance de rentrer dans cette magnifique cathédrale depuis sa rénovation. Et que la plupart du temps, il se trouve que j'étais découragé par la taille de la queue. Et qu'aujourd'hui, grâce à une recommandation d'un ami, il se trouve qu'on peut réserver en ligne et donc gagner beaucoup de temps, ce qui m'arrange en tant qu'étudiant.
1: Et c'est aussi à l'aide de l'application numérique qu'Elias va pouvoir profiter de sa visite, entre découvertes historiques et temps de recueillement.
3: Ça nous permet toujours de mieux s'imprégner de l'endroit et de mieux le comprendre. Et c'est gratuit, donc je le recommande d'autant plus. Ouais.
4: Aujourd'hui, nous sommes incapables de savoir qui est visiteur dans un sens patrimonial, qui est visiteur dans un sens croyant, fidèle, qui a envie d'entrer dans la cathédrale et d'entrer en pèlerinage. On propose plusieurs parcours. Donc un parcours pèlerin, un parcours famille pour les enfants, un parcours visite de la cathédrale pour les adultes, mais également des temps de prière. On propose aussi des accompagnements de prière pour l'ostension de la couronne.
1: Et c'est justement cette couronne, relique de la Passion du Christ, qui a marqué Elias, que nous retrouvons à sa sortie de la cathédrale.
3: La chose qui m'a le plus touché, c'est la couronne d'épines, de voir la beauté, la taille de cette couronne-là, justement. J'ai aussi apprécié le respect qu'il y a dans le lieu. J'ai discuté avec une dame qui donne de son temps, une dame à la retraite qui donne de son temps pour guider les gens qui ont notamment des questions sur l'histoire de cette cathédrale qui est riche.
1: Au quotidien, 400 bénévoles se relaient pour accompagner les visiteurs dans leur parcours et même ceux qui habitent la capitale et qui la voient tous les jours comme Noémie, enseignante parisienne, se sentent accueillis par Notre-Dame.
5: Ça me touche beaucoup qu'on salue en quelque sorte Notre-Dame, même en passant quotidiennement. Comme une amie ou comme quelqu'un qui veille sur nous.
1: Et quand l'obscurité de la nuit surgit, comme ici depuis la Seine, la cathédrale veille et impressionne. Que l'on soit croyant ou non, parisien ou visiteur du monde, c'est dans nos yeux, si ce n'est dans nos cœurs, que Notre-Dame rayonne.

0: À Notre-Dame, la journée commence et se termine dans la prière. Au-delà des grandes célébrations, des fêtes liturgiques ou des événements nationaux, la vie quotidienne de la cathédrale est rythmée par 6 temps de prière. La messe, les offices et le chapelet. Mais pendant ces temps, les visiteurs continuent d'affluer. À la sacristie, nous retrouvons le père Guillaume Normand, vice-recteur de la cathédrale.
1: Notre-Dame, c'est la cathédrale du diocèse de Paris et cela fait des siècles qu'on y prie et qu'on n'a jamais cessé d'y prier. Lors des messes qui sont célébrées à Notre-Dame, la visite continue. Mais c'est là où il y a un signe qui est donné et un signe extrêmement puissant. Parce que si les visiteurs de Notre-Dame ne voyaient jamais une assemblée chrétienne en train de prier, eh bien Notre-Dame serait privée de son âme. Elle serait réduite simplement à un musée où on voit un tas de belles pierres, un tas de beaux vitraux, un tas de belles statues, un tas de belles choses. Mais ce qui est beau à Notre-Dame, ce ne sont pas les pierres en priorité, ce sont les pierres vivantes. Et une assemblée qui est en train de prier, c'est ça le signe vivant de ce pourquoi cette cathédrale est faite.
0: Cette prière est aussi portée par les chanoines du chapitre de la cathédrale, dont la vocation est de prier chaque jour pour le diocèse. Autour des prêtres, les sacristains et grands clercs préparent les célébrations et veillent à leur bon déroulement.
2: Frères et sœurs, soyez les bienvenus en cette cathédrale où Notre-Dame nous accueille.
1: Que l'on voit des couleurs de vêtements liturgiques, que l'on entend des beaux chants, que l'on sente ou que l'on voit la fumée de l'encens. Tous ces signes nous rassemblent afin que nous puissions constituer un corps et faire monter notre louange d'un seul cœur et d'une seule voix vers Dieu.
0: Et pour servir la beauté de la liturgie de Notre-Dame, la musique tient une place particulière. Depuis le XIIe siècle, les voix de la maîtrise accompagnent la prière de la cathédrale. Aujourd'hui, 70 chanteurs répètent pour la messe de ce soir.
3: La liturgie et la musique à Notre-Dame, c'est vraiment deux mots qui fonctionnent ensemble tous les jours, puisque nous chantons tous les jours pour la liturgie. Il y a plus de 1200 offices par an que nous chantons. Quand les gens viennent à Notre-Dame, ils doivent se sentir bien, parce qu'ils sont éblouis par l'architecture, parce qu'ils sont éblouis par la beauté de la liturgie, et j'espère aussi parce que leurs oreilles s'ouvrent grâce à la musique et à la voix de nos chanteurs, et aussi la musique des orgues.

0: Derrière ces voix, des jeunes conscients de soutenir par leur chant la prière des fidèles, Chloé reçoit ce soir son aube bleue lors de la messe, comme pour tous les nouveaux choristes de la maîtrise.
1: J'étais assez émue. Je sens que je suis totalement dans la maîtrise. Chanter à Notre-Dame de Paris, ça entraîne les gens à prier plus souvent. Et puis, ça me permet aussi de mieux apprendre la liturgie.
2: C'est vraiment une occasion de prier aussi pour les autres. Et comme on dit, chanter, c'est prier deux fois. Donc je pense que c'est très important aussi pour beaucoup de personnes qu'on chante dans cette cathédrale.
3: Salve Regina.
0: Pour les fidèles et les visiteurs, la beauté de la liturgie à Notre-Dame aide à prier.
4: Les vêpres, les laudes qui sont priées ici, les psaumes, ça nous porte vers le ciel. C'est quelque chose qui nous approfondit dans la foi.
5: Avec ceux qui sont en train de prier, qui viennent des quatre coins du monde, et se retrouver dans un même lieu avec la même prière, finalement, je dirais l'une des parties les plus impressionnantes et les plus belles, ce que je pourrais dire vraiment que aussi la cathédrale Notre-Dame peut nous offrir, en fait.
6: Je trouve ça très beau de voir des gens de un peu partout venir dans l'église, même si c'est pas forcément pour la messe. Juste de voir des gens de tous les horizons et de tous les milieux venir, ça encourage encore plus à prier et à se dire on est tous pareils, quoi. Et je trouve ça magnifique.
0: Près de 35 000 visiteurs passent chaque jour par Notre-Dame, un flux qui cohabite avec la vie liturgique de la cathédrale, où chacun peut aussi prendre le temps de prier et de se recueillir.
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8: 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Il est 9h24, le pape est attendu dans les prochaines minutes sur le tarmac de l'aéroport d'Orly à Paris. Sa visite va commencer par une cérémonie de bienvenue, puis Léon XIV rejoindra le palais de l'Élysée pour sa visite au président Emmanuel Macron. En attendant son arrivée, je vous propose une petite pause musicale sur KTO Radio. Belle matinée à tous.

Et c'est le moment que l'on attend depuis des semaines et même des mois. C'est l'heure d'accueillir le pape Léon XIV en France. Et pour vous faire vivre au plus près son arrivée, on retrouve tout de suite Étienne Loralière pour le premier plateau de la journée sur KTO Radio.

Bonjour à tous et heureux de vous retrouver sur ce plateau de KTO et sur KTO Radio. Ce matin débutent 4 journées exceptionnelles pour la France avec le voyage apostolique du pape Léon XIV. Nous allons pouvoir suivre en direct l'atterrissage de l'avion papal en provenance de Rome, annoncé à 10h, suivi de la cérémonie de bienvenue qui va se dérouler à l'aéroport. Mais on le sait, l'avion du pape a souvent de l'avance. Alors nous allons guetter ensemble le ciel de Paris-Orly pour vous permettre de vivre ce voyage apostolique de Léon XIV en France et à l'UNESCO. KTO a déployé un dispositif exceptionnel. Dès maintenant et jusqu'à lundi, toute la programmation de KTO est entièrement consacrée à cette visite et même jusqu'à mardi soir. Toutes les étapes publiques sont retransmises en direct et en intégralité avec 36 heures de direct prévues, 14 émissions spéciales, des plateaux installés à la Concorde, au Stade de France, au 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accompagner, vous permettre de vibrer avec les centaines de milliers de personnes rassemblées à Paris, à Lourdes et à Metz, et bien sûr pour écouter ce que le pape

0: Bonne Université. Nous allons commencer avec vous ce premier direct de ce voyage. Vous êtes spécialiste d'histoire politique et religieuse, en particulier de l'histoire des missions. Cet enthousiasme, cet attrait pour ce pape, pour cette visite du pape en France, est-ce qu'elle étonne l'historien que vous êtes ?
1: Alors oui et non, hein. C'est sûr que la visite d'un pape, c'est toujours un événement. Hein. À l'époque contemporaine, la première visite d'un pape en France, c'était Pie VII pour le sac de Napoléon. Il avait déjà traversé toute la France et c'était déjà un très grand événement. Et alors maintenant que nous avons évidemment les moyens de communication qui sont les nôtres, par exemple grâce à vous, c'est décuplé. On a été habitué à de grandes foules avec les papes précédents, Jean-Paul II, Benoît XVI. Moi, ce qui me frappe surtout pour ce pape-ci, c'est en effet, on a l'impression d'une attention très, très soutenue, au-delà du monde catholique et quasiment sans polémique. Hein. Quelques polémiques autour de la laïcité à Metz, mais sinon, voilà, il y a une sorte d'unanimité en faveur du pape, peut-être due à sa stature. À la stature internationale qu'il a acquise comme homme de paix, homme du multilatéralisme, je trouve ça frappant.
0: Et avec la profondeur de votre travail justement d'historien sur ces dernières décennies, derniers siècles, vous y lisez aussi quelque chose de significatif pour notre époque ?
1: De significatif pour notre époque. En tout cas, je trouve qu'on y voit vraiment la particularité du rôle du pape sur la scène internationale. En fait, c'est pas que la popularité du pape comme chef de l'Église catholique en France. On voit aussi qu'il vient vraiment et pour nos compatriotes qui ne sont pas croyants, il est peut-être surtout perçu en fait comme une figure internationale qui a du poids. Et ça, c'est un mouvement que la papauté a vécu depuis un siècle et demi, de s'affirmer vraiment comme une puissance morale et internationale. Et on ne cesse de voir que c'est toujours d'actualité.
0: Et ce qui s'est accentué d'ailleurs avec les voyages apostoliques.
1: Ce qui s'est accentué bien sûr avec les voyages apostoliques.
0: Les papes ont voyagé, ouais. Évidemment, dans l'histoire.
1: Mais pas tant que ça, hein, pas tant que ça. C'est vrai, alors surtout en dehors d'Italie, c'était toujours exceptionnel. Mais ces voyages apostoliques, ils datent de Paul VI, hein, avec son premier grand voyage apostolique, vraiment extraordinaire. Je regardais encore des choses là-dessus hier, en 1964, en Terre Sainte, où le pape dit, voilà, je suis le premier depuis Saint-Pierre, le premier pape à remettre les pieds en Terre Sainte. Ensuite, en 65, à l'ONU, où il se fait ce fameux discours en français, « Plus jamais la guerre ». Et puis ensuite, Jean-Paul II, vraiment de très très nombreux voyages. Donc là, le pape prend l'habitude de voyager, de se présenter comme pèlerin. Donc ça change vraiment la posture du pape, qui n'est plus seulement cette autorité suprême, un petit peu erratique, à Rome, mais qui se rend vraiment auprès des communautés locales. Ça, c'est vrai que c'est une nouveauté. Et c'est intéressant d'en avoir conscience. C'est quelque chose qui, à l'échelle de l'histoire du catholicisme, est finalement très récent.
0: Avec ce statut très particulier des voyages apostoliques, alors on a vu quelques polémiques et finalement auxquelles à la fois l'Élysée et la Conférence des évêques de France ont répondu sur le statut du voyage apostolique, puisque le pape est aussi... aussi un statut très particulier.
1: Voilà, mais j'ai trouvé ça intéressant. Alors, je ne sais pas s'il faut parler de polémique, mais il y a eu toute une discussion sur le statut de cette visite, donc visite d'État ou visite apostolique. Donc, visite d'État, c'est le summum de l'événement diplomatique, enfin qui manifeste l'amitié
0: diplomatique. C'est le protocole républicain.
1: Voilà, c'est le protocole avec souvent un banquet, avec souvent une remise de décoration. Donc tout ça, ça ne correspond pas vraiment à la visite d'un pape qui... Donc le Saint-Siège ne parle pas de visite d'État, mais de visite apostolique, ce qui met l'accent sur le fait que le pape vient d'abord auprès de la communauté catholique, auprès de la population. Alors, et en fait, la dimension officielle du pape comme chef d'État, elle est importante, mais elle est presque seconde pour le Saint-Siège. Donc les deux sont mêlés.
0: Et parce que le pape est le chef de l'État de la Cité
1: voilà,
0: du Vatican.
1: Voilà, le chef de l'État de la Cité du Vatican, qui est un peu le support territorial qui permet au pape cette autonomie vis-à-vis des pouvoirs politiques et ce rôle de chef d'État. Mais il vient surtout comme pasteur. Et je voulais juste faire cette précision quand on va le voir sortir de l'avion. S'il est fidèle à son habitude, il sera revêtu de cette mosaïde, vous savez, cette petite cape rouge qui avait été... plus ou moins remisée sous le pape François. Alors en fait, cette petite cape, elle symbolise vraiment son autorité de pasteur universel. Voilà, le pape est le seul

0: évêque qui peut mettre cette Mosette en toutes circonstances. Et donc ça montre qu'il se présente à nous comme vraiment pasteur universel qui a autorité sur toutes les âmes d'une certaine manière. Voilà. Un peu comme Jean-Paul II qui, lui, avait ce symbole très fort, vous savez, d'embrasser le tarmac pour montrer qu'il était un pape pèlerin. Voilà, faut être sensible à ces symboles que le pape utilise pour montrer qu'il n'est pas, voilà, c'est pas un chef d'État comme un autre, et c'est même, il vient pas d'abord comme chef d'État.
1: Il vient conforter ses frères dans la foi.
0: Voilà.
1: Et on sait que François avait choisi la grande sobriété et simplicité, c'était son style propre. Vous évoquez les voyages apostoliques. De fait, on peut rappeler que c'est le 5e voyage apostolique du pape Léon XIV en dehors de l'Italie depuis son élection le 8 mai 2025. Il y avait après donc la Turquie, le Liban, Monaco, l'Algérie, le Cameroun, l'Angola, la Guinée équatoriale et enfin l'Espagne. Et puis on peut aussi indiquer que le Vatican a confirmé la semaine le programme du grand voyage de Léon XIV en Uruguay, en Argentine et au Pérou en novembre prochain. Il y a chez Léon XIV une attention particulière à la France. On aura l'occasion d'y revenir au cours de ces 4 jours de visite, mais peut-être que vous pourriez nous dire aussi quelle est cette relation à la fois dans l'histoire un peu plus longue de ce lien des papes à la France, et puis peut-être quelques remarques qui retirent votre attention pour Léon XIV.
0: Oui, alors c'est vraiment une très vaste question, on pourrait y passer des heures et des heures, hein, la relation des papes à la France. La France, bien sûr, enfin, tout au long du Moyen-Âge, c'est un pays avec lequel les papes ont eu des relations particulières. Je rappelle que la papauté a été installée en France pendant un certain temps, hein, lors de la période de la papauté d'Avignon. Et puis, si on s'intéresse à l'époque contemporaine, que moi je connais mieux, hein, on se rend compte que les papes ont toujours été des spectateurs très attentifs de la... Et parfois, ils sont intervenus dans les affaires de France. Ils ont, au XIXe siècle, étaient très attentifs aux conséquences de la Révolution française, qu'ils ont souvent condamné, ou ensuite cherché des accommodements. Il y a eu cette période aussi de la séparation de l'Église et de l'État, qui a donné lieu à une rupture des relations diplomatiques, donc des relations, voilà, qui ont été vraiment complexes. Depuis le XXe siècle, les relations sont de manière générale bonnes avec la France, avec notamment des convergences dès l'entre-deux-guerres et puis aujourd'hui encore sur des thèmes internationaux comme la paix, voilà, qui va sûrement être très présent lors de ce voyage. Et puis on peut aussi dire que ces relations avec la France s'inscrivent aussi dans le contexte d'une sécularisation croissante de la France dans la deuxième moitié du XXe siècle, qui éloigne sans doute de plus en plus, même si on peut regarder par endroit des regains, mais disons que la société française est de plus en plus éloignée du discours de l'Église. Et notamment, il y a un certain nombre de mesures qu'on dit sociétales, l'Église dit aussi bioéthique, qui ont été des pommes de discorde entre la France et le Saint-Siège.
1: Récemment, la promulgation de la loi sur la fin de vie qui légalise l'euthanasie et le suicide assisté.
0: Voilà. Donc là, bien sûr, ce sont des pommes de discorde. On peut quand même remarquer que la diplomatie pontificale comme française essaye de pas trop parler officiellement en tout cas de ces sujets-là, et surtout de mettre en avant les points de convergence, donc je dirais la paix, et puis en particulier au Moyen-Orient, hein, où la situation en particulier en Terre Sainte, la France a traditionnellement une influence dans ces zones. Hein,
1: un rôle de protection des chrétiens d'Orient.
0: Alors un rôle de protection des chrétiens d'Orient. Bon, tout ça est un héritage historique qui s'est beaucoup atténué, mais qui demeure quand même. Hein, et on voit que la France tente de peser encore, notamment au Liban, par exemple. Et donc je pense qu'elle reste une interlocutrice pour le Saint-Siège à ce sujet. Vous voyez par exemple la nomination toute récente de l'ambassadeur près le Saint-Siège qui a eu des responsabilités importantes dans l'œuvre d'Orient. Je pense
1: Charles Persona.
0: Voilà, Charles Persona. Et un signe dans ce sens.
1: Est-ce qu'on peut reprendre, parce que je l'ai dit, l'avion du pape a décollé de Rome Fiumicino à 7h58, il est attendu sur le tarmac d'Orly, nous l'attendons ensemble. Peut-être on peut reprendre quelques grandes dates, 1980, le premier voyage de Jean-Paul II en France, et c'est le début aussi des voyages apostoliques en France dans la période contemporaine.
0: Voilà, donc le premier des sept voyages de Jean-Paul II en France métropolitaine, plus un à La Réunion, ce qui fait huit si ma mémoire est bonne. Donc ce premier voyage apostolique de Jean-Paul II, donc Paul VI n'avait pas fait de voyage apostolique en France, c'était déjà un événement. Hein. J'ai aussi revu des images qui nous montrent qu'il y a toujours une mise en scène de ces voyages du pape, hein, où le pape avait atterri en hélicoptère sur les Champs-Élysées, hein, et là il avait été donc voilà, imaginez-vous, l'hélicoptère atterri, il avait été accueilli par le président Giscard d'Estaing sur la place de la Concorde, et puis on avait eu cette fameuse allocution au Bourget où le pape avait fait cette interpellation connue: France, fille de l'Église, es-tu fidèle aux promesses de ton baptême? Voilà, et puis le pape ensuite, Jean-Paul II, a vraiment sillonné la France donc, au cours de ses sept voyages apostoliques. Ça lui a permis vraiment de se rendre dans un grand nombre de sanctuaires régionaux, disons, et de mettre en valeur un certain nombre de saints français qui le seront peut-être à nouveau d'ailleurs lors de la veillée de ce soir. Saint Jean-Marie Vianney, Saint Louis-Marie Grignon de Montfort, évidemment Sainte Thérèse. Voilà. Donc il a vraiment sillonné la France. Et je trouve, voilà, voyant peut-être cela comme une sorte d'antidote à la sécularisation, puisqu'on est dans les années 80, on est en plein dans la décroissance du catholicisme et de son influence en France. Et on a entendu dire aussi récemment que lors de ces voyages de Jean-Paul II, l'épiscopat, qui était peut-être dans une perspective de constatation d'une perte d'influence du catholicisme, était peut-être un peu plus timide et s'était dit mais on ne va jamais réussir à remplir, alors je crois qu'à l'époque c'était le Parc des Princes, finalement ça avait marché, mais on se rend compte qu'au fur et à mesure des voyages apostoliques, en fait le pape, alors je n'ai pas de chiffres qui permettraient de faire vraiment une statistique sérieuse, mais aujourd'hui en tout cas, il n'y a aucun doute que le pape va attirer beaucoup de monde. Voilà, donc c'est peut-être qu'on s'habitue à cette venue du pape, et aujourd'hui, voilà, sans doute fait-il plus consensus qu'à l'époque de ses premiers voyages apostoliques de Jean-Paul II, où on découvrait ce mode de présence du pape aux populations locales, et où on était encore en train de se positionner. Bon, aujourd'hui, il n'y a aucun doute, tout le monde s'est mobilisé très rapidement et il va y avoir des foules très, très importantes.
1: Et puis, on le sait, c'est aussi la transformation du rapport à la fois au pape qui a un mode de présence aussi via les médias, oui, qui est peut-être beaucoup plus quotidienne, et le besoin de grands rassemblements qui ont aussi émergé ces dernières années. Je reprends quand même les dates de Jean-Paul II en France. Donc 1980, UNESCO, Paris-Élysieux, 1983, Lourdes, 1986, Lyon, Thésée, Paray-le-Monial, Ars et Annecy, 1988, Strasbourg, Metz et Nancy, 1989, vous l'avez dit, La Réunion, 1996, Tours, Saint-Laurent-sur-Sèvre, Sainte-Anne-d'Auray et Reims. D'ailleurs, ces villes ont fêté cet anniversaire, 30e anniversaire de la visite de Jean-Paul II là. Ces jours-ci, 1997, les JMJ de Paris, avec 1,2 million de personnes à la messe finale, et 2004, Lourdes. De fait, il y a aussi un accompagnement. Vous l'avez dit tout à l'heure, le souci, la préoccupation du pape Jean-Paul II d'accompagner la France, c'est aussi un élément marquant de ce compagnonnage, de cette relation qu'on va voir, bien sûr, avec Léon XIV à sa manière.
0: Bien sûr, la France, comme de nombreux autres pays, hein, mais c'est vrai qu'il est allé particulièrement en France. Hein, je crois que c'est avec la Pologne le pays qu'il a le plus visité, après l'Italie, bien sûr. Donc c'est vrai qu'il y a chez Jean-Paul II cette attention à la France, voilà, peut-être par fidélité à l'histoire catholique très riche de la France, mais pas seulement du temps d'une chrétienté unanime, si tant est que ça ait véritablement existé, mais même au XXe siècle, vous savez, la France et les papes, c'est aussi une relation intellectuelle. Enfin, la France est le, et le Saint-Siège, avec tous ces grands théologiens qui ont nourri le Concile Vatican II, qui ont nourri le renouveau liturgique à la fin du XIXe et dans la première moitié du XXe siècle. Donc en fait, je pense que les papes, jusqu'à très récemment, au moins jusqu'à Benoît XVI, qui était vraiment encore dans cet état d'esprit...
1: Même le pape François, oui, qui est régulièrement cité Sainte Thérèse de Lisieux.
0: Oui, absolument.
1: Qui avait dit lors de son premier voyage, ce que j'ai dans mon cartable, c'est Sainte Thérèse de Lisieux.
0: Après, voilà, je pense que les papes jusqu'à récemment sont encore vraiment nourris de cette culture française. Et je pense que ça, c'est en train de changer ou ça va changer. Mais je parlais de Benoît XVI, parce que Benoît XVI, c'est quelqu'un qui avait vraiment aussi, comme participant au Concile, fréquenté de près et entretenu une relation de près avec un certain nombre de théologiens. Et au-delà de théologiens, vous savez, il était membre de l'Institut de France, donc de membre de l'élite intellectuelle, disons, française. Donc voilà, les papes, je pense, étaient dans cet état d'esprit-là qui faisait de la France un pays particulier. Vous savez, Paul VI se rendant à Saint-Louis des Français pour à l'occasion d'un jubilé de Notre-Dame de Paris, à l'époque du Concile, dit à la communauté française de Rome, c'est en France que se cuit le pain intellectuel de la chrétienté tout entière. Voilà, c'est vraiment une phrase, je trouve, impressionnante. Et ça, c'était important, vous voyez, pour ces papes-là. La France, c'était quelque chose, pas seulement en tant que qu'ancienne grande puissance catholique, mais en tant qu'en droit où c'était en partie élaboré tout un renouveau intellectuel et théologique. Voilà.
1: Et Benoît XVI, qui est venu en 2008 à Paris et à Lourdes pour le 150e anniversaire des apparitions à Lourdes. Vous parliez de cette contribution de la France au patrimoine théologique et spirituel avec les grands saints et les théologiens. C'est aussi des amitiés. On sait l'amitié du cardinal Lustiger, par exemple, avec Jean-Paul II et aussi Benoît XVI.
0: Bien sûr, oui.
1: Puis vient François qui vient trois fois sur le sol français sans vraiment visiter la France, parce que c'est son choix aussi de visiter les petits pays, les pays des périphéries, les pays qui n'ont jamais reçu la visite d'un pape. Donc il y a 2014 Strasbourg pour une visite au Parlement européen, 2023 Marseille pour les rencontres méditerranéennes avec son fameux « Bonjour Marseille, bonjour la France ». Et puis 2024, cette visite en Corse à Ajaccio. Avec du coup créant une situation peut-être d'attente et en même temps néanmoins une relation très forte, parce qu'il me semble que François a été très suivi par les Français comme
0: oui, bien sûr, qui ont pu se rendre d'ailleurs à ces rassemblements. Je pense que François avait cette attention à... c'est un lieu commun, mais aux périphéries, et donc plutôt que de visiter les grandes puissances historiquement catholiques, il a voulu aller vers d'autres horizons, et je pense qu'il avait aussi sans doute ce souci qui est tout à fait important, hein, de pas avoir le catholicisme instrumentalisé par le pouvoir politique dans ces grands pays historiquement catholiques. Et voilà, je pense que c'est vraiment un enjeu important qu'on voit encore aujourd'hui, hein. Il y a toujours, quand le pape se rend dans un grand pays comme ça, mais bon, c'est le cas sans doute de partout, mais d'un risque d'instrumentalisation par le pouvoir politique dans nos pays où le catholicisme est vu comme peut être vu comme un héritage du passé. Vous voyez, on parle de patrimonialisation du catholicisme. Il peut être un peu récupéré, et je pense que le pape François avait une attention à éviter ce genre de choses.
1: Voilà, on découvre derrière nous les premières images qui nous viennent de Paris-Orly pour pouvoir suivre la prochaine arrivée du pape Léon XIV. Donc à l'aéroport, l'arrivée en France, je vous le disais tout à l'heure, l'arrivée est annoncée à 10h, mais peut-être que l'avion aura un peu d'avance. En tout cas, on va pouvoir vivre cela ensemble. Vous le voyez, des jeunes qui sont présents sur le tarmac, et c'est une volonté de la Conférence des évêques de France, de l'Église en France, de manifester cette bienvenue par des jeunes que le pape retrouvera au Stade de France pour une grande veillée de prière ce soir, mais aussi une jeunesse qui interroge ou qui intéresse le pape Léon XIV. Il a eu l'occasion de le dire, notamment par ce phénomène d'intérêt et de demande de jeunes adultes pour le baptême en France. C'est vrai que c'est marquant sur ces 10 dernières années, 4 fois plus de baptêmes d'adultes. Alors les chiffres, les proportions sont importantes, les chiffres restent 20 000 personnes, mais en fait ça dit quelque chose. Votre regard, encore une fois, de l'historien, je vous tords un peu le bras parce que l'historien il est sur le temps long, on est sur des périodes relativement courtes au regard de l'histoire, mais comment vous regardez ça?
0: Oui, alors c'est vrai qu'on dit que le pape François est curieux de cette... le pape Léon XIV est curieux de ce mouvement des catéchumènes. Alors, bon... On est depuis un temps, en effet, long, hein, qui est même antérieur à la Révolution, hein, dans une longue phase qui est différente selon les régions, mais de déchristianisation de la France, qui s'est accélérée vraiment de manière spectaculaire à partir des années 60-70. Hein, je renvoie, ça c'est vraiment un ouvrage vraiment d'histoire, mais qu'on peut conseiller à tous ceux qui s'intéressent, les travaux de Guillaume Cuchet, hein, comment notre monde a cessé d'être chrétien, où il montre cette déprise en fait assez rapide, hein, du catholicisme dans les années 60-70, et voilà, qu'on continue de vivre en fait, hein, jusqu'aux années 80-90, cette courbe reste décroissante. Le catholicisme reste finalement assis sur un fort héritage historique, mais il tend à s'être banalisé en fait dans un grand marché du spirituel qui caractérise nos sociétés postmodernes, disent certains, mais c'est pas seulement la France, mais c'est dans toute l'Europe occidentale. Et on se rend compte que l'adhésion au catholicisme peut faire l'objet vraiment d'une découverte personnelle et un peu plus tardive chez certaines personnes, et c'est là-dessus que s'ancre ce mouvement des catéchumènes. Alors, il y a aussi on dit aussi souvent que ces catéchumènes sont des gens qui peuvent être à la recherche de valeurs que le catholicisme peut parmi d'autres représenter. Certains disent qu'il y a aussi une influence d'une forme de d'évolution du catholicisme vers quelque chose de plus identitaire, et que certains catéchumènes peuvent répondre à ça. Moi, c'est assez divers et c'est je pense difficile de généraliser. Mais en tout cas, voilà, peut-être que c'est encore trop tôt pour l'historien, pour tirer des conclusions au sujet de ce mouvement des catéchumènes, mais il est vrai que les chiffres sont en effet très impressionnants, surtout depuis le Covid. J'ai vu des chiffres hier qui montrent une explosion très importante. Et vous savez que le pape va venir notamment demain matin rencontrer à l'Institut catholique de Paris des catéchumènes, et puis plus largement des membres de cette... assemblée de la province ecclésiastique d'Île-de-France, qui est un processus de relativement long terme, enfin sur plusieurs années, qui a pour but de réfléchir à ce mouvement de demande de baptême à l'âge adulte et de savoir comment l'Église peut réagir, encadrer ce mouvement, etc.
1: Alors on voit ces images à l'instant de ces jeunes, ces t-shirts préparés, ces mots de bienvenue qui ont été préparés. Le tapis rouge a été déroulé sur le tarmac devant ce pavillon d'honneur à l'aéroport de Paris-Orly. Et le pape Léon XIV donc qui est attendu. Peut-être qu'on peut dire un mot sur le déroulement de cette cérémonie de bienvenue qui va se dérouler sur le tarmac de l'aéroport. Le nonce apostolique en France, Mgr Milliouré, va monter dans l'avion dès que l'escalier sera installé, après l'arrivée bien sûr de l'avion à l'endroit de cette cérémonie de bienvenue, suivi du chef du protocole de la République française. Et puis après ces salutations, nous pourrons apercevoir le pape Léon XIV. Et puis il y aura ensuite l'accueil au pied de l'escalier par le président de la République Emmanuel Macron et son épouse, aux côtés d'ailleurs de jeunes, dont des jeunes, une jeune du Val-de-Marne, on aura l'occasion de le redire, qui est engagée au sein du conseil pastoral diocésain, donc aux côtés de l'évêque Mgr Dominique Blanchet. Et puis les hymnes nationaux et les honneurs rendus par la garde. On voit les différents corps militaires de la garde qui sont présents pour rendre les honneurs au Saint-Père. Peut-être un mot, Édouard Coquet, sur les hymnes. Les hymnes, celui du Saint-Siège qu'on entendra, la marche pontificale, et puis la Marseillaise qui vont donc être joués l'un après l'autre.
0: Oui, donc c'est une cérémonie qui rend honneur à la dignité du chef d'État du pape, hein, donc les honneurs militaires. Alors selon un protocole qui est réduit par rapport à ce qu'il aurait pu être dans le cas d'une visite vraiment d'État, hein, le Vatican semblait pas tellement apprécié qu'il y ait tout un déploiement de sabres et de tambours, mais il y a tout de même donc ces honneurs militaires et puis ensuite les hymnes. Alors l'hymne pontifical, c'est intéressant de le préciser là. Ce qu'on appelle la marche pontificale a été composée, peut-être le savez-vous, par un compositeur français, Charles Gounod, donc à la fin du 19e siècle. Alors Gounod, on le connaît surtout pour Faust et un certain nombre d'opéras, mais c'était aussi un fervent catholique, et il a offert cet hymne au pape Pie IX en 1869. Alors c'est intéressant parce qu'à cette époque, le pape était en train de perdre ses états pontificaux, et il les a perdus de manière... Il ne lui restait plus à l'époque que la région de Rome, le Latium, et il les a perdus de manière définitive vraiment en 1870, lorsque Napoléon III étant tombé dans le contexte de la guerre avec la Prusse, les Français qui défendaient Rome sont partis. Et donc en 1869, quand l'hymne pontifical est offert au pape, ce sont les Français qui défendent en fait ce qui reste de l'état pontifical, notamment les oeuvres pontificaux. Vous savez, c'est volontaire, il y en a 10 000 pendant la décennie 1860, qui, notamment Français, qui ont défendu le pape. Donc ça nous ramène en fait à une époque où la France et le Saint-Siège étaient très liés, où la France était non seulement l'armée officielle du Second Empire, mais aussi des volontaires catholiques, souvent monarchistes, puisque enfin, c'était le cas de la majorité des catholiques de l'époque, sont venus défendre le pape. Alors la Marseillaise, de son côté, eh ben, elle a été proclamée hymne national français 10 ans plus tard, en 1879, au moment où les Républicains ont définitivement pris le pouvoir au début de la Troisième République. Donc ça nous ramène à une époque où, vous voyez, les relations entre la France et le Saint-Siège sont pas évidentes. À la fois, il y a vraiment le début de cet attachement très fort au pape chez les catholiques français. Pie IX. Sans Pie IX, on serait sans doute pas là en train de regarder le pape Léon XIV qui descend de son avion. Parce que
1: pourquoi,
0: c'est vraiment à partir de Pie IX que s'est développé ce que l'historien Philippe Boutry appelle le mouvement vers Rome, c'est-à-dire vraiment la polarisation du monde catholique autour du pape. Alors, bien sûr, c'était déjà le cas d'un point de vue spirituel, mais vraiment d'un point de vue même d'une diffusion de l'image du pape, de la parole du pape, etc. C'est quelque chose qui se construit à la fin du 19e. Parce que le pape, justement, perdant son pouvoir temporel et son état pontifical, s'affirme sur la scène internationale à partir de la fin du 19e comme cette puissance morale et spirituelle dont Léon XIV est aujourd'hui le représentant. Voilà, c'est vraiment à partir de cette époque-là et puis tout au long du 20e siècle que ça se construit. Et puis parce qu'à partir de Pie IX, c'est voilà, le développement des moyens de transport qui permettent le pèlerinage à Rome, des moyens de diffusion, alors c'était pas encore KTO, mais la presse catholique, les gravures, etc. Donc c'est vraiment une période qui est le début de la construction de cette figure du pape. En France, c'est ce qu'on appelle l'ultramontanisme. Vous savez, ce regard porté par les catholiques au-delà des montagnes, donc vers Rome, au-delà des Alpes, l'ultramontanisme qui devient triomphant. Voilà, et nous sommes en plein dedans, n'est-ce pas ?
1: Et nous voilà arrivés aujourd'hui. À quoi vous allez être attentif, vous, Édouard Coquet, durant ces 4 jours ?
0: Alors, bon, moi, dès aujourd'hui, je suis très intéressé, notamment dans mes recherches, par les rapports, vous voyez, entre l'Église, l'État, entre le Saint-Siège, la France. Donc tout ça, ce sont des choses qui sont très intéressantes du point de vue des symboles et aussi du point de vue du contenu des discours. Hein, vous aurez sans doute l'occasion d'évoquer ça davantage avec le discours à l'Élysée qui va suivre cette séquence d'accueil. Et puis je trouve qu'on peut aussi être attentif au-delà de la dimension française, à la dimension internationale de ce voyage. Alors, un voyage apostolique, comme on le disait tout à l'heure, le pape endosse vraiment ce rôle de pasteur universel qui est le sien. Donc il visite un pays, mais ça a toujours une portée universelle. Et là, je pense que c'est d'autant plus vrai dans ce voyage qui est encadré par deux fortes séquences internationales. Donc, dès cet après-midi, si je ne me trompe pas, l'UNESCO, donc l'organisation émanant des Nations Unies qui a pour objet l'éducation et la culture. Et puis, à la fin du voyage, donc lundi, me semble-t-il, Metz, avec un discours sur la construction sur la construction européenne, mais vu plutôt du point de vue des intuitions fondatrices, la réconciliation et la paix, notamment du couple franco-allemand, plutôt que des institutions à proprement parler, puisqu'ils seront à Metz et pas à Strasbourg. Donc c'est intéressant de voir qu'il y a ces deux séquences internationales dans lesquelles le pape va vraiment agir en tant que cette puissance morale et diplomatique sans équivalent, qu'est le pape et le Saint-Siège en général.
1: Philippine de Saint-Pierre, l'envoyé spécial de Catéochia bord du vol papal, nous dit que l'avion a bien atterri. 9h57, on l'a pas vu à l'image sur le tarmac de Orly. Donc pas tant d'avance, oui. Tout à l'heure, on évoquait le fait la potentielle avance de l'avion. C'est plutôt assez ponctuel. Avec ces jeunes qui ont, on l'a vu, pris un « Je vous salue Marie » sur le tarmac et maintenant on manifeste leur enthousiasme. Et puis aussi les cloches de tout le pays en France qui, depuis 10 heures, sonnent pour manifester cette bienvenue du pape Léon XIV en France pour ce voyage apostolique en France et à l'UNESCO. Vous avez évoqué la rencontre à l'UNESCO, ça sera à suivre dès 14h30 cet après-midi sur KTO, avec une arrivée prévue du pape au siège de l'UNESCO à 15h. Et puis cette rencontre à Metz autour des racines de l'Europe pour la paix et l'unité, ce sera à Metz lundi, à suivre aussi en direct à 11h sur KTO. Vous le voyez donc sur ce tarmac, et on a eu l'occasion de vous le dire, ce comité d'accueil des jeunes qui sont présents avec ce fameux t-shirt, avec ce logo qui a été composé pour la visite du pape, avec sa centralité de la colombe de la paix qui a un rameau d'olivier dans le bec pour manifester cet attachement à la paix et cet attachement aussi à la vie, pour que le monde ait la vie, c'est la devise de ce voyage. Et puis cette croix qui apparaît dans ce halo de lumière et notamment dans ce vitrail qui manifeste aussi les réalités de la France, de son histoire et de son histoire de sainteté, comme vous le manifestiez. On voit les drapeaux français et le drapeau du Saint-Siège qui ont été donc installés à l'aéroport, et on attend que cet avion du pape Léon XIV puisse arriver près de ce pavillon d'honneur où va se dérouler donc cette cérémonie de bienvenue.
0: Et on peut peut-être souligner que, comme pour le voyage de Benoît XVI, où il y avait eu un fameux discours aux Bernardins au monde de la culture, le discours à l'UNESCO fait que le voyage à Paris revêt aussi cet aspect d'enjeu culturel. Hein, parce que je ne sais pas quelle va être la teneur du discours à l'UNESCO, mais l'UNESCO, c'est vraiment ce lieu voué à la diplomatie culturelle. Et peut-être qu'on peut dire aussi qu'il est d'autant plus important aujourd'hui, je pense que le pape a cette attention-là, que le multilatéralisme semble menacé, bon, notamment, disons-le, par la politique du président américain. Alors je ne sais plus si les Américains sont actuellement ou pas à l'UNESCO, parce qu'ils sont partis, puis revenus, puis enfin je ne sais plus trop, mais en tout cas c'est leur participation est précaire. Voilà. Et peut-être peut-on dire que dans cette popularité de Léon XIV, au-delà des cercles catholiques, il y a peut-être cette sorte d'étrange face-à-face avec Donald Trump qui n'était sans doute pas totalement prévu. Vous savez, quand il a fait ce voyage en Afrique, qui a été un révélateur de sa stature internationale à de nombreux égards, ça a bizarrement coïncidé avec cette polémique à distance avec Donald Trump. Et je pense que ça a aussi contribué à forger la stature du pape qui est apparue un petit peu comme... Bon, c'est extrêmement réducteur, mais peut-être que chez certains de nos compatriotes, il y a un peu cette idée-là, comme un anti-Trump, quelqu'un qui promeut non seulement la paix, mais voilà le dialogue, la diplomatie. Et je pense que si ce voyage parle Autant ici en France, sans doute au-delà des cercles confessionnels, c'est aussi parce que les gens ont conscience que le pape, et spécialement le pape Léon XIV depuis l'année dernière, incarne quelque chose de ce point de vue-là.
1: Alors nous allons pouvoir rejoindre Philippine de Saint-Pierre, notre envoyée spéciale qui est à bord du vol papal et qui a fait ce voyage Rome-Paris-Orly avec Alic Bonneton. Bonjour Philippine.
2: Bonjour Étienne, bonjour à tous.
1: On est heureux de vous retrouver alors que cet avion du pape a atterri, je l'ai dit tout à l'heure, à 9h57 à Paris-Orly. Est-ce que le pape est venu à bord saluer les journalistes qui sont présents dans cet avion qu'on attend d'ailleurs tout près du pavillon d'honneur sur le tarmac pour la cérémonie de bienvenue?
2: Oui, c'est vrai que c'est pas tout à fait un vol comme les autres quand il se dirige vers chez soi d'une certaine manière. Ça vibre un peu de façon particulière, d'autant plus que parmi les 86 journalistes enregistrés à bord, il y a 23 Français de tous médias, des généralistes comme de la presse chrétienne, et chez tous évidemment beaucoup d'impatience. Alors le pape est bien venu nous voir après le petit déjeuner, à peu près une heure après le décollage. Il est arrivé peu après 9h. Il nous a dit quelques mots, on a eu le bonjour en français avec l'italien et l'anglais ensuite. Et le pape nous a dit qu'il était heureux de saluer les journalistes. Et il a fait un petit mot particulier pour ceux qui étaient là pour le voyage en Espagne, qui vous en souvenez peut-être pour des raisons de panne d'avion, n'avaient pas pu vivre le retour avec le pape. Et donc, pas eu la conférence de presse. Et le pape a voulu s'excuser personnellement pour cet incident. « Je n'y suis pour rien », a-t-il dit, mais je sais que ça a laissé plusieurs d'entre vous assez tristes du fait que nous n'avons pas pu reprendre le chemin ensemble jusqu'à Rome. Et puis, il a remercié la presse de sa couverture en soulignant qu'il y aurait plusieurs sujets très importants lors de ce voyage en France et en rappelant aussi qu'il voyage en France comme ailleurs dans le monde en tant que disciple du Christ qui souhaite proclamer la paix du Seigneur dans le monde entier.
1: Et vous le voyez, les drapeaux étaient installés sur le cockpit de cet avion, le drapeau français, le drapeau du Saint-Siège. Est-ce que le pape Philippine est venu donc saluer après un les journalistes? De quoi a-t-il parlé lors de ces échanges particuliers?
2: Oui, il a eu la gentillesse effectivement de traverser toute la cabine arrière pour saluer personnellement chacun. Alors, il nous a rappelé à chaque fois qu'il ne s'agit pas d'une conférence de presse, c'est vraiment un moment où on a la chance de pouvoir saluer le pape, mais on n'est pas censé lui poser des grandes questions. Cela dit, évidemment, il y en a quand même, ce qui nous permet d'avoir quelques réactions. Par exemple, sur la crise à Ceuta, le pape a confié à un de nos confrères qu'il la suivait depuis le premier jour. C'est une crise aux causes multiples, a-t-il dit. Et il faut absolument chercher des solutions pour ne pas arriver jusqu'à ces situations d'urgence, parce que maintenant, nous sommes face à une vraie crise humanitaire. Un journaliste américain qui demandait un mot pour ses collègues en difficulté, en délicatesse avec la Maison Blanche, il a répondu qu'il était heureux qu'ici à bord tous les médias soient bienvenus. Et puis il a aussi été interrogé sur l'intelligence artificielle. Il a rappelé que il y avait la nécessité d'être toujours en dialogue, notamment à travers la commission ad hoc du Vatican, pour contribuer à la réflexion sur les limites nécessaires à cette intelligence artificielle afin qu'elle soit au service de l'homme et qu'elle n'en vienne pas à le remplacer, voire à le détruire. On lui a demandé s'il va rencontrer des lointains cousins à l'occasion de ce séjour en France, puisque vous savez que dans sa généalogie, on trouve des racines françaises. Il a répondu qu'il n'en connaît pas, mais qu'il y en aura probablement. Ça ne serait pas étonnant. Et puis, quelqu'un lui a demandé s'il était heureux. Et le pape a répondu « Oui, je pense que je le suis. Il y a des difficultés, bien sûr, mais je trouve les réponses dans la foi et je suis heureux du choix que j'ai fait il y a de nombreuses années maintenant. »
1: Merci beaucoup, Philippine, pour ce premier écho et ces premières paroles du pape Léon XIV que vous nous rapportez. On voit le président de la République accompagné de son épouse qui vont s'approcher de l'avion. Peut-être un dernier mot, parce que c'est une grande journée marathon pour cette première des quatre journées de voyage apostolique qui débute pour Léon XIV, Philippine.
2: Oui, c'est une très très grande journée, d'autant plus que c'est celle où il y a deux voyages en un. Il y a le début de la visite apostolique en France avec l'Élysée, et puis cet après-midi Notre-Dame, et puis ce soir la rencontre avec les jeunes. Mais il y a aussi à l'intérieur de cela cette capsule en elle-même qui est la visite auprès de l'UNESCO, où là techniquement le pape n'est pas en visite en France, mais à la rencontre de l'ensemble des nations sur les questions d'éducation et de culture. Donc oui, une journée très dense, très intense, dans laquelle on attend naturellement plusieurs interventions importantes du Saint-Père qui seront naturellement à suivre avec vous, Étienne.
1: Merci Philippine, et on se retrouve d'ailleurs tout au long de la journée lors des différents rendez-vous avec le pape Léon XIV. Je vous propose de regarder tout simplement ces images alors que eh bien, le tapis rouge continue à être déployé jusque devant cet avion qui vient de stationner devant le pavillon d'honneur de Paris-Orly où va se dérouler la cérémonie de bienvenue.

0: Merci, monsieur. Amen.
1: C'est ça. Qu'est-ce qu'on doit faire encore?
2: Allez, on va l'accueillir.

collégiens et des lycéens des environs. Tout une cinquantaine de jeunes d'Île-de-France sont présents sur le tarmac. On l'évoquait, l'Église de France souhaitait manifester que la jeunesse de France accueillait le Saint-Père. Et d'ailleurs, Andrea et Octave du diocèse de Créteil accueilleront aussi le pape au pied de l'avion avec des plus jeunes enfants. On a aperçu le nonce apostolique et le chef du protocole donc monter à bord de l'avion. Et c'est ensuite donc cette cérémonie de bienvenue qui va se dérouler maintenant à l'aéroport de Paris-Orly pour marquer le début du voyage apostolique de Léon XIV en France.

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Après Saint-Père, Monsieur le Président de la République, les honneurs militaires vous ont été rendus par un détachement interarmé constitué du drapeau du 1er régiment d'infanterie de la garde républicaine, de la musique et d'une section du 1er régiment d'infanterie de la garde républicaine, d'une section du 61e régiment d'artillerie de Chaumont, d'une section de la compagnie d'honneur de la marine nationale à Paris, d'une section de l'armée de l'air et de l'espace de la base aérienne 123 d'Orléans. L'ensemble des troupes était placé sous le commandement du colonel Guillaume Descaves, commandant le 1er régiment d'infanterie de la garde républicaine.

0: Après les hymnes nationaux et les honneurs rendus par la garde, c'est maintenant le temps de salutation des délégations. Donc, le président de la République présente la délégation française au pape Léon XIV. Le pape qui porte bien cette mosette rouge, signe de son autorité apostolique, également de cette couleur rouge qui rappelle le sang versé par le Christ et les martyrs de l'Église catholique. Parmi la délégation, est aussi présent le directeur général de l'UNESCO, puisque ce voyage est un voyage apostolique en France et à l'UNESCO. Délégation française, il y avait bien sûr l'ambassadeur de France près le Saint-Siège, Charles Persona, dont on a parlé tout à l'heure. Et puis c'est maintenant les salutations du président de la République à la suite pontificale, la délégation du Saint-Siège, parmi lesquels le cardinal Dominique Mamberti, cardinal corse à la curie romaine. Son visage ne vous est peut-être pas inconnu, puisque c'est lui, comme cardinal protodiacre, qui avait annoncé l'élection du pape Léon XIV à la loggia de la basilique Saint-Pierre. Dans cette délégation du Saint-Siège, également présent le cardinal portugais José Talentino di Mendonça, le préfet du Dicaster pour la culture et l'éducation en lien pour la visite à l'UNESCO, le cardinal indien Georges Kouvakad, le préfet du Dicaster pour le dialogue interreligieux en lien avec la rencontre à Metz, Monseigneur Filippo Iannone, le préfet du Dicaster pour les évêques. Et puis les évêques français sont présents, on aperçoit à l'instant l'archevêque de Paris, Mgr Ulrich, aux côtés de Mgr Benoît Bertrand, l'évêque de Pontoise, qui est le président du comité d'organisation de cette visite, aux côtés de l'observateur permanent du Saint-Siège auprès de l'UNESCO. Et il y avait aussi, au début de cette délégation du Saint-Siège, bien sûr, le président de la Conférence des évêques de France, le cardinal Jean-Marc Aveline, l'archevêque de Marseille.
1: Thank you.

0: on a hâte de ce soir à la vie. Je vous rends joie pour nous de vous accueillir.
1: Merci.
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1: Et avant que le pape Léon XIV ne quitte ce pavillon d'honneur de Paris-Orly pour le palais de l'Élysée, un bref temps d'échange est prévu. Alors on a pu être marqué par ce sourire de Léon XIV à la sortie de son avion, et puis lors de la rencontre et ce contact avec ce premier contact avec les jeunes, et vous l'avez peut-être entendu également, Andrea et Octave du diocèse de Créteil et tous ceux qui les entouraient, de ce rendez-vous pour la veillée des jeunes au stade. D'ailleurs, ça sera à suivre sur KTO dès 18h30. Le pape, lui, rejoindra le Stade de France à partir de 21h. C'est peut-être l'occasion, en attendant que se déroule cet entretien privé de brève durée dans ce pavillon d'honneur, de redonner quelques éléments du programme, parce que peut-être vous n'avez pas ces éléments en tête. Le pape va quitter Paris-Orly pour rejoindre le palais de l'Élysée pour une visite au président de la République à 11h, avec un entretien privé suivi du premier discours du pape Léon XIV en France, annoncé à 11h45, un discours aux autorités, à la société civile et au corps diplomatique. À 15h, la visite du pape à l'UNESCO. À 16h, le pape Léon XIV en papa mobile sera dans les rues de Paris pour rejoindre la cathédrale Notre-Dame, où se déroulera les vêpres à 17h15 avec les consacrés, les religieux, religieuses, les diacres permanents et leurs épouses, les prêtres et les évêques venus de toute la France. Et dès 18h30, je vous le disais, nous serons en direct du Stade de France pour retrouver les jeunes et la prière. Le pape donc les y rejoindra à 21h. Pour la deuxième journée à Paris, samedi, eh bien, elle commencera à 9h avec la visite de la maison Bakita dans le 18e qui accueille en particulier des personnes réfugiées. Il se trouve que le pape rencontrera là différentes associations et personnes accueillies par des associations à Paris comme À Bras Ouverts ou Aux Captifs La Libération pour les personnes de la rue ou les personnes handicapées. À 10h15, le pape se rendra à l'Institut catholique pour rencontrer les membres de l'Assemblée ecclésiale provinciale sur les néophytes et le

0: Quand Léon XIV rencontrera les animateurs et les personnes fragiles ou malades à l'accueil Notre-Dame, avec une résonance peut-être particulière avec cette devise du voyage apostolique, pour qu'ils aient la vie tirée de l'évangile selon saint Jean. Et puis, dans l'après-midi, il faut le noter, également hors de champ des caméras, le pape Léon XIV se rendra au Carmel de Lourdes pour une rencontre avec les religieuses de vie contemplative, celles qui prient pour l'Église, celles qui prient pour le pape. Elles auront l'occasion de cette rencontre particulière en privé. D'autres rencontres sont prévues, dont notamment celle avec des personnes victimes de violences sexuelles, mais les horaires n'ont volontairement pas été précisés dans le programme officiel pour préserver une forme de cette rencontre et de la qualité de cette rencontre souhaitée, en tout cas par le Saint-Père, en petit comité. C'était son souhait. Et puis à 21h, nous retrouverons le pape pour la prière du chapelet et la procession au flambeau dans ce sanctuaire de Lourdes qui attend le pape. Et puis, la dernière journée de ce voyage se déroulera à Metz, dans cette région frontalière, meurtrie par les guerres, marquée par la réconciliation franco-allemande également. Et c'est là que Léon XIV a souhaité se rendre pour une rencontre intitulée « Aux racines de l'Europe pour la paix et l'unité » dans ce continent qui est marqué par le retour de la guerre aujourd'hui. Il y a cette aspiration du pape Léon XIV à réfléchir ou faire réfléchir sur ces inspirations qui ont conduit à la construction européenne. Et elle sera précédée d'une rencontre interreligieuse, donc à 10h au centre des congrès Robert Schuman. La dernière étape de ce voyage, eh bien, ça sera la messe présidée en la cathédrale Saint-Étienne de Metz. Cette cathédrale dénommée la lanterne du bon Dieu du fait de ses vitraux particulièrement magnifiques. Et c'est donc là que le pape célébrera une dernière fois l'Eucharistie avant de retourner à Rome. Quand on parcourt ce programme très dense, nous sommes toujours avec vous, Édouard Coquet, maître de conférence en histoire contemporaine. Qu'est-ce qui vous marque? Qu'est-ce que vous retenez?
1: Eh bien, c'est un programme qui manifestement a pour objectif d'être, enfin, sinon exhaustif, du moins de donner au pape une image de l'Église de France. Alors, voilà, c'est un programme qui est à la fois officiel et en même temps, surtout un programme apostolique. Et on sent que les organisateurs ont voulu casser un peu ce côté officiel en montrant, notamment par la rencontre à la maison Bakita demain matin, l'activité sociale de l'Église. Voilà, il y a aussi cette rencontre avec les jeunes. Enfin, il y a de très nombreuses dimensions. C'est vrai qu'on est, après cette énumération que vous nous avez faite, on se dit, c'est vraiment un programme très chargé. Pas intérêt à être
0: avec des rencontres et des célébrations où une affluence très nombreuse est attendue, et également des rencontres en petit comité.
1: Voilà, des formats. Alors, petit comité avec le pape. Alors oui, il y en aura qui sont vraiment en petit comité, mais pour la plupart, il y a quand même pas mal de monde. Et on peut aussi souligner donc cette intention de recevoir des victimes d'abus sexuels, hein, une actualité brûlante et évidemment malheureuse, hein, de l'Église qui a quand même été très importante en France ces dernières années. Et donc il est important que le pape s'il montre son intérêt aussi, malgré les difficultés qui ont entouré cette rencontre, mais c'est un point qui est important aussi.
0: Oui, c'est aussi la réalité de l'Église en France et des défis qui se présentent à elle. On peut rappeler de fait que l'Église en France a entamé tout un travail de vérité, de mémoire, de justice depuis en particulier 2016, puis la création de la commission indépendante sur les abus sexuels dans l'Église et la mise en place de dispositifs pour reconnaître, faire mémoire et accompagner les personnes victimes de violences sexuelles dans l'Église qui le souhaitent. Il y aura donc cette rencontre, je le mentionnais, à Lourdes. Les organisateurs de ce voyage, la conférence des évêques de France et le pape

0: et ses équipes qui ont préparé ce voyage ont souhaité une rencontre en petit comité, 7 personnes, pour qu'il y ait du temps d'échange voilà, qui puisse se dérouler et que ça soit une vraie relation. Mais c'est aussi le cas, par exemple, vous évoquiez la maison Bakita, ce sera aussi le cas à la maison Bakita où le souhait est de permettre aux uns et aux autres de pouvoir échanger quelques mots avec le Saint-Père.
1: Oui, je pense qu'on est frappé dans ces voyages précédents par la qualité de son écoute. Enfin, c'est vrai qu'il y a toujours ménagé ces moments en plus petits comités, notamment dans le domaine de l'action sociale de l'Église. Et ça a l'air d'être souvent des moments forts. Enfin, c'est quelqu'un qui sait à la fois présider de grandes cérémonies avec beaucoup de dignité, etc., et en même temps qui semble être heureux, à l'aise également dans ce genre de rencontre en petit comité. Voilà.
0: Voilà cette rencontre, petit entretien du président de la République avec le pape Léon XIV, porte fermée dans ce pavillon d'honneur et tout à fait ordinaire dans le cadre des voyages où, à son arrivée dans un pays, le pape a l'occasion d'échanger avec le représentant officiel qui l'accueille, avant bien sûr de retrouver le président de la République à l'Élysée pour le coup pour une visite officielle et un grand entretien dont on aura l'occasion de reparler et qu'on aura l'occasion de suivre d'une certaine manière à l'Élysée tout à l'heure. Voilà donc ce voyage apostolique qui a débuté. On est heureux, Édouard Coquet, de vivre avec vous ces instants, avec vous tous qui nous suivez en direct sur KTO, sur KTO Radio. Ces 4 jours exceptionnels qui marquent toujours, d'une certaine manière, l'histoire d'un pays et bien sûr l'histoire de l'Église catholique, qui peut aussi marquer le lien avec le pape, parce que pour le coup, Léon XIV, dès son élection, très rapidement, a dit son intérêt pour ce qui se passe en France, ce fameux réveil spirituel. On parle des néophytes, de ces catéchumènes qui demandent le baptême aujourd'hui et qui sont un signe de cet intérêt pour la foi chrétienne. Cela peut marquer la relation de Léon XIV, évidemment, à la France, à l'Europe.
1: Oui, la France apparaît à cet égard comme un pays très sécularisé, mais où l'Église de France, qui par son histoire, par l'histoire tumultueuse des relations entre l'Église et l'État, est une Église qui est plutôt pauvre hein, par rapport aux pays voisins, qui a peu de moyens, qui a un patrimoine important, mais qui pour la plupart ne lui appartient pas, et qui arrive quand même. Je ne sais pas si c'est l'Église qui arrive ou il se trouve qu'il y a ce regain dont l'histoire nous dira. C'est encore trop tôt pour le dire ce qu'on peut en conclure, mais peut-être que ça peut justifier un intérêt particulier du pape. Et constituer une inspiration pour d'autres pays qui vivent une sécularisation équivalente. C'est vrai que le pape a toujours, même avant son élection, hein, cardinal Prévost fait part de ça, de son intérêt à la question des jeunes. Quoi.
2: Merci d'être là. Merci à vous, messieurs, dames.
1: L'Église de France est peut-être un bon observatoire de ce genre de problématiques.
0: Oui, parce qu'on a souvent peut-être décrié la sécularisation en France, en tout cas vu d'autres pays catholiques.
1: On a décrié, en tout cas, c'est comme ça. Mais...
0: Et puis finalement, d'autres pays ont pu suivre le même chemin de sécularisation, c'est-à-dire une forme d'indifférence vis-à-vis de la foi dans la vie de la société, peut-être une indifférence vis-à-vis de Dieu. Et puis, on se dit, mais en fait, la France est passée par là, et que se passe-t-il en France en ce moment? Que se passe-t-il en France aujourd'hui?
1: Ce qui marque la France, au-delà d'une sécularisation qui a des racines multiples et aussi qui est liée à l'explosion de la société de consommation, ce qui est la particularité avec la France, c'est aussi son l'histoire des rapports entre l'Église et l'État qui fait que on peut avoir une une frilosité importante à admettre l'expression publique de la foi. Il y a plusieurs interprétations possibles du corpus de la législation laïque, mais on entend souvent dire que la foi doit être relégué à la sphère privée, même si de fait
0: ça n'est pas ce que dit la loi.
1: Force est de constater que c'est ce que beaucoup pensent, et que cette interprétation-là a une influence très importante quand même sur la manière dont se passent les choses. Après, voilà, peut-être que, comme vous le disiez, je crois, tout à l'heure, le fait qu'on soit passé peut-être à une autre étape, qui est celle d'une indifférence qui serait plus accueillante envers les spécificités de chacun, fait que, par ce biais-là, l'appartenance, l'engagement religieux pourrait revenir au milieu d'un marché spirituel beaucoup plus éclaté. Voilà, donc quelle place tiendra l'Église catholique là-dedans, c'est à l'histoire de nous le dire.
0: Et en tout cas, on va suivre attentivement ce voyage dans le cadre de cette histoire qui s'écrit, j'allais dire, sous nos yeux, et précisément à travers les écrans de Cateo également. On aperçoit le nonce apostolique, Monseigneur Celestino Migliore, nonce apostolique en France, qui va accompagner le Saint-Père tout au long de ce voyage et qui se tient donc devant la porte de ce salon du pavillon d'honneur de Paris-Orly. On a aperçu tout à l'heure le président de la République, Emmanuel Macron, et son épouse quitter Paris-Orly pour rejoindre le palais de l'Élysée, où il va accueillir le pape dans la cour d'honneur. Le rendez-vous est annoncé aux alentours de 11h. On verra si le programme officiel donne les bons horaires. Et comme vous le voyez, la voiture du pape est encore stationnée devant ce pavillon d'honneur. Donc, attendant que le pape puisse rejoindre par la route le palais de l'Élysée. Cette jeunesse, en tout cas, présente sur ce tarmac, elle dit aussi quelque chose de cette réalité de l'Église aujourd'hui, dont parfois, si on ne n'écoute pas suffisamment ce que disent les sociologues, eh bien la fin de l'Église catholique en quelque sorte était annoncée. Cette jeunesse qui est présente sur le tarmac manifeste que de fait les réalités de l'Église ne se laissent pas enfermer par des statistiques et ni même des enquêtes, parce qu'elle est animée par autre chose.
1: Oui, bien évidemment. Je ne sais pas s'il est raisonnable de penser qu'il puisse y avoir quelque chose comme, même d'un point de vue strictement profane, comme la fin de l'Église catholique. Hein. Ça, c'est évident que peut-être qu'on a eu un peu stupéfait par ce déclin numérique dans la deuxième moitié du XXe siècle, cette sorte de projection. Mais je ne pense pas que ce soit raisonnable de penser que ça puisse arriver. Et c'est sûr qu'il y a cette jeunesse qui est frappante dans ce genre d'événement extrêmement officiel qui est signe d'une transmission qui continue de se faire. Hein, voilà, dans le reste, le petit reste des catholiques. Hein. Alors, le catholicisme en France, comme dans beaucoup de pays, porte vraiment son accent sur la jeunesse. Hein, dans les classes d'âge de pratique, c'est la jeunesse qui est la plus représentée traditionnellement, parce qu'on a les sacrements, le catéchisme, etc. La question qu'il faut se poser, c'est plutôt ce que deviendront ces jeunes du point de vue de leur rapport à la foi, une fois qu'ils seront un peu plus grands. Et c'est tout l'enjeu des questions qui se posent aujourd'hui sur la jeunesse.
0: Je ne sais pas si vous étiez avec nous hier soir lors de l'émission spéciale La France attend le pape, où nous avions trois invités, le frère Eric Salobir qui est très engagé sur les questions de l'intelligence artificielle, Miranda Cartier qui est déléguée générale du diocèse de Saint-Denis et membre du comité de pilotage de cette veillée de prière au Stade de France, et puis Monseigneur Mathieu Rouget, l'évêque de Nanterre. L'évêque de Nanterre qui rappelait combien ce que nous vivions en ce moment, c'était une période de transformation transformation de l'Église. Aujourd'hui, on aura l'occasion

l'occasion de le dire, et c'est vrai que c'est quelque chose qui est important et qui d'ailleurs fait l'objet d'une réflexion approfondie de l'Église avec cette assemblée ecclésiale provinciale sur les néophytes et les catéchumènes, c'est de mieux comprendre les réalités de ce qui se passe aujourd'hui et qui, d'une certaine manière, échappe aussi à l'Église institutionnelle. C'est le cardinal Aveline, le président de la Conférence des évêques de France, qui aime bien dire qu'au fond, l'Église a préparé, s'est préparée pour accueillir ceux qui souhaitaient rejoindre le Christ, avait préparé la porte, et puis en fait les jeunes rentrent par les fenêtres, donc pas forcément par là où ils étaient attendus, signe que des choses leur échappaient, que ça n'était pas forcément le résultat du travail entre guillemets humain, mais que c'était aussi le travail de l'Esprit-Saint. Voilà, on voit donc le pape Léon XIV qui va rejoindre sa voiture pour prendre la route vers l'Élysée. Et nous allons pouvoir suivre évidemment tout cela ensemble.

0: le cortège de Léon XIV qui quitte l'aéroport de Paris-Orly pour rejoindre le palais de l'Élysée pour une rencontre avec le président de la République, suivi du premier discours sur le sol français. Ce sera dans la salle des fêtes de l'Élysée, un discours aux autorités, aux représentants de la société civile et au corps diplomatique. Merci beaucoup, Édouard Coquet, de nous avoir accompagnés pour ce premier direct. Je rappelle que vous êtes maître de conférence en histoire contemporaine à Sorbonne Université. Voilà donc ce début du voyage apostolique qui a démarré. On laisse le cortège papal quitter l'aéroport d'Orly. Restez sur Cathay. On se retrouve dans quelques instants pour suivre ce trajet jusqu'à l'Élysée et puis bien sûr ensuite suivre en direct sur KTO et KTO Radio l'arrivée du pape Léon XIV au palais de l'Élysée.
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0: 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Et tout de suite, on retrouve Étienne Loralière.
1: Bienvenue à celles et ceux qui nous rejoignent pour suivre en direct sur KTO et KTO Radio le voyage apostolique du pape Léon XIV en France et à l'UNESCO. Vous avez peut-être suivi avec nous cette arrivée du pape Léon XIV. L'avion du pape a atterri à 9h57 à Paris-Orly où s'est déroulée la cérémonie de bienvenue. Léon XIV a accueilli à sa descente de l'avion par le président de la République Emmanuel Macron et son épouse ainsi que des jeunes présents, une cinquantaine de jeunes d'Île-de-France qui étaient présents sur le tarmac au-delà des délégations officielles. Et puis maintenant le cortège pontifical, le cortège du pape, a quitté ce pavillon d'honneur de Paris-Orly pour rejoindre le palais de l'Élysée. Nous allons pouvoir suivre ensemble cette arrivée du pape à l'Élysée pour une visite au président de la République, Emmanuel Macron, suivi du premier discours du pape Léon XIV. Ce sera lors de la rencontre avec les autorités, les représentants de la société civile, du monde de la culture et puis le corps diplomatique. Nous allons suivre tout cela en direct et vous avez les images du cortège papal donc qui rejoint l'Élysée. 19 kilomètres entre l'aéroport et l'Élysée. Nous sommes accompagnés par Martin Dumont. Merci beaucoup d'être là, Martin. Vous êtes secrétaire général de l'IRER à Sorbonne Université. L'IRER, c'est l'Institut de Recherche pour l'Étude des Religions. Bonjour.
2: Bonjour.
1: Spécialiste des relations entre la France et le Saint-Siège, auteur de l'ouvrage « La France dans la pensée des papes » aux éditions du CERF de Pie VI à Léon XIV. Deux siècles de relations. J'imagine que dans le cadre de vos recherches, vous voyez un moment d'histoire s'écrire sous vos yeux.
2: Oui, c'est, j'ai envie de dire, c'est très touchant. Je voyais la descente de Léon XIV de l'avion. C'est vrai que l'aéroport d'Orly, c'est un très beau moment. C'est un moment vraiment émouvant parce que c'est vrai que le pape François est allé à Marseille, en Corse et puis à Strasbourg, mais ça remonte à 18 ans, en fait. La dernière fois qu'un pape est venu à Paris, ça remonte à 18 ans. Il y a un certain nombre de personnes ont pu vivre la venue de Benoît XVI en septembre, c'était au mois de septembre 2008. Ça, on est pratiquement à 18 ans, c'était le 15 septembre, je crois, qu'il était là. Il était venu en pèlerinage donc à Paris, mais surtout à Lourdes, c'était pour le 150e anniversaire. C'est vrai que c'est un très bel événement. Je n'aime pas beaucoup l'expression historique, mais c'est vrai que, parce que je trouve qu'on l'utilise parfois trop, mais c'est vrai qu'il y a de l'ordre, on est quand même au niveau d'un événement qui est très très particulier dans
1: c'est
2: la vie.
1: L'historien qui dit que c'est historique.
2: Mais oui, c'est parce qu'effectivement, on va avoir tendance à dire, ben en fait, parce que les événements historiques, finalement, le pape François est venu trois fois sur le sol français, Jean-Paul II est venu huit fois, Benoît XVI vient une fois, donc au total, on a des événements historiques qui se renouvellent, mais c'est vrai que c'est un très bel événement, c'est ça qu'il faut vraiment bien voir. C'est pas tous les jours, finalement, c'est pas tous les jours qu'un pape vient en France.
1: Et puis, cette visite, elle suscite une mobilisation importante des Français autour des villes qui accueilleront le pape, Paris et Saint-Denis, Lourdes, Metz. C'est quand même aussi une grande ferveur populaire.
2: Oui, on perçoit vraiment un grand attachement à la personne du pape. Mais c'est vrai qu'il y a une immense attente de la part de tous les habitants, des catholiques, mais plus largement, je crois, au-delà simplement des croyants, il y a aussi des non-croyants qui s'intéressent à ce que le pape peut dire, et il y a une attente à ce niveau-là. Ce n'est pas seulement un événement pour les croyants, c'est un événement pour, finalement, tous les Français. Et c'est ça aussi qui rend le moment quand même très touchant.
1: Les franciliens qui connaissent bien les routes de Paris-Orly jusqu'à l'aéroport d'Orly jusqu'à Paris et dans le centre de Paris en connaîtront les routes empruntées par le cortège du pape. Cela dit, on peut aussi dire que convergent vers Paris de nombreuses personnes, les jeunes pour la veillée ce soir, certains partent là dès ce matin pour rejoindre le Stade de France, puisqu'il y a 80 000 jeunes qui sont là, et puis aussi ceux qui vont participer à la messe Place de la Concorde demain. une partie des Français vont converger vers Paris pour ces grands événements. Des familles aussi, évidemment, les groupes paroissiaux. Quel regard vous portez, vous, sur cette forme d'ébullition qui, progressivement, vient là toucher le cœur des Français? Parce que, de fait, on peut dire qu'il y a quasiment pas de polémique autour de ce voyage.
2: Hein. Oui, non, c'est vrai que ça a été
1: c'est
2: assez...
1: presque une manière surprenante pour la France telle qu'on la connaît.
2: Mais c'est vrai que on s'attendait, donc on sera, enfin ceux qui s'intéressent à ces questions-là se rappellent les polémiques importantes qu'il y avait eu au moment de la venue de Jean-Paul II. Pour en 1996, autour du 15e centenaire du baptême de Clovis. On se rappelle également Benoît XVI et Nicolas Sarkozy autour de la question de la laïcité. Là, on a finalement un pape qui vient, à part quelques petits groupes qui ont manifesté ou qui ont fait comprendre leur désapprobation du fait qu'il y allait y avoir une messe à la Concorde. En fait, on a entendu très peu de personnes. Finalement, c'est entré aussi dans ce qui montre aussi une évolution quelque part de la société. C'est en ça aussi pourquoi je disais ce n'est pas le terme d'historique, c'est qu'en fait finalement ça devient ordinaire pratiquement le fait qu'un pape vienne. Alors c'est quelque chose de très spécifique qu'il vienne à Paris,
1: mais exceptionnel,
2: mais ça devient quelque chose finalement qui entre dans l'ordre des choses. Vous voyez ce qu'avait eu, on a beaucoup reproché au pape François d'avoir insisté sur le fait qu'il ne venait pas en France, mais finalement ces déplacements, le fait qu'il est venu à Marseille, comme ça, comme un dimanche de beau jour, et puis en décembre en Corse, on a eu après, Léon XIV est élu, il va à Monaco sur une journée. Finalement, c'est le déplacement devient pratiquement naturel. Et donc là, le pape vient, il arrive à Paris. Demain, il célèbre cette grande messe en plein Paris. Après, il ira à Lourdes, puis à Metz. Finalement, ça fait presque partie du cadre mental. On se dit, ben finalement, c'est normal. Et en fait, c'est pas normal. C'est quelque chose qui est pas... mais on s'y est fait, en fait, finalement.
1: Et qui introduit, en tout cas, vous le disiez tout à l'heure, c'est historique, en ce sens que ça marque l'histoire d'un pays, d'un peuple, d'une église, aussi de la relation entre Rome et la France, entre le pape et la France. On peut peut-être rappeler que pour qu'un pape vienne, il faut qu'il y ait des invitations, plusieurs invitations.
2: Hein. Absolument, oui, il y a un processus qui doit être suivi. En tout cas, normalement, il faut... Enfin, donc,

0: Les évêques, en fait, ce qui peut aussi expliquer l'engouement des catholiques, c'est que le pape Léon a été élu pendant une année jubilaire. C'est tous les 25 ans, donc il y a eu beaucoup de pèlerins qui sont venus à Rome, et parmi les pèlerins, il y a eu des évêques. Et chaque évêque, pratiquement, a dit au pape, écoutez, on voudrait que vous veniez dans notre diocèse, on serait content. On sait que l'archevêque de Paris l'a invité très rapidement, Éric de Moulin-Beaufort, l'archevêque de Reims, l'a invité, le cardinal Aveline l'a invité, donc il a été invité régulièrement. Mais le pape Léon a tenu à respecter la procédure, c'est-à-dire qu'il fallait qu'il y ait une invitation officielle de la part du président Emmanuel Macron, pour que le pape, lui disant « Venez en France, on vous attend ». Voilà. Et donc cette invitation a été faite officiellement, remise officiellement, en avril dernier, lors de la rencontre qu'il y a eu entre Emmanuel Macron et Léon XIV. Donc il faut qu'il y ait disons qu'il y a une invitation des évêques, parce que les évêques et d'une manière générale les catholiques sont attachés à la personne du pape. Et pour que le pape vienne aussi dans un pays qui est ce type de voyage, eh bien, il faut qu'il soit invité par les autorités, à la tête de l'État.
1: Invitation par l'Église locale, invitation par les autorités, et puis il y a eu aussi cette invitation par le directeur général de l'UNESCO,
0: oui,
1: dont le siège est à Paris, et donc ce voyage apostolique est un voyage apostolique en France et à l'UNESCO. Il faut rappeler, parce que c'est aussi une dimension importante de ce voyage.
0: Oui, et on l'oublie également, mais c'est vrai que Jean-Paul II, pour le premier voyage qu'il a fait en France en 1980, était également allé à l'UNESCO, invité par le directeur de cette institution, qui est basée sur la culture, mais sur la coopération internationale également. Et c'est vrai que c'est un souci important pour Léon XIV. Cette idée, il vient en voyage apostolique, il est invité donc à Paris, il va aller à Lourdes. Metz est un élément très important aussi dans ce voyage, c'est une étape vraiment importante, mais l'UNESCO, il intervient cet après-midi, hein, c'est à 15h je crois, si le timing est à peu près respecté, et il doit intervenir normalement sur la question de la culture, l'intelligence artificielle, mais il est probable qu'il y ait aussi quelque chose qui est un souci important pour Léon XIV, qui est la question du multilatéralisme.
1: Et c'est d'ailleurs dans ce contexte que va se dérouler cette rencontre de Léon XIV à l'Élysée, à la fois un discours à la France, mais aussi en lien avec la situation du monde entier, de l'Europe, et du rôle de la France, du rôle du Saint-Siège sur cette scène internationale.
0: Oui, c'est ça qui est aussi intéressant, finalement, enfin, qui est très, moi je trouve intéressant dans ce voyage. Chacun, finalement, un peu voit quelque part midi à sa porte, mais la place que la France occupe aujourd'hui encore, il y a des questions religieuses. On sait que le pape Léon XIV est intéressé par le phénomène des baptêmes, mais il y a aussi un aspect diplomatique, un aspect international, et il faut bien lire ce discours absolument passionnant que le pape Léon a tenu auprès du corps diplomatique, dans lequel il s'inquiétait de l'affaiblissement du multilatéralisme, de la question du droit international, du fait que finalement, aujourd'hui, on a des chefs d'État, alors il ne visait pas nommément, mais on voyait bien des noms derrière son discours, Trump, Poutine, Netanyahou, d'autres également, qui pouvaient finalement menacer, c'est ça qui est l'inquiétude de Léon XIV, c'est la menace qui peut peser sur la paix dans le monde à cause de décisions qui sont prises de manière sans négociation. Et lors de la visite d'Emmanuel Macron au Vatican, le communiqué finalement du Saint-Siège, enfin, ce qui avait été par la salle de presse du Vatican, avait été mis en avant deux éléments. D'abord, les bonnes relations entre la France et le Saint-Siège, mais aussi, surtout, ce qui était entré dans les discussions, c'était cette certitude, cette conviction qu'il fallait que la résolution des conflits passe par le dialogue et la négociation. Il fait que la France aujourd'hui, il y a une convergence de positions entre ce que cherche à faire entendre la voix de la diplomatie française et ce que souhaite Léon XIV.
1: Je vous propose, Martin Dumont, de regarder ces images, le cortège du pape qui a donc pénétré dans Paris. On a entendu ces cloches de l'église Saint-Pierre de Montrouge sonner.

grave, on va observer le public. Bien à gauche.

0: cortège papal qui passe sous le tunnel de Montparnasse, et donc près de la tour Montparnasse. Nous suivons cela en direct sur KTO et KTO Radio. Martin Dumont, pour la visite d'un pape dans un pays marqué par la laïcité à la française, cela crée des conditions particulières? Est-ce qu'il faudrait être attentif à tel ou tel point au moment de l'arrivée du pape à l'Élysée?
1: Mais on a pu assister déjà, en fait, au moment où le pape est arrivé, à ces honneurs qui sont rendus aux honneurs militaires. C'est le pape et en même temps chef spirituel et chef d'État. Donc il y a un certain équilibre qui doit être trouvé, mais qui n'est pas, en fait, finalement une nouveauté. C'est depuis la loi de séparation. Il y a toujours eu cette recherche d'équilibre entre la France laïque, et puis la papauté, avec une insistance davantage sur la spiritualité pour les papes, et puis davantage éventuellement sur la laïcité, sur les questions de relations diplomatiques. Ce qui a pu se passer, on peut observer par rapport finalement quand il va être accueilli. D'abord, il faudra écouter le discours qui sera tenu. Ce sera, il pourrait y avoir des points intéressants abordés, et notamment sur la question de la laïcité, des relations Église-État, ou sur d'autres points. Ce sont des points intéressants parce que ça, on sait que c'est une question de préoccupation pour Rome. Finalement, la place de la religion dans la société, c'est quelque chose qui est important. Mais si on peut évoquer quelques questions historiques, l'Élysée et notamment les questions de la laïcité et de, en tout cas de la, de la, il y a un élément intéressant dans les relations Église-État qui s'est passé régulièrement à l'Élysée. Le dernier nonce à avoir été, il y a un privilège que c'était attribué les chefs d'État, certains chefs d'État en Europe, et notamment les chefs d'État français, qui, lorsque un nonce est élevé à la dignité cardinalice par le pape, eh bien, avant de partir, avant de quitter ses fonctions, eh bien, le chef de l'État, le président de la République, remet les insignes cardinalices au nonce qui part. C'était arrivé en pleine période du Concordat, à la fin du 19e siècle, à l'Élysée. Il y a eu la séparation, et à un moment très particulier dans l'histoire française, 1925, on vient de sortir du cartel des gauches, des moments de tension entre Rome et la France.

0: Le nonce à Paris, le nonce Cerretti, reçoit la barrette cardinalis dans les salons de l'Élysée. Mais le dernier en date, et l'un des derniers, puisque c'est le nonce Marella en 1959 qui a reçu également la barrette cardinalis, son prédécesseur immédiat, c'était Angelo Roncalli, le futur Jean XXIII, et qui s'est agenouillé en fait devant le président de la République pour recevoir de ses mains la barrette. Donc il y a quelque chose d'assez complexe dans la France contemporaine, qui est ce rapport finalement aux religieux. C'était le Angelo Roncalli avait réclamé et avait souhaité que le président de la République lui remette les insignes cardinalis, mais auparavant, en 1925, on a une cinquantaine de pages dans les archives diplomatiques avec des allers-retours entre la France et Rome pour mettre au point un protocole de remise. À l'époque, le président, c'était le président Doumergue, était protestant et le pape dit « Ah, attendez, c'était Pie XI », dit, malgré toute l'affection qu'il pouvait avoir pour la France, un président ne doit être que catholique pour remettre ses insignes. Donc il y a un protocole qui se met en place à la fois pour respecter la diplomatie française, pour respecter la présidence de la République, mais en même temps pour respecter les convenances, comme c'était appelé, du côté romain.
1: Merci Martin Dumont de nous rappeler et nous faire découvrir ces relations que peut-être on n'avait pas en tête et qui dit ce lien particulier entre la République et la France, ou qui a cette histoire, et aussi ce qui s'est déroulé au palais de l'Élysée. Alors on découvre les Invalides, on a entendu les cloches de l'église Saint-François-Xavier saluer aussi le passage du pape dans Paris, alors que l'on découvre aussi ces vues aériennes. Alors que le cortège s'approche maintenant du palais de l'Élysée. Le pape à l'Élysée, un pape à l'Élysée, ça n'est pas nouveau. Jean-Paul II, depuis 1980, est venu prononcer des discours. Et puis le pape Benoît XVI.
0: Benoît XVI, surtout, oui. C'est Benoît XVI qui reste évidemment dans toutes les mémoires, puisque c'était
1: 2008.
0: En 2008, et il avait tenu ce fameux discours où il abordait en fait la question de ce qu'il appelait, il reprenait en fait l'expression de Nicolas Sarkozy en disant « Monsieur le Président, vous avez utilisé cette belle expression de laïcité positive » et il avait développé sa conception de la laïcité. C'est quelque chose qui préoccupe en fait finalement entre Rome et c'est un sujet de préoccupation, en tout cas Rome a beaucoup de mal à comprendre finalement ce que la France entend par ce terme, et des deux côtés, la conception du terme de laïcité n'est pas la même. Donc il y a à chaque fois des calages qui se font, mais c'est intéressant de voir, parce que Jean-Paul II c'était Valéry Giscard d'Estaing, puis après François Mitterrand, puis Jacques Chirac. Donc il a connu trois présidents de république différents, et chacun ayant aussi sa manière d'être, son mode son rapport personnel à la religion. Mais voilà, avec les papes rappelant aussi quelle devait être la place de la religion dans la société. Donc oui, en 1980, je vois qu'il fait extrêmement beau, mais en 1980, lorsque Jean-Paul II est reçu à l'Élysée, il se met à pleuvoir de partout, et donc il y avait 4000 invités, et qui sont il y a une cohue pour pouvoir rentrer en fait finalement dans l'Élysée. Donc il ne fait pas toujours beau lorsqu'un pape va à l'Élysée.
1: Voilà, passage près du Grand Palais et traversée des Champs-Élysées pour rejoindre donc le palais de l'Élysée, les Champs-Élysées que le pape Léon XIV retrouvera demain au moment de la célébration de la place sur la place de la Concorde.
0: Pour la grande messe. Absolument, oui, pour la messe. Et j'entendais tout à l'heure Édouard Coquet évoquer aussi ce point, mais c'est-à-dire que la première fois que Jean-Paul II vient à Paris, il arrive en hélicoptère, effectivement, aux Champs-Élysées, et il va au contact en fait de la foule. Il y a des images absolument magnifiques. C'était le père Bruckberger, dominicain bouillonnant, terrible, qui avait publié un bel album sur le voyage de Jean-Paul II en 1980. Et c'est vrai que c'est assez saisissant de voir la plus belle avenue du monde avec une foule immense de Parisiens et de catholiques qui acclament en fait un pape qui n'était jamais venu en France depuis 175 ans. Voilà.
1: On va suivre ensemble Martin Dumont et vivre pleinement cette arrivée du pape Léon XIV dans la cour du palais de l'Élysée. Il va être accueilli par le président Emmanuel Macron et recevoir les honneurs militaires. Je vous propose de vivre pleinement en images ce moment.

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Voilà donc la garde d'honneur qui a quitté cette cour de l'Élysée après l'arrivée du pape Léon XIV à pied dans cette cour sur ce tapis rouge, rejoint par Emmanuel Macron, qui est le président français qui donc, accompagne Léon XIV au sein de ce palais de l'Élysée.

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1: Photo officielle, eh bien, il va y avoir donc au palais de l'Élysée cette rencontre privée entre le pape Léon XIV et Emmanuel Macron. 45 minutes de rencontre prévue au programme. Martin Dumont, il se trouve que ce n'est pas la première fois que Léon XIV et le président de la République française se retrouvent.
2: Oui, ils se sont vus il y a quelques mois, c'était donc je crois le 10 avril. Il y a eu des difficultés à trouver un agenda qui coïncide et côté français et côté du Vatican. Donc il y avait, normalement la rencontre était prévue il y a davantage de temps, mais la rencontre a eu lieu et a été assez longue. Une heure, je crois, ou une heure cinq. Ça fait partie des audiences qui ont été particulièrement longues. Emmanuel Macron est habitué d'ailleurs rencontré les papes, enfin le pape précédent, le pape François, le rencontrer longtemps. Audience de une heure également au Vatican, donc le 10 avril. On n'a pas l'habitude, enfin, le Vatican ne communique jamais. Et la présidente de la République également, ne communique jamais sur le contenu de ce qui est dit, en détail, sur ce qui se dit lors de ces échanges, par respect tout simplement pour ces deux chefs d'État finalement qui se rencontrent. Donc il n'y a pas de communication sur le contenu, simplement avait été évoqué très rapidement le fait qu'ils avaient... discuter des conflits qui étaient dans le monde et notamment les conflits au Proche-Orient les questions du Liban, la question de l'Ukraine également avaient été discutées c'est à cette occasion ensuite qu'il y a eu ce communiqué de la salle de presse évoquant la question la résolution des conflits par la négociation et le dialogue. Et donc la rencontre surtout avait montré que, en tout cas, les photos, il y avait eu une petite vidéo qui avait été publiée par les médias du Vatican, montrant que les échanges avaient été chaleureux. Voilà. C'est quand même ça qui est à retenir, c'est que les rencontres d'Emmanuel Macron tant avec le pape François qu'avec Léon XIV sont des relations chaleureuses entre les papes et Emmanuel Macron. Le courant peut passer, même s'il y a des points de divergence sur des sujets qui tiennent à cœur à l'Église, mais lors des rencontres qu'il a pu effectuer, on sent une véritable chaleur entre les deux.
1: Je vous propose de retrouver maintenant Philippine de Saint-Pierre, l'envoyée spéciale de KTO sur le vol papal. Philippine, que l'on retrouve devant la tour Eiffel. Merci beaucoup d'être avec nous. Vous êtes arrivée, vous avez atterri avec le pape dans son avion. Peut-être une première question autour de cette arrivée. Vous nous avez dit tout à l'heure ces premières paroles du pape Léon XIV dans l'avion aux journalistes à bord. Il est peut-être bon de les réentendre maintenant alors que le pape est arrivé à l'Élysée.
3: Oui, écoutez, le pape nous a dit qu'il était content de venir, que c'était un voyage dans lequel il y aurait de nombreux sujets qui allaient être traités et qu'il venait avant toute chose, comme à chacun de ses voyages, n'importe où dans le monde, en tant que disciple du Christ, pour être un porteur de paix, et pas n'importe quelle paix, la paix qui vient du Seigneur. Donc c'était une manière de resituer aussi la nature de ce chef d'État qui n'est vraiment pas comme les autres.
1: Vous avez l'habitude, on a l'habitude ensemble de suivre les voyages apostoliques des papes, et il se trouve que Léon, déjà, le pape Léon a déjà beaucoup voyagé dans un certain nombre de pays depuis son élection. Peut-être pour ceux qui découvrent Léon XIV en voyage et en particulier en France, on peut redire quelques caractéristiques qui sont propres ou ce que vous avez observé du pape Léon XIV à travers ses voyages précédents.
3: Alors, c'est un peu audacieux parce que peut-être que la réalité va me démentir dans quelques minutes lorsqu'après cet entretien privé avec Emmanuel Macron, il prononcera son premier discours. Mais il y a une pédagogie chez Léon XIV qu'on a pu observer depuis le début du pontificat qui est assez systématiquement basée sur le même procédé qui consiste à trouver chez son interlocuteur toutes les qualités, toutes les lignes de force, tout ce qui fait la grandeur d'un pays, d'une nation, ses qualités, son génie propre, et à louer tout cela pour ensuite mettre l'interlocuteur en face de ses responsabilités et l'inviter à être attentif à tel ou tel point particulier. Alors j'entendais Martin à l'instant sur votre plateau, Étienne, souligner que les relations avec le président de la République peuvent être chaleureuses dans les entretiens de ces dernières années avec le Vatican. De fait, il y a une relation qui est assez singulière parce qu'il y a une très grande convergence entre la France et le Saint-Siège sur les questions de diplomatie internationale, sur le multilatéralisme, sur la promotion de la paix, sur la question des chrétiens d'Orient, sur vraiment beaucoup de sujets de diplomatie internationale, il y a cette convergence. Et puis bien sûr, il y a des divergences sur les questions que l'on dit sociétales, en particulier celles qui concernent le début et la fin de la vie, mais pas seulement, aussi les questions liées à l'éducation intégrale ou encore, selon les périodes, à une laïcité française qui peut être plus ou moins crispée.
1: Et précisément sur ce point de relation, il y a une relation très, très particulière au fond qui se tisse avec Léon XIV qui pourtant est américano-péruvien, donc peut-être loin des réalités françaises, en tout cas de par ses origines.
3: C'est vrai, et en même temps, vous l'avez tous lu quelque part, et puis nous, Français, on aime beaucoup ça, hein, récupérer dès qu'on peut, et comme on a beaucoup voyagé dans le monde, c'est souvent possible, il y a des ascendances françaises dans la généalogie du pape, il y a des ascendances françaises tout à fait certaines du côté paternel, dont on a pu suivre la trace dans différentes régions de France, que ce soit en Normandie, ou bien même...

0: Sur ces images dans la salle des fêtes du palais de l'Élysée, bien différentes personnalités politiques françaises, vous les avez reconnues, également des représentants du monde économique, de la culture, des représentants de l'Église catholique. Le conseil permanent de la Conférence des évêques de France est présent, les évêques d'Île-de-France également, et puis des représentants des différents cultes en France. Tout à l'heure, le nonce apostolique, Mgr Celestino Melioré, a accueilli le Saint-Père à bord de l'avion. C'est lui le premier qui a pu saluer le Saint-Père à l'arrivée à Paris-Orly. Eh bien, figurez-vous que nous l'avons rencontré avec Sébastien Guerche il y a quelques jours à l'Annonciature apostolique, avenue du président Wilson, la même où le pape Léon XIV va résider. Bien sûr, on reste connecté, si je puis dire, à ce qui se passe à l'Élysée, mais durant cet entretien privé entre le pape Léon XIV et le Saint-Père, je vous propose de retrouver Mgr Melioré qui nous a parlé de sa mission de nonce et de son regard sur la laïcité à la française.
1: L'Annonciature apostolique en France, c'est un lieu plutôt discret, au cœur de Paris. Ce matin-là, nous y sommes accueillis par Mgr Celestino Melioré.
2: Bonjour.
1: Il est le maître des lieux de cette demeure.
2: Bienvenue à l'Annonciature.
1: C'est ici que se succèdent les représentants du pape en France.
2: Ils sont passés déjà 13 nonces, parmi lesquels Angelo Giuseppe Roncalli, qui est devenu pape Jean XXIII.
1: Mgr Melioré est nonce apostolique à Paris depuis 2020 et il nous reçoit dans le Salon des Papes, qui porte bien son nom.
2: Le pape Jean-Paul Ier, Jean-Paul II, et puis le pape Benoît, et pape François, et le pape Léon XIV. Ouais.
1: Mais alors, quel est le rôle du nonce ?
2: C'est un terme qui vient du latin, annoncer, passer un message, donc ambassadeur. Et apostolique se réfère au Saint-Père, l'apôtre Pierre, donc le représentant du Saint-Père. Si on veut une double fonction, une représentation auprès du chef de l'État, auprès du gouvernement, et auprès de l'Église.
1: Une mission particulière dans un pays où la laïcité est inscrite dans la Constitution depuis 1905. Il se montre aussi soucieux du maintien des bonnes relations entre les cultes et l'État, surtout lorsque celles-ci sont encadrées par la loi, comme en 2021, avec la loi contre le séparatisme.
2: Qui concerne tous les cultes et qui a un peu changé la philosophie des rapports. D'une philosophie, d'une attitude de liberté, de confiance, de collaboration, il y a plutôt une espèce de contrôle et de suspicion vers les religions.
1: Une fois par an, avec la Conférence des évêques de France, le nonce rencontre le Premier ministre et les membres du gouvernement dans le cadre de l'instance Matignon pour échanger sur les grands sujets qui traversent le pays.
2: L'important, c'est qu'il y ait ce dialogue et donc que un dialogue qui n'est pas simplement un bavardage, mais c'est un dialogue qui amène à des décisions pour le bien de la société. C'est ça important.
1: Comme Jean-Paul II et Benoît XVI avant lui, c'est à l'Annonciature que Léon XIV dormira à Paris le 25 septembre 2026, au cœur de son voyage apostolique.
0: On sent le point d'attention du nonce apostolique, Mgr Melioré, sur la loi sur le respect des principes républicains, cette loi qu'on a appelée à un moment dite sur le séparatisme en France et qui s'applique à toutes les religions. C'est encore la question de l'équilibre, du bon équilibre dans cette question du dialogue.
3: Oui, absolument. Ça avait été un sujet d'inquiétude, y compris au Vatican. Jean Castex s'était déplacé lui-même, en fait, au Vatican pour tenir un discours. Et je me rappelle bien, l'arrière-fond de son allocution, c'était vraiment les débats, parce que l'épiscopat français s'inquiétait d'une possible remise en cause, finalement, de ce que l'on appelle les associations diocésaines, et donc la possibilité que, éventuellement, elles ne soient plus conformes au droit. Le Premier ministre de l'époque avait certifié que c'était conforme au droit, mais on observe depuis un certain nombre d'années, et c'est ce qui pose question au Vatican, et cette espèce d'interrogation par rapport à ce qu'on peut appeler la laïcité à la française. En fait, il n'y a pas une forme de laïcité, mais il y a une conception qui a tendance à devenir de plus en plus restrictive, en tout cas en laissant la religion

0: c'est dans la vie strictement privée et à réduire l'expression publique de la religion.
1: Et c'est là où je me tourne à nouveau vers Philippine de Saint-Pierre, c'est là aussi où la parole de Léon XIV est attendue sur ce contexte et cette réalité de dialogue et de vie commune, si je puis dire, entre la République et les religions, entre la société et les croyants.
2: Oui, les choses bougent avec le temps. Je prétends pas me substituer à l'historien bien plus compétent que moi, mais cette laïcité française qui s'est construite contre l'Église catholique à l'origine, eh bien, elle a fini tout de même par créer un modus vivendi qui satisfait plutôt les deux parties. Et paradoxalement, aujourd'hui, c'est plutôt du côté des pouvoirs publics français que on note parfois des velléités de passer, comme le disait le nonce, à une logique de contrôle des religions, plutôt qu'à une saine neutralité comme le prévoient les dispositions de la loi de séparation des églises et de l'État. Et puis laïcité, c'est aussi un de ces mots valises que nous aimons beaucoup. Alors certains le brandissent un peu comme un mantra sans toujours que ce soit fort à propos. On a entendu des protestations sur la visite officielle de Léon XIV en disant que c'était une atteinte à la laïcité. Non, la République ne subventionne ni ne reconnaît aucun culte, mais elle en garantit absolument le libre exercice, et ça en fait partie très concrètement, en plus de la dimension de chef d'État du pape dont on a déjà parlé. Donc il y a un enjeu, c'est certain, qui est un peu toujours à recommencer en France, à maintenir cette bonne relation, ce juste équilibre, cette laïcité apaisée, comme on a pu dire en d'autres temps.
1: On voit donc que c'est les plus hautes autorités de l'État qui sont présentes dans cette salle des fêtes de l'Élysée, alors que se déroule cet entretien privé entre le président de la République et le pape Léon XIV. Je l'ai dit, sont présents les responsables de culte en France. Ils ont été invités à l'Élysée. Ils seront aussi présents lors de la rencontre interreligieuse qui se déroulera à Metz lundi matin à 10h. Figurez que nous avons souhaité recueillir le propos des principaux responsables des cultes en France pour savoir quelles étaient leurs attentes envers cette visite du pape en France. Je vous propose de les écouter.
3: L'importance de cette visite, c'est qu'elle rentre dans le cadre, je dirais, d'un momentum qui est très chargé au niveau européen, au niveau français et au niveau international. Il ne faut pas oublier qu'on est aujourd'hui dans le cadre d'une montée de la conflictualité au niveau du monde. La guerre, elle est pratiquement en Europe. Il y a beaucoup de tensions au niveau des relations internationales, une brutalisation du droit international quelque part. Il y a une inversion normative au niveau international. On le sent. Il arrive, bien sûr, le pape, après le passage, je dirais, de la loi sur le droit qui donne le droit de donner la mort, en fait, d'une certaine manière, l'euthanasie en France, qui est une loi qui a beaucoup été difficile pour un certain nombre de croyants par rapport à un paradigme très ancien, je dirais, tu ne donneras pas la mort. Et le fait que Léon XIV vienne en France après le passage, en fait, de la loi sur la fin de vie, est en soi, quelque part, une volonté de témoigner, d'affermir peut-être les chrétiens, au-delà, en fait, les croyants, mais aussi de témoigner qu'il y a une éthique de la vie.
4: Je trouve important de pouvoir manifester que les forces d'une société sont aussi aidées par le souffle des religions. Le contexte de laïcité que nous vivons en France est, je crois, le meilleur moyen pour que toutes les religions, ou l'absence de religion, une forme d'humanisme, puisse s'exprimer chacune et ensemble. Et en France, on voit qu'on a des trésors d'engagement du monde religieux. Je trouve que c'est parce que nous avons un système laïque qui permet à chacun et chacune d'exprimer sa façon de vivre la solidarité en étant fidèle à sa foi.
5: La foi est une réalité qui compte en France et dans un pays laïque, et tout le monde se revendique de ce principe de laïcité. Et ben, cet événement m'a encore montré que la foi est une réalité importante au cœur de la France. Ça fait peut-être la première chose qui qui compte. La voix du pape est une voix qui compte dans le monde. Quand il parle, quand il s'exprime, elle résonne. On l'a vu quand il s'exprime sur la paix, sur la justice. On le voit quand il publie une encyclique sur l'IA ou quand il tient tête, finalement, dans le cadre géopolitique.

0: aux velléités empiriques des États-Unis. Eh ben, j'attends effectivement que le pape mobilise nos consciences collectives pour susciter des élans d'action et d'espérance dans notre pays.
1: Grâce à lui, on va peut-être donner une nouvelle place aux religions. Parce que la religion, pour rappeler, c'est quand même, dans son terme, la religion, c'est créer des liens, c'est qu'il y ait des liens les uns des autres. Ce n'est pas des liens uniquement entre catholiques, entre juifs, entre musulmans. C'est des liens aujourd'hui entre nous, entre humains. Et je crois que cette fonction qu'occupe le pape, pour nous, elle est importante parce qu'il peut être vraiment à la fois le dénominateur commun, mais en même temps le précurseur, celui qui va nous dire, voilà la direction de la paix, il l'a dit, arrêtons aujourd'hui les guerres, arrêtons de massacrer, arrêtons de ces injustices parce que je suis plus fort. C'est toute notre humanité qui doit faire corps commun parce qu'il y a des enjeux tellement importants, des défis à relever tellement importants qu'un homme comme le Saint-Père peut jouer, peut relever ses défis, peut nous demander ensemble, à l'unisson, de relever ses défis.
2: Voilà les réactions des principaux responsables de culte en France, qui sont d'ailleurs présents dans cette salle des fêtes du Palais de l'Élysée et qui attendent le Saint-Père pour son premier discours aux autorités, aux responsables de la société civile et aux corps diplomatiques. On peut noter que hormis les plus hautes autorités de l'État, sont présents les ambassadeurs français et les membres du corps diplomatique, les membres du groupe d'amitié France Saint-Siège à l'Assemblée nationale et au Sénat ont été également invités, des représentants des mouvements chrétiens, d'associations religieuses et caritatives, mais aussi, tiens, les sapeurs-pompiers mobilisés dans la lutte contre l'incendie de la cathédrale Notre-Dame de Paris et des artisans-architectes qui ont contribué à la restauration, à rebâtir Notre-Dame. Il y a également des personnalités culturelles et sportives, ainsi que différents représentants du monde économique. Je reviens sur ce que nous disaient les représentants des cultes en France, Martin Dumont. C'est étonnant de voir une forme de leadership spirituel, pardon pour cet anglicisme, du pape, qui en tout cas confié à notre micro.
3: Oui, c'est, en fait, la figure du pape, je crois que ça a été évoqué déjà ce matin, mais il représente une autorité morale, finalement, pratiquement universelle. C'est-à-dire qu'on se tourne vers lui, naturellement, et ça s'est élaboré au fur et à mesure, finalement, de la perte de ses territoires. Il s'est retrouvé avec cette situation qui est paradoxale, d'être sans territoire, ou avec un tout petit territoire, mais on lui reconnaît, finalement, quelque chose de l'ordre, effectivement, d'une autorité morale. On vient lui demander son avis, on reconnaît qu'il a quelque chose à apporter au monde entier. Je trouvais très intéressant, effectivement, cette complémentarité des regards par rapport à la figure du pape. Et il y a aussi, je pense, de la part de ces différents représentants du culte, ce regret, quelque part, du rejet, ou en tout cas du mépris éventuel, qui a pu être, comment les religions ont pu être traitées par rapport au débat de société. C'est quelque chose aussi qui est partagé par le pape, qui était partagé par le pape François, mais qui est aussi partagé par le pape Léon. C'est-à-dire que lors des débats de société, finalement, tout croyant, à partir du moment où il s'exprime en croyant, on dit « Ah non, vous avez pas, vous croyez à quelque, vous croyez en Dieu, vous avez une telle foi, eh bien, on ne vous écoute pas parce que, en gros, vous prêchez pour votre paroisse. » Et le pape François avait cette expression en disant, finalement, non, ce n'est pas parce qu'il est croyant, on doit l'écouter, parce que, finalement, c'est aussi un citoyen à part entière, comme les autres.
2: Je me tourne vers Philippine de Saint-Pierre, qui est avec nous, précisément sur cette question de la contribution des religions à la société. On a eu l'occasion de l'évoquer déjà depuis l'arrivée de Léon XIV en France. La France a promulgué la loi sur la fin de vie, légalisant l'euthanasie et le suicide assisté cet été avant l'arrivée du pape. D'ailleurs, l'Élysée dit que, au fond, puisque le pape a confirmé sa venue d'une certaine manière, c'est que ça s'inscrit dans le cours des choses. À quoi il faut s'attendre là dans cette ce dialogue, cette rencontre entre le pape Léon XIV et la France dans ce palais de l'Élysée?
4: Il me semble que la situation reste un peu conforme à la tradition de ces dernières années, c'est-à-dire sans doute un échange avec de grandes convergences sur beaucoup de points, sur le Moyen-Orient, sur la guerre, sur peut-être l'intelligence artificielle, et puis des divergences profondes que le pape ne manquera pas d'évoquer. Il faut bien comprendre que ça n'est pas parce que le pape et parce que les catholiques, d'ailleurs, y compris au nom de leur foi, mais parfois pas du tout au nom de leur foi, et simplement au nom de la raison et de leur conviction anthropologique, s'expriment sur un sujet, qu'il y aurait une atteinte à la laïcité. Ça fait partie de la normalité du débat, que chacun, selon les convictions qu'il porte, puisse y contribuer. Le pape ne prétend pas changer la loi française ou faire la loi française à la place des députés français. En revanche, il entend bien dire ce qu'il pense et comment il considère cette offense faite aux plus fragiles et aux plus vulnérables de la société, que peuvent être des personnes en fin de vie, comme ceux qui sont porteurs de handicap, comme les enfants à naître et comme bien d'autres. Et on l'a déjà entendu dans plusieurs de ses discours. Il n'est que de revenir au mois de juin et de reprendre le discours qu'il a adressé au Cortes, le Parlement espagnol, pour en avoir un avant-goût. Mais on va surtout l'écouter. Je crois que ce qui est important dans les jours qui viennent, parce qu'il y a beaucoup de rendez-vous avec des tonalités différentes à chaque fois, ce qui est important, c'est de ne pas essayer d'enfermer le propos du pape par avance dans une boîte avec une petite étiquette qui nous conviendrait très bien selon les opinions des uns ou des autres, mais vraiment d'être capable d'écouter, de recevoir, d'accueillir ce qu'il a choisi de venir dire à l'occasion de cette visite, et précisément en s'adressant à la fois à celui qui croit au ciel et à celui qui n'y croit pas. On est aujourd'hui confronté à des défis qui concernent toute l'humanité, la survie de la planète, la mise en cause de la durabilité de nos modèles économiques, les inégalités croissantes, la menace des guerres, la menace de l'intelligence artificielle. Sur tous ces sujets, l'Église a une pensée, le pape a quelque chose à dire, et cette contribution, elle peut être utile, elle peut même être, j'oserais dire, bienfaitrice pour l'ensemble de la société. Et puis, pour les croyants, pour les catholiques, cette visite a, par surcroît, une autre dimension, qui est celle d'un pasteur, du successeur de Pierre, qui vient confirmer ses frères dans la foi et les encourager à être d'authentiques témoins du Christ là où ils sont.
2: Et on va pouvoir voir cela au cours de ce voyage, dans les différentes étapes, au-delà de cette rencontre évidemment à l'Élysée, et en particulier lors des rencontres pastorales. C'est marquant d'entendre, je reviens sur cet aspect, les différents responsables de culte dire leur attention à ce que va dire le pape, parce que sans présumer de ce qui peut habiter le cœur des croyants des différentes religions en France, en tout cas, ces responsables ont envie de partager cela aujourd'hui.
3: Oui.
2: Mais et ça a des accents de Fratelli Tutti du pape François, tous frères, avec cette invitation à œuvrer ensemble, à mobiliser les forces ensemble des croyants au service de la personne humaine, du monde.
3: Oui, mais je crois surtout qu'il y a une convergence. Il y a quelque chose qui est normalement en début d'encyclique, en tout cas à une époque, ça l'était, mais quelque chose qui est assez frappant, c'est le message n'est pas seulement destiné aux catholiques, mais à tous les hommes de bonne volonté. Et je crois qu'il y a ce souci qui a été mis effectivement en avant par le pape François avec Fratelli Tutti, qui est de dire, en fait, les religions, il y a les catholiques, ils croient un certain nombre de choses, mais un certain nombre de questions sont partagées par d'autres confessions, par d'autres religions. Et c'est important de vivre et d'agir en commun, plutôt qu'en quelque sorte d'agir de manière parallèle. Voilà. Il y a un point qui m'intéressait beaucoup dans ce qu'a dit Philippine, c'est le fait que, c'est vrai qu'on a vu ces derniers jours, le pape va dire telle chose, va dire telle chose, va dire telle chose. C'est, je crois qu'effectivement, cette idée d'écouter, et c'est intéressant de voir que finalement les autres religions, que le catholicisme, les autres confessions, sont dans cette perspective de dire, on est prêt à écouter ce qu'il va dire, plutôt que de, en quelque sorte, demander qu'il ait une parole sur tel ou tel point. Je crois que c'est ça ce qui est intéressant dans ce qui est dit par les différents représentants du culte que vous avez rencontrés. C'est cette idée que finalement le pape vient et il faut écouter ce qu'il va dire plutôt que de se dire il faut absolument qu'il sorte quelque chose sur la fin de vie, qu'il va dire tel mot ou tel mot à destination de tel ou tel croyant. Non, c'est le pape vient et on l'écoute, et à nous de recevoir, et à chacun de recevoir ce qu'il va dire, plutôt que de... Voilà.
2: En tout cas, ce pupitre est installé dans cette salle des fêtes du Palais de l'Élysée, d'où s'exprimera d'abord le président de la République Emmanuel Macron, puis le pape Léon XIV pour son premier discours sur le sol français. Vous le voyez aussi, les drapeaux du Saint-Siège et drapeaux français et européens ont été installés sur cette tribune officielle, dans cette salle donc où attendent l'ensemble des invités. En début de semaine, l'Élysée mentionnait quelques thèmes qui pourraient être abordés au cours de cet entretien. Les grands sujets d'actualité internationale, évidemment le retour de la guerre en Europe et le conflit en Ukraine, évidemment les enjeux liés au Proche-Orient, à la paix, à la stabilité au Proche-Orient, ainsi qu'à la protection des chrétiens d'Orient, mais aussi toute une série d'enjeux partagés à la fois en Afrique et sur des enjeux globaux, qu'il s'agisse du climat, qu'il s'agisse de l'intelligence artificielle. L'Élysée qui rappelait que ces sujets sont des sujets d'intérêt pour le pape et le Saint-Siège, mais aussi qui correspondent à une mobilisation d'engagement du président de la République. Il y a un lien aujourd'hui, une action commune sur la scène internationale entre le Saint-Siège et la France.
3: En tout cas, il y a des points de convergence. Il y a effectivement le Saint-Siège est engagé sur la question, par exemple, de l'intelligence artificielle, mais on a tendance à voir simplement ce qui sépare plutôt que ce qui peut unir, ce qui peut être des points de convergence. Et effectivement, la question des chrétiens d'Orient, il y a un nouvel ambassadeur de France auprès du Saint-Siège depuis, je crois, le mois de juin, qui a été très engagé.
2: Depuis le printemps.
3: Depuis le printemps, voilà. Je ne me rappelais plus exactement quel était le mois où il était arrivé, mais il était chargé de mission pour l'œuvre d'Orient. Il est très engagé sur la question des chrétiens d'Orient, Charles Persona. Et il était directeur de l'Institut national du patrimoine, voilà, où j'ai des collègues. Et c'est vrai que c'est intéressant de voir qu'il y a des points de convergence entre la France et le Saint-Siège, qui explique aussi finalement ce voyage pontifical. Il y a des engagements communs, l'engagement pour la paix dans le monde, la résolution des conflits est quelque chose qui, en fait, finalement, est un engagement aussi d'Emmanuel Macron et un engagement commun avec le Saint-Siège. Sur l'intelligence artificielle, on aura évidemment l'occasion à travers le voyage, mais il y a quelque chose qui me paraît fondamental dans l'engagement de Léon XIV, lui-même expliqué, je crois que c'est Elise Annalen, disant « je ne suis pas opposé en soi à l'utilisation des nouvelles technologies ». Ce qui est un souci pour lui, c'est le rapport à la vérité, finalement. Et c'est ce qui rentre aussi en compte dans ce voyage pastoral.
2: Ce soit aussi des technologies au service de la personne humaine.
3: Oui, exactement, au service de la personne humaine. Et que ça ne projette pas quelque chose qui est contraire, finalement, à ce qu'est le monde réel. Il donnait un exemple. Il disait un jour, j'ai rencontré quelqu'un, il était donc pape, et quelqu'un qui m'a dit, est-ce que vous allez bien ? Et il dit oui, pourquoi ? Parce que j'ai vu que vous étiez tombé dans l'escalier. Il dit mais je ne suis pas tombé. Et il dit on m'a montré une vidéo où je suis en train de tomber dans un escalier. Il dit s'il y a quelque chose, on ne se rendait absolument pas compte si c'était moi ou si c'était, est-ce que c'était réel ou est-ce que c'était faux. Et donc le combat, finalement, ou en tout cas l'engagement du pape Léon sur cette question n'est pas une opposition de principe aux nouvelles technologies, mais il y a quelque chose qui est de l'ordre du rapport finalement à la vérité et de l'ordre aussi du rapport finalement à l'humanité, au risque que peut faire courir pour l'humanité le développement de technologies. Et ça, c'est vrai que c'est aussi un point de convergence avec la France actuellement.
2: Je me tourne à nouveau vers Philippine de Saint-Pierre parce que de fait, c'est intéressant de percevoir que depuis la France, le pape va s'adresser au monde entier quand il est au siège de l'UNESCO, à l'ensemble du continent européen par son choix d'aller à Metz pour parler de ce qui a inspiré les racines de l'Europe.
4: Oui, sur les enjeux technologiques, sur la culture et l'éducation à l'ère de l'intelligence artificielle, qu'est-ce qui fait la singularité et la dignité inaliénable de l'être humain, quelle que soit la vélocité, la compétence des machines. Ça, c'est un sujet majeur, la question de la paix aussi depuis le début du pontificat. Comme le disait Martin au début de cette séquence, de fait, on n'aura pas, a priori, le détail du récit de tout ce qui s'est dit et qui est en train de se dire en ce ce moment entre le président Macron et le pape Léon XIV. D'ordinaire, le communiqué qui est publié fait état d'une discussion autour de sujets d'intérêt commun. C'est comme ça que ça s'exprime. Quelquefois, certains de ces sujets sont nommés. Mais c'est aussi l'occasion pour le pape de redire, dans chaque rencontre avec un chef d'État, la contribution des catholiques à la société. Et ça, je crois que c'est un point important aussi. Il ne s'agit pas de montrer nos biceps en disant « incroyable, quand même, ces catholiques sont formidables », d'autant que nous ne le sommes pas toujours. Mais, en revanche, reconnaître cette contribution, qu'il s'agisse du domaine de la santé, du domaine de la générosité, du domaine de l'éducation, et bien entendu, l'histoire de France, qui est tout à fait indissociable de sa dimension chrétienne. Tout cela fait aussi partie d'un moment comme celui que nous sommes en train de vivre, où le pape rencontre le chef de l'État français. C'est aussi se redire mutuellement l'apport de chacun et les points de rencontre.
2: Alors, j'ose la question, Philippine, parce que on a pu, et l'Élysée d'ailleurs l'a indiqué en début de semaine, que le président Emmanuel Macron ne participerait à aucune des messes au cours de ce voyage, alors qu'un certain nombre de représentants politiques, y compris des candidats proclamés à la présidentielle, ont manifesté leur présence. Le président Macron, lui, ne sera pas présent, par exemple, à la messe de la Concorde. Est-ce que le pape en a dit quelque chose? Est-ce qu'on sait comment le Saint-Siège, le Vatican, a accueilli cette nouvelle, d'une certaine manière?
4: Non, mais on extrapole beaucoup. C'est-à-dire qu'il y a eu aussi tous ces bruits autour du fait que le Vatican, et donc le pape à travers le Vatican, aurait refusé un certain nombre de propositions, et ce qui serait une manière de marquer son mécontentement à l'égard de l'État français. Ça, déjà, c'est pas tout à fait comme ça que ça se pose. Il n'est pas question d'une visite d'État. Il n'est pas question pour le pape d'assister à des déjeuners ou des dîners d'État. Ça n'existe tout simplement pas. C'est une visite officielle avec cette dimension officielle et aussi pastorale, bien entendu. Donc il y a beaucoup de mélange. Et pour en venir au point que vous soulignez, pardonnez-moi, Étienne, j'ai eu une distraction. Pouvez-vous reformuler votre question?
2: C'était de savoir s'il y avait une réaction du Saint-Siège sur le fait que l'Élysée a annoncé que le président de la République ne serait pas présent aux célébrations eucharistiques.
4: Non, pas du tout. Et il n'y en aura pas de réaction du Saint-Siège, parce que le Saint-Siège ne réagit jamais à ce genre de nouvelles. Mais vous voyez, c'est assez curieux. Il est très probable que si le président Macron était allé à la messe, de nombreuses voix se seraient élevées, certaines pour s'offusquer de cette atteinte à la laïcité, et d'autres probablement du côté des catholiques pour dire crier à la récupération. Là, on nous annonce que le président n'ira pas à la messe. D'autres voix s'élèvent pour dire que c'est scandaleux, parce qu'il pourrait au moins marquer son respect en assistant à la célébration. Il estime que ça n'est pas sa place, et eh bien il estime que ça n'est pas sa place. Dans tous les cas, les gens qui vont venir aux messes célébrées par le pape, ils viennent pas en raison de la présence du président de la République à la célébration, et le pape non plus ne célèbre pas en raison de la présence ou de l'absence du président de la République. Il est invité, s'il veut venir, il est le bienvenu. S'il estime que ça n'est pas sa place, et eh bien c'est à lui de le discerner. On peut se souvenir par exemple que le général de Gaulle, qui était un fervent catholique, avait effectué une distinction très précise entre les moments où il agissait à titre privé et il allait à la messe de son village à Colombey-les-Deux-Églises, et ça ne regardait pas les caméras de télévision, et les moments où en tant que chef d'État il assistait à une célébration comme le fameux Te Deum à Notre-Dame, auquel cas il n'allait pas communier, non pas parce qu'il n'aurait soudainement plus été catholique, mais parce qu'en tant que chef de l'État il manifestait ainsi sa neutralité. Voilà, chacun peut être dans son couloir, dans son champ d'action, dans son champ de légitimité, et ça peut permettre d'éviter bien des malentendus.
2: Et puis évidemment, le point d'attention, c'est d'éviter l'instrumentalisation. Le contexte politique français fait que c'est une année électorale qui s'est ouverte. C'est dans ce contexte qu'intervient la visite du pape Léon XIV en France.
4: Bah, on est techniquement juste à la limite, en fait. La tradition du Saint-Siège, c'est que le pape ne visite pas un pays moins de 6 mois avant une élection majeure. Et on est juste à la limite, même si en France, on aime commencer les campagnes longtemps avant. Et donc, on est déjà clairement dans un climat préélectoral. Et vous avez raison, Étienne, il n'est pas question que d'une manière ou d'une autre, des aspects de ce voyage puissent donner lieu à récupération par n'importe quelle partie.
2: Merci beaucoup, Philippine de Saint-Pierre, pour vos différents éclairages. Vous qui suivez de près avec nous à la fois le pontificat de Léon XIV, ses voyages apostoliques. Peut-être, Martin Dumont, je me tourne vers vous parce que là, on voit l'ensemble des représentants, en quelque sorte, de la société.

0: invités qui sont présents, c'est quand même très significatif. Cette première rencontre à l'Élysée, au palais de l'Élysée, ce premier discours du pape Léon XIV que nous allons vivre.
1: Oui, c'est assez saisissant finalement de voir ce... J'allais dire le mélange des genres, non, mais de voir finalement toute la société, le monde politique, les représentants de différents corps de métiers. Vous disiez tout à l'heure les pompiers, ceux qui ont participé au chantier de... Il y a une véritable attente de la société. Il m'est revenu en fait parce que j'avais perçu tout à l'heure Yaël Braun-Pivet. Il y avait eu, donc la présidente de l'Assemblée nationale, il y avait eu cette hypothèse que le pape Léon aille parler devant les deux chambres réunies.
0: Ça avait comme été envisagé.
1: Oui, exactement, voilà. Ça avait été envisagé. C'est dire l'attente, finalement, aussi, de la société tout entière. On parlait, il y a quelques instants, de l'éventualité d'une récupération politique. Impossible de récupérer politiquement un discours d'un pape devant les deux chambres rassemblées. Mais dans ce projet qui avait été lancé, il y a quelque chose, ça dit quelque chose de l'attente de la société, des politiques, comme de la société tout entière, par rapport finalement à ce que le pape va dire. Et c'est aussi ça qui fait que, quelque part, le voyage du pape est déjà finalement non pas un succès, mais en tout cas qu'il y a cette véritable attente par rapport à ce qu'il peut dire.
0: En tout cas, un climat favorable. Justement, votre regard d'historien avec cette profondeur des siècles et des décennies fait que, pour vous, vous dites la France est entre guillemets ouverte, disponible à ce message d'un pape, du pape Léon XIV qui vient en visite.
1: Ben, en tout cas, il semble qu'il y ait cette capacité d'écoute. Après, est-ce que le pape, en fonction de ce qu'il dit, mais...
0: Ça sera entendu.
1: Ça sera entendu, est-ce qu'il sera écouté. Mais en tout cas, il y a une disponibilité, visiblement, du cœur, des esprits, par rapport à la parole du pape. On voit qu'il y a cette attente, cette demande. Il peut y avoir quelque chose qui est de l'ordre de la diplomatie. C'est un pape qui est tout neuf, hein, pratiquement. Il a un an de pontificat, un petit peu plus d'un an de pontificat. Mais il y a cette disponibilité, finalement, de la société, et notamment du monde politique, ce qui est quand même assez rare. Mais c'est vrai que l'encyclique Magnifica Humanitas a été plutôt bien perçue par le monde politique. Chacun, évidemment, on va arriver dans la campagne présidentielle. C'est assez amusant de voir aussi comment un certain nombre de candidats éventuellement à la candidature disent « Ah oui, le pape, c'est quelqu'un d'extraordinaire. Ce qu'il écrit est très très beau. »
0: Oui, cette première encyclique, Magnifique Humanité, sur la promotion de la dignité de la personne humaine et de l'intelligence artificielle. On l'a brièvement évoqué, mais on peut peut-être aussi y revenir. Il se trouve que le président Macron, s'il ne sera pas présent aux célébrations eucharistiques, aux messes, a souhaité contribuer à la rencontre à Metz sur cette inspiration européenne dans cette terre de la Moselle meurtrie par les guerres et qui a vécu la réconciliation franco-allemande. Le président Macron a souhaité y inviter les chefs d'État et de gouvernement européens, les représentants des institutions européennes à cette rencontre qui, du coup, a pris aussi une dimension diplomatique et européenne particulière.
1: Oui,
0: ce qui n'était pas forcément, d'ailleurs, le projet premier du Saint-Siège, en tout cas, pas porté comme tel.
1: C'était peut-être pas porté comme tel, mais ça met aussi sous les écrans, on va dire, davantage, sous les projecteurs, voilà, le discours que va tenir le pape Léon. C'est sûr que ça donne une dimension internationale. Il y avait, disons, le choix de Metz est vraiment un choix personnel du pape. C'est pas une étape comme ça, ça avait pu être évoqué au départ. C'est vraiment un choix personnel, c'est une des clés du voyage pontifical. C'est vraiment lui qui a choisi. C'est le discours, en tout cas c'est pour la paix, c'est pour le lieu. C'est une région marquée par la guerre, mais c'est vraiment un souhait personnel du pape. Lourdes, c'est différent, c'est quelque chose de différent par rapport à Paris, mais Metz, c'est vraiment une des clés du voyage en France.
0: Donc il y a quelques très grands discours qu'il faut attendre. Celui à l'Élysée, on l'attend avec tous les invités qui sont dans cette salle des fêtes du Palais de l'Élysée. Le discours à l'UNESCO, le discours à

0: mais sur la dimension européenne, et puis bien sûr le volet pastoral qui se déploie. On aura largement le temps d'y revenir. Cela dit aussi l'investissement du pape Léon XIV sur ces questions.
1: Oui, absolument. Mais c'est aussi ce qui explique finalement l'intérêt aussi de Léon XIV pour la France. Il y a ces deux volets, effectivement, côté pastoral, je regarde les images en fait en même temps, et le volet pastoral du déplacement, et le volet diplomatique, mais aussi vraiment cet engagement pour la paix. On retrouve véritablement, pour moi, il y a quelque chose chez Léon XIV qui me fait penser à un pape qui a vécu la montée des totalitarismes et de la menace sur la paix. C'était Pie XI. Et Pie XI avait comme devise de pontificat Pax Christi in Regno Christi, la paix du Christ dans le règne du Christ. Et c'était vraiment tout son pontificat a été dirigé contre, en tout cas en sentant très clairement la montée les dangers que faisaient peser sur la paix dans le monde les différents totalitarismes.
0: On a vu il y a quelques instants Mgr Paul-Richard Gallagher, le secrétaire pour les relations avec les États au sein de la secrétaire du Saint-Siège, qui a pris place parmi les invités. Il a retrouvé la suite papale au premier rang. On peut signaler, parce que peut-être certains l'ont remarqué, en se posant la question de savoir où était le cardinal Parolin, qui d'ordinaire, le secrétaire d'État du Saint-Siège, le numéro 2, accompagne le pape dans l'ensemble de ses voyages, pourquoi il n'était pas là. Eh bien, le cardinal Parolin est à New York pour l'Assemblée générale des Nations Unies, ce qui explique qu'il n'est pas à Paris et durant ce voyage pour accompagner le Saint-Père. Vous voyez donc, l'ensemble des intervenants ont pris place, parce qu'en parallèle de cet entretien entre le pape Léon XIV et le président de la République, se tenait aussi des relations, un dialogue bilatéral entre les autorités du Saint-Siège et les autorités diplomatiques françaises. Et maintenant, l'ensemble des intervenants ont pris place. Et de fait, nous attendons ce premier discours du pape Léon XIV. Après cet entretien, j'ai noté l'heure tout à l'heure, il devait être aux alentours de 11h23, 11h25. 45 minutes étaient annoncées de rencontres et d'entretiens privés entre le pape et le président. Peut-être Martin Dumont, justement dans le cadre de cette attente, on peut dire que ces relations diplomatiques, j'évoquais tout à l'heure Mgr Gallagher, le cardinal Parolin, les relations diplomatiques, elles existent, elles sont quotidiennes et sur l'ensemble des questions qui traversent la scène internationale.
1: Oui, à Rome, il y a un ambassadeur de France près le Saint-Siège qui a un rôle clé dans les relations et dans les liens avec la diplomatie vaticane. Mais il y a un élément en fait qui, par rapport à la diplomatie et la présence des diplomates, on a beaucoup parlé protocole ces questions, est-ce que le pape vient à un dîner ou pas, ce qu'il est possible de
0: faire. Dans le cadre de est-ce que visite d'État,
1: oui,
0: est-ce
1: voilà,
0: que c'est une visite d'État,
1: ou quelles
0: sont les caractéristiques d'un voyage apostolique.
1: Voilà, exactement, oui. C'est-à-dire que chacun finalement tire un peu dans un sens ou dans un autre, mais il y a ça avait déjà été discuté, et c'est intéressant de voir que finalement on retrouve des débats plus anciens. Lorsque Jean-Paul II vient en 1980, cette même question s'était posée et ça a été abordé et avait été signalé dans les journaux le souci des autorités religieuses de montrer que c'était un voyage pastoral. Et ce qui avait été évoqué, c'est que Jean-Paul II ne logerait pas dans un palais de la République, mais logerait à l'Annonciature.
0: On en a vu quelques images tout à l'heure.
1: Exactement. Et qu'il n'y aurait pas de dîner à l'Élysée, mais par contre, le secrétaire d'État allait être reçu ensuite en dîner, en tout cas reçu à l'Élysée pour un dîner avec le président de la République. Donc c'est toujours intéressant de voir aussi comment la diplomatie finalement trouve les moyens de d'arrondir aussi les angles. Le pape montre bien qu'il est pasteur. Jacques Chirac, lorsqu'il va à Reims au moment en 1996 et qu'il prononce une allocution de bienvenue pour le pape Jean-Paul II, dit vous étiez déjà venu 5 fois en voyage pastoral. Voilà. Donc il y a vraiment aussi des deux côtés cette conviction que le pape est dans son rôle, le président de la République est dans son rôle, et chacun ensuite négocie ce qui fait partie du protocole, en plus ou en moins. Mais c'est dans les négociations, et après chacun, finalement, et ça se pose. Mais voilà, c'est là aussi, il y a des questions diplomatiques et de

0: représentation, finalement, diplomatique.
1: Et pour ceux qui se posent des questions toutes simples, où est-ce que le pape va déjeuner, va dîner? Eh bien, en tout cas, dans le programme officiel, cela va se dérouler à l'annonciature apostolique, déjeuner tout à l'heure en privé, dîner en privé. Il y a de fait, ça correspond au format des voyages apostoliques, mais une forme de simplicité, de sobriété autour des repas qui sont aussi, on l'imagine, le moment de reprendre un peu souffle après un programme qui est très intense, on le voit au cours de cette journée. Hein.
0: Oui, oui, oui. C'est, il y a vraiment effectivement cette idée aussi d'être à part, quelque part. D'avoir un moment où il peut se reposer et être à l'écart des foules. Jean-Paul II c'était le programme de son premier voyage, était extrêmement, il avait acquis cette réputation d'être en retard, en fait. Mais, donc il en plaisantait lui-même, mais il était, après avoir été au parc des princes, il était allé au Sacré-Cœur avec les jeunes en adoration, et après il était allé à l'Annonciature. Et en fait, au terme de son premier voyage, il était épuisé, mais heureux. Il disait, en fait, c'était extrêmement dense. Donc, effectivement, c'est cette idée qu'il loge à l'Annonciature, c'est aussi donner un peu un sas de repos au pape.
1: Et oui, dans l'Énonciature apostolique, en général, il y a un lieu d'accueil pour le pape et éventuellement ceux qui l'accompagnent, ses plus proches collaborateurs, ses secrétaires. En tout cas, le nonce apostolique, on a vu tout à l'heure les images de son accueil à l'Annonciature apostolique. Et il a eu la bonté, il nous a fait l'honneur de nous recevoir il y a quelques jours. Il nous disait combien son souhait, son souci, parce qu'on parle des grandes affaires du monde, et c'est les réalités des responsabilités que porte à la fois le pape ou le président de la République française, mais il y a aussi cette réalité très humaine, et le nonce nous disait combien il souhaitait que les moments à l'Annonciature puissent être des moments de repos simples, pour que le pape puisse ensuite avoir l'énergie pour être disponible et aller à la rencontre, comme d'ailleurs on le voit. Ça a été très frappant en Espagne, ça a été très frappant en Afrique, et on imagine que ce sera le cas aussi en France, dans les grandes déambulations en papa mobile dans les rues de Paris, par exemple, tout à l'heure, quand le pape se dirigera vers Notre-Dame, il montera dans la papa mobile à la hauteur de l'église Notre-Dame-des-Champs, l'archevêque de Paris, Monseigneur Ulrich, a bien dit combien il invitait tous les Parisiennes, les Parisiens à venir saluer et dire un mot de bienvenue au pape Léon XIV, et ce sera possible ensuite, après la rencontre à l'UNESCO, donc aux alentours de 16h, si ma mémoire est bonne, donc en route vers Notre-Dame pour y célébrer les vêpres avec les prêtres, les religieux, religieuses, les diacres permanents et leurs épouses qui attendront le pape à Notre-Dame.
0: Mais c'est vrai que ça va être le premier moment, finalement, de découverte. Ce pape est encore assez peu connu. C'est vrai, des Parisiens, des catholiques parisiens un peu moins, puisque il y a eu un certain nombre de pèlerinages qui ont été organisés dans le cadre du diocèse, dans le cadre du jubilé. Donc ça leur a permis aussi de découvrir qui était ce nouveau pape, tout frais arrivé. Mais c'est vrai que ça va être le premier contact avec le pape pour beaucoup, finalement. On va découvrir qui il est. C'est vrai qu'il y a eu un sondage qui est paru la semaine dernière, je crois, et on constate que, finalement, beaucoup s'interrogent en se disant « Mais qui est ce pape ?» On ne sait pas qui il est. Et c'est vrai que... Non, mais on voyait tout à l'heure le trajet entre Orly et l'Élysée. Mais le temps est absolument splendide. Donc, c'est vrai que toutes les conditions sont réunies. En plus, c'est vrai que le départ à partir de Notre-Dame-des-Champs, c'est une grande, il y a quand même une grande avenue, deux grandes avenues, si on veut, depuis donc jusqu'à Port-Royal, et puis ensuite en passant à deux pas de la Sorbonne. Voilà, ça aurait été très très beau si le pape avait pu faire un détour par la cour d'honneur.
1: C'était une prochaine fois.
0: Voilà, une prochaine fois, exactement. Ah bah oui, le pape a 71 ans, donc il est tout à fait possible, c'est son premier voyage. Jean-Paul II, en raison d'une histoire personnelle par rapport à la France, est venu 8 fois. Mais rien n'empêche que le pape, ce n'est que le début d'une nouvelle aventure.
1: Martin, j'évoquais Notre-Dame. Et de fait, après la réouverture de Notre-Dame, après la terrible épreuve de l'incendie et puis de la restauration, voilà qu'un pape va venir y prier. Et de fait, les Français l'attendaient, les Parisiens l'espéraient aussi.
0: Oui. Alors, Il y a eu cette espèce de malentendu autour du pape François. Je crois que beaucoup ont oublié aussi les textes, tout ce qu'a pu l'attention qu'a montré le pape François pour Notre-Dame. Il y voyait et il souhaitait que les catholiques français voient dans la réouverture de Notre-Dame, dans le relèvement de Notre-Dame, comme un symbole de la résurrection, du renouveau du catholicisme en France. Mais la question s'est posée de savoir pourquoi Léon XIV allait à Notre-Dame. Je crois que la réponse est extrêmement simple, c'est que Notre-Dame, c'est la cathédrale du diocèse de Paris.
1: Voilà, après ce long entretien privé avec le président Emmanuel Macron, le pape Léon XIV et le président rejoignent cette salle des fêtes pour la rencontre avec les autorités, la société civile et le corps diplomatique. Et nous allons pouvoir suivre ensemble cet échange de discours et ce premier discours du pape Léon XIV sur le sol français.

Très Saint-Père, mesdames et messieurs, en vos grades et qualités, c'est pour la République française un grand honneur et aussi une grande joie que de vous accueillir aujourd'hui sur notre sol. Un grand honneur et une grande joie en ce que, confrontés souvent au spectacle des misères du monde, beaucoup de nos compatriotes ressentent avec votre visite en France, une espérance. Oui, comme il est dit dans l'Ecclésiaste, il ne faut pas s'attrister comme ceux qui n'ont pas d'espérance, et c'est un sentiment, je le sais, que vous partagez. Vous voici, 18 mois après le commencement de votre pontificat, et vous voici pour un temps long que vous nous offrez et qui nous touche. C'est ici que débute ce chemin de foi, si j'ose dire, qui va vous mener du cœur de Paris à Notre-Dame, de l'Élysée à l'UNESCO, de la place de la Concorde à Saint-Denis, du Stade de France à la Maison Baquita, de Lourdes, ville de Bernadette Soubirous, à Metz, carrefour des mémoires chrétiennes de notre Europe. Autant d'étapes qui disent votre lien personnel avec notre pays. Très Saint-Père, nous sommes fiers de vos racines normandes. Et vous verrez que nous avons même trouvé des racines béarnaises et bigourdanes. Autant d'étapes, comme autant d'épisodes qui racontent aussi cette histoire si particulière qui lie le christianisme à notre pays. Histoire deux fois millénaire, dont témoignent ces paysages de France, parsemés de cathédrales, basiliques, églises, monuments venus du fond des âges, inestimables dons de ceux qui nous ont précédés et qui se faisaient de notre pays une certaine idée. Il fut long, ce temps où la religion chrétienne, ambitieuse d'être l'architecte de l'universel, guidait nos ancêtres à tailler la pierre afin de laisser inscrite dans la chaîne des temps la trace visible de leur idéal. Croire, c'est créer. Et c'est au nom de cet héritage que nous avons œuvré, après le terrible incendie de Notre-Dame de Paris, pour qu'elle puisse être rebâtie en 5 ans et rendue non seulement aux catholiques, mais à tous les Français et au-delà encore au monde entier. Et tant de talents, d'artisans, d'apprentis, de bénévoles, s'y sont donnés avec cette espérance chevillée au cœur. Car Notre-Dame est une part de nous, un emblème de cette volonté si française d'offrir au monde toutes les beautés que peut engendrer l'esprit humain dès lors qu'il est mû par un idéal de fraternité universelle. Oui, cette histoire deux fois millénaire a créé un lien singulier entre la France et l'Église catholique. Et lorsque la République décida, il y a un peu plus de 120 ans, de la séparation entre l'Église et l'État, elle donna forme à une laïcité française qui n'est nullement la négation de la religion. La République se fait un devoir de permettre à chacune et à chacun en conscience de penser et d'exprimer son point de vue dans toutes les sphères de son existence, de croire ou de ne pas croire, dans l'intimité comme dans la sphère publique, à condition d'en respecter les lois. C'est dans ce cadre, très Saint-Père, que vous solliciterez la conscience de tous les Français qui s'associent en pensée et en action à ce que vous représentez, à eux, à tous ceux qui, en France comme ailleurs, sont attentifs à ce que vous avez à dire au monde, et je m'en réjouis. La République veille aussi. Depuis 15 ans, les actes commis à l'encontre de personnes ou de biens en raison de leur religion ont malheureusement connu une recrudescence. Et ces insupportables démonstrations d'intolérance
frappe la religion chrétienne au cœur. Les communautés juives et musulmanes en sont aussi victimes. Et c'est un combat essentiel que nous menons et mènerons pour protéger les lieux de culte, continuer de former les esprits à la tolérance, en même temps que nous encourageons le dialogue interreligieux si vivant dans notre pays. La quête de la paix sur tous les fronts est une nécessité existentielle. Et il n'est pas un catholique qui ne puisse être sensible à ce combat pour le bien commun. Et j'ajouterai, pas un juif, pas un musulman, pas un protestant, ni un orthodoxe ou un bouddhiste. Il n'est personne en France, croyant ou non, qui puisse refuser de faire sienne cette quête. La paix est aussi cet horizon pour lequel nous œuvrons ensemble. Vous avez placé les premiers mois de votre pontificat sous le signe d'une paix désarmée et désarmante. Exigence qui prend une force particulière alors que la guerre meurtrit notre continent et que partout tensions et conflits ressurgissent. Exigence qui rappelle aussi que la paix est davantage que le silence des armes et qu'elle suppose justice, sécurité, respect des droits de l'homme, souveraineté des nations et droit des peuples à disposer d'eux-mêmes. Et plus fondamentalement, la capacité à reconnaître l'autre pour ce qu'il entend être. La France se tient du côté de la paix, du multilatéralisme d'action, du respect du droit international et de la Charte des Nations Unies. Et nous nous y tenons partout, sans double standard, avec cohérence et constance. Car une vie vaut une vie et tous les peuples sont à défendre. Ce combat pour la paix est inséparable de celui pour la dignité humaine et la lutte contre les injustices. Partout, ce sont toujours les plus fragiles qui paient le prix des crises et des conflits, qui contraignent tant de femmes et d'hommes à fuir leur pays. À la Maison d'Akita, vous rencontrerez celles et ceux qui accueillent les exilés, les plus pauvres, les plus isolés. Là encore, la République et l'Église croisent souvent les mêmes visages. Le visage de ceux qu'il nous faut voir en face, le visage de ceux dont la voix peine à porter, de ceux qui nous rappellent l'exigence de fraternité, celle-là même qui fait de l'autre son frère en République, cette attention que nous devons aux plus fragiles. Et je veux saluer ici l'engagement quotidien de tant de Français, de bénévoles, d'associations, et notamment chrétiennes, qui servent quotidiennement leurs prochains. Leur dévouement, leur solidarité disent un formidable élan d'espoir. Comme je veux saluer l'engagement de tous ceux qui contribuent à l'éducation de nos enfants, qu'il s'agisse de l'enseignement public ou de l'enseignement privé dans notre pays. Tous sont aussi au service de la défense du bien commun que nous partageons par-delà les frontières, notre planète et le vivant. C'est pour cela que la France a porté l'accord de Paris il y a 11 ans et s'est battue pour obtenir l'accord sur les océans l'année dernière. C'est pour cela aussi que nous continuons de défendre le pacte de Paris pour les peuples et la planète, afin que nul pays n'ait à retarder sa transition faute de moyens, ni à choisir entre son développement et la préservation de la planète et du vivant. Climat et biodiversité irriguent les choix de notre siècle. L'Église catholique, avec le pape François, puis avec vous-même, l'a toujours rappelé sans ambiguïté. Nous vous en rendons grâce. Ce n'est pas seulement affaire de technologie ou d'ajustement. Cela relève notre manière d'habiter le monde, d'y produire, de consommer, de concevoir ensemble la voie du progrès humain. Telle est notre responsabilité commune. Et elle ne s'arrête pas là. Les ruptures technologiques de notre époque risquent d'engendrer des ruptures anthropologiques inédites. L'être humain ne doit pas être lié par le numérique, mais libéré. Question vertigineuse pour notre génération, parce qu'elle touche non seulement à ce que nous faisons, mais plus encore à l'essentiel, à ce que nous sommes.
L'intelligence artificielle bouleverse déjà le travail, la création, la recherche, l'éducation, l'information, le lien social. Elle décuple nos capacités, mais substitue la prédiction au jugement, la performance à la conscience, et nous conduit à déléguer une part de notre liberté. Dès les premiers mois de votre pontificat, vous lui avez consacré l'encyclique Magnifica Humanitas. Et ce message est essentiel. Face à la puissance de la machinerie numérique, l'être humain doit garder la place qui est la sienne. L'intelligence artificielle doit être un serviteur et non un maître. La révolution numérique doit entraîner et non enchaîner. La responsabilité nous revient donc de ne pas permettre que les modèles les plus performants ne se retrouvent entre quelques mains qui auraient à décider pour toute l'humanité, ni que ces avancées les plus exponentielles ne nous conduisent à perdre le contrôle. C'est pour cela que nous devons trouver la voie d'une organisation internationale réconciliant progrès technologique, justice et humanisme. De la même manière, comme nous sommes en train de le faire pour les réseaux sociaux, il nous faut protéger nos enfants et accompagner nos adolescents. Leur développement affectif et cognitif suppose en effet de les protéger pour pouvoir transmettre et les préparer à la vie. La lecture, l'apprentissage, les arts et la culture, le sport et le temps avec les autres sont des trésors à leur donner et à protéger des écrans, des algorithmes, comme des chatbox. Protéger nos enfants. Accompagner notre jeunesse dans ses interrogations et accueillir son besoin de sens et son engagement sont nos plus beaux devoirs. La veillée des jeunes que vous présiderez au Stade de France aura une force toute particulière. Des milliers de jeunes y seront, en demande d'une parole de responsabilité et de lucide espérance. Leur soif d'engagement dit toute leur vitalité. Ils ne demandent pas qu'on leur promette un monde facile, ils demandent à pouvoir bâtir un monde meilleur. Très Saint-Père, lors de votre visite, vous allez rencontrer la France, pays de la diversité, comme le disait l'un de nos plus grands historiens, Fernand Braudel. Et c'est précisément parce qu'elle est patrie de liberté et d'esprit que la France est diverse, nation qui nourrit une passion particulière pour le débat permanent. Ainsi faut-il la considérer pour bien l'aimer. Les grands débats sociaux et sociétaux de ces dernières années en attestent. L'éthique est l'un de nos grands sujets français. Où est la frontière entre le bien et le mal? Comment concilier les progrès technologiques, notre conscience, notre attachement à la dignité humaine? Ainsi sommes-nous attentifs toujours à toutes les réponses qui peuvent être apportées à ces questions fondamentales. Et soyez assurés, très Saint-Père, que tous les Français, moi le premier, vous écouteront avec le plus grand intérêt. Je veux vous redire mon attachement à cette écoute qui a pour vocation de nourrir un dialogue exigeant.

toute sa vérité, ses forces, sa diversité, ses débats. Une France empreinte de spiritualité et cherchant toujours l'universel. Une France émancipée, attachée à son projet de liberté, d'égalité et de fraternité, diverse et unie. Une France engagée, sensible à votre présence et dont vous sentirez la ferveur. Très Saint-Père, c'est cette France qui vous reçoit aujourd'hui, avec beaucoup d'humilité, avec beaucoup d'honneur et une très grande joie. Soyez le bienvenu.

Monsieur le Président, distinguées autorités, membres des corps diplomatiques, Mesdames et Messieurs, c'est pour moi une grande joie d'être parmi vous aujourd'hui. Je vous suis particulièrement reconnaissant, Monsieur le Président, de votre cordiale invitation à venir visiter la France et je vous remercie des paroles de bienvenue que vous venez de m'adresser. À travers vous, je salue aussi tous ceux et celles qui habitent ce pays au vaste patrimoine culturel et religieux. Ils forment ensemble un peuple au sein duquel la diversité des origines contribue à vivifier la vie démocratique et enrichit l'art de vivre ensemble. Je tiens également à vous assurer, Monsieur le Président, Mesdames et Messieurs, que la France est très souvent au cœur de la prière du pape, qui n'oubliait pas ses origines familiales normandes et béarnaises. Ma visite en France commence par la capitale de votre pays, Paris, souvent désignée comme la ville lumière. Depuis des siècles, la France brille comme un phare culturel, artistique, et spirituel, non seulement en Europe, mais aussi dans le monde. Fort de ses écoles cathédrales, de ses universités, de ses académies, l'usage essentiel des recherches de la vérité, la France a contribué à forger l'intelligence des populations, bien au-delà de ses frontières. L'illumination d'esprit d'exception français qui était en même temps du grand catholique, souligne combien les sciences, les arts, la littérature, la philosophie peuvent concourir au bien de l'humanité dès lors qu'ils sont orientés vers la recherche du beau, du bien et du vrai, afin que le monde ait la vie. Le savoir-faire français est synonyme d'excellence dans de nombreux domaines. Il s'est notamment illustré de manière remarquable dans le vaste chantier de restauration de la cathédrale Notre-Dame de Paris, auquel nombre d'institutions, tant privées que publiques, ont dès le début participé, et à laquelle vous avez, Monsieur le Président, réservé une attention particulière, ce dont je vous remercie. Je salue avec reconnaissance tous les artisans et corps des métiers qui s'y sont investis. La récente réouverture de la cathédrale à la célébration du culte divin, comme aux visiteurs du monde entier, n'est pas seulement le couronnement d'une prouesse technique, mais le symbole d'une espérance retrouvée. La preuve que ce que l'on croyait détruit à jamais peut renaître grâce à la collaboration de chacun et le témoignage d'une unité réalisée dans l'effort commun. Un si bel accomplissement doit

vie politique, sociale et religieuse du pays un nouvel élan pour ouvrir sans cesse ton esprit d'unité avec la force d'une vivante espérance. La France, c'est aussi une terre aux riches racines chrétiennes. Depuis Saint-Irénée et le baptême de Clovis, l'âme de votre patrie s'est déployée en puissance dans le christianisme, un génie spirituel, culturel, intellectuel, artistique et missionnaire qui rayonne aujourd'hui à travers le monde. C'est ainsi que dans la France du XVIe siècle, s'est épanoui l'humanisme qui cherchait à unifier l'héritage gréco-romain et la foi chrétienne. Aux célèbres pensées de la Renaissance, puis du grand siècle, feront suite ceux des Lumières, la France apportant alors un monde des véritables conquêtes. Parmi elles, la reconnaissance des droits de l'homme inscrits dans la nature de la personne humaine, en particulier la liberté religieuse. Cette attention permanente à la dignité inhérente à toute personne humaine trouve un écho dans votre devise nationale. La liberté, l'égalité et la fraternité ne sont pas des simples mots gravés sur les frontons de vos édifices publics, mais renvoient à des exigences éthiques universelles qui trouvent aussi dans le message évangélique une source inépuisable d'inspiration et d'accomplissement. La Déclaration universelle des droits de l'homme, qui fut proclamée dans cette ville de Paris, et où les juristes français et prix Nobel de la paix, René Cassin, joua un rôle de premier plan dans son élaboration, a eu pour but de créer une conscience générale de la dignité inaliénable de la personne humaine. Saint Jean-Paul II, qui considérait ce document comme une véritable pierre miliaire sur le chemin du progrès moral de l'humanité, avait conscience que toute menace contre les droits humains, aussi bien dans le cadre des biens matériels que dans celui des biens spirituels, est également dangereuse pour la paix, car elle touche toujours l'homme dans son intégralité. La question du respect de la dignité humaine et des droits et libertés fondamentaux qui dérivent de la nature humaine suppose à toute époque et doit accompagner les évolutions de la société et du progrès technique. En effet, au fil des siècles, le développement technologique a contribué à une amélioration significative des conditions de vie de l'humanité. En même temps, chaque étape du progrès a également révélé la face ambiguë d'outils susceptibles de causer du tort lorsqu'ils ne sont pas mis au service du bien. Déjà en son temps, Georges Bernanos percevait le risque de voir l'obéissance aveugle et irresponsabilité devenir maître d'un paradis des machines. Il soulignait comment, pour leur échapper, la civilisation française avait, au contraire, travaillé pendant des siècles à former des hommes libres, pleinement responsables de leurs actes. Pour cette raison, il m'est apparu indispensable d'aborder dans ma première lettre encyclique le thème de l'intelligence artificielle, afin de replacer la personne humaine au cœur de toute réflexion. Pour ne pas perdre notre humanité au milieu du paradis des machines qui envahissent et conditionnent notre quotidien, il est urgent d'y former les esprits à un discernement éthique capable de voir ce qui est moralement bon. Cette exigence est requise pour reconnaître le bien véritable qui fait grandir l'homme selon sa vocation.

Premier, dans le respect inconditionnel de sa liberté intérieure et de sa dignité sacrée. À cet égard, je voudrais rappeler qu'une société authentiquement libre n'impose pas l'uniformité, mais protège la diversité des consciences en prévenant les dérives autoritaires et en favorisant un dialogue éthique qui enrichit le tissu social. Ce dialogue est d'autant plus urgent dans le contexte de la France d'aujourd'hui, où des personnes de différentes appartenances culturelles et religieuses sont appelées à vivre ensemble et à donner leur contribution à l'édification de la société. C'est justement grâce à la richesse de son tissu social que depuis des siècles, la France se distingue par une attention à la diversité et un fort désir de solidarité. Par l'œuvre enseigne d'hommes et de femmes demeurés fidèles à leur humanité et aux valeurs de l'Évangile, l'Église catholique en France n'a cessé d'œuvrer pour le bien des plus démunis, se faisant le visage vivant de la tendresse et de la compassion de Dieu. Pensons aux œuvres de Saint Vincent de Paul, au renouveau caritatif du XVIIe siècle, et aujourd'hui encore aux nombreuses institutions catholiques où des soignants accompagnent nos frères et sœurs fragilisés par la souffrance. Leur témoignage d'attention et de service constitue une véritable école d'humanité sur la grandeur des soins et un rappel vibrant de la valeur unique et irremplaçable de chaque être humain. Ils sont aussi une invitation à la fraternité renouvelée qui nécessite d'apprendre à accueillir la vie sans condition, à soutenir la fragilité avec tendresse, à accompagner avec respect et dans la confiance réciproque chaque étape de l'existence et à défendre avec courage et compassion ceux qui n'ont pas de voix ou qui ne se sentent pas suffisamment soutenu. C'est pourquoi je réaffirme avec force que la protection du droit à la vie constitue le fondement incontournable de tout autre droit humain. Il existe de nos jours la tentation d'attendre de la science une solution et une consolation à toutes nos souffrances. Le risque est souvent de tomber dans l'illusion. Lorsque la science et la technologie ne sont pas éclairées par la conscience, elles peuvent proposer des solutions immédiates qui semblent répondre aux désirs et aux douleurs des hommes et des femmes, mais qui en réalité peuvent gravement les détourner du bien auquel ils aspirent profondément. Je constate parfois avec préoccupation les dérives actuelles des sociétés qui risquent de détourner la science et la technologie en entreprises lucratives favorisant les manipulations génétiques, la gestation pour autrui, l'achat d'organes ou l'offre d'une mort programmée. N'oublions pas que le respect mutuel et la protection de la vie de toute personne humaine est une responsabilité de chacun et de tous, qui commence par une conversion de l'intelligence et du cœur, et qui nécessite un engagement réel et désintéressé envers nos frères et sœurs. Comment ne pas voir aussi dans un tel engagement l'expression de la juste laïcité de la cité terrestre? Les chrétiens impliqués dans la vie publique et agissant selon la lumière de sa conscience éclairée par la foi, ne peut être considéré comme un prosélytisme ou une menace à l'unité de la patrie. En effet,
la véritable laïcité.

n'exclut pas la dimension religieuse, mais c'est au contraire en tirer parti comme d'une ressource éducative. C'est précisément la raison pour laquelle l'école catholique a toute sa place dans le paysage éducatif d'un pays comme la France. Cela s'inscrit d'ailleurs dans une attitude plus large, indispensable à tout dialogue, à l'école comme dans la société. Connaître et aimer ce qu'on en est, pour savoir aller à la rencontre de l'autre avec respect et ouverture d'esprit. Une juste laïcité ne consiste donc pas à exclure la religion des espaces publics ou des éducations, mais à travailler pour que l'État et les institutions religieuses dialoguent ensemble et unissent leurs forces au service du bien commun, pour que le monde ait la vie. À cet égard, je salue le travail effectué dans le cadre de l'instance de dialogue entre le Saint-Siège, l'Église catholique en France et le gouvernement français. De fait, l'infatigable œuvre de l'Église catholique, à travers la richesse de ses expressions et institutions, est assurément précieuse et louable pour le bien-être de toute la société. Toutes les chances illustrent très heureusement cette saine complémentarité qui fut réaffirmée lors du Concile Vatican II, en ce sens que la communauté politique et l'Église, quoique à des titres divers, sont au service de la vocation personnelle et sociale des mêmes hommes. Elles exerceront d'autant plus efficacement ce service pour le bien de tous qu'elles rechercheront davantage entre elles une saine coopération. Je constate également avec joie que cette même volonté de servir ensemble toute personne, quelle que soit son origine, inspire depuis des siècles la coopération entre la France et l'Église catholique au service des chrétiennes d'Orient. L'action éducative, sociale, culturelle et humanitaire menée dans les pays du Moyen-Orient, en lien avec diverses associations telles que l'aide à l'Église en détresse ou l'œuvre d'Orient, et une précieuse contribution au dialogue entre les peuples et au soutien des droits de toute personne. Il y a là un témoignage éloquent où culture et foi se présentent comme les piliers qui favorisent l'harmonie entre différents peuples et religions pour le service de la paix et de la médiation entre les hommes. Ici également, l'éducation constitue un enjeu particulièrement important. Elle demeure du fait l'un des principaux domaines de coopération, trouvant notamment une expression concrète et féconde à travers les fonds pour les écoles d'Orient. À ce sujet, je souhaite exprimer ma reconnaissance à toutes les personnes investies dans ce projet, qui depuis sa fondation en 2021 a permis d'apporter un soutien à plus de 260 établissements d'enseignement au Moyen-Orient, y compris à cette université au Liban et à l'université de Bethléem. Mais comment évoquer cette région du monde où est né le prince de la paix il y a 2000 ans, sans penser aussi à toutes ces populations affectées par les conséquences des conflits et à tous ceux qui sont affligés par le fléau de la guerre. Nous ne pouvons pas rester indifférents devant de telles souffrances qui blessent la dignité humaine et créent justice à Dieu. La gravité de ces situations doit nous interpeller et appelle chacun, là où il se trouve, à une véritable conversion du cœur et à un changement d'attitude. C'est en reconnaissant humblement les besoins que nous avons les uns des autres que nous pourrons ensemble ouvrir davantage

à la construction de la civilisation de l'amour au cœur de notre monde devenu si complexe et interdépendant. En même temps, comme l'affirmait déjà en ce temps mon saint prédécesseur Jean 23, la justice, la sagesse, le sens de l'humanité réclame qu'on arrête la course aux armements. Elle réclame la réduction parallèle et simultanée de l'armement existant dans les divers pays. La proscription de l'arme atomique est enfin le désarmement d'humains effectué d'un commun accord et accompagné de contrôles efficaces. En effet, se répand de plus en plus la conviction erronée que la possession de l'arme nucléaire serait un gage de sécurité, ce qui alimente une nouvelle course aux armements difficilement contrôlable. Or, la paix n'est pas un équilibre des forces, elle se construit chaque jour par le dialogue et la justice. Je vous exhorte donc à ne jamais vous résigner à la perspective d'une guerre en la considérant comme inévitable, mais à promouvoir sans relâche le dialogue et la diplomatie afin de préserver des sociétés pacifiques, respectueuses de la dignité et des droits de la personne et des peuples. Face au bruit des bottes et aux crises multiformes qui ébranlent notre monde, la France a la vocation de demeurer un artisan infatigable du paix et du multilatéralisme, notamment au sein de notre chère Europe. Puisse la France, dans la fidélité à ses valeurs, crescer les sillons d'une paix désarmée et désarmante, et offrir avec responsabilité sa contribution irremplaçable en faveur de la paix. Que votre liberté grandisse sans cesse dans le souci du bien commun. Que votre fraternité embrasse l'humanité tout entière. Et que l'égalité à laquelle vous aspirez s'établisse toujours sur les fondements de la justice et de la charité, sans supprimer les différences entre les personnes, mais en les faisant fructifier harmonieusement au profit de la société tout entière. Monsieur le Président, Mesdames et Messieurs, je désire une fois encore vous exprimer ma gratitude pour cette rencontre qui, pour reprendre les paroles significatives pour chacun, prononcées par Votre Excellence aux évêques de France en 2018. Souligne combien une Église prétendant se désintéresser des questions temporelles n'irait pas au bout de sa vocation, et qu'un président de la République prétendant se désintéresser de l'Église et des catholiques manquerait à son devoir. Soyez assurés de ma fervente prière pour votre belle nation. Que Dieu lui concède la paix, l'unité et la prospérité, afin que le monde ait la vie. Je confie ces vœux à l'intercession maternelle de la bienheureuse Vierge Marie, patronne principale de la France. Que Dieu bénisse la France et tous les Français.

longs applaudissements dans cette salle des fêtes du Palais de l'Élysée après ce premier discours du pape Léon XIV en France. Discours important qui s'appuie sur les riches racines chrétiennes, mais aussi, vous l'avez entendu, la mention des penseurs de la Renaissance et du Grand Siècle, ceux des Lumières, doit émerger de grandes contributions au monde, dont les droits de l'homme, ce riche patrimoine qui devient une responsabilité aujourd'hui, notamment face à la question de la dignité de la personne humaine, le respect de la dignité humaine et des droits et des libertés fondamentaux qui dérivent de la nature humaine se pose à toute époque et doit accompagner les évolutions de la société et du progrès technique, a dit le pape Léon XIV. Je constate avec préoccupation les dérives actuelles des sociétés qui risquent de détourner la science et la technologie en entreprises lucratives, favorisant les manipulations génétiques, la gestation pour autrui, l'achat d'organes ou l'offre d'une mort programmée. Le pape qui n'a pas manqué également de souligner les enjeux autour de l'intelligence artificielle aujourd'hui. Léon XIV qui a salué les plus hauts représentants de l'État et maintenant les responsables de culte, le grand rabbin de France, Raïm Korsia, le recteur de la grande mosquée de Paris, Shemseddin Hafiz, ainsi que les évêques qui sont présents ici. XIV a salué la collaboration entre la France et l'Église au service des chrétiens d'Orient. Léon XIV a pu saluer Mgr Pascal Gollnisch, qui fut directeur de l'œuvre d'Orient jusque début juillet. Juillet 2025, et c'est Mgr Hugues de Voilemont qui lui a succédé. Le pape a salué également le travail de l'aide à l'Église en détresse. Il a également souligné l'importance de l'école catholique à toute sa place dans le paysage éducatif d'un pays comme la France, a dit le pape. Juste laïcité ne consiste pas à exclure la religion de l'espace public ou de l'éducation, mais à travailler pour que l'État et les institutions religieuses dialoguent ensemble et unissent leurs forces au service du bien commun pour que le monde ait la vie.

0: a vu Léon XIV saluer Sœur Albertine sur les réseaux sociaux, consacrée de la communauté du Chemin Neuf, très active, influenceuse, aux côtés du père Cédric Burguin, doyen de la faculté de droit canonique à l'Institut catholique de Paris, qui est également chroniqueur sur KTO.
1: Saluer les pompiers et les artisans de combat. Oui, c'est bien.
0: Voilà donc au terme de cette rencontre avec les autorités, les représentants de la société civile. On a aperçu différents responsables des organismes caritatifs actifs en France, des représentants du monde de la culture. les confrères de la presse, eh bien, le pape salue des artisans, des compagnons qui ont œuvré à la restauration de Notre-Dame, ainsi que des représentants des sapeurs-pompiers de Paris. Ainsi, Philippe Josse, le président de l'établissement public Rebâtir Notre-Dame, vient de saluer le pape Léon XIV. Léon XIV qui a parlé de Notre-Dame comme d'un symbole d'une espérance retrouvée. Et ce savoir-faire français dans ce vaste chantier de restauration de la cathédrale Notre-Dame qui est la preuve, a dit le pape, que ce que l'on croyait détruit à jamais peut renaître grâce à la collaboration de chacun et le témoignage d'une unité réalisée dans l'effort commun. Un si bel accomplissement doit inspirer à tous les acteurs de la vie politique, sociale et religieuse du pays un nouvel élan pour œuvrer sans cesse dans un esprit d'unité avec la force d'une vivante espérance.

0: CNN.
1: La voiture du pape Léon XIV est dans cette cour de l'Élysée, prête à le conduire à la nonciature apostolique où Léon XIV va y déjeuner en privé. N'hésitez pas à relire et prendre le temps de travailler ce premier grand discours du pape Léon XIV articulé autour de la dignité de la personne humaine comme ce terreau, ce point d'appui pour répondre aux défis d'aujourd'hui et cette invitation à la paix, à ce que la France soit fidèle à sa vocation de demeurer un artisan infatigable de paix aujourd'hui.

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0: Le pape rejoint maintenant la nonciature apostolique avenue du président Wilson. Merci beaucoup d'avoir suivi avec nous cette visite de Léon XIV à l'Élysée et ce premier discours du pape en France au début de ce voyage apostolique en France et à l'UNESCO. Notre prochain direct, précisément, ce sera à 14h30 avec Marion Fontenay et ses invités. Ensemble, nous pourrons suivre la visite du pape au siège de l'UNESCO avec aussi un grand discours annoncé. Et puis nous nous retrouverons à 16h pour vivre le passage de la Papa Mobile dans les rues de Paris avant les Vêpres à Notre-Dame à 17h15. Et puis, autre rendez-vous, c'est à partir de 18h30 en direct depuis le Stade de France pour la grande veillée avec les jeunes. Tout cela, c'est à vivre sur KTO et KTO Radio. Et bien sûr, vous retrouvez l'ensemble de ces horaires sur ktotv.com. Bien sûr, à tout à l'heure, notre programmation spéciale, elle se poursuit pour vous faire vivre pleinement ce voyage apostolique du pape Léon XIV en France et à l'UNESCO.
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5: Nous souhaitons une bonne fête aux Aurélie, aux Solène et aux Solines. Et nous découvrons aujourd'hui le bienheureux Marcos Criado, né en 1522. Cinquième et dernier de sa fratrie, il perd sa mère à 9 ans, et 3 ans plus tard, son père entre chez les franciscains de Cordoue,

tandis que lui entre dans le monastère voisin, appartenant à l'ordre de la Très Sainte Trinité. Il s'agit d'un ordre fondé en 1194 pour racheter les chrétiens captifs des musulmans. C'est la plus ancienne institution consacrée au service de la rédemption sans armes à la main. Aujourd'hui, ils aident toujours les captifs de toutes sortes. Au temps de Marcos, dans l'Andalousie du XVIe siècle, la Reconquista est loin d'avoir éradiqué la foi islamique. C'est dans ce contexte que le jeune garçon revêt l'habit des religieux trinitaires et que, brillant prédicateur, il est envoyé dans les monts d'Alpuraras pour y annoncer la foi. Arrivé dans un village à majorité morisque, une population musulmane convertie de force au catholicisme, il prend rapidement l'habitude de parcourir les alentours pour évangéliser, sans se laisser rebuter par l'hostilité, les injures et les crachats qui les suivent pendant plusieurs années. À la suite de mesures royales visant à éradiquer les pratiques musulmanes, la région des Alpuraras se révolte en 1568 au moment de Noël. Quelques mois plus tard, Marcos est enlevé par les morisques qui le suspendent à un chêne et le lapident. Après 3 jours, quel ne fut pas leur étonnement lorsqu'ils le découvrent en train de chanter des psaumes et qu'ils les saluent avec paix et affection, comme si de rien n'était. Alors, l'un d'eux tire son poignard et l'achève en lui arrachant le cœur. On raconte qu'une lueur en surgit soudainement et que tous peuvent y lire l'anagramme du nom de Jésus. Devant ce prodige, les morts se retirent ensuite du village. Jésus Sauveur, tu as été conduit hors de la ville afin d'être précipité dans le vide, et Marcos n'a pas craint l'hostilité pour annoncer la bonne nouvelle du salut. Seigneur, à la prière du bienheureux Marcos Criado, donne-nous la grâce de la foi.

0: Et quelle joie d'être ensemble pour vivre en direct le premier jour du voyage apostolique du pape Léon XIV en France. À événement exceptionnel, dispositif exceptionnel. Toutes les équipes de KTO sont mobilisées sur toutes nos antennes. Et si vous profitez de la pause déjeuner pour nous rejoindre, n'hésitez pas aussi à aller faire un petit tour sur nos réseaux sociaux pour retrouver tous les temps forts de cette matinée. Allez, je profite d'une petite pause dans le programme du pape pour vous détailler les prochains rendez-vous à venir sur notre antenne, à commencer par la visite à l'UNESCO, un événement important dans le contexte international actuel. Devant les 194 représentants des pays membres, le pape devrait aborder notamment les enjeux de l'intelligence artificielle, de l'éducation, de la culture et de la dignité humaine. Nous retrouverons Marion Fontenil en direct à partir de 14h30. Ensuite, le pape se mettra en route pour Notre-Dame. Il empruntera les rues de Paris en papa mobile pour saluer la foule avant de célébrer les Vêpres à 17h15. Et je vous rappelle que Léon XIV sera le premier pape à présider une célébration à Notre-Dame de Paris depuis la réouverture de la cathédrale en décembre 2024. Et puis ensuite, ce soir, nous retrouverons Honorine Grasset dès 18h30 en direct du Stade de France où se tient la veillée des jeunes. Elle nous proposera des reportages et témoignages avant de laisser la place à la fête et à la prière avec le Saint-Père. En attendant, restez bien avec nous. Je vous propose de partir pour Lourdes où Léon XIV va participer comme pèlerin parmi les pèlerins à la traditionnelle procession au flambeau ce dimanche. L'occasion pour nous de découvrir la ciergerie de Lourdes qui produit chaque année les 450 tonnes de cierges allumées par les pèlerins venus confier leur prière à la Vierge Marie au sanctuaire.
1: Sur les hauteurs de Lourdes, c'est ici, dans le vacarme de cette usine, entre les cuves de paraffine et les moules géants, que sont fabriquées l'intégralité des cierges du sanctuaire de Lourdes. Laurent Lacoste est le directeur de la ciergerie.
2: Sur la méthode traditionnelle, on va venir tendre la mèche, donc, qui est un bout de coton, entre deux cadres. Ces deux cadres vont être installés sur l'autoplongeuse. Et ensuite, chaque fois qu'elle va passer au-dessus de la cuve de trempage, elle va descendre et s'imbiber de paraffine. Et la succession de trempages va venir nous fabriquer le cierge. Ça nous permet de réaliser aussi des cierges qui vont être différents les uns des autres. Comme toute personne qui vient à Lourdes, chacun vient avec ses mots, ses intentions, ses demandes, ses envies.
1: Créée en 1928 à la demande du sanctuaire, la ciergerie de Lourdes produit 450 tonnes de cierges chaque année. De différentes tailles, ceux-ci vont de la petite bougie votive de 30 grammes aux énormes cierges de 70 kg. Pour fournir le sanctuaire lors de la venue du pape, l'entreprise a dû augmenter sa production de 20% au mois de septembre.
2: Alors la première réaction, ça a été « Ouh là là, on va avoir du travail !» Mais après, il y a tout le côté, symbole. Un pape qui vient à Lourdes, on sait qu'il va faire le geste du cierge, ce qui est très important pour nous, puisque c'est notre cœur de métier. Donc les gens, les salariés sont contents de fabriquer des cierges pour tous ces pèlerins qui viennent à Lourdes. Savoir qu'il y a des gens qui vont traverser la planète pour venir prendre un cierge et le mettre sur les brûlois, c'est quand même une sacrée symbolique, quoi. Et je pense que tout le monde, on est un peu plus ou moins formaté avec cet état d'esprit au niveau de l'entreprise.
1: 130 000 cierges et 20 000 votifs supplémentaires vont être produits pour le week-end papal. De quoi rappeler aux 18 salariés le sens profond de leur labeur. Laetitia ne travaille ici que depuis le début de l'année, mais elle se sent déjà touchée par la portée de ses cierges.
3: Je m'imagine les personnes qui les mettent sur les socles, les cierges qui brûlent, et je me dis, ou alors parfois quand je vais faire un tour au sanctuaire, je me dis, ah, peut-être celui-là, c'est moi qui l'ai fait. On participe à une petite partie de la vie des gens, c'est gratifiant.
1: Technicienne de production depuis 3 ans, Élodie apprécie fabriquer les cierges que ses proches brûleront peut-être.
4: Évidemment que ça nous touche parce qu'on se dit qu'on fabrique quand même des cierges pour des milliers de pèlerins qui viennent de partout dans le monde. Et eux, c'est quelque chose d'important pour eux. Ils viennent pour faire une prière, ils viennent pour exaucer quelque chose. C'est quelque chose de fort. Ça arrive très souvent même. On me demande alors, le cierge que j'ai posé, ça veut dire que c'est toi qui l'as créé? Et je lui dis, ben oui, forcément, si c'est le cierge que tu as pris à la grotte et que tu as été posé, oui, ça peut être moi qui l'ai créé.
1: Directeur depuis 12 ans, Laurent Lacoste a conscience de l'importance de son travail pour les pèlerins. Chaque soir, ils sont plusieurs centaines à marcher, cierge à la main, pour honorer la Vierge lors de la procession mariale.
2: quand on vient à Lourdes et qu'on met un cierge, c'est qu'on a une demande particulière. C'est une manière de faire une demande de façon physique à la Vierge. Donc tous les cierges sont fabriqués ici ont vocation à être associés à une demande. On connaît l'importance du message que l'on fabrique. Parce qu'en gros, on fabrique un message. On fabrique un cierge, certes, mais on fabrique aussi un message qui va s'échapper en fumée et qui va apporter l'espérance de quelqu'un.
1: Toucher la grotte, boire son eau, allumer un cierge, des gestes emplis d'espérance que tous les pèlerins font. À l'usine aussi, certains salariés n'hésitent pas à brûler une bougie.
2: Quand je monte tous les matins dire bonjour dans l'usine, des fois je vois un cierge allumé. Et là je me dis qu'il se passe quelque chose pour quelqu'un. Soit souvent c'est pour le permis de conduire de l'enfant ou du petit enfant ou quelqu'un qui se fait opérer. Ou voilà. Et donc je pose la question et on me répond, mais oui, j'allume un cierge parce que j'ai quelqu'un qui se fait opérer dans ma famille aujourd'hui. Voilà. Donc on est aussi dans cet esprit au milieu de l'entreprise. Quoi.
1: Le cierge ne dure que quelques heures, mais à Lourdes, il laisse derrière lui la trace brûlante d'une espérance, d'une demande ou d'un remerciement à la Vierge qui ne s'éteint jamais.
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0: Je vous propose une petite pause musicale. On écoute tout de suite l'hymne de Grégory Turpin et Natacha Saint-Pierre, écrit spécialement pour le voyage du pape en France. Cette chanson s'inspire directement de la devise du voyage pour que le monde ait la vie. Les deux artistes la chanteront ce soir à la veillée, pour les jeunes au Stade de France.

0: 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Et avant de retrouver Point d'Orgue dans quelques minutes, je vous propose d'entrer maintenant dans les coulisses de Notre-Dame de Paris, où le pape va célébrer les Vêpres à 17h15. La cathédrale restaurée accueille chaque année des millions de visiteurs et vit au rythme de la prière. Ce sont deux reportages de la rédaction de KTO.
1: We're from New York State in the United States.
2: De Buenos Aires, Argentina.
3: Oh, Pays de Galles.
4: Du Canada.
5: San Biagio Platani, province of Agrigento.
6: Ils viennent des quatre coins du monde pour la visiter, la rencontrer. L'incontournable Notre-Dame. Elle est redevenue le monument le plus fréquenté de France et voit affluer 30% de visiteurs en plus depuis sa réouverture en décembre 2024, après une restauration saluée par tous.
7: So it's beautiful to see the restoration and the way that they've done it and everything else. So it's a pleasure to be here.
6: La cathédrale accueille à l'année plus de 11 millions de visiteurs, soit près de 35 000 par jour en moyenne. Et parmi eux, Guillermo, un jeune grand-père mexicain venu rendre visite à sa fille, qui vit à Versailles depuis 10 ans.
8: Il m'a dit, s'il y a une chose que je voudrais vraiment voir à Paris, c'est Notre-Dame.
9: Te sientes muy pequeño, es muy impresionante. No solamente el trabajo de la arquitectura del hombre, sino el trabajo espiritual que lo que recibes ahí dentro.
6: Au quotidien ici se côtoient touristes et pèlerins comme sœur Isidore, tout droit venue d'Italie.
5: The welcoming was so wonderful and we are happy we celebrated also we joined in the celebration of the mass of the afternoon at 12 noon after the prayer of the Angelus.
6: Alors le défi est là. Comment accueillir tout ce monde en préservant l'âme de Notre-Dame ? Car c'est un majestueux lieu de prière et elle compte bien le rester. Parole du recteur.
10: Le fait que nous ayons choisi de célébrer la messe au milieu des visiteurs, ce veut être un témoignage de foi. Je ne suis pas un gardien de musée. Je suis prêtre, responsable d'une cathédrale, et je souhaite que ceux qui y entrent puissent découvrir quelque chose de Dieu et le témoignage de la vie des croyants. Et puis il y a aussi tout ce que les gens peuvent vivre de la rencontre. Rencontre de foi avec ceux qui sont présents pour prier. Rencontre entre les cultures, par la rencontre de tous ceux qui viennent d'horizons différents. Rencontre de la beauté, de la diversité. Je crois que les expériences sont multiples.
6: Et parfois, les visiteurs vivent une rencontre intérieure.
10: De la même façon que Paul Claudel s'est converti une nuit de Noël en 1886 ici, il y a chaque jour des gens qui se convertissent à Notre-Dame.
6: Pour une meilleure expérience, un parcours a été pensé pour que les visiteurs, quels qu'ils soient, s'imprègnent de l'esprit de la cathédrale.
11: Ancien Testament, Nouveau Testament.

0: instant.
1: À l'extérieur, un système de réservation en ligne peut donner un accès facilité gratuitement. C'est ce qu'a privilégié Elias, étudiant à Paris, pour s'éviter une trentaine de minutes d'attente ce jour-là sur le parvis.
2: J'ai jamais eu la chance de rentrer dans cette magnifique cathédrale depuis sa rénovation et que la plupart du temps, il se trouve que j'étais découragé par la taille de la queue et qu'aujourd'hui, grâce à une recommandation d'un ami, il se trouve qu'on peut réserver en ligne et donc gagner beaucoup de temps, ce qui m'arrange en tant qu'étudiant.
1: Et c'est aussi à l'aide de l'application numérique qu'Elias va pouvoir profiter de sa visite entre découvertes historiques et temps de recueillement.
2: Ça nous permet toujours de mieux s'imprégner de l'endroit et de mieux le comprendre. Et c'est gratuit, donc je le recommande d'autant plus. Ouais.
3: Aujourd'hui, nous sommes incapables de savoir qui est visiteur dans un sens patrimonial, qui est visiteur dans un sens croyant, fidèle, qui a envie d'entrer dans la cathédrale et d'entrer en pèlerinage. On propose plusieurs parcours. Donc un parcours pèlerin, un parcours famille pour les enfants, un parcours visite de la cathédrale pour les adultes, mais également des temps de prière. On propose aussi des accompagnement de prière pour l'ostension de la couronne.
1: Et c'est justement cette couronne, relique de la Passion du Christ, qui a marqué Elias, que nous retrouvons à sa sortie de la cathédrale.
2: La chose qui m'a le plus touché, c'est la couronne d'épines, de voir la beauté, la taille de cette couronne-là, justement. J'ai aussi apprécié le respect qu'il y a dans le lieu. J'ai discuté avec une dame qui donne de son temps, une dame à la retraite qui donne de son temps pour guider les gens, qui ont notamment des questions sur l'histoire de cette cathédrale qui est riche.
1: Au quotidien, 400 bénévoles se relaient pour accompagner les visiteurs dans leur parcours, et même ceux qui habitent la capitale et qui la voient tous les jours, comme Noémie, enseignante parisienne, se sentent accueillis par Notre-Dame.
4: Ça me touche beaucoup que on salue en quelque sorte Notre-Dame, même en passant quotidiennement, comme une amie ou comme quelqu'un qui veille sur nous.
1: Et quand l'obscurité de la nuit surgit, comme ici depuis la Seine, la cathédrale veille et impressionne. Que l'on soit croyant ou non, parisien ou visiteur du monde, c'est dans nos yeux, si ce n'est dans nos cœurs, que Notre-Dame rayonne.

0: À Notre-Dame, la journée commence et se termine dans la prière. Au-delà des grandes célébrations, des fêtes liturgiques ou des événements nationaux, la vie quotidienne de la cathédrale est rythmée par 6 temps de prière, la messe, les offices et le chapelet. Mais pendant ces temps, les visiteurs continuent d'affluer. À la sacristie, nous retrouvons le père Guillaume Normand, vice-recteur de la cathédrale.
1: Notre-Dame, c'est la cathédrale du diocèse de Paris et cela fait des siècles qu'on y prie et qu'on n'a jamais cessé d'y prier. Lors des messes qui sont célébrées à Notre-Dame, la visite continue. Mais c'est là où il y a un signe qui est donné et un signe extrêmement puissant. Parce que si les visiteurs de Notre-Dame ne voyaient jamais une assemblée chrétienne en train de prier, eh bien Notre-Dame serait privée de son âme. Elle serait réduite simplement à un musée où on voit un tas de belles pierres, un tas de beaux vitraux, un tas de belles statues, un tas de belles choses. Mais ce qui est beau à Notre-Dame, ce ne sont pas les pierres en priorité, ce sont les pierres vivantes. Et une assemblée qui est en train de prier, c'est ça le signe vivant de ce pourquoi cette cathédrale est faite.
0: Cette prière est aussi portée par les chanoines du chapitre de la cathédrale, dont la vocation est de prier chaque jour pour le diocèse. Autour des prêtres, les sacristains et grands clercs préparent les célébrations et veillent à leur bon déroulement.
2: Frères et sœurs, soyez les bienvenus en cette cathédrale où Notre-Dame nous accueille.
1: Que l'on voit des couleurs de vêtements liturgiques, que l'on entend des beaux chants, que l'on sente ou que l'on voit la fumée de l'encens. Tous ces signes nous rassemblent afin que nous puissions constituer un corps et faire monter notre louange d'un seul cœur et d'une seule voix vers Dieu.
0: Et pour servir la beauté de la liturgie de Notre-Dame, la musique tient une place particulière. Depuis le XIIe siècle, les voix de la maîtrise accompagnent la prière de la cathédrale. Aujourd'hui, 70 chanteurs répètent pour la messe de ce soir.
3: La liturgie et la musique à Notre-Dame, c'est vraiment deux mots qui fonctionnent ensemble tous les jours, puisque nous chantons tous les jours pour la liturgie. Il y a plus de 1200 offices par an que nous chantons. Quand les gens viennent à Notre-Dame, ils doivent se sentir bien, parce qu'ils sont éblouis par l'architecture, parce qu'ils sont éblouis par la beauté de la liturgie, et j'espère aussi parce que leurs oreilles s'ouvrent grâce à la musique et à la voix de nos chanteurs, et aussi la musique des orgues.

0: Derrière ces voix, des jeunes conscients de soutenir par leur chant la prière des fidèles, Chloé reçoit ce soir son aube bleue lors de la messe, comme pour tous les nouveaux choristes de la maîtrise.
1: J'étais assez émue, je sens que je suis totalement dans la maîtrise. Chanter à Notre-Dame de Paris, ça entraîne les gens à prier plus souvent et puis ça me permet aussi de mieux apprendre la liturgie.
2: C'est vraiment une occasion de prier aussi pour les autres et comme on dit, chanter c'est prier deux fois, donc je pense que c'est très important aussi pour beaucoup de personnes qu'on chante dans cette cathédrale.
3: Salve Regina.
0: Pour les fidèles et les visiteurs, la beauté de la liturgie à Notre-Dame aide à prier.
4: Les vêpres, les laudes qui sont priées ici, les psaumes, ça nous porte vers le ciel. C'est quelque chose qui nous approfondit dans la foi.
5: Et avec ceux qui sont en train de prier, qui viennent des quatre coins du monde, et se retrouver dans un même lieu avec la même prière, finalement, je dirais l'une des parties les plus impressionnantes et les plus belles, ce que je pourrais dire vraiment que aussi la cathédrale Notre-Dame peut nous offrir en fait.
6: Je trouve ça très beau de voir des gens de un peu partout venir dans l'église, même si c'est pas forcément pour la messe, juste de voir des gens de tous les horizons et de tous les milieux venir, c'est en fait ça encourage encore plus à prier et à se dire on est tous pareils quoi. Et je trouve ça magnifique.
0: Près de 35 000 visiteurs passent chaque jour par Notre-Dame. Un flux qui cohabite avec la vie liturgique de la cathédrale, où chacun peut aussi prendre le temps de prier et de se recueillir.
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2: Madame, Monsieur, bonjour et bienvenue sur Point d'Orgue, votre rendez-vous de musique sacrée. Je suis très heureux de vous retrouver pour un nouveau numéro consacré aux merveilles du répertoire. Et aujourd'hui, je vous propose de voyager à travers plusieurs siècles de musique sacrée, mais également et surtout à travers plusieurs manières de vivre la messe. La messe, vous le savez, c'est pas seulement un texte et un moment liturgique, c'est aussi le reflet d'une époque, d'une société, d'une foi, et parfois même de circonstances très personnelles dans lesquelles se trouve le compositeur. À travers trois œuvres, aujourd'hui, nous allons entendre trois visages très différents de la musique religieuse, avec, dans un premier temps, Jean-Sébastien Bach, vous savez, ce grand musicien du XVIIIe siècle de l'Allemagne luthérienne, avec une musique monumentale, jubilatoire et virtuose. Elle exprime la joie de la résurrection. Ensuite, on va entendre un deuxième compositeur, William Byrd. Pour ce faire, nous retournerons en Angleterre à la fin du XVIe siècle. Le catholicisme y est alors persécuté et sa musique est au contraire d'une grande intériorité presque dépouillée et elle semble nous faire entrer dans une célébration discrète vécue dans la clandestinité. Et enfin, nous arriverons au XXe siècle avec Francis Poulenc, un compositeur qui, après avoir pris ses distances avec la foi de son enfance, retrouve le chemin du catholicisme après un événement très tragique. Son Gloria, écrit en 1959, est une œuvre spectaculaire, profondément personnelle, pardon, où la joie côtoie l'intériorité, et même, vous allez l'entendre, une forme d'humour typique de Poulenc. Trois compositeurs donc, trois époques différentes, et donc trois façons de mettre en musique le sacré, et nous allons commencer, sans plus attendre, avec Jean-Sébastien Bach. Et comme bis repetita placent, je vous parle encore et toujours de Jean-Sébastien Bach. Alors vous allez finir par connaître sa biographie mieux que moi. Je vous rappelle, il est né en 1685 et il est mort en 1750. C'est une date importante dans l'histoire de la musique parce que 1750, pour les musicologues, ça correspond à la fin de la période baroque et ça ouvre la période du classique avec les grands compositeurs comme Mozart et Haydn, par exemple. On revient à Bach, il est évidemment, vous le savez, l'une des figures majeures de la musique occidentale, mais il faut se souvenir qu'il se considère avant tout comme un musicien au service de la liturgie, c'est d'ailleurs pour ça qu'il n'a jamais composé d'opéra. Alors la cantate qui nous intéresse aujourd'hui, enfin l'extrait de la cantate, c'est la 31, est destinée au dimanche de Pâques, elle a été créée à Weimar en 1715, alors que Bach est encore relativement jeune, et le titre signifie « le ciel rit, la terre jubile ». Donc le tableau est posé, hein. Nous sommes immédiatement dans une musique de fête, et Bach va traduire cette joie pascale dans une écriture particulièrement brillante, vous allez entendre. Alors la cantate commence, comme c'est souvent le cas, par une sonate instrumentale qui fait entendre un son particulièrement riche avec une instrumentation extrêmement fournie, des cordes, des vents, des trompettes, des timbales, bref, tout ça qui rend une atmosphère à la fois très solennelle et extrêmement joyeuse et qui donne vraiment le ton, hein, évidemment, puisqu'on se trouve le jour de Pâques et donc la fête de la résurrection du Christ. Alors je vous donne la traduction du texte du premier chœur que vous allez entendre. « Le ciel rit ». La terre jubile et le créateur de la terre et du ciel est aujourd'hui ressuscité. Alors Bach construit ici un véritable mouvement d'exaltation, d'ailleurs ça va avec le texte. Donc après avoir entendu cette sonate instrumentale, le chœur va commencer de manière tout aussi triomphale avec une écriture, vous allez l'entendre, très travaillée, extrêmement complexe et très difficile. Les voix vont se superposer avec des lignes mélodiques d'une grande complexité et pourtant, et c'est là le génie de Bach, l'ensemble reste extrêmement énergique et lisible. Et puis brusquement, vous allez l'entendre au milieu de ce premier chœur, vous allez avoir la musique qui va s'apaiser. C'est comme si Bach ménageait l'auditeur, hein, puisque n'oubliez pas que ces cantates se faisaient dans le cadre de l'office. La texture devient plus légère, comme si la musique contemplait un instant le mystère qu'elle vient d'annoncer. Et finalement, à la fin de ce chœur, le caractère triomphal revient. Bach propose donc, vous allez entendre, une alternance entre jubilation, contemplation et de nouveau une joie renouvelée qui me paraît ici particulièrement intéressante et que je voulais vous proposer. Alors chez Bach, vous avez effectivement tout un espace musical qui semble s'ouvrir et nous allons donc entendre maintenant les deux premiers numéros de cette cantate. D'abord,

pas mal comme musique. Évidemment, à chaque fois que Bach exprime les textes de ces fameux chorales luthériens et qu'il les sublime à sa manière, ça donne toujours lieu à des chefs-d'œuvre, bien entendu. Je vous invite à découvrir l'entièreté de cette cantate absolument sublime. Alors nous venons d'entendre une musique où la résurrection était véritablement proclamée à pleine voix, mais il faut savoir que quelques décennies plus tôt, et de l'autre côté de la Manche, la situation religieuse était radicalement différente. Nous allons maintenant rencontrer William Byrd. Il est né en 1540 et il meurt en 1623. Il est l'un des plus grands compositeurs anglais de la Renaissance et il vit sous différents souverains dans une Angleterre profondément bouleversée par les conflits religieux qui suivent la réforme anglaise. Alors Byrd est catholique, il est resté d'ailleurs catholique toute sa vie, dans une Angleterre devenue officiellement protestante. Et c'est cette situation qui n'est pas seulement théorique, parce que la pratique du catholicisme peut être dangereuse, et les catholiques doivent parfois célébrer leur foi dans la clandestinité. Alors pourquoi est-ce que je vous parle de la clandestinité? C'est parce qu'en fait, cette réalité donne une résonance particulière à ces trois messes pour voix seule. La messe à quatre voix est une œuvre d'une étonnante simplicité, et c'est vraiment cette simplicité d'ailleurs qui nous frappe lorsqu'on l'écoute. Parce que là où Bach, comme on vient de l'entendre, pouvait déployer un orchestre et une polyphonie extrêmement spectaculaire, hein, puisqu'il était installé dans la ville, il avait derrière lui tout le chapitre de la ville, Byrd, lui, écrit sans presque d'effet extérieur, quatre voix simplement suffisent. Mais ces quatre voix créent, vous allez l'entendre, un espace d'une extraordinaire profondeur, parce que la musique de Byrd semble ne jamais chercher à s'imposer. Elle nous invite en fait plutôt à entrer dans le texte liturgique. Alors nous allons entendre ici le Sanctus et le Benedictus qui sont interprétés par les Talis Scholars sous la direction de Peter Phillips. Et dans le Sanctus, Byrd fait entendre cette proclamation « Saint, Saint, Saint le Seigneur ». Dieu de l'univers, puis dans le Benedictus, béni soit celui qui vient au nom du Seigneur. Et c'est là où il y a quelque chose de très paradoxal dans cette musique, là où Bach, lui, aurait pu faire quelque chose de triomphal, et d'ailleurs il l'a fait, hein, si vous écoutez sa messe en si. Là, il y a une grande pureté chez Byrd, une grande beauté également, mais également une forme de retrait. Et c'est peut-être justement ce qui rend cette messe si émouvante lorsqu'on connaît les circonstances dans lesquelles Byrd compose et pratique sa foi. La messe ici n'est pas une grande manifestation publique, elle devient une prière partagée à voix basse. Profitez donc de ce chef-d'œuvre signé William Byrd pour sa messe à quatre voix.

Le raffinement et l'intimité de la musique de William Byrd, un immense compositeur qui mérite qu'on se penche un peu plus sur la totalité de ses œuvres. Bien sûr, si cet extrait vous a plu, je vous invite à découvrir toute la messe à quatre voix ainsi que le reste de ses messes. Alors maintenant, après Bach et Byrd, nous allons faire un bond de plusieurs siècles et nous allons atterrir au 20e avec Francis Poulenc, né en 1899 et mort en 1963. Il est l'un des membres les plus célèbres du groupe des Six, vous savez, ce groupe de compositeurs français qui, dans les années 1920, cherche notamment à se démarquer du romantisme et de certains excès, en tout cas c'est ce qu'il juge, de la musique française de la génération précédente. Et il faut d'ailleurs savoir que c'est une réponse au groupe des musiciens russes. Alors Poulenc entretient avec la religion une relation particulièrement personnelle et extrêmement intéressante. La mort de son père en 1917 avait éloigné Poulenc du catholicisme de son enfance, mais en 1936, c'est la mort du compositeur Pierre-Octave Ferroux, tué dans un accident de voiture, qui va provoquer chez lui une véritable crise spirituelle. Et Poulenc va alors se rendre en pèlerinage à Rocamadour, et c'est ce pèlerinage qui va raviver sa foi. Il y compose les litanies à la Vierge Noire qui sont aujourd'hui extrêmement célèbres et qui deviennent la première d'une longue série d'œuvres religieuses. Et cette histoire est évidemment essentielle pour comprendre le Gloria que nous allons entendre. Alors la Kusevitz Music Foundation, qui a d'ailleurs passé beaucoup de commandes à des grands compositeurs, parmi lesquels Messiaen par exemple, proposa d'écrire une nouvelle œuvre à Poulenc qui composa son Gloria. Alors Poulenc le raconte de cette manière. D'abord, ils m'ont demandé une symphonie. Je leur ai dit que je n'étais pas fait pour les symphonies. Ensuite, ils m'ont demandé un concerto pour orgue. Je leur ai dit que j'en avais déjà fait un et que je ne voulais pas en écrire un autre. Finalement, ils m'ont dit « Très bien, alors faites ce que vous voulez ». Et c'est ce qu'il va faire avec un Gloria, mais pas un Gloria intégré dans une messe complète. Alors, il faut savoir qu'en 1937, Poulenc avait composé une messe en sol majeur qui contient naturellement un Gloria. Et lorsqu'il compose celui-ci en 1959, il reprend précisément cette tonalité de sol majeur, mais il isole le Gloria comme une œuvre autonome. Alors, c'est un procédé qui est d'ailleurs assez connu, qui a une longue histoire dans la musique occidentale. Monteverdi, Vivaldi, Charpentier, Handel ou encore Mendelssohn ont eux aussi isolé le Gloria de la messe pour en faire une œuvre indépendante. Mais le Gloria de Poulenc, vous allez l'entendre, est profondément marqué par son époque. Alors d'abord, il est monumental. On a un grand orchestre avec un chœur et une soprano solo. Et surtout, il est extrêmement contrasté, comme souvent d'ailleurs dans la musique de Poulenc. Alors on va y retrouver les codes habituels, la majesté, la douceur, la prière, la danse et l'ironie, parfois avec une joie presque insolente. Cette pièce d'ailleurs a pu choquer lors de sa première parisienne et elle a choqué. Et Poulenc écrira à son sujet « Mon Gloria est une grande œuvre symphonique chorale. La deuxième partie a fait scandale. Je me demande pourquoi. J'ai pensé, en l'écrivant, à ces fresques de Gozzoli où les anges tirent la langue et aussi à ces graves bénédictins que j'ai vus un jour jouer au football. » Cette remarque est particulièrement révélatrice de Poulenc parce qu'il refuse une vision exclusivement hiératique du religieux. Pour lui, les anges peuvent être joyeux, les religieux peuvent jouer au foot et la musique sacrée peut donc être à la fois profondément croyante et pleine de vie. Alors Poulenc pense ici aux fresques du 15e siècle de la chapelle des mages du palais Medici Riccardi à Florence, dans lesquels Benozzo Gozzoli représente des anges chanteurs dont les bouches ouvertes laissent deviner la langue. Et c'est cette image qui explique en partie l'étonnante liberté du Gloria. Alors bien sûr, le reste s'explique dans la vie de Poulenc lui-même. Mais le reste de l'œuvre, c'est aussi se faire très intime. Et c'est précisément ce que nous allons entendre dans le troisième mouvement, Domine Deus. C'est à ce moment que Poulenc, donc c'est le troisième morceau du Gloria, fait entrer la soprano solo enfin. Le texte est celui du Gloria. Seigneur Dieu, roi du ciel, Dieu le Père Tout-Puissant, Seigneur Fils unique Jésus-Christ, Seigneur Dieu, agneau de Dieu, le Fils du Père. Et après les mouvements précédents, où le chœur et l'orchestre peuvent occuper tout l'espace, ici Poulenc va créer un dialogue beaucoup plus intérieur avec la soprano qui devient une voix individuelle au milieu de la masse chorale. Alors pour la création, qui s'est faite à Boston en 1961, le chef français Charles Munch avait choisi Adela Addison, qui était une grande interprète de la scène américaine. Et pourquoi est-ce que je vous parle de cette voix? C'est parce que Poulenc avait une idée très précise du type de soprano qu'il souhaitait, parce qu'il avait pensé à la soprano italienne Rosanna Carteri,
qui avait ceci de particulier, c'est Poulain qui le dit, la soliste doit avoir la voix exacte de Desdemone, c'est-à-dire un aigu chaud, mais pianissimo. Et je trouve que cette indication est capitale parce que Poulenc ne demande pas une soprano spectaculaire, il veut une voix capable de monter dans l'aigu tout en restant extrêmement douce. Et c'est donc une autre manière de vivre la messe après la proclamation collective. La musique se concentre soudain sur une seule voix, et c'est cette voix que nous allons entendre maintenant, celle de Lorraine Michel, accompagnée du chœur et de l'orchestre de Radio France, sous la direction de Mikko Franck.

0: Et voilà pour ce magnifique extrait du Gloria de Francis Poulenc. Bien sûr, écoutez-le en entier parce que toute la partition vaut le détour. C'est évidemment iconoclaste, mais si révélateur de l'époque et de la vie du compositeur. Voilà, j'espère que vous avez apprécié ce voyage aujourd'hui avec ces trois compositeurs, ces trois façons différentes de vivre la messe, avec finalement cette façon de faire si personnelle et si inspirée des compositeurs. Je vous retrouve la semaine prochaine pour un nouveau numéro de Point d'Orgue. D'ici là, portez-vous.
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1: Restez bien à l'écoute. Dans moins de 10 minutes maintenant, on va suivre la visite du pape à l'UNESCO. Cette visite de Léon XIV est un événement important dans le contexte international actuel. Devant les 194 représentants des pays membres, le pape va aborder notamment les enjeux de l'intelligence artificielle, de l'éducation, de la culture, de la dignité humaine. Avant de retrouver Marion Fontenil à 14h30, je vous propose d'écouter un petit peu de musique pour patienter sur KTO Radio avec tout de suite le collectif École Pierre et la chanson Avec toi. Et bel après-midi à tous.

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Le pape Léon XIV est en France et c'est l'heure maintenant de retrouver Marion Fontenil pour suivre en direct et en intégralité la visite du pape Léon XIV à l'UNESCO.

0: Bonjour et bienvenue sur KTO. Si vous nous rejoignez, je suis ravie de vous accompagner. Nous sommes ensemble pour suivre en direct le voyage apostolique du pape Léon XIV en France et à l'UNESCO, ensemble donc jusqu'à l'arrivée du pape au siège de cette organisation onusienne, ici à Paris. Il doit arriver à 15h d'ici une trentaine de minutes. L'UNESCO, l'Organisation des Nations Unies pour l'éducation, la science et la culture, d'où le pape prononcera un discours attendu 46 ans après celui de Saint Jean-Paul II. Alors cette étape particulière de son voyage, elle est placée sous le thème de la dignité humaine, de la paix et du dialogue à l'ère de l'intelligence artificielle. Pour comprendre ce que Léon XIV vient dire à l'UNESCO et en attendant son arrivée, eh bien je suis avec Olivier Chantriot. Bonjour.
1: Bonjour.
0: Alors vous êtes consultant en relations internationales et enseignant à l'Institut catholique de Paris. Et puis je suis aussi avec vous, Père Éric Charmetan, bonjour.
2: Bonjour.
0: Alors vous êtes jésuite, doyen de la faculté de philosophie aux facultés Loyola Paris. Et lors de votre réflexion anthropologique, si je puis dire, vous pensez l'être humain, notamment entre les animaux et les machines. Merci à tous les deux d'être avec nous et de nous accompagner pendant ce moment. Olivier Chantriot, pour commencer peut-être de manière très concrète et brièvement, pourquoi cette étape à l'UNESCO est-elle importante et si particulière dans ce voyage apostolique du pape Léon XIV ?
1: Je pense que cette étape est très importante parce qu'elle met le pape en relation avec le monde à travers un organe des Nations Unies où les peuples du monde sont en dialogue pour les questions d'éducation, de science et de patrimoine. Et d'autre part, son intervention, je pense, va répondre à deux tendances qui marquent notre monde contemporain. La première, c'est celle des effets de ce que le pape François et le pape Léon XIV appelle le paradigme technocratique, qui prétend apporter des réponses techniques aux problèmes des hommes, sans toutefois se soucier toujours de la dignité humaine. Et la deuxième grande tendance qui marque notre temps, c'est le retour de la puissance sur le devant de la scène mondiale. Alors,
0: On va pouvoir développer tous ces sujets. C'est techniquement, pour préciser, c'est une visite, ce n'est pas en France, hein, c'est bien le voyage apostolique du pape Léon XIV en France et à l'UNESCO, invité par le directeur général de l'UNESCO, Khaled El Enani. Père Éric Charmetan, dans ce cas-là, on comprend, le pape ne vient pas seulement comme chef de l'Église catholique, il s'exprime également dans le cadre de la diplomatie du Saint-Siège. Qu'est-ce que ça change ?
2: C'est vraiment de prendre conscience de l'importance de la culture, de l'éducation. Et on peut se rappeler que l'UNESCO, en fait, anciennement, c'est né justement de la Société des Nations et un premier groupe qui s'appelait le groupe international de coopération intellectuelle auquel a participé, par exemple, Albert Einstein, Henri Bergson, Marie Curie. Et donc vraiment ce souci, et l'Église justement a aussi été observateur, et donc en 1946, en fait, l'UNESCO renaît, il y a cette importance tout de suite qui est donnée à la place de l'éducation. Et aujourd'hui, effectivement, on pourrait se dire que il y a dans plein de cultures, l'éducation est vraiment problématique. Et que je pense que le pape, justement, va dire qu'est-ce que c'est qu'une éducation qui parle d'une forme intégrale, en fait, ce qui parle de l'écologie intégrale, il parle de l'humanisme intégral. Il y a donc cette dimension, effectivement, de l'éducation intégrale, je pense que sera importante dans son discours.
0: On va avoir l'occasion de développer. Vous en parliez un petit peu, cette historique de l'UNESCO. Avant de poursuivre, je vous propose une petite mise en contexte, justement. Qu'est-ce que l'UNESCO? Quel est précisément son rôle dans le concert des nations? Et quelle place occupe le Saint-Siège au sein de l'organisation? C'est un reportage de Juan Diego Ortubé.
3: Créé à Londres en 1945, au lendemain de la Seconde Guerre mondiale, l'UNESCO s'installe à Paris en 1958. Ses 194 États membres travaillent ensemble dans les domaines de l'éducation, des sciences, de la culture et de l'information, avec un objectif, construire la paix.
4: L'idée fondatrice de cette agence des Nations Unies, elle est très simple. C'est pour construire la paix, il faut résister au discours de haine qui s'appuie ou qui exploite sur l'ignorance, la méconnaissance des autres cultures et des autres en général. Donc l'UNESCO travaille à partager les cultures, à promouvoir la circulation des idées et l'éducation qui permet d'y accéder.
3: Éducation.

0: au débat de l'UNESCO. La dignité humaine, c'est le socle central de l'ensemble du dialogue.
1: Le 2 juin 1980, Jean-Paul II se rend au siège de l'UNESCO. Face aux représentants des États membres, il prononce un discours historique sur l'importance de la culture.
2: L'homme vit d'une vie vraiment humaine grâce à la culture. La vie humaine est culture.
1: Aujourd'hui encore, l'UNESCO est pour le Saint-Siège un espace de dialogue privilégié avec les autres États. C'est dans la salle 1 que le pape Léon XIV sera accueilli pour évoquer notamment les défis des nouvelles technologies, de l'intelligence artificielle, de l'éducation et de la place de l'homme dans ce monde en mutation.
3: Alors on va revenir sur la diplomatie du Saint-Siège évidemment, mais d'abord on vient de voir ces images historiques, le discours de Saint Jean-Paul II, c'était il y a 46 ans, il y a cette donc mémoire du lieu quand même. Qu'est-ce qui reste aujourd'hui de ce discours de Saint Jean-Paul II? Peut-être Olivier Chantrillaud d'abord.
4: Eh bien, la nécessité de placer au centre, y compris des relations entre États, l'homme, l'être humain. C'est là-dessus qu'insistait beaucoup le pape Jean-Paul II. Et c'est comme un leitmotiv, finalement, dans la diplomatie du Saint-Siège, qui, partout où elle se prodigue, partout où elle est présente, eh bien, essaie de garantir le respect de l'homme, le respect de la liberté de conscience de chacun et de sa liberté religieuse, bien entendu.
3: Père Éric Charmettant, cette notion de culture, on a entendu.
5: Voilà, en fait, est très importante parce que déjà, en fait, il y avait eu aussi deux autres messages de pape. Donc, le pape Paul VI, en 1971, avait envoyé un message à l'UNESCO où il parlait justement le fait qu'on ne meurt pas seulement de faim, mais aussi de manque de culture. Et que, effectivement, cette question de la culture est vraiment importante, parce que ça permet à l'être humain de pouvoir penser, grandir dans son jugement critique, accéder à la liberté et trouver son chemin vers Dieu. Donc c'est vrai que c'est essentiel.
3: Et aujourd'hui encore, oui, c'est d'importance. Alors on va revenir sur le volet diplomatique. Je me tourne vers vous, Olivier Chantrillaud. C'est expliqué dans le reportage. Le Saint-Siège n'est pas un État membre de l'UNESCO. Il dispose donc d'un statut d'observateur permanent depuis 1952. Il n'y en avait pas dès les premières années parce qu'il y avait des divergences, des débats. Qu'est-ce que ça signifie concrètement ce rôle d'observateur permanent ?
4: Cela signifie concrètement que le Saint-Siège, par l'intermédiaire de ses représentants, peut participer aux travaux de l'organisation qu'est l'UNESCO, sans prendre part au vote. Cela dérive de la position permanente du Saint-Siège, qui a toujours veillé à rester en retrait de tous les conflits ou de toutes les querelles qui pouvaient opposer des États, des puissances temporelles. L'idée du Saint-Siège est de rester impliqué dans les débats internationaux, d'y exercer une influence, ne le cachons pas, pour que sa parole et que l'Évangile puissent être entendus. Mais dans le même temps, le Saint-Siège veille à garder cette position de retrait, si vous voulez, mais de retrait positif, qui lui donne aussi un statut tout à fait particulier parmi les puissances souveraines, puisqu'il n'est pas rare que lorsqu'il y a des conflits, eh bien, on se tourne vers le Saint-Siège pour trouver une conciliation et trouver un chemin de paix. Donc c'est un grand avantage.
3: Je rappelle que l'actuel observateur permanent du Saint-Siège à l'UNESCO, c'est donc Monseigneur Roberto Campisi, comme on le voyait dans le reportage. Le Saint-Siège qui ne dispose ni d'une puissance économique, ni d'une puissance militaire comparable à celle des grands États. Père Éric, sur quoi repose alors sa capacité à se faire entendre ?
5: Je pense justement sur cette dimension d'experte en humanité, et donc de pouvoir faire découvrir justement les enjeux de la technique, par exemple sur l'IA, parler de désarmer l'IA, c'est-à-dire aussi indiquer sur les effets sur le développement des enfants. Donc on en a pris conscience avec le numérique, déjà peut-être ne pas mettre des écrans, et même sûrement ne pas mettre des écrans pour des enfants très jeunes. Et ensuite, par rapport à l'IA, c'est vrai qu'on voit de plus en plus la question d'un raccourci, c'est-à-dire on donne l'illusion d'un savoir, alors qu'en fait, on n'a pas pris le chemin de la réflexion, de s'affronter à la lecture de textes, et qu'aujourd'hui, justement, face à l'IA, c'est un lieu vraiment de grand discernement, parce qu'on pourrait, enfin, un peu comme dans la dystopie du meilleur des mondes, d'être un peu tous sous drogue. En fait, dans le meilleur des mondes, c'est le soma, c'est drogue, en fait, où tout le monde est un peu tranquille. Et de fait, pour certaines personnes, en fait, d'être toujours branché sur des réseaux sociaux ou sur l'IA, ça, en fait, on passe un peu à côté, justement, du développement.

0: de sa liberté, de son jugement critique.
1: On va évidemment revenir et consacrer une partie de cet entretien à l'intelligence artificielle, hein, c'est le cœur de cette rencontre. Avant cela, j'ai évoqué les divergences du début. Il y a eu des débats, des désaccords sur les conceptions de la personne humaine. Les deux absences, Olivier Chantriot, elles arrivent quand même à travailler ensemble.
2: Oui, elles arrivent à travailler parce que la diplomatie du Saint-Siège est une diplomatie expérimentée qui est réaliste au meilleur sens du terme, c'est-à-dire qu'elle sait très bien que pour parvenir à des résultats, il faut entrer en dialogue avec des personnes aux opinions diverses et qui ne pensent pas forcément comme nous. Et donc, c'est cette expérience des relations internationales qui donne beaucoup d'atouts au Saint-Siège, en l'occurrence. Il y a toutefois beaucoup de convergences à l'heure actuelle entre le Saint-Siège et les Nations Unies au sens large. J'évoquais tout à l'heure un monde qui est en proie à des tendances centrifuges et qui voit le retour de la puissance sur le devant de la scène. C'est une tendance très lourde avec l'affirmation de grands États qui prétendent parler le langage de la puissance avant tout, les États-Unis d'un côté, la Chine de l'autre. Et donc l'importance de cette convergence, elle se lit dans la place faite au multilatéralisme.
1: On va y venir, mais juste avant, est-ce que vous pouvez nous expliquer les divers points de vue, justement ?
2: Ben disons qu'il y a, de manière générale, entre le Saint-Siège et les Nations Unies, il y a par exemple une différence quant à la conception, quant aux conceptions anthropologiques, par exemple. On peut dire que l'Église catholique, représentée par le Saint-Siège et les Nations Unies, ne partagent pas la même conception de l'identité de genre, par exemple. Oui. Et que sur ce point, il n'y a pas forcément une convergence totale, évidemment. Donc ça, c'est un point important.
1: Père Charmetan, si vous voulez ajouter quelque chose sur ce point.
0: Oui, en fait, moi, ce que je trouve important, effectivement, c'est cette culture du dialogue et donc pouvoir entendre des positions différentes par rapport à, effectivement, une époque qui a tendance à se polariser, où finalement, chacun reste dans son silo de conviction. Et alors que c'est vraiment important de pouvoir entendre et dans les relations personnelles, parce que je pense que c'est ça aussi la force de la culture de la diplomatie vaticane, c'est d'entretenir des relations sur le long terme et effectivement parfois avec des États où ce sont des dictateurs à la tête, mais pour autant enfin, dans cette conviction qu'il peut y avoir aussi des changements, des gens qui, des choses inattendues qui puissent naître et apparaître.
1: Alors, on parlait du multilatéralisme. S'il est un verbe qui qualifie le pontificat de Léon XIV, jusqu'à présent, c'est le verbe désarmer. Hein, une paix désarmée et désarmante, c'est ce qu'il disait lors de son élection. Désarmer l'IA, c'est ce que l'on peut lire dans l'encyclique Magnifica Humanitas. 46 ans après l'avenue de Jean-Paul II, le contexte international a profondément changé. L'une des questions centrales aujourd'hui, c'est peut-être comment construire la paix dans un monde où le multilatéralisme est mis à rude épreuve. Je me tourne d'abord vers vous, Olivier Chantriot.
2: Oui, c'est un enjeu central, comment construire la paix dans ce monde, dans un monde en proie à un repli égoïste, on va dire, sur les intérêts nationaux qui entrent en concurrence. Bon, ne soyons pas naïfs, la puissance a toujours été présente sur la scène mondiale, mais ce qui se passe aujourd'hui, et qui sans doute alerte le Saint-Siège, c'est que les mécanismes régulateurs de la conflictualité ou les mécanismes régulateurs de l'ordre international sont aujourd'hui, semble-t-il, grippés. Grippés en partie du fait de la personnalité de certains dirigeants qui sont soucieux de défendre avant tout l'intérêt national sans chercher à construire le multilatéralisme, grippés également pour des raisons plus structurelles, parce que l'ordre international comprend beaucoup d'acteurs qui ont des visions du monde assez différentes, assez divergentes parfois. Et on comprend qu'il soit difficile de mettre tout le monde d'accord pour construire ensemble une maison commune ou un ordre international partagé, puisqu'il y a beaucoup de différences tout de même.
1: Père Charmetan, ça me fait penser, est-ce qu'on peut dire que cette visite du pape Léon XIV, précisément aujourd'hui à l'UNESCO, elle tombe à point nommé face à l'état du monde dans lequel on vit ?
0: Oui, tout à fait, parce que de fait, il y a des tendances inquiétantes au repli sur soi, à la polarisation. On dit aussi que c'est l'ère des prédateurs. Donc en fait, des États qui en fait bafouent sciemment le droit international, qui se retirent des accords. Par exemple, les États-Unis ont officialisé leur retrait à fin décembre de l'UNESCO.
1: De l'UNESCO pour la deuxième fois.
0: Troisième fois. Voilà, donc effectivement un certain nombre d'États qui se sentent plus du tout tenus par le droit international, alors que c'est quand même les outils qu'on a pour favoriser la paix, favoriser les échanges. Et je pense que du côté de l'Église catholique, de fait, la question de l'inculturation, le fait d'être présent dans beaucoup de cultures du monde, il y a quand même aussi cette découverte qu'on peut vivre, expérimenter la foi chrétienne dans des cultures très différentes et qu'on peut l'exprimer aussi avec des mots différents. Même si on a le même credo, en fait, ça va avoir des tonalités différentes.
1: Que nous dit l'encyclique, puisqu'il en sera question aussi dans cette visite de l'UNESCO, que nous dit Magnifica Humanitas à propos du multilatéralisme, justement, et de ce besoin de dépasser la guerre juste?
2: Cette encyclique qui porte, son chapitre 5 porte sur les questions internationales, cette encyclique souligne l'urgence du multilatéralisme dans un monde qui se divise. Le propos constant du pape dans cette encyclique, mais aussi depuis son élection, c'est d'essayer de revigorer, de conforter les organisations internationales pour qu'elles soient véritablement des cénacles qui permettent un dialogue suivi et fructueux avec l'ensemble, entre l'ensemble des peuples. Et donc c'est son propos, si on veut le qualifier, le propos du pape. Et c'est la même chose pour le cardinal Parolin, qui est le secrétaire d'État du Saint-Siège, est un propos institutionnaliste. Il pense que l'on peut essayer de bâtir un nouveau multilatéralisme en faisant une place, toute la place qui leur revient, aux institutions internationales. Et c'est une chose
1: dont l'UNESCO,
2: absolument.
1: Ou l'Organisation des Nations Unies. L'autre grand enjeu de cette rencontre, c'est celui de la technologie, précisément de l'intelligence artificielle. Père Éric Charmeton, je me tourne vers vous. Depuis quand le Vatican s'intéresse-t-il à cette question? Comment est-ce que cette réflexion s'est-elle approfondie?
0: Disons, en fait, depuis les débuts, je dirais, au moins depuis 2020, il y a eu l'appel de Rome. Il y a eu aussi, depuis très longtemps, même avant, des groupes liés à ce qui est devenu maintenant le dicaster pour la culture et l'éducation, de travail, qui ont fait déjà plusieurs ouvrages pour réfléchir notamment sur les effets anthropologiques liés aux techniques et à l'IA. Et donc, il y a eu aussi le texte très important de janvier 2025, Antiqua et Nova. Donc, une note sur la réflexion sur l'intelligence artificielle et l'intelligence humaine. Donc, qui essaye de noter justement la différence entre les deux, parce qu'il y a une forme de simulation de l'intelligence humaine par l'intelligence artificielle, mais sans accès du tout au sens, sans avoir de corps, sans être incarné. Donc, finalement, une intelligence très différente de l'intelligence humaine.
1: Et c'est là où les mots du pape et l'UNESCO se rejoignent autour d'une même interrogation. Comment préserver l'humain face aux possibilités, face aux risques que représente l'intelligence artificielle?
2: Eh bien, permettant un accès privilégié à l'éducation. C'est le mot d'ordre de l'UNESCO depuis sa création. Les guerres prenant naissance dans l'esprit des hommes, c'est dans l'esprit des hommes que doivent être élevées les défenses de la paix. Et donc, c'est par l'éducation, mais aussi par une pleine valorisation, je dirais, de la diversité des cultures, qui passe par ce que fait l'UNESCO en matière patrimoniale, que l'on peut essayer de donner des outils aux hommes pour mieux se connaître mutuellement, comprendre la diversité du monde et marcher sur un chemin de paix.
1: L'intelligence artificielle qui transforme profondément notre rapport au savoir, qu'est-ce que cela change pour l'éducation, Père Charmeton? Qu'est-ce que le pape attend de l'école?
0: Je pense qu'effectivement, ce qu'il attend, c'est que l'école, ça soit effectivement un lieu où on rencontre des êtres humains, des éducateurs, des enseignants qui peuvent partager une passion. Enfin, ils transmettent un contenu, mais pas simplement un contenu. Ils transmettent aussi une manière d'approcher des questions et que ça, c'est très important pour la formation. Parce que de fait, avec l'IA, moi j'utilise les IA génératives de pointe, comme Claude Fable 5.1. En fait, on a des réponses prodigieuses et ça évolue tout le temps. Mais simplement, on n'a pas le chemin. C'est-à-dire qu'en fait, ce qui est important aussi par rapport à la connaissance, au savoir, à la culture, c'est aussi le chemin qu'on prend. Et que ce chemin, ça passe aussi par des efforts, par le fait de lire des textes qu'on ne comprend pas. Et si en fait, on fait un raccourci permanent, en fait, on va avoir des générations qui seront dans l'incapacité, malheureusement, de prendre du recul critique et qui seront très malléables aussi au niveau politique. Mmh.
1: Ouais. D'accompagner cette jeunesse, et est-ce qu'elle est entendue aussi, cette jeunesse, dans ce qu'elle peut penser aussi de ce rapport du monde à l'intelligence artificielle ?
2: Je pense que c'est une attention constante de l'Église catholique de parler à la jeunesse, puisque c'est la jeunesse qui est l'avenir. Donc. Et d'autre part, cette jeunesse est partie prenante des nouveaux modes de vie, des nouvelles manières de vivre qui sont bouleversées par l'IA, nous l'avons dit. Et donc, par conséquent, il est très important de comprendre le changement en cours, la transformation profonde que l'intelligence artificielle apporte dans tous les domaines pour présenter un discours qui soit contemporain au sens entier de ce terme.
1: Père Charmetan, j'aimerais revenir. Vous vouliez dire quelque chose ?
0: Oui, en fait, pour dire ce que je trouve aussi très fort dans cette encyclique, c'est qu'en fait, il y a un discours sur la non-neutralité de la technique. Et sur le fait que la technique, c'est pas simplement un outil qu'on utiliserait bien ou mal, mais c'est aussi un environnement. Donc en fait, le numérique, l'IA, ça entraîne un changement de milieu dans lequel on grandit et on se développe et on pense, et que c'est ça qui est vraiment l'enjeu d'aujourd'hui. Parce que certains voudraient dire, il suffit de bien utiliser l'IA, mais ça suffit pas. En fait, ça a un impact sur notre capacité de penser, d'imaginer, de décider, et que c'est tout ça qu'il faut prendre en compte, en fait, quand on pense l'éducation.
1: Vous parlez de bien utiliser l'IA, il y a aussi cette notion de choisir quand utiliser l'IA, n'est-ce pas ?
0: Oui, c'est ça. Dans l'encyclique, on parle du jeûne de l'IA. En fait, c'est-à-dire d'avoir toujours cette capacité, effectivement, de dire que peut-être à certains moments, ça m'aide beaucoup, à d'autres moments, ça ne m'aide pas du tout. Et donc, arriver justement à grandir et discerner ce qui est le meilleur. Et ce qu'on peut dire dans ce domaine, c'est que tout le monde cherche, parce que c'est un phénomène nouveau, et que les enseignants, il y a des étudiants, des élèves aussi, qui prennent conscience d'effets positifs ou négatifs, en fait, de ces usages. Et donc, c'est collectivement, je pense, qu'effectivement, qu'on doit avancer.
1: C'est ce qu'on peut lire. N'alimentons pas les peurs stériles non plus autour de cette question. Saisissons-nous. Justement, quelle a été l'évolution de l'Église dans son travail de réflexion autour de l'intelligence artificielle, autour des nouvelles technologies ?
0: Il me semble en fait que l'appel de Rome insistait sur des principes éthiques. En fait, je passe sur la transparence, l'explicabilité, et que de fait, ça a une importance, mais en fait, l'enjeu central, c'est plutôt des enjeux anthropologiques, c'est-à-dire les effets en fait sur la croissance humaine, sur le développement. Et bon, par exemple, juste donner un exemple dans le domaine de la neuroéthique. En fait, qui réfléchit sur l'éthique des neurosciences. Il y a eu des expériences dans les années 70 pour accélérer l'acquisition de la marche chez les jeunes enfants. Et en fait, est-ce que c'est éthique de faire ça ? Parce qu'on pourrait se dire, si on est dans une culture de l'optimisation, on pourrait essayer d'optimiser le développement de l'enfant, mais sauf qu'on passerait à côté de choses très importantes qui sont liées à la relation humaine et qui ne s'optimisent pas, en fait. Et donc, c'est vraiment important de prendre conscience, et l'encyclique, en tout cas, invite à sortir d'une forme simplement du paradigme technocratique et de l'optimisation.
1: Olivier Chantrier, je vois...
2: Oui, ce sont les effets, effectivement, du paradigme technocratique qu'évoquait déjà le pape François. Et on peut dire qu'à ce propos, l'Église catholique a été pionnière dans la manière de comprendre ce que change l'IA. Puisque vous parliez de l'appel de Rome, il est de 2020. Et on comprend aussi, sous cette lumière, que le pape Léon XIV ait voulu se rendre à l'UNESCO, puisque l'UNESCO est aussi la première organisation internationale à avoir publié une recommandation sur l'éthique de l'intelligence artificielle, qui avait été adoptée à l'unanimité par les 193 États membres. Il y a donc une convergence véritable entre le Saint-Siège et l'UNESCO quant à la réflexion éthique à mener sur les usages de l'intelligence artificielle.
1: À l'Élysée, tout à l'heure, le pape a parlé du paradis des machines. Quelqu'un veut réagir
0: oui.
1: sur cette intelligence artificielle, en tout cas qui est un domaine qui dépasse, on le disait, largement les frontières nationales aussi. On retrouve ce cœur de la réflexion. Est-ce que ce progrès, il est au service de tout l'homme, de tous les hommes?
2: Oui, cela rejoint ce que disait le père. Le paradigme technocratique évoqué par le pape François et le pape Léon XIV consiste à penser, à dire, à croire que par la technique on peut répondre aux besoins de l'homme et même aller vers davantage de performance ou d'efficacité dans la vie humaine. Mais ce faisant, comme vous le soulignez, on risque de passer à côté de dimensions importantes de ce qui font la condition humaine et qui font l'homme. Et je pense que c'est sans doute une des dimensions que nous allons retrouver dans le discours que le pape Léon XIV va prononcer. Qu'est-ce que l'être humain et comment penser le rapport de l'être humain à l'intelligence artificielle? C'est central.
1: Quel type d'humanité voulons-nous construire?
0: Oui, et avec cette question de la limite, en fait, dans l'encyclique aussi, Magnifica Humanitas, on insiste sur, en fait, la bienfaisance de la limite. C'est-à-dire qu'effectivement, nous sommes mortels, nous avons un corps, nous ne pouvons pas tout faire, mais c'est ça qui nous rend vraiment profondément humains. Et tandis qu'effectivement, avec la machine, le côté de la puissance, on pourrait aller du côté de l'illimité. Et je trouve que c'est même un peu paradoxal peut-être qu'il va parler de la limite justement à l'UNESCO, alors que le premier directeur général de l'UNESCO, c'était Julian Huxley, un biologiste, mais qui a inventé aussi le terme transhumanisme. Et donc dans le sens, alors plutôt pour lui c'était lié à la culture, c'était pas le transhumanisme
1: tel qu'on l'imagine aujourd'hui avec
0: aujourd'hui,
1: la technologie.
0: Voilà. Mais voilà, de se dire, bien sûr, l'éducation c'est pour effectivement améliorer, enfin pour que l'être humain puisse vraiment prendre sa place entièrement, mais qu'en même temps il faut garder cette question de la limite, tant du point de vue politique et international, donc sur la question aussi de la présence de beaucoup de prédateurs d'États, enfin, qui voudraient en fait écraser tous les autres peuples.
1: Justement, dans cette question du type d'humanité que nous souhaiterions, est-ce qu'il y a des désaccords, des visions différentes dans le monde? Si oui, lesquelles?
2: Oui. Il y a effectivement d'un côté, je dirais, des sociétés qui vont dans le sens du paradigme technocratique et qui considèrent qu'il faut mettre à profit tout ce qu'apporte la technique en reléguant peut-être sur le côté l'éthique. Et donc ça, c'est un des écueils sans doute que le pape va dénoncer dans son discours. Il y a évidemment d'autres manières de concevoir la dignité humaine et la condition humaine. Disons qu'elles s'inscrivent aussi de manière, à la fois dans des cultures, de manière assez frappante dans des cultures, mais aussi dans des contextes politiques. Et on ne peut pas non plus ne pas penser à la diversité politique qui est celle de notre monde, avec des régimes qui accordent une place différente, évidemment, à l'être humain et à la dignité humaine.
1: Alors, je fais une petite pause parce qu'on voit sur les images le cortège qui est en route vers l'UNESCO. Je rappelle à nos téléspectateurs et téléspectatrices que nous attendons l'arrivée du pape François au siège de l'UNESCO, de Léon XIV, pardon, au siège de l'UNESCO. On aura l'occasion de le suivre. Il est sur le point d'arriver, hein, son arrivée attendue à 15h, au siège de l'UNESCO, où il sera donc accompagné pour cette visite notamment du cardinal José Tolentino di Mendenza, préfet du Dicaster pour la culture et l'éducation, Léon XIV, donc, qui sera accueilli par le directeur général de l'UNESCO, Khaled El Enani, et par l'observateur permanent du Saint-Siège à l'UNESCO, Monseigneur Roberto Campisi. Avant de vivre cette arrivée, peut-être une dernière question sur la responsabilité des uns et des autres par rapport à cette intelligence artificielle. À qui incombe cette responsabilité? En un mot.
2: Elle incombe aussi à l'échelon politique et au gouvernement. Et l'encyclique Magnifica Humanitas le précise. l'encadrement de l'usage, des usages de l'IA passe aussi par, pourquoi pas, par la définition d'un appareil normatif juridique, de manière à éviter, bien sûr, des dérives qui seraient préjudiciables.
1: Politique pour vous, Olivier Chantrillaud, et

0: pour vous perdre?
1: Pour moi, c'est à plusieurs niveaux. Donc, il y a le niveau individuel, il y a le niveau de la famille, il y a le niveau plus large, je sais pas, des écoles, des associations, au niveau des États, et puis effectivement, au niveau supranational. Par exemple, au niveau, on a un règlement européen, voilà, qui est peut-être pas parfait, mais en tout cas qui aide aussi à réfléchir dans ce domaine et qui peut influencer aussi d'autres blocs régionaux.
0: Merci. Alors, on va tout de suite assister ensemble à l'arrivée du pape Léon XIV au siège de l'UNESCO. On reste ensemble.

0: Donc, on peut voir hein, le pape Léon XIV accueilli au siège de l'UNESCO, par le directeur général de l'UNESCO, Khaled El Ennahni. Accompagné hein, de Monseigneur Roberto Campisi, l'observateur permanent du Saint-Siège de l'UNESCO depuis
1: 2025.
2: We're public.

0: Alors là, le pape est en train de signer le livre d'or.
1: Olivier, dans la bibliothèque de l'UNESCO, se trouve la célèbre lettre des trois papes.
0: Est-ce que vous pouvez nous en dire un mot?
2: Oui, donc il s'agit... à la secrétaire d'État, le Monseigneur Monti, ni le futur Paul VI, et elle désignait comme représentant du Saint-Siège auprès de l'UNESCO Monseigneur Roncalli, le futur Jean XXIII.
3: UNESCO headquarters. It was established in 1995 to celebrate 50 years of UNESCO. And all our member states, every member state joined with the peace, joining together. This is the logo of the United Nations that need the multilateral system, need every member state and no one behind. So this is a connection of one of the pieces to connect how we need the Holy See behind us for this message of defending multilateral values.
4: Mm-hmm. Nice. Thank you very much. This collection of etchings from different sites in Rome, we have to present to you, representing the presence of the Holy See and our support.
3: Thank you, Your Holiness. Thank you very much. Thank you, Holiness.
0: Donc là, on vient d'assister à l'échange de cadeaux entre le directeur général de l'UNESCO et le pape Léon XIV.
3: The permanent delegation of all member states are waiting for Your Holiness in the room.
0: C'est le directeur général de l'UNESCO qui précise que toutes les délégations sont dans l'attente de cette rencontre. Vous vouliez dire quelque chose, Olivier Chantrillon ?
2: Simplement préciser que le cadeau offert par le pape consiste en un ouvrage représentant des vues de la basilique Saint-Pierre, un ouvrage magnifique.
5: And it, your mission and UNESCO mission is basically the same mission. So that your visit here re-energizes us, empowers us to do the work that we have been doing here at UNESCO. And thank you so much for that.
6: Merci beaucoup, Saint-Père, en tant que président du conseil exécutif de l'UNESCO. Au nom du président, des États membres, nous vous remercions parce que nous croyons en votre rôle, notamment dans ce temps difficile, qu'on a besoin de renforcer le dialogue et dans le temps de technologie qui vraiment frappe toute la vie des jeunesses et la vie des gens. C'est le temps vraiment de vous voir aujourd'hui parmi nous. Cette maison qui représente vraiment la noblesse de message pour la paix et la sécurité internationale. Sans cette maison, on ne peut rien faire.
7: Very welcome to UNESCO, Your Holiness. We had a morning with young people this morning to prepare your visit and for young people to express themselves around especially AI and ethical use of AI, and they are very grateful and we are very grateful. I've been working with children's rights, women's rights, young people's rights my whole life. They're very grateful for your leadership on these very pressing issues. So it's really an honor to have you here. Thank you so much.
0: Bien d'avoir ces paroles. Nous croyons en votre rôle. On a aussi pu entendre que sans cette maison de l'UNESCO, on ne peut rien faire. Et puis on vient de rappeler aussi que dans la matinée, les jeunes étaient réunis au sein du siège de l'UNESCO, différentes tables rondes justement pour pour réfléchir à ces questions d'intelligence artificielle et à la lecture d'ailleurs de Magnifica Humanitas. Père Charmeton, vous voulez réagir?
8: Oui, pour dire que dans ces tables rondes du matin, par exemple, il y a eu Paolo Benanti qui était présent, il y a eu aussi...
0: Paolo Benanti qui est le conseiller du Vatican.
8: Oui, du Vatican, donc qui était présent à l'appel de Rome, qui intervient souvent sur ces sujets, donc un franciscain. Il y avait aussi Thierry Magnin, prêtre, docteur aussi en physique, enfin, qui a été recteur de l'Institut catholique de Lyon, enfin, et puis qui a été aussi à Lille ces dernières années. Voilà, donc pour dire qu'il y a une présence aussi de chrétiens engagés aussi dans ces tables rondes. Voilà. Et puis il y avait des acteurs de la culture comme Olivier Py. Voilà, donc c'était, je pense, sans doute un échange très riche. On n'a pas la teneur pour l'instant, mais...
0: On vient de voir le mot laissé par le pape Léon XIV dans le Livre d'Or. Il s'entretient à présent avec le directeur général de l'UNESCO. Père Charmeton, qu'est-ce que ça vous fait quand vous entendez les membres de la délégation de l'UNESCO dire au pape Léon XIV « Nous croyons en votre rôle ».
8: Ben je pense qu'il y a quand même cette dimension d'une autorité spirituelle, morale, en fait, qui est importante à une époque où il y a beaucoup de détraités, où la personne humaine est maltraitée. Je pense qu'on citait cette citation tout à l'heure sur effectivement que c'est par que les guerres prennent naissance dans l'esprit humain, et c'est dans l'esprit humain que qu'il s'agit aussi, alors on pourrait le dire avec les mots de l'encyclique, désarmer en fait les futures guerres et en fait pouvoir développer cet esprit de paix.
2: Et le grand atout pour cela du pape, c'est l'universalité de l'Église, qui ne limite pas son horizon à la moindre frontière que ce soit, mais qui en fait rejoint tout homme où qu'il soit et tout peuple où qu'il soit établi. C'est une grande force pour avancer vers le dialogue.
0: Alors, on voit un peu certaines œuvres qui se trouvent dans l'UNESCO. C'est vrai qu'il y a peut-être un point qu'on n'a pas encore abordé, c'est la question du patrimoine et de cette préservation du patrimoine qui fait aussi partie de ces sujets de convergence. Pourquoi est-ce que c'est aussi un enjeu de paix et de coexistence entre les peuples, Olivier Chantriot?
2: Reconnaître que des œuvres remarquables font partie d'un patrimoine mondial, c'est l'expression employée par l'UNESCO, c'est reconnaître la richesse de la créativité humaine qui s'exprime dans des peuples très différents, qui prend pour cela le matériau que chaque culture peut lui donner. Et c'est évidemment peut-être la chose par laquelle nous connaissons d'abord l'UNESCO, c'est la liste de monuments relevant du patrimoine mondial. Il est courant que nous disions que telle œuvre, telle grande cathédrale fait partie, est inscrite sur la liste du patrimoine mondial de l'UNESCO. Eh bien, il est vrai que c'est une attention très importante. Et aujourd'hui, l'UNESCO veille à reconnaître la diversité des cultures et à faire en sorte que sur cette liste soient reconnus aussi les patrimoines culturels, des monuments du patrimoine culturel des pays africains, par exemple. Il y a un souci d'une plus grande pluralité.
0: Ben Eric, je me tourne vers vous.
8: Oui, je pense qu'effectivement, ça s'est développé. Enfin, l'UNESCO a lancé cette dimension patrimoine mondial dans les années 70, alors qu'avant, sans doute, c'était plus la dimension de l'éducation qui était mise en œuvre ici. Il s'agit aussi, au niveau des cultures, en fait, de pouvoir reconnaître ces œuvres. Et sachant que dans les guerres, on voit qu'assez souvent, c'est des œuvres du patrimoine mondial en fait, qui sont détruites en priorité. Comme si on voulait éradiquer en fait, toute l'histoire d'un peuple. Et c'est assez tragique en fait, de voir dans un certain nombre d'endroits comment eh bien, un certain nombre de personnes veulent effacer en fait ces œuvres culturelles.
0: Alors on parle des guerres et on a à l'écran l'olivier de la paix qui se trouve dans le square de la tolérance dans lequel le pape Léon XIV devrait se rendre tout à l'heure. Cet olivier de la paix qui est l'œuvre d'un artiste israélien, Danny Caravan. Vous parliez de cette territoire, ce patrimoine détruit, ça nous rappelle cette préservation du patrimoine, le Mossoul en Irak, où le pape François s'était rendu en 2021, et notamment sur ce projet de l'UNESCO qui s'appelait Faire revivre l'esprit de Mossoul.
8: Oui, alors je pense qu'effectivement il faut prévenir au maximum, justement, avec cette dimension de la paix désarmante. Enfin, ou je sais pas. Enfin,
0: alors, pardon, je vous coupe puisque le pape est en train de saluer les membres du représentant du membre de l'observateur du Saint-Siège auprès de l'UNESCO.
9: Merci.

0: leader is a group of my colleagues waiting in the audience. Some representatives of the German network as well.
1: The others are waiting in the big room.
0: The first general conference took place in November 1946, another Berlin attacks. Then in 1958.
2: Gracias, Perú.
3: On entend le directeur général de l'UNESCO expliquer au papillon que parmi ces gens qui sont venus pour l'accueillir se trouvent plus de 160 nationalités. Et c'est dire aussi, on est dans le côté international vraiment de ce voyage.
4: On peut comprendre que l'Église catholique, qui est par définition universelle, se trouve tout à fait à l'aise dans cet environnement international.
3: Alors voilà, ils arrivent, ils sont au square de la tolérance, à l'olivier, au mur de la paix.
0: He dates back to 1945, November. Since war began in the minds of men, it is in the minds of men that the defenses of peace must be conserved. This is written in 10 languages, and this is the first, the beginning of our constitution that was ratified and came into force in 1946. 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

0: On a pu voir hein, ce mur de la paix sur lequel est écrite cette phrase hein, « La guerre prenant naissance dans l'esprit des hommes, c'est dans l'esprit des hommes que doivent être élevés les défenses de la paix », Olivier Chantrion.
1: C'est la phrase emblématique qui se trouve dans le préambule de l'acte constitutif de l'UNESCO. Et c'est véritablement la devise, la phrase que l'on retient pour vraiment résumer l'action internationale de l'UNESCO.
2: Promoting new technology, ethical new technology.

0: le pape qui se dirige vers la salle 1, en passant par la salle des pas perdus, où une exposition avec des sélections d'œuvres de l'UNESCO sur le thème de la paix était sélectionnée. Il y a aussi des dessins d'enfants venus du monde entier, toujours pour parler de la paix. Et là, on voit le cadeau qui avait été offert par Saint Jean-Paul II il y a 46 ans. From the St. Mary Major Basilica in Rome. And of course it's Jesus amongst the doctors, so a wise symbol of une copie d'une mosaïque de Sainte Marie Majeure du 5e siècle,
1: oui.
0: Le Christ et ses docteurs.
2: We have here combined a selection of artworks towards
3: last but not least, very important for us, these are drawings from children from our associated schools around the world. We have around 10,000 schools associated to UNESCO, a big network. So they're very keen to welcome your holiness at UNESCO. All drawings are related to peace and only peace. Mm. The mandate and the raison d'être of UNESCO. Mm.
0: Comme je le disais, les dessins de ces enfants venus du monde entier autour de la paix. Olivier Chantriot,
1: je crois que parmi les écoles, ce sont les écoles d'Ukraine, oui. De Pologne, du Liban qui ont contribué.
0: Merci beaucoup. Je vous ai interrompu, mais le pape arrive dans la salle 1 pour le discours. Merci à vous, Olivier Chantriot. Merci à vous, Père Éric. Merci d'avoir été avec nous.
4: La maison voilà, du dialogue des cultures et de la paix. Pour cette
0: et nous allons maintenant suivre ces discours. Je vous propose d'écouter cette partie.
4: Peace must be built in the minds of women and men. Education, culture, the sciences, communication and information are the tools UNESCO harnesses to strengthen the bonds between peoples and foster mutual understanding. The vision deeply resonates with the Holy See's commitment to justice, dialogue and the common good. His Holiness Pope Leo XIV, in his encyclical Magnifica Humanitas, rightly reminds us of our shared responsibility towards future generations. They will inherit a world that is undergoing profound transformation and will not need only values and points of reference, but also the knowledge and the means to remain masters of their own destiny. And gathered in this room today, we can help move forward on this path together in a spirit of openness.
5: Réunis dans cette salle, nous pouvons avancer ensemble, réunis par cette vision d'espoir. Et maintenant, accueillons sur scène Sa Sainteté le pape Léon XIV, ainsi que le directeur général de l'UNESCO, Monsieur Khaled El Enani.

0: I would now like to invite Director General of UNESCO.
1: J'invite maintenant Monsieur le Directeur Général de l'UNESCO, Monsieur Khaled El Hanani, à adresser ses remarques d'ouverture.
2: Your Holiness, Pope Leo XIV.
1: Votre Sainteté, Pape Léon XIV. Vos Excellences,
2: dear members of the UNESCO family,
1: chers membres de la famille de l'UNESCO, mesdames et messieurs,
2: it is a truly historic moment.
1: C'est un moment véritablement historique, marquant la première visite d'un pape à l'UNESCO depuis 1980. Au nom de nos 194 États membres, de nos centaines de collaborateurs à travers le monde, nos réseaux mondiaux et nos partenaires, je vous adresse toute notre cordiale reconnaissance, Votre Sainteté, pour avoir accepté notre invitation. Nous sommes particulièrement honorés que l'UNESCO soit la première organisation internationale

0: en dehors de Rome que sa sainteté a décidé de visiter.
1: Your presence today is a distinguished tribute.
0: Votre
1: to UNESCO's 80 years
0: présence parmi nous aujourd'hui rend hommage aux 80 ans de travail de l'UNESCO au service de la paix et renforce les liens durables entre notre organisation et le Saint-Siège. Le Saint-Siège qui est membre observateur de l'UNESCO depuis 1952. Votre encyclique Magnifica Humanitas est un témoignage formidable aux valeurs que nous partageons. C'est un témoignage qui a résonné avec toute l'UNESCO et c'est un message que vous avez pu partager avec moi lorsque vous m'avez reçu au Vatican en juin dernier. Cet impératif vital de réunir les personnes et de garantir la dignité humaine dans une période de transformation profonde. Et c'est précisément cette conviction qui a dirigé l'UNESCO depuis sa création, de renforcer la paix entre les femmes et les hommes. Le centre de notre travail, ce sont les personnes, les enfants, les enseignants, les scientifiques, les chercheurs, les professionnels de la culture, les journalistes, les communautés locales et les tribus autochtones. Nous travaillons parmi eux pour réaliser tout leur potentiel, pour soutenir l'intégrité des personnes et faire face aux crises et aux conflits là où la solidarité est la plus nécessaire. Par l'éducation, nous soutenons des valeurs, nous promouvons la paix, les droits humains et le développement durable. Nous combattons les discours de haine et, comme Sa Sainteté aime le dire, nous contribuons à désarmer le langage. Nous efforçons à ce que le progrès soit dirigé par le bien commun au bénéfice de tous et puisse protéger notre planète. Par la culture, nous protégeons notre héritage et nous bâtissons des ponts entre les peuples et les nations en renforçant la compréhension mutuelle, le respect pour la diversité et une compréhension approfondie de notre humanité partagée. Et par notre soutien à tous ceux qui défendent la liberté d'expression et par ceux qui encourent des risques personnels, nous faisons face à la censure, à la désinformation et face à tous ceux qui cherchent à saper la confiance dans notre société. Les buts de l'UNESCO actuellement sont clairs. C'est l'Afrique, un continent qui forme l'avenir de l'humanité, mais également les petits pays, îles, qui font face les premiers aux conséquences du changement climatique. Et tous les enfants qui ont pu voir à travers les programmes que nous avons montrés dernièrement, notamment ce matin au sujet de l'intelligence artificielle.
1: L'ensemble de la famille de l'UNESCO œuvre au service des peuples à travers le monde et à travers le temps. En préservant le patrimoine hérité du passé, en leur donnant aujourd'hui les moyens de s'épanouir et de prospérer, et en les espérant à relever les défis de demain, de la protection de notre planète à l'intelligence artificielle, qui redéfinit nos sociétés. C'est précisément pour garantir que cette révolution technologique demeure au service de l'humanité que l'UNESCO a joué un rôle pionnier lorsque, en 2021, l'ensemble de ses États membres a adopté la recommandation sur l'éthique de l'intelligence artificielle, premier cadre normatif mondial dans ce domaine. Depuis lors, les progrès se sont accélérés, ouvrant des perspectives extraordinaires, tout en suscitant des interrogations fondamentales sur la place de l'être humain et sa capacité à garder la maîtrise de son destin. C'est dans ce contexte, votre sainteté, que votre encyclique nous rappelle qu'aucune intelligence artificielle ne saurait remplacer le discernement, la conscience morale, le sens des responsabilités, la créativité ou l'empathie. Cette même conviction est au cœur de notre action à l'UNESCO. Avec nos États membres, nos réseaux et nos experts, nous œuvrons à faire émerger une intelligence artificielle au service des peuples, éthique, accessible, équitable et durable. Une intelligence artificielle qui permette à chacune et à chacun d'apprendre, d'enseigner et de créer, de faire progresser

précieuse et la plus durable. Loin de s'opposer à l'intelligence artificielle, elle en fixe l'horizon et en dessine le cadre. Car l'intelligence artificielle ne pourra devenir une véritable force de progrès que si elle est développée et gouvernée de manière responsable, au service du bien commun, grâce à une coopération internationale renforcée et à l'engagement de l'ensemble des acteurs, comme je l'ai rappelé il y a quelques jours aux Nations Unies. Votre Sainteté, le monde a besoin d'un multilatéralisme renouvelé, capable de répondre aux enjeux du XXIe siècle, tout en demeurant fidèle à ses valeurs fondatrices. L'UNESCO y occupe une place singulière. Son mandat transversal n'a jamais été aussi pertinent pour agir à la fois sur les causes profondes des bouleversements de notre époque et sur leurs conséquences. Votre visite renforce notre détermination à poursuivre avec nos États membres la construction d'une UNESCO plus forte, plus proche et plus réactive. Une UNESCO qui rassemble ses partenaires pour transformer ses convictions en résultats concrets, qui place la paix, la dignité humaine et le dialogue au cœur de son action, qui porte l'espoir d'un monde meilleur pour les jeunes générations, une UNESCO pour les peuples. Permettez-moi à cet égard, et pour conclure, de remettre à votre sainteté cet ouvrage qui porte les convictions et les espoirs de l'ensemble de nos États membres, de mes collègues et de toute la famille de l'UNESCO, ainsi que leur aspiration commune à une humanité plus solidaire, plus fraternelle et plus pacifique. En pensant, qu'est-ce qu'on peut vous présenter pour célébrer cette visite historique? C'est les mots et la parole, et c'est notre point fort à l'UNESCO comme le bras intellectuel des Nations Unies. Donc on vous offre cet ouvrage collectif au nom de toute la famille de l'UNESCO.

0: Thank you very much, Director General. I now have the honor of inviting.
1: Merci, Monsieur le Directeur Général. Nous avons maintenant l'honneur d'inviter Sa Sainteté le Pavillon 14 à prononcer son discours.

Monsieur le directeur général, monsieur le président de la conférence générale, monsieur le président du conseil exécutif, excellences, mesdames et messieurs, je suis heureux de me trouver aujourd'hui au sein de cette assemblée des nations, où les langues et les cultures se rencontrent pour coopérer un projet qui concerne l'ensemble de la famille humaine, contribuer au maintien de la paix et de la sécurité en resserrant par l'éducation, la science et la culture, la collaboration entre nations, afin d'assurer le respect universel de la justice, de la loi, des droits de l'homme et des libertés fondamentales. Construire ensemble un monde juste est en effet le fondement même de la coopération internationale. Nos expériences, nos aptitudes et nos compétences visent à édifier un espace accueillant pour tous et fécond pour chacun, afin que tous les peuples puissent grandir dans la paix. En tant que témoin de la paix, je vous adresse mes salutations cordiales, représentants des États membres et observateurs, des organisations internationales, du monde universitaire et de la société civile. Je remercie M. Khaled Elrami Enani, directeur général de cette organisation, pour son invitation chaleureuse et pour les paroles qu'il nous a adressées. En ma qualité de pasteur, je vous transmets la parole de l'Église, qui se fait sans cesse un message et conversation à l'intention de tous les peuples, femmes et hommes de bonne volonté.

0: Le projet de construire ensemble un monde juste coïncide avec une mission que nous avons appris à partager au fil de l'histoire. À cet égard, l'UNESCO représente à la fois un objectif et un outil pour poursuivre aujourd'hui, avec un engagement accru, cette tâche selon nos multiples domaines d'activité. En 2027, nous célébrerons le 75e anniversaire de la présence de Saint-Siège à l'UNESCO. Une présence qui découle de la conviction que l'avenir dépend avant tout du respect et de la promotion de la dignité inaliénable de chaque être humain créé à l'image de Dieu. C'est pourquoi nous considérons cette organisation comme un interlocuteur privilégié au service du bien commun, qui est la forme sociale de la dignité que nous partageons tout de manière originelle et égale. La mission permanente depuis 1952, la mission permanente d'observation du Saint-Siège, discerne et accompagne dans cette perspective les initiatives de l'UNESCO. En apportant sa contribution au dialogue entre les nations, afin de soutenir un authentique développement humain, qui n'est tel que lorsqu'il est orienté à promouvoir tout homme et tout l'homme. S'adressant à cette assemblée, mon vénéré prédécesseur Saint Jean-Paul II rappelait que genus humanum arte et ratione vivit, puisqu'en effet, l'homme vit d'une vie vraiment humaine grâce à la culture. Ce mot culture désigne la manière d'être par laquelle l'homme donne un sens à tout ce qu'il fait. 46 ans plus tard, alors que je renouvelle parmi vous l'engagement de collaboration du Saint-Siège, je vous invite à considérer l'UNESCO non seulement comme une organisation internationale illustre, mais aussi comme un lieu où l'humanité réfléchit sur elle-même, sur son histoire et sur son avenir. Promouvoir l'éducation, les sciences et la culture est en effet impossible sans promouvoir la vie de l'homme et de la femme qui en sont les protagonistes. Dans le domaine de l'éducation, l'Église catholique apporte une expérience très ancienne. Depuis des siècles, ces communautés ouvrent des écoles et des universités, enseignent à lire et à écrire, et sont présentes même dans les endroits les plus pauvres et les plus reculés. Avec le pacte éducatif mondial, mon prédécesseur François a souhaité inscrire cette expérience dans une alliance éducative plus large, ouverte à la contribution de tous. Mais ce que je souhaite vous transmettre, ce ne sont pas d'abord les œuvres, c'est la conviction dont elles découlent. Aucune éducation n'est complète si elle ne part pas de la question du sens. Dans ce même discours, Saint Jean-Paul II le rappelait. Éduquer, c'est aider l'homme à être davantage et non seulement à avoir plus, en reconnaissant en lui aussi cette transcendance de la personne qui appartient à la plénitude de son humanité. In this assembly, then,
1: dans cette assemblée, une question fondamentale mérite donc d'être approfondie. Une question qui appelle de toute urgence une réponse. Que signifie être humain? Chaque culture est confrontée à cette question qui est au cœur de toute forme de savoir, de tout art et de toute religion. Même au XXIe siècle, après tout, nous ne pouvons pas tenir pour acquis que nous savons qui est la personne humaine, ni ce que signifie vivre en tant qu'être humain. En effet, chaque génération est appelée à se confronter à cette question, en particulier face aux tragédies qui, malheureusement, se répètent encore aujourd'hui.

Avant toute chose, la personne humaine est un être conçu et né. Ainsi, être humain, c'est d'abord être un enfant. Aucun d'entre nous n'a choisi de l'être. Aucun d'entre nous n'a décidé de qui, quand, ni où naître. Cette vérité évidente met en lumière un aspect qui n'est pas seulement biologique, mais éthique. En tant qu'enfants, nous sommes tous frères et sœurs. Dès le départ, notre humanité est un don et une épreuve, une promesse ainsi qu'une responsabilité. Pour chaque être humain, la naissance établit un lien primordial, une communion de vie qui trouve sa source et son premier cadre éducatif dans la famille. Deuxièmement, nous sommes tous nés nus et dans le besoin. Nous sommes pauvres de naissance. Nous avons besoin de pain et de parole, d'attention et d'affection, c'est-à-dire de tout ce qui nourrit le corps et l'esprit. Nous le savons bien, et pourtant, en devenant adultes, nous risquons de l'oublier. Ce sont précisément ceux qui sont dans le besoin qui subissent les conséquences les plus graves de cet oubli. Chaque fois que leur humanité est trahie ou mise de côté, exploitée ou trompée, oublier les circonstances de notre naissance obscurcit l'idée même de la vie humaine, car cela détache la vie de l'histoire commune à nous tous. Ainsi, la vie n'est plus comprise comme un don, mais comme une marchandise. Elle n'est plus considérée comme un appel à la bienveillance et à la responsabilité, mais comme un produit à exploiter. En effet, cette alternative tragique nous rappelle qu'être humain, c'est être libre par nature. Puisque nous avons tous été des enfants, notre liberté commence par notre réponse à la liberté de celui qui se tourne vers nous le premier, que ce soit par des gestes d'affection ou de rejet, d'accueil aimant ou de négligence et de cruauté. Troisièmement, entretenir la mémoire de notre humanité commune, c'est reconnaître sa grandeur, c'est-à-dire son immense potentiel, même si elle est diminuée par de nombreuses formes de mal et d'injustice. Ceux qui œuvrent dans les domaines de l'éducation, de la science et de la culture sont d'autant plus appelés à prendre soin de chaque personne, afin que la beauté de notre liberté puisse resplendir. Cette beauté a un nom, la justice. La liberté est en effet belle lorsqu'elle est orientée vers le bien et la vérité. Elle est défigurée lorsqu'elle sombre dans l'arbitraire, la violence ou la soif de pouvoir. Être humain implique donc une responsabilité face à l'histoire. L'être humain est celui qui grandit, apprend et travaille à la fois de ses mains et de son esprit. Par ce travail, nous pouvons cultiver la terre ou la défigurer, créer des œuvres d'art ou les détruire. À ce moment précis, nous devons reconnaître que la plus terrible des œuvres humaines est la guerre, car c'est alors que la science elle-même est mise au service d'une volonté inhumaine de détruire et de tuer. À cet égard, le préambule de la Constitution de l'UNESCO s'ouvre sur des mots qui conservent aujourd'hui une pertinence saisissante. Que les guerres prenant naissance dans l'esprit des hommes, c'est dans l'esprit des hommes que doivent être élevées les défenses de la paix. Ces mots ont été écrits au lendemain de la Seconde Guerre mondiale, la tragédie la plus dévastatrice du siècle dernier. L'humanité avait pris conscience que le progrès scientifique, lorsqu'il est dissocié de la sagesse, peut se transformer en arme de destruction. Que la culture, lorsqu'elle est soumise à l'idéologie, peut dégénérer en mensonges et en propagande. Et que l'éducation, lorsqu'elle abandonne la vérité, peut devenir un instrument de manipulation des consciences. Les États fondateurs de l'UNESCO ont compris que les traités sont nécessaires, mais qu'ils ne se suffisent pas à eux-mêmes. Ils ont besoin d'une culture de la paix et d'un engagement commun en faveur de la paix qui les soutienne. La paix ne peut être construite seulement par des traités,
ni par des compromis entre des forces opposées. La paix est authentique lorsqu'elle jaillit de la vertu de la justice plutôt que d'un simple contrat.

et d'une volonté droite plutôt que d'un équilibre instable d'intérêts. En effet, seule une volonté droite peut reconnaître dans l'autre un frère ou une sœur, une personne comme soi-même. 80 ans plus tard, les mots de votre charte fondatrice n'ont rien perdu de leur force. Pourtant, nous constatons également à quel point ce principe commun est profondément menacé par des formes de barbarie qui alimentent les rivalités et les conflits. Parmi les défis auxquels sont confrontés aujourd'hui les mondes de la science et de l'éducation, j'attirerai particulièrement l'attention sur ce qui découle du vaste domaine de la technologie. Nos efforts dans ce domaine doivent garantir que les nouvelles technologies restent au service de la personne humaine plutôt que de devenir un instrument supplémentaire de domination et d'injustice. Au fil des siècles, de nombreuses tâches autrefois accomplies par des êtres humains ont été confiées à des machines dont les capacités et les applications n'ont cessé de s'étendre. Plus récemment, certains systèmes artificiels ont même reçu le nom de notre faculté humaine de penser, l'intelligence. En même temps, toutefois, nos idées et nos relations risquent d'être appauvries par un processus de déshumanisation. Ce paradoxe est devenu de plus en plus évident. Alors que l'intelligence est attribuée à des systèmes informatiques, nous avons du mal à reconnaître la dignité inaliénable des personnes humaines dont les vies sont jugées selon le critère de l'efficacité et qui, lorsqu'elles ne sont plus considérées comme productives, sont rejetées et mises au rebut. Cette douloureuse réalité nous invite à méditer à la fois sur la fragilité de notre nature humaine et sur l'immense dignité de chaque personne. Une dignité qui reste intacte même dans les circonstances les plus précaires, jusqu'à la mort elle-même. L'être humain est certes celui qui naît, mais il est aussi celui qui meurt. Notre dignité n'est pas détruite par la maladie ou la souffrance. Elle ne dépend pas non plus de nos capacités. Au contraire, elle appelle à une attention bienveillante à chaque étape de la vie. Pour la foi chrétienne, le mystère de la personne humaine trouve sa pleine lumière en Christ, qui, dans la révélation même du mystère du Père et de son amour, manifeste pleinement l'homme à lui-même et lui découvre la sublimité de sa vocation. À sa lumière, chaque personne nous apparaît comme une créature voulue et aimée de Dieu. Cette lumière nous aide également à saisir plus profondément le sens de notre expérience humaine. Mesdames et messieurs, en tant qu'hommes et femmes de science, vous êtes appelés à coopérer sans relâche au nom de notre histoire commune, afin que d'une variété de perspectives puisse émerger une vision commune, et de cette vision commune, une action concertée. Cette harmonie s'exprime dans l'œuvre de l'UNESCO, lorsqu'elle donne une voix symphonique aux plus hautes aspirations pour le bien et pour le soin de l'humanité. Là où règne l'harmonie, les voix différentes trouvent un accord et les nations que vous représentez sont ainsi réunies dans la concorde. À cet égard, je voudrais faire appel à deux images de la Bible, ce grand trésor culturel de l'humanité. Il s'agit de la tour de Babel et de la place publique de la Pentecôte. Je les propose comme moyen de représenter l'unité de la famille humaine qui aujourd'hui encore est sans cesse appelée à discerner la voie qui lui est propre, ainsi que le sens de l'histoire dans laquelle elle est plongée. Ces récits bibliques dépeignent deux formes de vie en société qui nous invitent à réfléchir sur la réalité de notre temps. La tour de Babel représente une unité imposée par la domination. En même temps, cet édifice révèle que plus le pouvoir cherche à opprimer, plus il s'affaiblit lui-même, dévoilant ainsi son visage inhumain. Nous le constatons dans les souffrances et les injustices causées par le despotisme, ainsi que dans les formes d'exploitation qui nuisent aussi bien à la société qu'à l'environnement. Comme l'histoire nous l'enseigne, de nombreux empires se sont enivrés de leur puissance avant d'être consumés par celle-ci et de s'effondrer comme une tour.
Le résultat de cette fierté, d'abord exaltée, puis abaissée, est la dispersion. La prétention de se faire l'égal de Dieu et de soumettre les peuples à un joug unique conduit à une confusion des langues et à une incompréhension mutuelle. Au lieu d'atteindre le ciel comme elle prétendait le faire, la tour de Babel s'est effondrée avec un double résultat négatif. Comme l'unité qu'elle imposait était forcée, la diversité qui a suivi son effondrement s'est transformée en source de conflit. Aujourd'hui, la tentation de Babel réapparaît dans une mondialisation poursuivie sans fraternité, dans des formes rapaces de néocolonialisme, dans les impositions idéologiques et dans tous ces contacts sans lien qui réduisent la vie humaine au commerce. La science elle-même, lorsqu'elle est réduite à une technique de pouvoir, ne sert plus à élever la personne humaine, mais risque, au contraire, de dégrader les fruits de l'activité humaine. Aujourd'hui, en particulier, nous disposons des moyens de relier instantanément les personnes et les continents. Et pourtant, dans le même temps, nous assistons à l'émergence de nouvelles formes d'isolement, de pauvreté matérielle et spirituelle et d'abandon. La communication est devenue beaucoup plus rapide, mais pas nécessairement plus véridique. L'information est abondante, mais elle n'est pas synonyme de sagesse. Sans un fondement éthique commun, les nombreux canaux de communication risquent de multiplier les fausses informations et de donner cours à des mots vides de sens, entravant ainsi le dialogue au lieu de le favoriser. L'intelligence artificielle amplifie ce problème. Bien que ces systèmes puissent établir des corrélations entre les données, ils ne peuvent répondre aux questions qui concernent le sens de la vie humaine, lequel trouve ses racines dans l'expérience vécue. Or, les êtres humains ne peuvent vivre sans sens. Le sens est l'oxygène de l'esprit. C'est pourquoi les défis de la communication, qui sont toujours aussi des défis de l'éducation, font de la recherche de la vérité une question de justice sociale ainsi que d'équité historique. C'est pourquoi l'éducation dans ce domaine est essentielle. Et je salue l'initiative de l'UNESCO à travers son programme d'éducation aux médias et à l'information, qui promeut l'utilisation responsable des médias et des outils numériques. En effet, sans vérité, le langage devient soumis à la logique de la violence et à la volonté arbitraire des puissants. D'autres sont alors exclus au nom du profit. Des innocents sont tués au nom de la liberté. Au lieu de respecter la loi, ceux qui détiennent le pouvoir l'invoquent lorsqu'elle sert leurs intérêts et la bafoue lorsqu'elle les entrave, traitant la justice elle-même comme s'il s'agissait d'une marchandise que l'on peut racheter et vendre. Si nous prenons conscience que la corruption de la loi commence par la corruption du cœur, nous pouvons reconnaître à quel point toute science risque de perdre son sens véritable lorsqu'elle est pratiquée sans éthique et cesse ainsi de servir et de refléter la dignité humaine. À cet égard, je souhaite encourager la communauté internationale dans son ensemble à prêter une attention particulière à la protection des enfants et des jeunes. À l'ère numérique, leur vulnérabilité ne doit jamais devenir une occasion d'exploitation. Puissent ces technologies soutenir leur croissance, leur éducation et leurs relations, préservant leur liberté de penser et de discerner, et en restant toujours au service de la dignité de la personne humaine. La corruption de la culture que nous examinons trouve sa rédemption sur la place publique de la Pentecôte. Là, un message de paix est accueilli comme une bonne nouvelle par les peuples de toutes les nations. Ce message proclame la résurrection de Jésus, c'est-à-dire la victoire de la vie sur la mort et le salut qui donne l'espoir au monde. Le jour de la Pentecôte, la place publique devient un lieu où on célèbre la paix qui guérit
toutes atteintes à la personne humaine. Chaque personne présente a entendu le message dans sa propre langue maternelle. La communion ne supprime en rien la diversité. Au contraire, elle permet à la diversité de s'épanouir dans l'harmonie des voix et des visages. Dans la proclamation de la paix, la richesse des cultures devient porteuse d'une vérité universelle. L'enseignement biblique nous montre ainsi la voie

0: pour atteindre ce que nous cherchons tous. Cette unité qui n'annule pas les différences, mais valorise l'histoire personnelle de chaque personne et la culture sociale et religieuse de chaque peuple. Ce n'est pas la domination de Babel, mais la paix de la Pentecôte qui rend une telle communion possible entre tous les peuples. Par conséquent, chaque culture réalise sa sagesse la plus élevée lorsqu'elle recherche la paix et le bien de tous, témoignant ainsi du sens authentique de notre humanité. Ceux qui œuvrent dans le domaine de l'éducation savent que seule la vérité nous rend libres. Ceux qui enseignent et qui mènent des recherches savent que l'erreur nous a servi à l'ignorance et à la superstition. Chaque fois que nous rencontrons des obstacles à notre mission, rappelons-nous qu'il n'y a qu'une seule terre pour nous tous et une seule nature humaine commune. On ne peut comprendre l'être humain en séparant ce qui est indissociable, le corps et l'âme, la vie personnelle et les relations, notre rapport aux autres et à l'environnement. Tout cela fait partie de l'unité de notre existence. C'est pourquoi cultiver la terre, c'est aussi cultiver l'humanité qui l'habite. L'éducation et la science sont appelées à cette tâche. En effet, ce n'est pas un hasard si chaque culture, selon l'étymologie même du mot, est un acte de culture. Je renouvelle donc l'appel de mes prédécesseurs à prendre soin ensemble de la personne humaine et de la création. Le pape Benoît XVI a évoqué la nécessité d'une écologie de la personne humaine et le pape François a développé la perspective d'une écologie intégrale. La pierre de touche qui nous permet d'évaluer notre engagement est l'attention que nous portons aux plus petits et aux pauvres, les enfants dans le sein de leur mère et dans les différentes zones de guerre, les personnes souffrant d'handicap physique ou intellectuel, les personnes âgées, les migrants, les réfugiés, ainsi que tous ceux qui sont exclus avec arrogance au motif qu'ils ne sont pas productifs. Ces personnes-ci constituent le véritable critère de vérification de nos prétentions à respecter la dignité humaine. Et leur protection et leur promotion s'étendent également à la création. À cela s'oppose une volonté d'exploiter, de piller, à tirer le maximum de chaque être vivant, en consommant sans préserver et en détruisant sans cultiver. Ainsi, la crise écologique actuelle est une crise anthropologique. De plus, l'Église est convaincue que chaque culture porte en elle une sagesse qui mûrit au sein d'un écosystème de peuples. L'habitat de la personne humaine, c'est la société, non pas un environnement purement physique comme le désert ou l'océan pour les animaux, mais un environnement moral et relationnel. Là où règne la paix sociale, les peuples s'épanouissent dans la justice.
1: L'UNESCO trouve la synthèse de ses autres missions éducatives et scientifiques dans le travail patient de construction de la paix. Face aux nombreuses et complexes urgences de notre époque, le monde considère les institutions internationales avec des sentiments contrastés. D'une part, celles-ci sont appelées à relever des défis qu'aucun État ne peut affronter seul. D'autre part, ces mêmes institutions traversent une crise d'efficacité, surtout lorsque le dialogue est considéré comme un frein à l'action au lieu d'une ressource pour la paix. Comme une forme d'hypocrisie plutôt que comme une occasion de rechercher ensemble le bien. Face à ces dérives, il faut promouvoir une vertu aussi rare que désirée, la confiance. Confiance que les différences ne constituent pas nécessairement une menace. Confiance que le dialogue sincère peut engendrer un bien plus grand que celui que chacun pourrait obtenir seul. Le Saint-Siège souhaite insuffler cette confiance à l'UNESCO, comme aux autres organisations internationales. Conscient que chaque peuple possède une richesse à partager dans la recherche de ce progrès authentique que seule la paix peut garantir. Il ne s'agit pas de prôner un optimisme naïf qui ignore les difficultés, mais de persévérer dans l'espoir que le bien est toujours possible. Chaque enfant qui naît apporte de l'espérance. chaque homme et chaque femme.

qui consacre sa vie à la recherche de la vérité, accomplit un acte d'espérance. Que l'UNESCO témoigne donc de cet espoir en favorisant l'entente entre les nations, par le dialogue entre leurs cultures respectives. Nous croyons en effet que l'éducation est l'instrument qui permet de surmonter les peurs réciproques et que la science peut être au service de la vie de chaque être humain, en semant aujourd'hui les grains d'une bonne récolte pour l'avenir. Cette confiance nourrit notre espérance dans la charité, c'est-à-dire dans le service pour le bien du prochain. En nous consacrant tous, avec cohérence, à notre magnifique humanité, la paix pourra enfin s'épanouir. Alors que nous coopérons à cette œuvre, les traditions religieuses jouent un rôle culturellement nécessaire et irremplaçable. Et les religions expriment nos interrogations face à l'origine de la vie et à sa fin, en élaborant le sens premier et ultime de l'existence qui se reflète dans les choix quotidiens. En effet, lorsque les hommes et les femmes de bonne volonté orientent leur action vers Dieu, le pluralisme des cultures ne se disperse pas dans le désordre des Babel. L'humanité se retrouve, au contraire, dans une recherche commune de sens et vers une destinée qui n'est pas la mort. Nous ne sommes pas en chemin vers le néant. C'est pourquoi l'âme humaine, dans sa relation avec Dieu, ressent encore mieux l'appel à cultiver la paix au moyen d'une alliance entre des peuples qui se reconnaissent comme enfants du même Père et comme frères et sœurs. Je souhaite donc que notre rencontre renforce l'engagement de chacun à ouvrir son relâche pour que la conscience d'appartenir à une seule famille humaine devienne plus vivante, plus active et plus juste. À cet égard, je tiens à exprimer mes sincères remerciements à l'ensemble du personnel de l'UNESCO qui accomplit avec compétence et dévouement cette mission si noble. Édifier la paix en cultivant toutes les sciences et tous les arts de l'homme. Je vous adresse ces paroles à vous tous, au peuple que vous représentez, et tout particulièrement aux jeunes. Ce sont en effet les nouvelles générations qui observent avec le plus d'attention notre action, tout en soutenant leurs aspirations à la justice. C'est avec gratitude et estime que j'invoque sur vous tous et sur vos nations l'abondance des bénédictions de Dieu, Créateur tout-puissant et miséricordieux. Merci.

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0: 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Le pape Léon XIV est actuellement dans les rues de Paris, en route vers la cathédrale de Notre-Dame, à bord de sa papa mobile. Il salue la foule très nombreuse venue l'accueillir, réunie sous le soleil pour un grand moment de fête et de joie. Et n'hésitez pas à passer le mot autour de vous à tous ceux qui voudraient partager ce grand moment. Le voyage du pape Léon XIV se vit aussi à la radio. Le prochain direct pour nous, ce sera à 17h15 à l'arrivée du pape à Notre-Dame de Paris, où il va célébrer les vêpres en présence des évêques, de prêtres et de diacres, de personnes consacrées et de séminaristes venus de toute la France. Léon XIV est le premier pape à présider une célébration à Notre-Dame de Paris depuis la réouverture de la cathédrale en décembre 2024. La cathédrale restaurée qui accueille chaque année des millions de visiteurs et vit au rythme de la prière. Alors en attendant les vêpres, je vous propose tout de suite d'entrer dans les coulisses de Notre-Dame grâce à deux reportages de la rédaction de KTO.
1: We're from New York State in the United States.
2: De Buenos Aires, Argentina.
3: Oh, Pays de Galles.
4: Du Canada.
5: San Biagio Platani, province of Agrigento.
6: Ils viennent des quatre coins du monde pour la visiter, la rencontrer, l'incontournable Notre-Dame. Elle est redevenue le monument le plus fréquenté de France et voit affluer 30% de visiteurs en plus depuis sa réouverture en décembre 2024, après une restauration saluée par tous.
7: So it's beautiful to see the restoration and the way that they've done it and everything else. So it's a pleasure to be here.
6: La cathédrale accueille à l'année plus de 11 millions de visiteurs, soit près de 35 000 par jour en moyenne. Et parmi eux, Guillermo, un jeune grand-père mexicain venu rendre visite à sa fille, qui vit à Versailles depuis 10 ans.
8: Il m'a dit, s'il y a une chose que je voudrais vraiment voir à Paris, c'est Notre-Dame.
9: Te sientes muy pequeño, es muy impresionante. No solamente el trabajo de la arquitectura del hombre, sino el trabajo espiritual que lo que recibes ahí dentro.
6: Au quotidien ici se côtoient touristes et pèlerins, comme Sœur Isidore, tout droit venue d'Italie.
10: The welcoming was so wonderful, and we are happy we celebrated. Also, we joined in the celebration of the mass of the afternoon at 12 noon after the prayer of the Angelus.
6: Alors le défi est là. Comment accueillir tout ce monde en préservant l'âme de Notre-Dame? Car c'est un majestueux lieu de prière et elle compte bien le rester. Parole du recteur.
11: Le fait que nous ayons choisi de célébrer la messe au milieu des visiteurs, ce veut être un témoignage de foi. Je ne suis pas un gardien de musée. Je suis prêtre, responsable d'une cathédrale, et je souhaite que ceux qui y entrent puissent découvrir quelque chose de Dieu et le témoignage de la vie des croyants. Et puis il y a aussi tout ce que les gens peuvent vivre de la rencontre. Rencontre de foi avec ceux qui sont présents pour prier. Rencontre entre les cultures, par la rencontre de tous ceux qui viennent d'horizons différents. Rencontre de la beauté, de la diversité. Je crois que les expériences sont multiples.
6: Et parfois, les visiteurs vivent une rencontre intérieure.
11: De la même façon que Paul Claudel s'est converti une nuit de Noël en 1886 ici, il y a chaque jour des gens qui se convertissent à Notre-Dame.
6: Pour une meilleure expérience, un parcours a été pensé pour que les visiteurs, quels qu'ils soient, s'imprègnent de l'esprit de la cathédrale.
12: Ancien Testament, Nouveau Testament.
6: À l'extérieur, un système de réservation en ligne peut donner un accès facilité gratuitement. C'est ce qu'a privilégié Elias, étudiant à Paris, pour s'éviter une trentaine de minutes d'attente ce jour-là sur le parvis.
13: J'ai jamais eu la chance de rentrer dans cette magnifique cathédrale depuis sa rénovation. Et que la plupart du temps, il se trouve que j'étais découragé par la taille de la queue. Et qu'aujourd'hui, grâce à une recommandation d'un ami, il se trouve qu'on peut réserver en ligne et donc gagner beaucoup de temps, ce qui m'arrange en tant qu'étudiant.
6: Et c'est aussi à l'aide de l'application numérique qu'Elias va pouvoir profiter de sa visite, entre découvertes historiques et temps de recueillement.
13: Ça nous permet toujours de mieux s'imprégner de l'endroit et de mieux le comprendre. Et c'est gratuit, donc je le recommande d'autant plus. Ouais.
14: Aujourd'hui, nous sommes incapables de savoir qui est visiteur dans un sens patrimonial, qui est visiteur dans un sens croyant, fidèle, qui a envie d'entrer dans la cathédrale et d'entrer en pèlerinage. On propose plusieurs parcours. Donc un parcours pèlerin, un parcours famille pour les enfants, un parcours visite de la cathédrale pour les adultes, mais également des temps de prière. On propose aussi des accompagnements accompagnement de prière pour l'ostension de la couronne.
6: Et c'est justement cette couronne, relique de la Passion du Christ, qui a marqué Elias, que nous retrouvons à sa sortie de la cathédrale.
13: La chose qui m'a le plus touché, c'est la couronne d'épines, de voir la beauté, la taille de cette couronne-là, justement. J'ai aussi apprécié le respect qu'il y a dans le lieu. J'ai discuté avec une dame qui donne de son temps, une dame à la retraite qui donne de son temps pour guider les gens, qui ont notamment des questions sur l'histoire de cette cathédrale qui est riche.
6: Au quotidien, 400 bénévoles se relaient pour accompagner les visiteurs dans leur parcours, et même ceux qui habitent la capitale et qui la voient tous les jours, comme Noémie, enseignante parisienne, se sentent accueillis par Notre-Dame.
2: Ça me touche beaucoup qu'on salue en quelque sorte Notre-Dame, même en passant quotidiennement, comme une amie ou comme quelqu'un qui veille sur nous.
6: Et quand l'obscurité de la nuit surgit, comme ici depuis la Seine, la cathédrale veille et impressionne. Que l'on soit croyant ou non, parisien ou visiteur du monde, c'est dans nos yeux, si ce n'est dans nos cœurs, que Notre-Dame rayonne.
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0: À Notre-Dame, la journée commence et se termine dans la prière. Au-delà des grandes célébrations, des fêtes liturgiques ou des événements nationaux, la vie quotidienne de la cathédrale est rythmée par 6 temps de prière. La messe, les offices et le chapelet. Mais pendant ces temps, les visiteurs continuent d'affluer. À la sacristie, nous retrouvons le père Guillaume Normand, vice-recteur de la cathédrale.
1: Notre-Dame, c'est la cathédrale du diocèse de Paris et cela fait des siècles qu'on y prie et qu'on n'a jamais cessé d'y prier. Lors des messes qui sont célébrées à Notre-Dame, la visite continue. Mais c'est là où il y a un signe qui est donné et un signe extrêmement puissant. Parce que si les visiteurs de Notre-Dame ne voyaient jamais une assemblée chrétienne en train de prier, eh bien Notre-Dame serait privée de son âme. Elle serait réduite simplement à un musée où on voit un tas de belles pierres, un tas de beaux vitraux, un tas de belles statues, un tas de belles choses. Mais ce qui est beau à Notre-Dame, ce ne sont pas les pierres en priorité, ce sont les pierres vivantes. Et une assemblée qui est en train de prier, c'est ça le signe vivant de ce pourquoi cette cathédrale est faite.
0: Cette prière est aussi portée par les chanoines du chapitre de la cathédrale, dont la vocation est de prier chaque jour pour le diocèse. Autour des prêtres, les sacristains et grands clercs préparent les célébrations et veillent à leur bon déroulement.
2: Frères et sœurs, soyez les

la liturgie et la musique à Notre-Dame, c'est vraiment deux mots qui fonctionnent ensemble tous les jours, puisque nous chantons tous les jours pour la liturgie. Il y a plus de 1200 offices par an que nous chantons. Quand les gens viennent à Notre-Dame, ils doivent se sentir bien, parce qu'ils sont éblouis par l'architecture, parce qu'ils sont éblouis par la beauté de la liturgie, et j'espère aussi parce que leurs oreilles s'ouvrent grâce à la musique et à la voix de nos chanteurs, et aussi la musique des orgues.

0: Derrière ces voix, des jeunes conscients de soutenir par leur chant la prière des fidèles, Chloé reçoit ce soir son aube bleue lors de la messe, comme pour tous les nouveaux choristes de la maîtrise.
1: J'étais assez émue, je sens que je suis totalement dans la maîtrise. Chanter à Notre-Dame de Paris, ça entraîne les gens à prier plus souvent et puis ça me permet aussi de mieux apprendre la liturgie.
2: C'est vraiment une occasion de prier aussi pour les autres et comme on dit, chanter c'est prier deux fois, donc je pense que c'est très important aussi pour beaucoup de personnes qu'on chante dans cette cathédrale.
3: Salve Regina.
0: Pour les fidèles et les visiteurs, la beauté de la liturgie à Notre-Dame aide à prier.
4: Les vêpres, les laudes qui sont priées ici, les psaumes, ça nous porte vers le ciel. C'est quelque chose qui nous approfondit dans la foi.
5: Et avec ceux qui sont en train de prier, qui viennent des quatre coins du monde, et se retrouver dans un même lieu avec la même prière, finalement, je dirais l'une des parties les plus impressionnantes et les plus belles, ce que je pourrais dire vraiment que aussi la cathédrale Notre-Dame peut nous offrir en fait.
6: Je trouve ça très beau de voir des gens de un peu partout venir dans l'église, même si c'est pas forcément pour la messe, juste de voir des gens de tous les horizons et de tous les milieux venir, ça encourage encore plus à prier et à se dire on est tous pareils quoi. Et je trouve ça magnifique.
0: Près de 35 000 visiteurs passent chaque jour par Notre-Dame. Un flux qui cohabite avec la vie liturgique de la cathédrale, où chacun peut aussi prendre le temps de prier et de se recueillir.

0: Et le pape arrive tout doucement sur le parvis de Notre-Dame de Paris. Nous allons passer en direct de Notre-Dame de Paris pour les vêpres avec le pape Léon XIV. 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
1: Encadrés par les forces de police, vous les avez vus au garde à vous. Restez avec nous pour suivre les vêpres en la cathédrale Notre-Dame de Paris avec le pape Léon XIV et surtout son arrivée tout simplement sur le parvis. À tout de suite, restez avec nous. Bienvenue à celles et ceux qui nous rejoignent sur KTO et KTO Radio pour suivre l'arrivée du pape Léon XIV à Notre-Dame. Vous la découvrez, cette cathédrale Notre-Dame de Paris, sur ces images, sur cette île de la cité. On aperçoit sur le parvis rassemblés eh bien, les prêtres, les religieux, religieuses et consacrés, les diacres permanents et leurs épouses, les séminaristes, les propédeutes et puis les évêques français qui sont réunis et qui attendent là le pape Léon XIV. Vous entendez également ce bourdon Emmanuel qui marque cette arrivée du pape Léon XIV, ce bourdon qui, depuis des siècles, marque les grands moments de l'histoire de notre pays. Je le disais ce matin à l'Élysée, Notre-Dame de Paris est le symbole d'une espérance retrouvée après l'incendie et 5 ans de travaux, de reconstruction, de restauration. Elle est la preuve que ce que l'on croyait détruit à jamais peut renaître grâce à la collaboration de chacun et le témoignage d'une unité réalisée dans l'effort commun. Un si bel accomplissement doit inspirer à tous les acteurs de la vie politique, sociale et religieuse du pays un nouvel élan pour œuvrer sans cesse dans un esprit d'unité avec la force d'une vivante espérance. C'est là que Léon XIV vient prier. Il va célébrer les vêpres. À la porte, il sera accueilli par l'archevêque de Paris, Mgr Laurent Ulrich, également par le recteur de Notre-Dame de Paris, le recteur archiprêtre, Mgr Olivier Ribadeau-Dumas.

la joie de ces 8000 personnes qui sont réunies dans la cathédrale Notre-Dame et sur le parvis. Elle représente environ 45 000 personnes en France. Ces prêtres, ces religieux, religieuses, ces consacrés, ces diacres permanents et leurs épouses, ces séminaristes qui consacrent leur vie au Seigneur pour l'annonce de l'Évangile dans notre pays. Avant la célébration des vêpres, le Saint-Père va se rendre devant le Saint-Sacrement pour prier. Il y aura également un temps, selon le programme annoncé, devant la Sainte Couronne d'Épines, relique de la Passion, gardée à la cathédrale. Et puis les salutations des églises orientales dans la chapelle des chrétiens d'Orient, la chapelle Saint-Georges. Ils seront portés par la prière, dans la prière par la maîtrise de Notre-Dame de Paris.

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Très Saint-Père, voici l'heure de la prière du soir, l'action de grâce pour ces riches moments que nous venons de vivre déjà avec vous. Il y a un peu plus d'un an, lorsque j'ai pris la liberté de vous inviter à Paris, vous m'avez dit

que vous aviez le désir de voir Notre-Dame. Ce désir était partagé par les Parisiens et certainement par tous ceux qui visitent cette cathédrale, bien restaurée par tant de soins, vous le savez. Vous venez de prier devant le Saint-Sacrement, vous avez pu vénérer la Sainte Couronne d'épines, dont l'histoire a voulu que notre pays soit le dépositaire et cette cathédrale la servante. Vous venez comme un pèlerin parmi tous ces visiteurs. Et vous avez voulu que ce moment de prière du soir soit l'occasion de la rencontre avec les prêtres et les diacres, les épouses de diacres, les religieux et religieuses, les vierges consacrées et les autres personnes consacrées, les séminaristes et ceux qui viennent d'entrer dans l'année de formation spirituelle, l'année propédeutique, avec leurs formateurs. Cela représente environ 45 000 personnes en France. Ils ne sont évidemment pas tous ici. D'autres vous retrouveront à Lourdes et à Metz, dimanche et lundi. Mais ils sont tous en communion. Ils portent le poids du jour en donnant leur force à l'annonce de l'Évangile. Ils se dévouent pour les communautés que le Seigneur rassemble. Ils cherchent à rejoindre ceux qui sont en chemin vers le Seigneur. Et ils prient pour tous. Ils savent que le monde toujours est paradoxal. Faisant mine de ne pas s'intéresser et pourtant assoiffé de paroles vraies, d'amour fraternel et de la paix qui vient de Dieu. Très Saint-Père, merci de présider cette prière du soir. Merci de nous encourager par votre parole. Nous prions pour vous chaque jour et nous sommes remplis de joie de prier avec vous, ici et maintenant.

Lorsque les temps furent accomplis, Dieu a envoyé son Fils. Il est né d'une femme. Il a été sujet de la loi juive pour racheter ceux qui étaient sujets de la loi et pour faire de nous des fils. »

Chers frères et sœurs, après le soir, nous rassemble celui qui, plus que tout autre, invite depuis des siècles Paris à regarder vers le ciel. Cette année se sont écoulées depuis que le monde entier, retenant son souffle, a vu la cathédrale s'embraser dans un incendie effroyable. À l'époque déjà, nous avions levé les yeux, déconcertés, conscients de l'impuissance humaine face à l'impondérable. Cette douleur n'était pas seulement celle des catholiques, ni celle des seuls croyants. Nous avons pris conscience, en cette heure dramatique, que Notre-Dame est plus qu'un monument. La participation collective à la reconstruction et aujourd'hui la splendeur des résultats révèle que le cœur d'un peuple bat en ce lieu, que nous sommes au centre vital d'une civilisation, que le passé et l'avenir se traînent, que le ciel et la terre se rencontrent. J'ai souhaité vous rencontrer en ce lieu symbolique de l'Église en France. C'est pour moi une joie d'en avoir franchi les seuils. Il y a un instant, comme le font chaque jour des milliers de frères et de sœurs qui viennent ici du monde entier. Le simple fait d'y entrer nous met en face d'une beauté qui parle à notre cœur inquiet et l'appelle à la paix. En rendant cet espace à l'humanité tout entière, on a bien compris

Et à quel point chaque visiteur peut se laisser régénérer par ce qu'il voit, entend et ressent. Les institutions publiques, ecclésiales et privées impliquées dans la restauration de Notre-Dame ont ainsi contribué, par leur apport spécifique, à réactiver les parcours culturels, existentiels et spirituels que la cathédrale révèle. Dans ce contexte, l'Église a interprété sa mission non seulement en termes de conservation, mais aussi de créativité, en faisant vivre la tradition avec l'audace de ceux qui ont de la foi et sont tournés vers l'avenir avec espérance. Je tiens à en remercier Monseigneur l'archevêque, ses collaborateurs et la communauté diocésaine de Paris qui ont également imaginé un parcours pastoral de première annonce et d'initiation chrétienne accessible à tous. Le baptistère, qui se trouve à l'entrée comme une bénédiction et une invitation, en est le signe. La reconstruction de la cathédrale a été l'occasion d'une rencontre qui a élargi les espaces d'accueil et de participation au-delà des frontières de l'appartenance ecclésiale. Chers évêques, prêtres, diacres, personnes consacrées, séminaristes de France, les êtes-vous inspirés par ce qui s'est passé ici? Mettez en priorité l'Evangelii Gaudium, c'est-à-dire cette conversion missionnaire dont le pape François nous a donné le témoignage dès sa première exhortation apostolique. Dans la lettre aux Galates, nous avons entendu la raison pour laquelle nous ne devons pas craindre. Dieu a envoyé son Fils. Il a envoyé parmi nous, dans notre monde. Dans le texte paulinien, le Verbe décrit un événement réel, historique, et non pas des circonstances idéales. Les chrétiens ne fuient pas la complexité, car Dieu lui-même les a appelés à suivre son Fils dans un monde déjà habité, déjà en mouvement, déjà marqué par les misères et la bonté des êtres humains. Le chemin de la croix révèle, certes, les ténèbres qui traversent le monde, mais plus radicalement encore, la mort de Dieu qui triomphe de la mort. Le plein croix de la cathédrale, où s'effondrent pierre et lumière, évoque la rencontre entre la terre et le ciel. Elle rassemble et met en ordre les événements de l'histoire, tissés de joie et de souffrance humaine. Elle les tient ensemble dans une dynamique symbolique qui construit une langue vivante à partir des différentes expressions, en les composant dans une unité. Chers amis, c'est de l'incarnation. Dieu a envoyé son Fils que découle l'identité de l'Église, appelée à être toujours en sortie. En tant que disciples du Christ, vous savez bien que la communauté chrétienne ne constitue pas un refuge dans lequel on se replierait pour se protéger de son époque. Au contraire, elle s'offre, à l'instar des anciennes cathédrales, comme un espace d'accueil, de respect, de révélation et de sens pour tous. C'est là que réside la force d'une Église vivante, accueillir la périphérie qui s'y trouve déjà en son cœur, accueillir celui qui est éloigné mais en réalité déjà proche, accueillir l'étranger en qui le Christ frappe déjà à la porte.

Notre-Dame est le signe de cette rencontre au cœur de Paris. Les autres villes et régions de France, même les plus périphériques et rurales, seront à plus forte raison transfigurées par une présence missionnaire, simple et bienveillante, qui contribue aussi à l'harmonisation des différences culturelles et à la guérison des blessures présentes dans nos sociétés. Des côtes du Nord jusqu'à la Méditerranée, des régions intérieures aux départements des régions d'outre-mer, soyez une Église vivante, multiforme et proche. La pauvreté des moyens n'empêche pas la mission, car c'est la grâce de Dieu qui permet la liberté intérieure et la sobriété de vie, afin de refléter un style évangélique. Dans tout cela, valorisez avec confiance la présence missionnaire des fidèles laïcs qui sont l'avant-poste vivant de l'Église au carrefour du monde quotidien. D'autre part, frères et sœurs, nous ne devons pas oublier que la finalité pour laquelle ce temple, comme toutes les autres églises, a été érigé est la prière et la louange de Dieu. C'est le lieu où la communauté chrétienne célèbre la forme la plus élevée de prière et de louange, en renouvelant dans l'Eucharistie le sacrifice rédempteur du Christ. La cathédrale n'est pas une enveloppe de pierre à admirer. Elle vit du mystère sacré qui y est célébré. Vidée de l'action liturgique, elle perdrait son âme. Ici, à Notre-Dame, par la disposition de l'autel au centre de l'espace. Ainsi, la communauté qui loue le Seigneur s'y trouve au cœur de l'édifice et les visiteurs, même pendant les célébrations, l'Église y apparaît pour ce qu'elle est, un organisme vivant, une communauté croyante qui rassemble dans la louange tout ce que la culture et la tradition lui transmettent. Elle est un corps qui, en célébrant, dit à chacun les raisons pour lesquelles elle existe. Aujourd'hui, plus que jamais, nous vivons dans une époque qui semble dépourvue de plénitude, de profondeur et de promesses. La noble simplicité du chant, de la parole, du geste liturgique, peut représenter pour beaucoup une lueur d'espérance, une oasis de paix dans une société hyperconnectée et bruyante, où l'on peut faire l'expérience de la présence de l'auteur du plus grand amour. Lorsqu'est venue la plénitude des temps, Dieu a envoyé son Fils. La célébration de l'année liturgique, du dimanche et des fêtes, fait également de nous des contemporains du Christ, attentifs aux différents moments de sa vie qu'il a intérieurement donné au Père pour le monde. Nous devenons de la sorte plus sensibles et plus ouverts aux signes des temps. En effet, l'écoute communautaire des Écritures et la prière nous permettent de voir les événements historiques à la lumière de Dieu, nous rendant plus conscients de nos responsabilités, de démasquer les rapports du pouvoir injuste et de préserver les germes de justice et de paix. C'est donc l'espérance qui nous anime et non la résignation. Et c'est de là que naissent des liens d'une plus grande fraternité, des réseaux de solidarité, fruits de la communion à l'unique sacrifice du Christ.
à vous qui célébrez quotidiennement l'Eucharistie, je demande de veiller à ce que les célébrations liturgiques soient toujours vécues avec dignité et convenance, même là où des plus petites communautés se rassemblent. Soyez les héritiers conscients des pères et des saints de l'Église qui, au fil des siècles, nous ont transmis la signification profonde et la beauté de la liturgie, en témoignant toujours d'une grande humilité face au mystère célébré. Le Concile Vatican II, dont la richesse doit beaucoup à la France, a recueilli et approfondi cet héritage d'une manière éminente, en reconnaissant son rôle central dans la vie ecclésienne. Je vous exhorte donc tous, évêques, prêtres, diacres, personnes consacrées, à cultiver un amour authentique pour la liturgie et à être témoin et serviteur de la vocation prophétique, sacerdotale et royale de tout le peuple de Dieu. La liturgie reste en cela un reflet de la vie. La joie eucharistique s'affirme et se répand là où l'harmonie est retrouvée, là où la dignité renaît, là où l'autorité devient service, là où la liberté reprend son cœur. C'est le plus grand don que nous puissions partager. Faites donc passer la communion avec le successeur de Pierre et avec l'Église avant vos sensibilités personnelles, afin de cultiver l'unité du peuple de Dieu. Ensemble, nous serons la prophétie qu'un monde réconcilié est possible. Chers évêques, prêtres, séminaristes, personnes consacrées, vous qui avez été appelés à suivre le Christ, je vous remercie pour votre réponse et votre fidélité au Seigneur. Ne négligez jamais cette amitié voulue par Jésus qu'il faut cultiver dans la prière personnelle, fondement essentiel de toute vocation. Comme le disait Madeleine Delbrel, sans la prière, nous n'aimerions pas le Dieu d'amour. Nous serons peut-être ses serviteurs, ses combattants, voire même ses disciples, mais nous ne serons ni les enfants aimants de notre Père, ni les amis de Jésus-Christ. Préservez donc votre vie intérieure avec le Seigneur, à l'école des nombreux saints qui vous ont précédés, en puissant toujours à la source de l'amour infini de Dieu dans la prière silencieuse. Votre mission découle avant tout de cette relation intime avec le Seigneur qui vous attend. Au creux de la ville, la cathédrale ouverte est le signe d'une communauté qui loue le Seigneur et qui vit l'hospitalité non pas comme un geste occasionnel, mais comme la forme même de son existence, afin que tout puisse se sentir chez eux, sans plus être dominé ni marginalisé dans un monde en mutation. Dieu a envoyé son Fils, né d'une femme, pour que nous soyons adoptés comme fils. Et puisque tu es fils, tu es aussi héritier. Héritier par grâce, frères et sœurs ici rassemblés, c'est maintenant à chacun de vous, à cette assemblée priante et vivante, de devenir la chair et la voix de cette promesse. Pasteurs et personnes consacrées de France, vous êtes appelés à être les premières gardiennes de cette maison ouverte, la pierre vivante d'une Église qui espère et qui ne craint pas l'avenir. Cette cathédrale est née de nouveau pour que vous puissiez renaître avec elle dans un élan de sainteté et de mission quotidienne. Au milieu de votre peuple, soyez l'expression limpide de la maternité divine de l'Église qui, en témoignant de l'amour de Dieu, reconstruit en guérit la famille humaine.
Levant les yeux vers la statue du 14e siècle de la Vierge à l'Enfant, que l'incendie n'a pas touché et qui resplendit à nouveau devant nous. Que Marie, qui a gardé le Verbe dans ses entrailles, garde votre fidélité et qu'elle soit l'étoile qui guide la mission de l'Église en France. Sainte Marie, Notre-Dame de Paris et Mère de l'Église, prie pour le peuple français, soutiens ses pasteurs et marche toujours à nos côtés.

Seigneur Jésus, toi qui as choisi pour mère la bienheureuse Vierge Marie, permets qu'assurée de sa protection, nous puissions donner un cœur joyeux. Toi qui vis et règne avec le Père et le Saint-Esprit, Dieu pour les siècles des siècles.

après Jean-Paul II en 1980, et puis la messe de béatification de Frédéric Ozanam par Saint Jean-Paul II en 1997, puis Benoît XVI en 2008 pour les Vêpres. C'est donc Léon XIV qui marque l'histoire de la cathédrale Notre-Dame de Paris, de son passage et de sa prière. Et au terme de ces vêpres célébrées ici en cette cathédrale, avec les évêques, les prêtres, les diacres et leurs épouses, les consacrés religieux religieuses, ainsi que les séminaristes, eh bien, le pape est attendu pour la prière du Salve Regina sur le parvis de la cathédrale. En entrant dans la cathédrale tout à l'heure, Léon XIV est venu prier devant le Saint-Sacrement, dans le cœur de la cathédrale. Puis il a prié devant la Sainte Couronne d'Épines, relique de la Passion, et vénéré cette relique présentée par le doyen du chapitre de la cathédrale, le Père Emmanuel Boudet. Et puis à la chapelle Saint-Georges, la chapelle des chrétiens d'Orient, vous l'avez vu tout à l'heure, le Saint-Père a salué les évêques catholiques, orientaux en France. Également Mgr Hugues de Voilemont, directeur de l'œuvre d'Orient, qui était accompagné de Mgr Raphaël Koutemi, cet évêque syriaque orthodoxe qui a survécu à l'attaque terroriste de la cathédrale de Bagdad en 2010 en pleine messe. Il y avait également Sœur Marie Reine, cette religieuse française molestée à Jérusalem au printemps dernier. Avec eux également Charles Personnel, ambassadeur de France près de Saint-Siège, qui a soutenu et collaboré avec l'œuvre d'Orient avant d'être nommé par le président de la République à Rome près de Saint-Siège.

Voilà la prière du Salve Regina sur ce parvis de la cathédrale Notre-Dame, devant la statue de la Vierge à l'Enfant en argent, qui est notamment portée en procession le 15 août ou lors de grandes fêtes, et qui sera disposée sur l'espace liturgique, place de la Concorde, pour la messe demain à la Concorde et sur l'avenue des Champs-Élysées. Salut le maire de Paris, Emmanuel Gré.

Grégoire. Le maire de Paris qui présente une délégation d'élus parisiens. De Paris présente au Saint-Père une maquette qui représente Notre-Dame de Paris, entièrement rénovée après l'incendie d'avril 2019 et son futur parvis que la ville de Paris a commencé à réaménager.

Et c'est l'occasion de redire qu'après les travaux de reconstruction, de restauration, après l'incendie autour de la cathédrale, eh bien les travaux se poursuivent encore actuellement, portés par l'établissement public Rebâtir Notre-Dame de Paris. Et donc ensuite, les travaux autour de la cathédrale pour l'aménagement des abords et du parvis.

0: Heureux d'avoir partagé avec vous la joie et la prière du pape et de cette assemblée de consacrés à Notre-Dame et sur le parvis. Le pape rejoint maintenant l'annonciature apostolique où il va y dîner en privé. Cela me permet d'indiquer que les autorités ont donné ce chiffre de 300 000 personnes qui ont pu saluer le pape et lui souhaiter la bienvenue à Paris en France sur le parcours de la Papa Mobile tout à l'heure du siège de l'UNESCO jusqu'à la cathédrale. Restez sur KTO et KTO Radio car dans quelques instants, nous allons retrouver Honorine Grasset et ses invités sur le plateau de KTO au Stade de France. Au Stade de France où va se dérouler la veillée avec le pape. On imagine l'ambiance avec les 80 000 jeunes, ambiance de fête et de prière. Restez avec nous, on les retrouve dans un instant.
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0: 80 000 jeunes venus de toute la France attendent le pape Léon XIV pour cette grande veillée de prière. En attendant, vous pouvez déjà le voir, il y a vraiment de l'ambiance. On vient de chanter un immense Ressuscito après avoir fait une Hola, car ce stade qui est plus habitué au match ou au concert ce soir, il est rassemblé, vous le savez, autour de quelqu'un d'autre, autour du Christ d'abord. Et puis bien sûr, on attend le pape qui viendra tout à l'heure. Et avant de vivre cette veillée qui sera diffusée en intégralité sur KTO à partir de 19h45, on va prendre le temps avec vous d'écouter, de comprendre qui sont tous ces jeunes rassemblés ici ce soir. D'où viennent-ils? Que sont-ils venus chercher? Comment vivent-ils leur foi aujourd'hui en ville, dans le rural ou dans les quartiers populaires? On va avoir trois séquences, plusieurs invités et deux reportages pour ouvrir grand cette soirée. Et on commence tout de suite avec le père Charles-Thierry Djangeau et Camille Chauvet. Bonjour.
1: Bonjour Honorine.
0: Bonjour Honorine. Alors merci, tout à l'heure on commençait déjà à danser au son du Ressuscito. Mais on va essayer de pouvoir quand même parler au milieu de ce stade et de cette magnifique ambiance. Père Charles-Thierry Djangeau, vous êtes donc prêtre du diocèse de Pontoise, aumônier général des étudiants de Cergy et de l'ESSEC. Et puis les téléspectateurs de KTO vous connaissent bien puisque vous intervenez dans les questions de pourquoi padré. Pardon. Camille Chauvet, vous êtes étudiante en 5e année de kiné à Nantes et vous avez déjà participé à plusieurs grands rassemblements comme les Journées mondiales de la jeunesse et le Jubilé des jeunes. Merci encore une fois d'être avec nous. C'est extraordinaire ce qu'on est en train de vivre. On entend là ce rap qui commence. Je voudrais d'abord vous poser une première question. Le Stade de France est en train de se remplir. On sait qu'il va être plein à craquer, qu'il y a des milliers de jeunes qui ont malheureusement pas pu venir, qu'il n'y avait plus de place puisque tout s'est envolé en quelques heures au cœur du mois d'août. Qu'est-ce que ça représente pour vous, pour chacun de vous, une soirée comme celle-ci, Camille?
2: Le pape nous a donné rendez-vous, alors nous sommes là. Nous sommes au rendez-vous et on a hâte de savoir ce que le pape a à nous dire. On a hâte de prier avec lui et de vivre cette belle soirée ensemble.
0: Père Charles-Thierry.
1: C'est un moment incroyable, c'est historique, c'est juste magique de voir tous ces jeunes réunis de partout, de tous les styles, de tous les genres, de tous les horizons. Voilà, ça représente un moment de communion pour l'Église, un moment de communion pour notre pays également, car cet événement n'est pas que pour l'Église catholique, il est bien pour la France. Et nous prions tant de fois pour notre pays que nous sommes heureux aujourd'hui d'avoir concrètement ce rendez-vous qui unit tous les cœurs.
0: Camille, pourquoi est-ce que vous avez décidé de vous inscrire, de participer à cette veillée?
2: C'est avant tout du coup pour vivre un grand moment de joie avec d'autres jeunes de France, de tous horizons, et de découvrir la fraternité qu'on peut vivre lors de d'autres événements comme les JMJ, les Jubilés, mais surtout pour prier autour du Christ, du Pape, en fait de prier ensemble, ça a plus de poids, plus de force, et c'est ce qui me réjouit à chaque fois.
0: Alors on dit qu'on est rassemblés pour prier, mais comme vous l'entendez, là pour l'instant c'est le temps de la fête, de la musique, donc on en profite aussi, nous on est sur le rythme aussi de ces chanteurs.
1: Avec un jeune Tagra, je crois, qui est du diocèse de Pontoise. Vraiment, c'est extraordinaire, un jeune de Sarcelles que j'ai connu tout petit. Et vraiment, je suis très heureux de le voir là sur la scène du Stade de France. Voilà, provoquer ce chant de rap gospel, c'est extraordinaire.
0: Ouais, on a vu ces dernières semaines la joie qu'il avait de venir ainsi au Stade de France et d'aider tous ces jeunes à se réjouir en attendant donc l'arrivée du pape. Père Charles-Thierry Djangeau, on le disait, vous êtes donc aumônier, vous accompagnez au quotidien à la fois des étudiants de Cergy, des étudiants de l'ESSEC. J'imagine que ce sont des profils qui peuvent être un peu différents, complémentaires. Qu'est-ce qui les a poussés, ces jeunes-là, à faire le déplacement ici ce soir?
1: La rencontre avec le pape, avec le successeur de Pierre. Alors non pas seulement pour la personne qu'il est, mais d'abord et avant tout pour la fonction qu'il représente, celle d'être le vicaire du Christ. C'est tellement un moment heureux que l'on retrouve très souvent au JMJ ou au Jubilé des jeunes comme on l'a eu. Et donc c'est l'occasion pour eux, je crois pour la première fois pour certains, de le rencontrer, voilà, ce jeune pape, si on peut se permettre de dire ça, de rencontrer voilà, le successeur de Pierre.
0: J'aurais peut-être une question. On est au cœur de ce bruit et on sait que les Journées mondiales de la jeunesse, le FRAT même parfois, le Jubilé des jeunes, il y a bien sûr des temps d'intériorité, des temps de silence, on en vivra tout à l'heure, mais il y a aussi parfois beaucoup de musique, beaucoup de bruit. Camille, vous qui avez vécu les JMJ, le Jubilé des jeunes, qu'est-ce qu'il en reste après? Est-ce qu'on arrive à prier dans des tels rassemblements?
2: Oui, on arrive à prier. Après un grand moment de fête, il y a parfois un grand silence autour de l'adoration. Ça m'a marqué au Jubilé à Rome. Et ce qui m'a marqué au JMJ,

0: à Lisbonne, c'est de se faire réveiller par Padre Guilherme. On s'en rappelle, ça, c'était mémorable aussi. Et ce qu'il en reste après, c'est que...
1: un prêtre qui donc est DJ, et donc il mixe, et il a mixé pour tous ces jeunes qui étaient au JMJ de Lisbonne.
0: Exactement. Et ce qu'il en reste après, c'est qu'on se souvient, ça nous a marqué cette expérience de fraternité, d'église. Et en fait, on se rappelle que en fait, notre foi, elle ne se vit pas que dans notre paroisse, dans notre diocèse, elle se vit aussi en union de prière avec, avec tous ces jeux, tout le monde entier.
1: Allez, on va profiter quelques instants de Tagra qui est en train de faire danser le stade.
2: Ouais. Là, il donne tout.
0: Il y a plein de musiques. N'oublie pas la prière dans les péripéties. 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
1: Mère Charles Thierry, je reviens à vous parce que vous disiez que vous connaissiez ce jeune qui est en train de chanter pour le Seigneur. Alors peut-être pour ceux qui nous regardent et qui peuvent être un peu étonnés que ce style de musique puisse porter le message de l'Évangile, qu'est-ce que vous auriez envie de dire pour expliquer en quoi est-ce que les différentes formes de musique peuvent servir le Seigneur?
2: Il me semble que c'est inscrit dans le mystère même de l'incarnation. Dieu qui s'est fait homme habite toutes les dimensions humaines et notamment la musique, les styles musicaux. J'ai peut-être une anecdote, le Saint Curé d'Ars, voyant eh bien, les musiques populaires de la région être utilisées à mauvais escient, n'a pas hésité à réutiliser les airs populaires en donnant des paroles chrétiennes. C'est le cas du gospel aussi, c'est le cas de beaucoup de musiques. L'air de la musique peut nous surprendre, le rap peut nous surprendre, c'est peut-être pas bon style, mais en vrai, je trouve que ça provoque beaucoup de joie. Et donc, je suis heureux qu'il puisse y avoir une musique chrétienne de différents styles. Ça exprime cette catholicité, qui veut dire universelle, et bien de l'expression de la louange.
1: Je crois même me souvenir que Saint-Louis-Marie-Rion de Montfort, c'est un grand classique, hein, pour évangéliser dans ses grandes missions, il reprenait aussi des chants profanes, et il mettait des paroles de l'Évangile, des cantiques, des hymnes, donc ce n'est pas nouveau.
2: C'est pas nouveau.
1: Je reviens sur cette question du feu de paille. Après des grands rassemblements, Camille nous partageait un petit peu son expérience, vous-même qui avez vécu des JMJ avant d'être prêtre, et puis depuis que vous avez été ordonné ou comme séminariste, comment faire pour que ce soit pas juste un grand moment, j'ose le mot, de kiff, où il y a beaucoup d'émotions, on est très heureux d'être ensemble, mais comment faire pour que ça nous transforme en profondeur?
2: Je pense qu'il faut rapidement reprendre le lien avec une paroisse. Je suis très heureux quand je vois les groupes de jeunes qui vont au FRAT ou au JMJ revenir en paroisse avec un rythme qui est loin d'être celui des grands concerts de Glorious, mais ils retrouvent une réalité, un pragmatisme concret de la paroisse. Première chose, retrouver la paroisse. La deuxième chose, eh bien, s'impliquer dans des petits groupes, des petites aumôneries justement, où on se rend compte que la beauté n'est pas dans le grand feu, mais au contraire, dans cet accompagnement quotidien, ce compagnonnage d'amitié, tout simple. Et enfin, le troisième, c'est l'accompagnement spirituel. Il y a certainement des choses qui ont été vécues de manière très forte durant des moments exceptionnels. Il est bon de le relire avec un accompagnement spirituel qui permet de donner des brasiers. Voilà.
0: Camille, c'est vrai que l'accompagnement spirituel, ça permet de relire ce qui a été vécu, les grands moments marquants. Et je pense que c'est important quand on est jeune, justement, de relire sa vie régulièrement avec l'aide d'un prêtre ou d'une sœur pour pouvoir avancer et pas que justement ce grand feu de paille perdure et que ça devienne des braises toujours.
1: Il y a un adage bien connu, un chrétien isolé est un chrétien en danger. Est-ce que c'est plus valable aujourd'hui encore qu'hier?
2: Je crois que, je ne sais pas si c'est plus valable, en tout cas c'est important aujourd'hui de ne pas être seul et d'avoir des relations réelles. Parce qu'il peut y avoir l'illusion à travers les réseaux sociaux de ne pas être seul parce qu'on a de nombreux followers, de nombreux likes, des personnes qui répondent. Mais ce qui est important et c'est ce qui est beau, je répète encore, le mystère de l'incarnation, c'est le réel, c'est la vérité de la relation. Et je pense que peut-être le pape Léon en parlera certainement, je l'espère, justement de ces rapports que les jeunes ont avec un monde qui n'est pas seulement numérique et virtuel, mais qui est réel.
1: Qu'est-ce qui peut transformer cette expérience hypersensible, très joyeuse, en engagement durable dans la foi, Camille? Comment ça s'est passé pour vous, par exemple?
0: Je pense que s'engager justement avec des vrais amis, ça aide pour perdurer dans l'engagement.
1: Si on n'a pas d'amis catholiques, si on n'a pas d'amis chrétiens,
0: et ben, aller à l'aumônerie de sa paroisse, et c'est là où on rencontre, enfin moi je viens de Nantes, et Nantes je trouve qu'ils sont très forts pour accueillir, parce que à l'accueil ils sont là de la messe, ils nous donnent des livrets, ils sont identifiés et on peut aller discuter avec eux à la fin de la messe, on se sent vraiment accueillis pour rencontrer des nouveaux jeunes de partout, c'est génial.
1: Père Charles Thierry, pour transformer ça en engagement durable.
2: Pour transformer ça en engagement durable, la prière aussi. Il faut vraiment penser à ça. Je pense que dans des moments un peu exceptionnels, comme cela, comme celui d'aujourd'hui, on aura certes des moments de louange, mais des moments d'intériorité. On se rend compte que le Seigneur vient nous chercher dans ces moments de silence. Et c'est profondément, je crois, ce qu'ils font comme expérience. Je peux aussi vous donner un témoignage, c'est la comparaison entre le frate et Thésée, par exemple. On a longtemps pensé, avec les aumôniers...
1: Le frate, qui est donc ce rassemblement des jeunes collégiens ou lycéens d'Île-de-France, une année à Lourdes.
2: Exactement. Et donc, on leur demande souvent qu'est-ce qu'ils préfèrent. Est-ce qu'ils préfèrent le grand éclat du frate de Lourdes ou de Janville ou le silence de Thésée? Eh bien, aussi étonnant que cela puisse paraître, les jeunes aiment et apprécient énormément le silence de Thésée, parce que je crois que là, le Seigneur vient les rejoindre dans leur cœur, dans cette génération qui bien souvent a besoin de consolation, de guérison, de soutien et de force, non pas une force, je dirais, mondaine, permettez-moi l'expression, mais une force de l'Esprit Saint, la joie de l'Esprit Saint.
1: Même dans le silence, les chants de Thésée sont aussi très porteurs. Je ne sais pas, Camille, si vous avez quelque chose à dire sur l'importance de la musique chrétienne ou de la musique des chants qu'on peut chanter à la messe et qu'on va ensuite écouter. Est-ce que c'est quelque chose qui nourrit votre foi?
0: C'est quelque chose qui nourrit ma foi, tout à fait, parce que en fait, les paroles des chansons viennent dans mon cœur et ça reste. Ça permet de plus rester, et souvent les chansons sont inspirées de paroles de saints, de la Bible, par exemple Sainte Thérèse avec Natacha Saint-Pierre, enfin, son album est génial, donc ça permet d'ancrer plus facilement les paroles. Ouais.
1: Là on entend les Guetteurs, je vous propose de profiter quelques instants de ce groupe de reggae chrétien, les Guetteurs qui sont en train de jouer sur cette scène, ce podium du Stade de France.

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1: Les guetteurs, donc avec Fratoun, leur chanteur emblématique, qui sont donc sur ce podium du Stade de France. C'est quand même incroyable de voir ces jeunes artistes qui ont tout donné pour le Seigneur, hein, pour l'évangélisation, et qui vivent aujourd'hui ce moment de joie et de grâce au Stade de France. Qui l'eût cru de pouvoir faire le Stade de France ? Peut-être un mot sur Léon XIV, on en a parlé un petit peu tout à l'heure, il a été élu il y a un peu plus d'un an. Qu'est-ce qu'il représente ? Est-ce qu'on peut dire pour votre génération aussi, Père Charles-Thierry Jean-Jean ?
2: Ma génération, je trouve que ce première année, un peu plus, quelques mois de pontificat, est pour nous prêtres eh bien, un encouragement à vraiment nous réenraciner, je vais y arriver, réenraciner dans le mystère, encore une fois, de cette belle humanité. C'est sa première encyclique. Et dans cette dynamique de redécouvrir la beauté de notre humanité, le soin que nous apportons eh bien, aussi à la création comme le faisait le pape François, je pense que Léon, c'est vraiment l'homme de la continuité avec la dynamique de François, mais aussi avec un renouveau. C'est quelqu'un qui, tout en étant réservé, a quand même une dimension diplomatique assez forte. Alors est-ce que le contexte actuel eh bien, pousse Léon à adopter cette dimension diplomatique ? Peu importe les raisons, pour moi, je pense vraiment que Léon est pour moi un homme qui incarne justement cette belle humanité, et donc j'ai hâte de l'entendre ce soir.
1: Camille, comme étudiante, donc en cinquième année de kiné à Nantes, vous avez grandi avec le pape François.
3: Oui.
1: Que représente le pape Léon XIV pour vous ?
3: Pour moi, c'est un pape qui est très doux, qui apporte beaucoup de joie, de douceur. J'ai pas encore lu son encyclique, mais elle est dans la bibliothèque et j'ai hâte de la lire parce que je fais un master éthique aussi à côté, donc l'éthique dans l'IA, tout ça, c'est très intéressant et je pense qu'elle est sortie au bon moment et il fallait la faire et c'était important.
1: Peut-être pour finir ce temps ensemble, il va y avoir d'autres invités, on va continuer ensemble cette magnifique soirée jusqu'à la veillée avec le pape. Qu'est-ce que vous attendez, chacun de vous, personnellement, de ce temps de rencontre entre le pape et les jeunes ? Peut-être Camille ? Le père Charles-Thierry.
2: Je pense, j'attends vraiment de cette rencontre qu'il fasse sa mission de pape, à savoir fortifier dans la foi ces jeunes qui traversent... qui vivent dans un monde très contrasté et c'est pas facile d'être chrétien et d'être saint chrétien dans ce monde. Ils doivent avoir beaucoup de force et de courage, donc j'attends vraiment du pape Léon qu'il encourage donc ces jeunes et une deuxième, peut-être deuxième chose, les encourage aussi dans la prière. Je sais que c'est un homme profondément enraciné dans la prière et je crois que ces jeunes attendent un pape spirituel, voilà, pas seulement politique, mais un pape spirituel qui encourage à s'unir.
1: Camille,
3: je pense qu'il est très doué pour nous faire prier et je pense que ses paroles vont être fortes ce soir pour que la paix soit avec nous. On vit dans un monde où effectivement c'est pas facile, on ressent pas la paix au quotidien et on a besoin, nous les jeunes, d'avoir la paix dans notre cœur. Et je pense que c'est ça que j'attends, c'est qu'il donne, il encourage à vivre la paix au quotidien et être. De paix et d'amour.
1: Un dernier mot, Père Charles-Thierry. Ceux qui nous regardent, qui ne sont pas croyants et qui se demandent qu'est-ce qui pousse des milliers de jeunes à se réunir ce soir. Qu'est-ce que vous auriez envie de leur dire comme explication de ce moment qu'on est en train de vivre ?
2: Dans un monde divisé, nous vivons là, ce soir, ce week-end, l'expérience de l'unité et de la joie. Ça fait tellement du bien. Je crois que voilà, tout le monde le cherche ici et là, parfois dans des concerts de stars très connus, n'est-ce pas ? Mais là, nous le ressentons. Et je crois que c'est ce qu'il faut dire à des personnes qui peut-être ne comprennent pas toujours la foi chrétienne, c'est que ce qui anime le cœur d'un chrétien, c'est la joie de suivre le Christ.
1: Merci infiniment Camille Chauvet, Père Charles-Thierry Giorgio d'être passé sur le plateau de Catéo avant de rejoindre vos groupes pour vivre cette grande veillée. Alors justement, comment est-ce que cette veillée a été pensée et préparée pour le Stade de France ? On est allé il y a quelques jours poser la question au Père Philippe Théouze, l'organisateur de cette veillée, le responsable, et à Gaspard Le Pomenet, le co-organisateur.
4: L'unité de l'Église, et c'est voilà, une question qui qui est beaucoup ressorti dans les préoccupations de tous ces jeunes, aux profils divers, aux sensibilités ecclésiales diverses. Et cette question de l'unité est beaucoup revenue. Et puis, le désir de prier, voilà, ce qui est un peu un défi, d'aller chercher une vraie intériorité, le silence, voilà. Rome était un peu dubitatif sur la capacité d'un stade de jeunes à garder le silence. On en fait le pari, voilà. Et donc, voilà, pour aller chercher cette rencontre personnelle avec le Christ et cette rencontre avec Dieu qui se manifeste dans le silence d'un voilà, dans le murmure d'un profond silence, comme pour le prophète Élie. Donc, il va y avoir évidemment la joie, la louange dans un stade qui est appelé à voilà, à accueillir la clameur de tout un peuple, mais aussi voilà, ce silence et ce recueillement, et je pense qu'on aura les deux.
5: C'est sûr que c'est particulier de recevoir le pape dans un stade. Je pense que ça convient assez bien quand on s'adresse à un public jeune, parce que c'est un public qui est habitué à ce genre de structure, voilà, le fait de se rassembler dans un espace qui est d'habitude plus destiné à des concerts ou des matchs de foot ou de rugby. Les jeunes connaissent ce type de structure, et donc je pense qu'ils sont aussi à l'aise de rencontrer le Saint-Père dans ce type d'espace. Et puis le fait que ce soit au Stade de France, il y a aussi une symbolique. Ça devient peut-être ce soir-là, le 25 septembre, le stade de tous les Français. Et le Saint-Père vient s'adresser à tous les Français en prenant la parole ici.
4: Le monde du sport a tendance assez facilement à prendre le vocabulaire religieux, de communion, parce qu'il se passe quelque chose autour d'un terrain, autour de sportifs, autour d'une victoire. Voilà. Et donc ce lieu du stade se prête quand même facilement à créer une unité. Et je pensais que c'était important pour cette veillée d'avoir un lieu clos. Le stade permet aussi cette ambiance de veillée par le son, par la maîtrise de l'éclairage, par d'accompagner et justement de faire entrer dans cette intériorité. On maîtrise un petit peu plus voilà, la manière dont on peut accompagner une foule pour passer de la liesse au silence.
1: Voilà, on est toujours sur KTO en direct du Stade de France. On vient d'entendre les explications du père Philippe Déhouze sur l'intention de cette veillée. Mais je vous propose de profiter quelques instants de ce chant qu'on a tous dans le cœur et qui nous fait un petit peu bouger sur le plateau. Comment ne pas te louer ?

0: Vous entendez que c'est le stade lui-même qui entonne ce « Comment ne pas te louer ». On va continuer cette soirée en élargissant le regard. Je vous ai promis différents invités. Comment vit-on sa foi de jeune chrétien aujourd'hui, selon qu'on habite une grande ville, un quartier populaire ou une zone rurale? Et c'est Laetitia Bernou et Kendall Guillet qui nous ont rejoints sur ce plateau KTO du Stade de France. Bienvenue.
1: Merci, bonsoir.
0: Alors vous avez réussi à vous faufiler dans les couleurs du Stade de France. Laetitia Bernou, vous êtes depuis janvier dernier modératrice générale d'Annunzio, c'est marqué sur votre t-shirt. Et vous êtes aussi engagée dans l'ordre des Vierges consacrées au sein du, pour le diocèse de Paris. Et Kendall, vous faites partie du mouvement de l'association FIDE qui rassemble des jeunes catholiques des quartiers populaires. Et vous êtes du diocèse de Créteil. Alors peut-être pour commencer, Kendall, pendant qu'on danse sur Comment ne pas te louer, est-ce que vous pourriez nous présenter FIDE? Qu'est-ce qui rassemble les jeunes qui font partie de FIDE?
1: Alors FIDE, la particularité, c'est que c'est un mouvement qui a été fondé en plein confinement. Donc pendant que les gens étaient confinés à rester chez eux, on a décidé de sortir pour aller à la rencontre de celui qui en avait besoin, celui ou celle qui en avait besoin. Et c'est vraiment ça qui a motivé la naissance de FIDE, donc faire la charité, être là auprès du plus pauvre et surtout témoigner de notre foi en tant que chrétien, parce que la Bible nous dit que la foi sans les actes est une foi qui est morte. Donc voilà, on a essayé vraiment, avec le peu de moyens qu'on avait au départ, à continuer à persévérer sur ce chemin de sainteté, tous ensemble avec les jeunes. Quoi.
0: Alors Laetitia, vous avez votre t-shirt d'Annunzio, je suis obligée de vous poser la question aussi. Comment aujourd'hui, en 2026, parce qu'Annunzio ça existe depuis quelques années quand même, comment est-ce qu'aujourd'hui, en 2026, qu'est-ce qui conduit des jeunes à aller dans la rue pour parler de Jésus? Et qu'est-ce qu'ils rencontrent dans ces expériences d'évangélisation de rue ou de plage?
2: L'évangélisation, Annunzio, ça existe depuis bientôt 20 ans. En fait, elle est toujours la même, d'aller en sortie, d'aller vers les autres, de sortir de soi, d'aller à la rencontre de quelqu'un qui est différent, qui a une histoire différente. En fait, ça déplace, ça crée un mouvement de... On prend un risque pour le Seigneur, déjà. Et il y a quelque chose d'une audace qui grandit quand on vit cette expérience d'évangélisation. Et je suis touchée des témoignages des personnes qui notamment vivent le festival l'été, qui pendant 10 jours vivent cette expérience. En fait, on a des chrétiens transformés. Et des séminaristes ou des prêtres qui vivent ça, on a des prêtres transformés.
0: Ceux qui font l'expérience sont eux-mêmes rejoints
2: complètement. En fait, les premiers qui sont touchés, c'est les missionnaires. Et après, on sème des graines et on ne sait pas... Enfin, voilà.
0: Est-ce que dans votre quartier, dans les quartiers des jeunes qui fréquentent FIDE, alors il y en a vraiment des quartiers très différents, est-ce que c'est la même chose? Est-ce qu'on peut parler de Jésus explicitement dans la rue, dans les quartiers?
1: Carrément, ce qui a été dit, je pense qu'il faut une certaine audace. Et cette audace, elle grandit de jour en jour. On la voit vraiment grandissante dans les quartiers parce qu'on est dans une dynamique où on se dit qu'il ne faut plus avoir honte d'être chrétien. On est dans un pays voilà, qui a accueilli dans son histoire une belle histoire au niveau de la catholicité du pays. Donc je pense qu'il faut vraiment en être fier, vraiment être dans cette dynamique où on veut la partager. Et il y a cette simplicité avec laquelle on la partage. Parce que voilà, l'objectif n'est pas de crier sur tous les toits que Jésus est vivant, que Jésus est la vie, mais vraiment de le montrer à travers nos actes, à travers nos paroles, à travers chacune de nos pensées. Et c'est ce que essaye de faire FIDE assez, voilà, de façon naturelle et humble.
0: Il y a quelques années, quelques dizaines d'années, il y avait une sorte d'opposition entre une foi en acte discrète qui n'explicitait pas la foi et le fait d'évangéliser directement. Est-ce que cette opposition, elle est caduque aujourd'hui, Laetitia? Est-ce qu'elle est derrière nous?
2: Je ne dirais pas qu'elle est derrière nous. En fait, on est face à plusieurs générations. Mais par contre, face aux plus jeunes, complètement. On est face à des jeunes qui sont... assez neutre en fait vis-à-vis de cette question de la foi, voire au contraire qui sont heureux de voir des personnes qui affirment sur quoi ils croient profondément. Voilà, notamment aussi d'autres jeunes d'autres religions qui parlent ouvertement de leur foi et donc qui sont heureux de voir d'autres jeunes parler ouvertement de ce en quoi ils croient.
0: On parle ensemble de ces jeunes catholiques dans les quartiers, dans le rural, dans les grandes villes. Qu'est-ce que ça change, alors de là où vous parlez, mais aussi peut-être avec les jeunes que vous croisez dans vos mouvements respectifs, qu'est-ce que ça change d'être chrétien aujourd'hui à 20-25 ans, selon qu'on soit dans le rural, dans les quartiers populaires ou dans des grandes villes, de là où vous êtes? Qu'est-ce que vous pouvez en dire, Kendall?
1: Alors, ce que ça change, c'est fondamentalement notre vie. Voilà, être catholique, peu importe le lieu où on se trouve, ça change fondamentalement nos vies et on le voit dans tout ce qu'on peut être au quotidien finalement. Et je pense que ce qui fait aussi la différence, c'est que, comme on le disait un peu plus tout à l'heure, il y a cette dynamique où on n'est plus dans cette retenue, de

0: tout simplement vivre de sa foi. Il y a vraiment, les portes sont vraiment lâchées, quoi. C'est vraiment ouvert. Et moi, j'en vois beaucoup des initiatives qui naissent dans tous les milieux qu'on peut fréquenter, que ça soit à proximité de moi ou même au plus loin, des dynamiques se réveillent, des initiatives sont présentes. Et je vois que ça fait du bien au cœur, je vois que ça motive certains à construire, à bâtir ensemble. Et je pense que c'est ça qui fait aujourd'hui la force de l'Église. Et c'est ça qui rend, voilà, qui fait un peu le game changer, comme on aime dire
1: en français.
0: C'est ça, qui change un peu la dynamique et qui permet à cette émancipation des catholiques en France, quoi.
1: Je suis obligée quand même de vous dire que quand on est un jeune au fin fond d'une campagne française, qu'il y a une messe à 25 km en voiture et qu'on n'a pas le permis, ou au fin fond de plein de pays, je pense à tous nos amis qui nous regardent depuis de nombreux pays d'Afrique subsaharienne et partout dans le monde, bah, ça change quand même au quotidien, non, Laetitia, de ne pas pouvoir retrouver d'autres catholiques pour vivre la messe, ou alors que ce soit compliqué, ou d'avoir une communauté chrétienne très limitée.
2: Oui, je pense que c'est principalement ça la difficulté, c'est de retrouver d'autres chrétiens, de se sentir soutenu par d'autres. Moi, je pense, j'ai notamment en tête des familles, ou des personnes d'Anuncio qui ont été dans Anuncio pendant des années, qui maintenant sont allées s'installer à la campagne, et qui vivent cette forme de désert forte. Et voilà, qui essaie de se regrouper à deux, trois couples en essayant de trouver des jeunes. Mais c'est vrai que c'est pas évident et qu'il y a un vrai défi.
1: Tout ce qui permet de tenir quand on est le seul jeune à la messe et qu'il y a justement 47 clochers, on est le seul jeune.
2: Je dirais peut-être des temps comme cela, des temps dans l'année où on arrive à retrouver d'autres jeunes. Et bah, je pense aussi là peut-être aux réseaux sociaux en fait, qui jouent un rôle fort dans le fait de sentir partager quelque chose avec d'autres personnes. La visio qu'on a redécouvert avec le Covid, en fait, je sais que ça a fait aussi du bien à plein de personnes qui vivent des temps fraternels à distance, même si ça remplace pas.
1: Kendall, une réaction ?
0: Je vois carrément le propos, enfin, avec l'ère des réseaux sociaux qui aujourd'hui vraiment a une certaine émancipation qu'on ne sait mesurer. Et il y a aussi, je pense qu'il faudrait aussi oser la rencontre avec le Christ pleinement. Je pars du principe où lorsqu'on a rencontré le Christ, ça change, il y a une dynamique qui change, quoi. Il y a quelque chose qui est différent, il y a un avant et après. Il y a une conversion, et c'est ça vraiment en quoi consiste la conversion. Donc je pense qu'il faudrait tout simplement oser la rencontre, voilà, dire à Jésus de tenir un peu éveillé, de lui dire clairement que voilà, on en a besoin, j'ai besoin de cette foi-là pour pouvoir vivre clairement. Et oui, je pense que j'encouragerais vraiment celui qui se sent un peu retiré, celui qui se sent seul, vous citiez l'exemple dans des campagnes, dans les milieux un peu plus ruraux, de tout simplement oser la rencontre, de dire à Jésus « je suis comme je suis ». Accepte-moi comme je suis et je m'offre à toi pour voilà, vivre cette expérience d'amour avec toi.
2: Vous connaissez ça ? Ça résonne beaucoup. je vois la providence de Dieu dans ma vie et dans les vies des personnes autour de moi. Et voilà, je crois que Dieu sait ce dont chacun a besoin et est capable de lui donner. Voilà, et qu'il y a un enjeu de vivre à partir de Dieu et ce qu'il nous propose aussi dans notre quotidien.
1: Dans les quartiers populaires, on sait que beaucoup de jeunes peuvent être d'autres religions, notamment musulmans. Comment est-ce qu'on parle de sa foi chrétienne, de sa foi catholique, avec des amis, avec des jeunes qui sont d'une autre religion ?
0: Je pense qu'on en parle par les actes surtout. Et dans ce sens-là, les actes sont beaucoup plus forts que les mots. Parce qu'on reste quand même assez différents dans les croyances. Par exemple, je prends l'exemple d'un ami musulman avec qui j'ai grandi. Au niveau des valeurs, on peut se rejoindre. Voilà les valeurs de l'amour, du partage, de la miséricorde. Dans les croyances, c'est un peu plus différent. Et je pense que ce qui peut faire un peu la différence pour présenter notre foi, c'est dans les actes concrets, quoi. Qu'est-ce qu'on fait de notre foi ? Est-ce que c'est juste une foi qui est dans un livre et qu'on enferme dans un livre ? Ou c'est une foi qui nous rend vivants et qui nous appelle à aller à la mission, à témoigner, à évangéliser avec ce qu'on a vécu, à en parler de façon très simple, sans rentrer dans une forme de prosélytisme, mais de façon très simple et à le faire vraiment simplement. Donc je pense que ce qui fait un peu la différence avec les personnes d'autres communautés. Moi, quand je regarde dans mon enfance, j'ai vécu vraiment avec des jeunes de différentes communautés. Et c'est une belle richesse parce que voilà, ça nous apprend un peu comment chacun fonctionne. Et je pense que c'est vraiment au niveau des actes qu'on doit persévérer, quoi. Montrer que Jésus est vivant à travers ce qu'on est et à travers ce qu'on vit.
1: Pendant que vous étiez en train de parler, je me disais, c'est quand même beau la providence, puisqu'on a en ce moment Mehdi Djadi, humoriste, acteur, qui est en train donc de faire son sketch au milieu de 80 000 jeunes. Mehdi Djadi, qui donc est issu de l'islam et qui s'est converti au christianisme, au catholicisme. Laetitia Vernoux, je disais que vous êtes aussi vierge consacrée, membre de l'ordre des vierges consacrées dans le diocèse de Paris. Vous avez aussi un métier, vous vivez dans le monde, au cœur de la société. Est-ce qu'on peut vivre, comment est-ce qu'on peut vivre radicalement, au sens à la suite du Christ, radicalement sa foi, sans quitter son milieu quotidien?
2: Très bonne question. C'est pas évident. Il y a des, enfin, moi, je sens les grâces données par le Seigneur. Il y a aussi la vocation de dire je consacré, on est en paroisse, donc en fait il y a aussi le fait de vivre avec cette communauté d'autres chrétiens. Et moi je sais que cette question m'habite profondément de comment est-ce que je gagne en cohérence dans ma vie. Et là je vais vivre 2 ans dans un habitat partagé qui est porté par Anuncio notamment et par Lapa. L'idée c'est de vivre ensemble et de tisser des liens de proximité. Et pour moi c'est une réponse possible à cette manière radicale de sa foi.
1: Kendall, l'appel du Christ, il est radical pour tout le monde, en fait. Parce que suivre Jésus, c'est tout quitter, c'est tout donner, même si on est encore au cœur du monde. Comment vous le vivez-vous ?
0: C'est vrai que le mot radical peut avoir certaines controverses, c'est une réalité. Mais vous avez raison quand vous dites que l'appel de Jésus, il est radical, parce que finalement, ça nous prend, et c'est un peu comme l'appel des différents apôtres, ça nous prend sur le tas, et on doit laisser tout ce qu'on a pour suivre Jésus. Et c'est clairement ça qui se passe encore aujourd'hui. Moi, j'ai reçu beaucoup de témoignages de personnes qui ont été appelées du jour au lendemain, et du jour au lendemain, leur vie a changé, quoi. Donc je pense que c'est un appel qui est radical, mais qui fait du bien. Radical dans le côté positif, radical dans un sens qui est bon et qui n'est pas controversé ou quoi que ce soit. Quoi.
1: Tout à l'heure avec le père Charles-Thierry Giorgio sur ce plateau près du diocèse de Pontoise, on disait aussi que c'était une expérience d'unité. Il y a des jeunes issus de beaux quartiers parisiens, il y a des jeunes qui viennent du rural, il y a des jeunes de quartiers populaires. Qu'est-ce qui peut nous unir alors que parfois socialement ou dans nos éducations on est tellement différents, tellement parfois mis dans des cases dans la société? Qu'est-ce qui peut nous unir comme chrétiens, comme catholiques?
0: Moi je dirais...
1: Ah, il y a Laetitia.
0: Pardon, Laetitia.
2: J'ai fait l'expérience il n'y a pas très longtemps en accompagnant un diocèse par mon métier à vivre tout un groupe une expérience de se partager un témoignage de foi. Et j'ai été témoin de, en fait, combien juste le fait de parler de nos témoignages de foi réunis, parce qu'en fait l'expérience du Christ dans sa vie, et on parlait très bien, change change, nous unit profondément.
0: C'est totalement ça, en fait, c'est vivre l'expérience du Christ et de se dire surtout que on n'a qu'une vie et il faut la vivre pleinement. Il y a quand même une urgence de l'évangile quand même. Enfin, quand on regarde un peu, il y a cette urgence de l'évangile à en parler, à en témoigner, parce que voilà, on ne sait pas quand est-ce que le Christ peut revenir, mais aussi on ne sait pas qu'est-ce qu'il peut avoir demain. On n'a pas forcément l'assurance d'être présent demain. Et quand on pense à cette urgence évangélique, on se dit que finalement le Christ, il n'y a pas un jour pour l'annoncer. Mais tous les jours, c'est possible de l'annoncer.
1: Et donc, c'est par le Christ qu'on peut dépasser certaines barrières. Je reviens dessus parce que moi-même, quand j'étais jeune, on faisait aussi cette expérience. Quand un ami venait en survêtement Nike impeccable à une soirée JMJ, il était un peu le seul de son espèce et ce n'était pas forcément évident. Comment est-ce qu'on réussit à vivre cette fraternité en Jésus dans toutes nos différences? Je repose ma question.
0: Ouais, je pense qu'il faut surtout voir aussi au niveau de l'amour du prochain. Enfin, qu'est-ce qu'on voit dans notre frère? Est-ce qu'on voit une apparence ou est-ce qu'on voit une âme? Et quand on regarde un peu les évangiles, quand on voit comment a agi Jésus dans les évangiles, on voit qu'à chaque fois, Jésus regardait au cœur, il regardait à l'âme, il ne regardait pas forcément à l'apparence. Donc c'est un peu, je reprendrai un peu, je ne sais pas pardon si on a droit, mais le slogan du McDo qui disait « Venez comme vous êtes ». Mais c'est clairement ça que le Christ nous dit de faire, de venir comme on est à l'Église. Alors bien évidemment avec respect, tout le respect, toute la convenance qu'il faut, mais venir comme on est, présentant son âme, son cœur à Dieu, pour être tout simplement transformé. Et je pense que c'est ce que chacun est appelé à faire, à aimer son prochain comme il est, et vraiment à l'aimer pour ce qu'il est, et non pas pour ce qu'il reflète. En apparence.
1: On va regarder quelques instants la chanteuse Monroe. Elle représentait la France à l'Eurovision et elle est là ce soir. Elle interprète Regarde-moi. On l'écoute.

0: Et d'après ce que me disait Mgr Éric de Moulin-Beaufort il y a quelques jours, c'est la maîtrise de Reims qui accompagne Monroe pour cette chanson « Regarde » et je pense qu'on la retrouvera dans la suite de la veillée. Kendall, j'ai déjà entendu que vous disiez que certains jeunes catholiques de banlieue se sentent parfois cantonnés au chant, à l'animation, au côté louange, péchu. Qu'est-ce qui devrait changer? Parce que c'est super aussi d'appeler chacun pour ses charismes.
1: Je pense qu'il y a des charismes que chacun a et chacun peut apporter, qui sont légitimes et qu'il faut démontrer. Maintenant, je pense que tout ne se résume pas finalement à un seul charisme ou un seul don. Je pense qu'il y a une multiplicité des dons, une multiplicité des charismes.
0: Il y a un certain Paul qui en a parlé.
1: Oui, c'est ça, exactement. Et je pense que c'est important de valoriser tous ces dons-là, tous ces charismes-là, et de ne pas se cantonner à un seul charisme qui peut être la danse, je pense notamment à la culture africaine, qui peut être le chant, etc. Je pense que c'est important de aussi réveiller en nous ce que Dieu a mis, quoi. Et il n'a pas mis que la danse, il n'a pas mis que le chant, mais il a mis aussi, le sport, ça peut être entreprendre. Enfin, il y a toutes ces choses-là qui sont importantes et qui sont à valoriser et sur lesquelles on n'appuie pas assez, je trouve.
0: Laetitia, qu'est-ce qui peut donner envie aux jeunes de s'engager durablement, de mettre ses talents au service du Seigneur?
2: C'est une très bonne question. Ça résonne. Quand j'ai rencontré le Seigneur il y a 11 ans, c'est exactement la question que je me suis posée. Seigneur, comment est-ce que je peux mettre mes talents à ton service? Et du coup, je dirais d'abord une expérience de rencontre avec le Seigneur. Et après, ce que je vois dans Anuncio ou dans d'autres lieux où je vois des amis se mettre au service, je dirais qu'il y a un désir de grandir et de s'engager pour quelque chose qui a du sens. Je dirais que beaucoup de jeunes aujourd'hui cherchent cette direction, ce sens. Et que dans la foi, il y a quelque chose de... Et dans, tu le disais, dans le fait d'apprendre à aimer les autres et dans les services, les choses qu'on peut faire dans l'église, et ben, en tout cas, j'espère qu'il y a beaucoup de lieux où on apprend à vivre ça et où on grandit là-dedans.
0: Qu'est-ce que ça veut dire pour tous les deux de parler d'une soif spirituelle de cette génération? Parce que moi, j'ai envie de dire, il y a 20 ans, il y avait aussi cette soif, il y avait aussi ce feu. En quoi, dans votre expérience, vous vous dites, mais vraiment, les jeunes de mon âge, les jeunes autour de moi, ils ont soif de Jésus, ils ont soif qu'on l'annonce, ils ont soif de le découvrir?
1: Déjà, on peut penser que c'est... Enfin, en tout cas, moi, je le vois au quotidien, c'est une soif qui ne tarit pas. Une soif qui est conséquente et qui, chaque jour, se renouvelle. Et ce qui est beau, c'est qu'on peut même vivre certaines épreuves, certaines difficultés. Voilà, la vie en tant que catholique, ce n'est pas forcément un long fleuve tranquille. Mais ce qu'il faut se dire, finalement, c'est que Dieu permet à chaque fois qu'elle soit renouvelée, cette soif. Et c'est pour ça, je pense qu'on peut parler d'une soif spirituelle, parce que c'est une soif qui est un peu différente. Ce n'est pas comme si on buvait de l'eau au quotidien, etc., où on a besoin d'en boire chaque jour pour. Mais à partir du moment où on a fait la rencontre avec le Christ, je pense que c'est un peu une soif éternelle qu'on a, et qui nous nourrit un peu chaque jour à travers la parole de Dieu, à travers, comme tu le disais, le fait de s'engager dans différents services. Et je pense que c'est vraiment important, et c'est ça sur lequel il faut se concentrer.
2: Je dirais qu'il y a aussi un effet rebond, dans le sens où parfois c'est plus difficile, et de voir quelqu'un qui est en train de témoigner juste du Seigneur qui vient de transformer sa vie là, il y a deux jours, ou qui vient de revivre une expérience de la providence de Dieu, qui vient de le combler d'une grâce particulière, il y a juste un effet de « ouais, attends, c'est vrai que je veux ça en fait ».
0: Kendall, dans quelques instants, tout à l'heure devant le pape, vous allez lire ce verset, la première épître à Timothée au chapitre 6, mène le bon combat de la foi. Alors il y aura d'autres versets. Qu'est-ce que ce texte vous dit? J'imagine que vous l'avez lu, médité, parce que proclamer un texte biblique au cœur du Stade de France, comment est-ce que ce texte il vous nourrit là ce soir?
1: Il me nourrit tout simplement par les nombreux témoins qu'il y a autour. On est 80 000 aujourd'hui et je pense que cette lecture qui sera proclamée, c'est tout simplement un appel à s'engager concrètement, quoi, et à ne pas se dire que je reste tel que je suis et que je reste normal après cette veillée. Je pense que, et c'est ce que je souhaite tout justement après cette veillée, qu'il y ait un certain engouement au niveau de la jeunesse française, à s'engager, à être missionnaire, à être finalement des apôtres, parce que voilà, apôtres, c'est clairement ceux qui sont envoyés en mission, et à ne pas le faire... un peu seul dans son coin, mais à le faire vraiment en église. Et c'est ça qui nous rassemble aujourd'hui, c'est l'église. Et c'est beau de voir 80 000 jeunes qui sont là, présents, et qui se rassemblent en église. On peut venir de tout lieu, de toute culture, mais c'est la force de l'église catholique qui veut dire universelle.
0: Laetitia, vous serez aussi auprès du Saint-Père, au plus près, sur le podium, vous faites partie.

0: partie tous les deux de cette délégation de jeunes. Qu'est-ce que vous attendez de ce moment avec le pape dans quelques instants?
1: Je crois que j'ai vraiment envie de le vivre comme un moment de prière, en fait. Et du coup, j'en attends, je pense, un moment de joie, un moment de grâce pour toutes les personnes présentes. C'est effectivement un grand honneur de vivre ce temps-là si proche du pape. Et voilà, juste, je veux une pluie de grâce sur toutes les personnes présentes dans le stade et sur toute la France. Et je crois que le Seigneur et que l'Esprit Saint a envie de pleuvoir sur tous ces jeunes rassemblés.
0: Amen. Merci infiniment d'être venu passer ce moment sur le plateau de KTO avant donc de rejoindre la délégation de jeunes, puisque vous êtes pris par des contraintes de sécurité. Vous allez devoir rejoindre. Vous serez combien, vous savez, combien de jeunes sur le podium?
2: Une vingtaine, je crois, sur plateau. Ouais,
0: oui,
2: sur scène, pardon.
0: Un tout petit groupe de 20. On a la chance d'en avoir deux d'entre nous sur ce plateau. Merci encore et on vous souhaite donc une très belle veillée. Je vous propose donc de continuer à découvrir qui sont tous ces jeunes qui sont présents ce soir, ces jeunes de 17 à 35 ans qui sont venus participer à la veillée avec le pape au Stade de France. Quelles sont leurs attentes? Quelles sont leurs espérances? D'Arras, dans les Hauts-de-Seine, dans les Hauts-de-France, pardon, à Saint-Denis, KTO a fait le voyage avec une centaine d'entre eux. C'est un reportage de Sébastien Guerche sur la route du Stade de France.
3: Alors on a la grande chance de pouvoir aller assister à la veillée du pape avec les jeunes au Stade de France. C'est un événement que les jeunes attendent depuis plusieurs semaines. Ils se sont rués sur les places dès qu'elles ont été mises en distribution. On part à deux bus. On a une centaine de jeunes qui partent cet après-midi. Et donc on a un bus qui rentre ce soir puisque les jeunes ne feront que la veillée. Et on a un bus qui reste dormir sur une paroisse à Chambly puisque les jeunes feront aussi demain la messe avec le pape. Quand j'accompagne les jeunes en tant que responsable de la pastorale des jeunes, à la fois je grandis dans ma foi et à la fois je grandis en humanité. Et j'ai la chance d'être responsable de groupe, mais je veux aussi vivre ce moment pour ma foi personnelle. Et ce sera la première fois que je verrai un pape en plus de chez nous. Et ça, c'est une grande chance.
4: Caroline et moi, on est jeunes parents d'un petit Paul qui a un an. Donc hier soir, on allait chez les grands-parents pour le déposer. On a pris le bus du coup là aujourd'hui de Arras. Donc on rentre ce soir à Arras, puis chez les grands-parents. Et donc demain, c'est mamie qui vient voir le pape aux Champs-Élysées. Donc voilà, on alterne chacun son tour.
5: Pendant la préparation au mariage, on avait vu aussi que c'était important des moments de couple, de cadeaux à deux. Et là, c'était l'occasion de se retrouver tous les deux et de pouvoir aussi confier notre couple, notre quotidien à Dieu, au pape. Voilà.
6: J'ai déjà vécu les JMJ ou le jubilé l'année dernière. Et aujourd'hui, il y a le pape qui vient en France et c'est vraiment une grâce pour notre pays. Et voilà, j'ai hâte de vivre ça avec tous les Françaises et tous les Français, vraiment. On se retrouve pour prier ensemble quoi, auprès du Saint-Père et ça amène un renouveau dans notre pays aussi. On ne se sent plus seul en tant que jeune. Déjà, depuis quelques années, avec les nouvelles conversions, les catéchumènes, etc., il y a vraiment un changement, un réveil dans la foi. Et là, ça vient vraiment montrer que les jeunes sont là ensemble, unis pour une seule et même personne finalement, parce que c'est le Christ aussi qu'on vient voir en visitant aussi notre pape, quoi.
7: Le pape vient, entre guillemets, nous confirmer, nous fortifier, nous encourager. Donc moi, c'est vraiment un cadeau que je reçois. Voilà, sa visite, je la reçois comme un cadeau.
0: Merci à Sébastien Guerche pour ce reportage, une belle illustration de cette mobilisation venue de toute la France avec ce groupe du Pas-de-Calais. Et vous l'avez vu, ce sont les frangines qui sont maintenant sur la scène du Stade de France. On continue à danser, à chanter. Le stade se prépare à accueillir le pape. Et je vous propose donc de profiter de ces quelques notes de cette chanson tellement connue ensemble.
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J'espère que ça vous permet vous aussi de chanter et de danser depuis le Stade de France. On est donc ensemble jusqu'au bout de la soirée, jusqu'à 23h. Et pour clore ce premier temps avant la veillée, on va s'intéresser plus particulièrement à la façon

0: dont les 17-35 ans vivent leur foi, leur questionnement spirituel, leur attachement même à l'Église catholique en France. Pour en parler, c'est le père Gaspard Craplé qui nous a rejoint, responsable jeune de la société Jean-Marie Vianney. Bonjour père.
1: Bonsoir.
0: Et puis Étienne de Prémin, fondateur de Citio, responsable du catéchuménat pour la paroisse étudiante de Toulouse. Je ne sais pas si on dit bonsoir, bonjour, il fait très chaud, il fait jour, on ne sait pas vraiment. Père Gaspard Craplé, peut-être pour commencer, je donne quelques repères de l'enquête catéchuménat de Pâques 2026 que la Conférence des évêques de France a donné. Il y a eu plus de 28% d'augmentation du nombre de baptêmes d'adultes cette année, plus du triple en 10 ans. Les 18-25 ans, c'est la première tranche d'âge. Un quart des catéchumènes sont étudiants, 62% des femmes, j'ai découvert ça. Et environ 8100 adolescents baptisés. Alors une première question, d'abord plus large, sur les jeunes, père Gaspard Craplé, puisque c'est votre ministère au quotidien. Si vous deviez définir les jeunes catholiques que vous côtoyez, comment vous pourriez nous les présenter dans leur diversité ?
1: Eh bien, je dirais qu'ils sont très enthousiastes. En fait, ils ont un grand désir de faire connaître le Christ autour d'eux. Et donc ça, c'est assez étonnant, parce que moi, à mon époque, on était assez timide, on n'osait pas parler de sa foi. Là, ils n'ont pas de complexe. Par contre, ils veulent aussi se former. Ils veulent une formation solide, du sens dans la vie, de la profondeur, et aussi une vie de prière. Donc ils sont très attentifs à apprendre à prier. C'est un peu de leur question, comment lire la Bible, comment... D'ailleurs, ils aiment avoir une Bible, ils aiment acheter, ils aiment avoir...
0: Il y a des applications aussi.
1: Et des applications. Et notamment, avec AELF, dire les offices, c'est assez étonnant. Jadis, c'était compliqué, maintenant, ça se fait beaucoup. Ils disent les laudes, ils disent les vêpes, ils les complient entre étudiants. Donc ce sont des gens qui sont décomplexés, ces jeunes, et assez exigeants. C'est-à-dire qu'ils ils nous ratent pas, quoi. Nous, les prêtres, on a intérêt d'être bien carrés et de ne pas être surfait, pas vouloir se la jouer, quoi.
0: Étienne, qu'est-ce qui vous marque chez les jeunes de la paroisse étudiante ?
2: Ce qui me marque, c'est la soif immense qu'ils ont. Ça veut dire qu'ils attendent tout de Dieu, ils attendent tout du Christ, ils attendent tout de l'Église. C'est des jeunes qui sont au début de leur vie, qui ont envie de voir loin, qui ont envie de voir grand, qui sont... Et ce qui est trop beau, c'est qu'ils sont là vraiment pour l'évangile brut. L'évangile qui transforme le cœur en profondeur, l'évangile qui guérit, l'évangile qui envoie en mission, quoi. C'est ça qui me marque vraiment.
0: C'est assez incroyable parce que notre discussion, elle est en train d'avoir lieu sur cette chanson des Frangines. Pardon de parler encore une fois des Frangines. Mais on reconnaît peut-être dans les paroles de ce refrain, eh bien, les célèbres paroles de Paul, hein. Si je n'ai pas l'amour, si je n'ai pas la charité, ça ne sert à rien. Père Gaspard, rappelez peut-être juste un mot sur la capacité qu'ont les chansons parfois à nous transmettre le message de l'évangile. On en a parlé tout à l'heure, mais c'est le cas avec les Frangines.
1: C'est pour ça que c'est assez génial qu'en ce moment il y ait plein d'artistes qui chantent, parce que c'est vrai que depuis toujours on aime bien chanter et les jeunes ils chantent. Et puis moi j'ai envie de dire que les jeunes ils ont des capacités énormes et qu'ils sont encore quelquefois pas encore assez sûrs d'eux. C'est-à-dire qu'ils ont l'impression que l'Église, c'est un peu quelque chose de sérieux, administratif, une grosse machine. Alors qu'en fait, l'Église, c'est chacun. Et ils ont plein d'initiatives à prendre que le Seigneur a mis dans leur cœur. Et je pense qu'il faut qu'ils aient le courage de pouvoir dire bah, « Allez, j'entends cette intuition, j'y vais. »
0: Allez, on va chanter et danser avec les Frangines encore quelques secondes. Sans amour, nos vies sont dérisoires. Et le stade de France en liesse, c'est vraiment magnifique. J'espère que vous voyez tout ça sur les images. Étienne, je reviens vers vous. On continue de parler de ces jeunes qui ont soif de Dieu, qui découvrent parfois la foi. Un catéchumène sur quatre est étudiant. Qu'est-ce qui déclenche dans votre expérience, hein, je ne vous demande pas d'être le sociologue ou d'être l'expert de tous les chiffres de l'Église en France. Qu'est-ce qui déclenche une demande de baptême quand on a 20 ans, quand on a 23 ans ?
2: Il y a pas mal de déclencheurs, mais ce qu'on retrouve beaucoup, c'est une expérience. L'expérience d'une rencontre. Beaucoup... dans des périodes de doute, de recherche, ils ne savent pas trop où aller. Et puis en fait, en France, ils tournent à gauche dans la rue, ils voient une belle église, ils rentrent dans l'église. Et là, Dieu vient toucher des cœurs. Donc vraiment, il n'y a pas tellement de réponses, puisqu'on ne sait pas d'où ils viennent, personne ne les attendait. Et pourtant, Dieu les a appelés. et ils vivent vraiment cette expérience-là et ensuite ils posent toutes les

0: Gaspard Trappelet, les évêques ne cessent de dire que ce n'est pas le résultat d'un plan pastoral qui aurait réussi, d'une super stratégie d'évangélisation. Qu'est-ce qui expliquerait, ou de quoi vous êtes témoin, qu'est-ce qui fait que l'Esprit Saint vient toucher ces jeunes?
1: Entre prêtres, on discute de ça et on s'est dit, en fait, on se donne beaucoup de mal en général, et là, eh ben, on n'a rien prévu et on est débordé. Donc on ne sait pas comment les accueillir, on n'a pas les équipes. Donc ça, en fait, il n'y a rien qui est prévu. Donc c'est pour ça que ça vient vraiment de l'Esprit Saint. Alors, on peut souligner quand même peut-être l'amitié. S'ils ont des amis, c'est souvent comme ça. Il y a un ami, je suis marqué par sa foi, et du coup, voilà. Et puis, je suis marqué aussi par la question du patrimoine. C'est-à-dire le fait de voir quand même cette France avec toutes ces églises, tous ces grands saints qu'on a célébrés ici, eh bien ça marque. Et on se dit, mais tous ces gens, ils avaient la foi, ils vivaient quelque chose de fort. Moi, je veux le découvrir. Et souvent, ils regrettent un petit peu d'avoir jamais rien reçu. Et c'est ça qui est beau, parce qu'ils sont très motivés. Et moi, les catéchumènes et les jeunes que je vois, ils connaissent, ils ont lu des livres, ils sont beaucoup plus à fond que moi à leur âge. Et ils connaissent des choses, ils ont lu même des papes, des encycliques, c'est assez fort.
0: Étienne ?
2: Mais oui, je vois qu'il y a quelque chose, on disait un peu, il y a un vaccin qui n'existe plus contre la foi ou contre l'idée de Dieu. Et donc tout le monde parle l'un à l'autre. Et donc voilà, j'ai vu des chaînes de catéchumènes. On en a eu un qui va chercher son frère, qui va chercher son ami, qui va chercher sa sœur, qui va chercher son cousin.
0: On a l'impression d'être dans les premiers temps du christianisme où c'est vraiment on va chercher ton frère, puis annonce-lui comme Philippe avec le duc dans les Actes des Apôtres.
1: Avant on était habitués, bon, on était chrétiens, c'était normal. Là maintenant on découvre. Et il faut dire quand même que la personne du Christ, elle est absolument incroyable et ultra moderne. C'est-à-dire le rapport du Christ aux femmes, par exemple, le rapport aux pauvres, le rapport aux nations, il a un projet, je veux dire, au niveau politique, au niveau communication, il est complètement incroyable. Et il nous invite à nous convertir. Et c'est ça qui est fort, c'est que c'est pas juste des mouvements de masse, c'est pas des mouvements politiques. C'est une conversion individuelle dont on peut voir les fruits ensuite.
0: Et puis ça s'accompagne aussi, on l'a vu, d'un attrait pour les sacrements, la participation à la messe. On l'a vu au mercredi décembre. Moi, je suis marquée aussi par le nombre de catéchumènes qui sont présents, ou qui ne sont pas encore catéchumènes, qui sont présents au fond de l'église. Il y a 20 ans, ça se passait parfois un peu dans l'autre sens, c'est-à-dire qu'on demandait le baptême et après on nous disait « Ah, ce serait bien d'aller à la messe ». Ce lien au sacrement, comment est-ce que vous l'expérimentez ?
2: Là, on sent vraiment que c'est une génération qui veut entrer dans notre communauté, qui veut faire partie de l'Église, et le sacrement, c'est la porte d'entrée.
0: Pourquoi est-ce qu'on le comprend mieux maintenant qu'il y a 15 ans, 20 ans ?
2: Je pense que l'Église aujourd'hui, pardon, mais on a besoin de rites. Et donc l'Église donne de vivre des rites qui sont magnifiques, qui transforment intérieurement. Et ça, c'est quelque chose que vraiment dont la génération a soif, quoi.
1: Oui, je pense qu'à l'époque des réseaux, on a beaucoup de choses, beaucoup d'informations qui viennent, mais on a envie de faire quelque chose. On n'a pas envie de rester simplement dans son fauteuil, donc on y va. Donc, alors avant, on voulait instruire d'abord, et puis ensuite on envoyait à la messe. Maintenant, les gens, ils connaissent déjà bien la messe, et puis ils ont vu des tutos, ils ont vu d'autres choses. Donc en fait, ils viennent d'abord, et ça c'est quand même tout à fait étonnant, mais ils ont raison, hein. En fait, il faut pratiquer. En fait, Jésus, il dit, viens et suis-moi. Voilà.
0: Père Étienne, j'en perds mon latin moi aussi, Étienne de Frémard. Pour compléter ce lien à l'église, au sacrement, à la participation à la messe.
2: Mais une des soifs que je vois aussi dans cette génération qui arrive, c'est la soif d'amitié authentique. Il y a quelque chose dans l'église qu'on découvre dans l'évangélisation qui permet vraiment d'apprendre à se connaître l'un l'autre, on se pardonne, on apprend à s'aimer. Et donc je vois bien que ce qu'on essaie de recréer, moi, avec l'association Citio qu'on a créée, c'est d'aller aider toutes les paroisses à recréer des petites cellules comme dans les premiers temps des chrétiens, où en fait on s'enracine dans la foi grâce à ces amitiés là et vraiment l'église donne ses amitiés, permet ça, invite à ça, et c'est trop beau.
1: Aussi, ça, simplement, ils sont très touchés par le discours de l'Église sur les relations, l'amour vrai, le mariage, etc. Ça, c'est un discours qu'ils n'entendent pas, et ils en voient la vérité. Et ils sentent que c'est vrai. Et il y a un jeune, moi, il m'a dit, il était d'origine musulmane, il m'a dit, moi, j'ai vu le discours d'Église, je me suis dit, mais ça, c'est vrai. Si elle a raison sur ce point, elle a peut-être raison sur le reste. Donc, il a commencé son catéchuménat.
0: Alors, on va fouiller un peu, parce que c'est vrai qu'on entend cette magnifique chanson d'Annie Chajot, que je vous propose d'écouter quelques instants.

0: Elle a gagné la Star Academy il y a quelques années.
1: On va chanter ensemble.
0: Sans Happy Day. J'espère pas me tromper.
1: Vous pouvez danser aussi, hein? Oh, Happy Day.

0: Puis dès quels jours heureux, oui, chers amis, qui nous rejoignez sur KTO pour vivre cette grande veillée depuis le Stade de France. Mais comment ne pas louer le Seigneur, comment pas se réjouir de voir ces 80 000 jeunes en train de chanter, de prier, puisque peu à peu on entrera dans cette ambiance de prière. Et donc je suis avec le père Gaspard Craplé, avec Étienne Deprémard pour parler des jeunes catholiques, des jeunes qui cherchent le Seigneur, des jeunes qui demandent le baptême. Vous avez évoqué, Étienne, l'association que vous avez créée, le mouvement que vous avez créé, Sitio, qui permet donc d'accompagner, d'une forme d'accompagnement des catéchumènes. Pourquoi vous avez eu ce désir, cette envie de créer quelque chose de spécial? Qu'est-ce qui, dans le fonctionnement habituel, fonctionnait pas ou pas assez selon vous? Quoi d'intuition?
1: Ce que j'ai vécu et qui fond tout ça dans mon cœur, c'est que j'ai été appelé à transmettre la foi et non plus à simplement la vivre et la consommer et être un habitué. Et je me suis rendu compte que j'étais capable, et non seulement que j'étais capable de transmettre la foi, mais qu'en la transmettant, mon cœur a changé et s'est fondu. Et je crois que c'est un peu ce que le Seigneur appelle toute l'Église à vivre, c'est-à-dire que malgré notre incapacité, il nous appelle tous même à transmettre la foi. Et c'est ça qui peut être un peu nouveau dans l'Église d'aujourd'hui, c'est qu'on veut apporter les petites solutions pour que toute l'Église se mette à transmettre la foi aux jeunes qui arrivent et qui transmettront eux-mêmes la foi à ceux qui arriveront demain, et on réévangélise toute la France. C'est trop beau.
0: Est-ce que les paroisses sont prêtes à accueillir ces nouveaux baptisés qui sont en grande majorité des jeunes? Comment est-ce qu'on peut faire pour se laisser bousculer, convertir, pour accueillir ces nouveaux frères?
2: Oui, à mon avis, ils ne sont pas prêts du tout, ça c'est sûr. Mais en fait, quand il s'agit d'accueillir des jeunes, on n'est jamais prêt. Voilà. Et les jeunes, ils ont tendance à nous bousculer. Donc là, ils vont nous bousculer. Et je pense que c'est eux qui vont ensuite prendre en main les choses, parce qu'ils sauront mieux que les paroissiens qu'est-ce qu'il faut pour bien accompagner les catéchumènes. Tous ceux... Et puis, ils auront appris à donner, ils vont être comme ça heureux. Donc, c'est normal qu'on puisse se bouger. Par contre, il faut qu'on soit prêt à prendre des risques. Les jeunes aujourd'hui,
0: Qu'est-ce que ça veut dire ?
2: Aujourd'hui, les jeunes, ils veulent pas du plan-plan, on s'assure, on est assuré tout le temps. Ils veulent qu'on soit prêt à se mouiller, à prendre des initiatives. Par exemple, là, le pape vient, ben on se lance, on vient tous. Et voilà, il y a des initiatives qu'il faut que nous, on assume. Parce que quelquefois, on est un petit peu peureux. Mais c'est normal, avec l'âge, on a un peu peur de... Voilà. Ben, les jeunes, ils n'ont pas peur. Et donc, il faut que nous, on soit prêts à les écouter là-dessus, pas avoir peur.
1: Sur la question du risque à prendre, le Christ a confié l'Église à Saint-Pierre et il a confié l'évangélisation de toutes les nations à 12 apôtres. En fait, nous, il faut qu'on fasse pareil. Moi, j'ai été transformé parce que quelqu'un a pris le risque de me confier des catéchumènes. Et en fait, aujourd'hui, c'est ça, le risque qu'on doit prendre. C'est confier des grandes missions à ces jeunes. Vraiment, un jeune à qui on demande peu, il donne rien. À un jeune à qui on demande beaucoup, il donne tout.
2: Et peut-être aussi savoir bien se remettre en question. Ça fait partie du risque, oser la remise en question complète. Parce que les jeunes, évidemment, ils entendent toutes ces questions d'abus qu'on entend. Et ils attendent qu'on prenne ça à bras le corps et qu'on l'intègre pour que ça se reproduise plus, tout ça. Donc qu'on prenne l'initiative et qu'on n'ait pas peur de la vérité. Eux, ils arrivent de l'extérieur, mais ils veulent qu'on soit vrai.
0: On entend l'ambiance qui monte. Le groupe Praise, j'espère ne pas me tromper, qui est en train d'animer cette mange. Et on voit que peu à peu le stade se transforme, se prépare de plus en plus à entrer dans cette nouvelle partie de veillée. Le feu de paille, dont on parlait pour les grands rassemblements, il peut exister aussi après le baptême. Comment est-ce qu'on...

0: des frères, et les premiers chrétiens, ils s'engageaient. On ne peut pas recevoir, découvrir le Christ et ne rien faire. Il y a des jeunes qui ne le connaissent pas, et donc c'est trop dommage. Donc je pense que c'est la mission qui finalement unit et qui oblige à se former, qui oblige à prier, parce que sinon on sait pas où on va, et puis qui oblige du coup à prendre soin de nos frères.
1: Comment on prend soin des néophytes?
2: Ça, c'est vraiment une des grandes questions, et je crois qu'on prend soin effectivement des néophytes en les appelant à se donner. En fait, on met un peu les néophytes dans la case où de quelqu'un un peu fragile qui pourrait encore bichonner. En fait, non, le néophyte, il apprend la vie chrétienne, et la vie chrétienne, c'est de se donner, c'est d'évangéliser. Eh bien, le néophyte, on lui dit, écoute, maintenant, tu as tout ce qu'il faut, tu as l'Esprit Saint, fonce, évangélise. Et évidemment qu'il y a des hauts et des bas, mais en fait, tant qu'on regarde loin et grand avec la mission, on tient dans la durée.
1: Regardez derrière nous, les téléphones qui sont sortis, pour ces magnifiques lumières qui commencent à donner à ce Stade de France une ambiance absolument exceptionnelle. Comme une cathédrale en fait, on est dans une cathédrale de louanges, même si la messe ne sera pas célébrée ici.

0: qu'est-ce qu'une soirée comme celle-là, qu'on soit dans ce stade, qu'on fasse partie des 80 000 chanceux, on peut le dire, hein, parce qu'il y en a beaucoup qui auraient voulu être là. Et on les salue, tous ceux qui nous regardent en France et puis à travers le monde entier. J'espère que vous pouvez communier à ce qui se vit ici et dans quelques instants avec le pape, avec le Saint-Père. Comment est-ce qu'une soirée comme celle de ce soir, qu'est-ce que ça peut apporter à ceux qui sont encore en recherche, pas encore engagés?
1: À mon avis, le pape qui vient, c'est quelque chose d'extraordinaire. Et en fait, quand on est un peu en recherche, on a besoin de sens, de voir ce pape qui est tout simple. Parce que quand même, nous, on a l'habitude des hommes politiques qui font un peu carrière, qui pensent à leur réélection, etc. Là, le pape, il ne cherche pas sa réélection. Donc, il n'a pas voulu être pape. Donc, très humble, qui porte la mission, qui a quelque chose à dire, un peu comme un père de famille. Et d'ailleurs, j'ai trouvé qu'il parlait un peu comme un père au président de la République. Là. Et, voilà. Et il a quelque chose à dire, et donc ça nous unit. Parce qu'on se sent frère si on est fils d'un même père. Alors bien sûr, c'est le père du ciel, mais là, le fait de voir, c'est un peu comme une fête de famille, même si on n'a que les vidéos de loin, on est heureux de participer comme ça par procuration à cette fête de famille.
2: Je regarde tous ces jeunes et j'imagine un peu la scène de la Pentecôte. Et je me dis, mais si ces 80 000 là repartent avec un espèce de feu et ils en parlent à trois personnes, qui en parlent à trois personnes, en fait la fécondité, la portée de ce qui se vit ici ce soir va être immense. Quoi. Moi on voit déjà des collègues qui me disent, mais alors tu vas? Bah oui, je vais bien sûr, bah oui, je vais parce que c'est le pape, c'est un père pour moi, il va me guider, il va m'enthousiasmer, il va nous unir. Et la fécondité est déjà là et ça va porter du fruit, c'est trop beau.
0: Peut-être pour finir ce temps ensemble, qu'est-ce que vous souhaitez que le pape dise ce soir aux jeunes dont vous faites peut-être aussi partie, mais qu'est-ce que vous attendez de la parole du Saint-Père Étienne de Prémat?
2: J'attends une espèce d'envoi en mission, dire en fait allez-y, prenez les rênes, on lâche les vannes, en fait vous avez reçu un trésor, vous êtes à côté de la source et vous avez toute votre génération qui meurt de soif à la porte de l'église. Allez-y quoi, allez-y, vous êtes capable et votre foi va grandir.
0: Père Gaspard Frappé.
1: Je pense qu'il va venir raffermir la foi. C'était le rôle de Saint-Pierre. Jésus lui a dit, quand tu seras revenu, affermis tes frères. Je pense qu'il va vraiment raffermir notre foi et nous rendre fiers d'être catholiques, d'être des jeunes aujourd'hui qui ont sur lesquels le Seigneur compte très réellement et l'église aussi.
0: Merci infiniment d'être venu sur ce plateau pour ce beau tour d'horizon de la jeunesse catholique, de cette jeunesse en recherche qui a soif. Il est bientôt 19h45 et on va maintenant vivre ensemble en direct l'ouverture de cette veillée au Stade de France qui prépare les prêts de 80 000 jeunes de 17 à 35 ans à accueillir le Saint-Père. Le pape qui est donc attendu aux alentours de 20h45 à 21h. Et ce qu'on vous propose maintenant, après avoir reçu donc

0: ces six invités différents, d'horizons différents, c'est de vivre entièrement, intégralement cette veillée. Et puis vers 20h45, 21h, le pape rentrera au Stade de France dans la Papa Mobile et on rentrera dans la veillée de prière avec lui. Il y aura des questions de jeunes, le Saint-Père prononcera aussi un discours pour ces jeunes et puis un grand temps de prière. C'est tout ce qu'on va vivre maintenant ensemble et nous allons passer dans quelques instants à la diffusion de cette veillée. Je vais vous libérer, Étienne de Prémar et Père Gaspard Craplet. Merci encore d'être venu. Hein. Merci.
1: Je vous vois télécharger cette application depuis le début de ce chargement. On va l'utiliser, cette application. Et ce qui sait bien, c'est que ça serve à manifester l'unité de tout ce stade. Ce serait pas mal, ça. Tu crois qu'on peut y arriver ?
2: Je pense qu'on va y arriver. En fait, ça va être simple. Il va falloir, juste quand vous verrez le logo apparaître sur les écrans, alors regardez bien le logo, et dès qu'il y a un logo qui apparaît sur l'écran, voilà celui-là, vous allez pouvoir prendre votre application, votre téléphone, tourner votre téléphone, votre écran vers l'extérieur pour qu'on puisse voir toutes vos lumières. Allez, vous êtes prêts ? On essaye ? Dès que vous voyez le logo, regardez le logo comment il est, il clignote. Là, c'est le moment de prendre votre téléphone, de tourner l'écran vers l'extérieur pour qu'on voit toutes les lumières et le stade s'illuminer.
3: Et on le fera plusieurs fois durant la veillée. Donc il faudra être attentif.
2: Donc voilà, là on ne voit pas encore beaucoup de lumière. Allez-y, voilà,
3: ça fonctionne,
2: c'est si beau, ça y est, le stade s'illumine.
3: Voilà, super. Pour les personnes qui n'ont pas encore téléchargé l'application, on vous rappelle qu'il faut le faire, c'est très important pour notre Saint-Père. Donc voilà, pensez bien et ça arrivera plusieurs fois dans la veillée.
2: Wow, regardez autour de vous comme c'est beau.
3: C'est magnifique. Alors, on va commencer donc cette veillée dans quelques instants, mais juste avant, j'aimerais qu'on fasse vraiment un tonnerre d'applaudissements pour tous les bénévoles. Est-ce qu'on peut applaudir bien fort les bénévoles, toute l'équipe organisatrice de cette veillée de jeunes?
2: Tous ceux qui ont donné du temps depuis maintenant 3 mois, c'est vraiment merci à eux. Alors c'est parti ?
3: C'est parti.
2: Allez, bonne veillée à tous et que cette soirée soit pour chacun un temps de joie, de rencontre et d'espérance. Soyez bénis.
0: Soyez bénis. Cette technologie WePix qui permettra d'accompagner la veillée. Et nous allons rentrer maintenant dans cette nouvelle partie. La veillée en tant que telle commence. Nous allons vous laisser vivre ces instants en images. Avec quelques mots simplement pour vous accompagner. C'est la veillée des jeunes au Stade de France.
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0: Chers amis, ces cloches qui sonnent dans ce stade de France viennent ouvrir notre veillée. Nous sommes au pied de la croix, nous sommes rassemblés dans ce stade et celui qui nous accueille ce soir, eh bien c'est celui qui est ici chez lui, c'est l'évêque du diocèse de Saint-Denis, Monseigneur Quillet, merci d'être là pour accueillir cette jeunesse qui, je crois, est heureuse d'être rassemblée.
1: Semble-t-il. Chers jeunes, bienvenue au Stade de France. Bienvenue dans le plus grand stade du pays. Bienvenue dans le stade de toute la France. Vous êtes ici, chez vous, les amis. Ce matin, vous le savez, à 10h du matin, les cloches de toutes les églises de France ont sonné, ont donné la louange au Seigneur à l'occasion de l'arrivée du Saint-Père, de son atterrissage dans notre pays. À l'instant, nous venons d'entendre résonner les cloches de nos cathédrales, de nos sanctuaires, de nos basiliques. Ces cloches, les amis, ces cloches nous appellent, ces cloches nous convoquent, ces cloches sont là pour nous rassembler. Elles nous rassemblent dans la prière. Ce soir, les amis, nous serons dans la prière de louange à certains moments, dans la prière plus intérieure et combien c'est important à d'autres moments. Elles sont là, ces cloches, pour nous rassembler dans la prière. Elles nous rassemblent également dans l'unité de l'Église. Regardez, les amis, nous sommes 80 000, avec des âges différents. Certains viennent du rural, d'autres de la ville. Je pense que toutes les sensibilités de l'Église de France sont réunies ce soir. Et en vous voyant, en vous croisant, je me dis, mais quelle chance on a d'arriver à rassembler ensemble les jeunes de France dans leur diversité et dans la fraternité. Nous avons beaucoup plus ensemble, en commun, que ce qui nous sépare, les amis. Quelle joie de vous savoir tout cela. Alors je veux vous dire au nom des 1500 jeunes de la Seine-Saint-Denis, du 93, le 9-3, qu'on est très heureux de vous accueillir. Les amis, certains ont posé la question, c'est bizarre tout de même, de prier, de se rassembler dans un stade pour des chrétiens. En fait, c'est pas du tout bizarre, c'est pas du tout étonnant. Saint Paul, très souvent, a utilisé la comparaison du sport pour parler de la vie chrétienne. La vie chrétienne, c'est comme une course, dit-il, c'est comme la lutte. La vie chrétienne, il s'agit d'obtenir la couronne de la victoire, pas la victoire pour écraser les autres. La victoire de l'amour, la victoire de Jésus. Et moi, je n'oublie pas aussi ce que le pape François a dit à Rio, au JMJ, aux jeunes. Il leur a dit, vous êtes les athlètes du Christ. Les amis, je vous le dis, ce soir, soyons les athlètes du Christ. Enfin, les amis, le Stade de France a été construit à 1,5 km d'un des plus grands lieux de l'histoire de France, la basilique de Saint-Denis. Elle est tout près d'ici. Aujourd'hui, c'est la cathédrale. La basilique de Saint-Denis a été bâtie là où reposent Saint-Denis, Saint-Rustique, Saint-Éleuthère. Saint-Denis est l'évangélisateur de la région parisienne. En l'an 250, le pape Fabien l'a envoyé à Lutèce, sur l'île de la Cité, pour célébrer les premiers baptêmes. Qu'est-ce qu'il a dit, Denis? Je ne sais pas très bien. Il a dû dire l'amour de Dieu. Il a dû dire aussi que le projet de Dieu, c'était que les hommes aient la vie. Les amis, tout à l'heure, le pape Léon XIV va arriver. Hier, c'est aujourd'hui. Comme Denis, en l'an 250, le pape Léon XIV vient vous redire, Dieu vous aime. Il veut pour vous et pour tous les hommes, il veut pour vous la vie. Les amis, je vous propose maintenant qu'avec simplicité et vérité, nous soyons prêts, le cœur ouvert, à accueillir l'amour de Dieu, d'ouvrir nos cœurs pour entendre les témoignages, les chants, d'ouvrir nos cœurs à la parole du pape, d'ouvrir nos cœurs à l'Esprit Saint qui veut taper à la porte de ton cœur ce soir. C'est beaucoup plus qu'un événementiel, c'est spirituel. Le Christ vient à ta rencontre, l'Esprit Saint veut te rencontrer, veut entrer dans ta vie, si vous voulez bien, dans le grand calme et dans la joie intérieure, invoquons l'Esprit Saint.

0: chers amis, nous sommes rassemblés dans ce stade et cette délégation de sportifs que nous venons de voir passer, ces sportifs qui sont engagés dans des fédérations de sports très variés, le foot, l'athlétisme, le para-athlétisme, le judo, le basket. Certains visages, nous les avons, vous les avez sans doute reconnus, champions olympiques, champions d'Europe, champions du monde. D'autres, on leur souhaite de le devenir. Et cette délégation vient, comme l'a dit Mgr Guillet, marquer ce lien entre le sport, cette course et cette course de la foi qui résonne de manière toute particulière ce soir dans ce Stade de France. Parmi eux, nous accueillons une figure de nos athlètes tricolores que nombre d'entre vous connaissez bien, combattant de MMA aux multiples victoires. Benoît Saint-Denis vient nous partager. Benoît Saint-Denis vient nous partager quelques éléments de son témoignage. Mais vous aurez l'occasion de l'acclamer. Il va faire cela en croisant son regard, son expérience avec un étudiant extraordinaire, sans doute par sa réussite universitaire, on peut le dire, mais surtout par sa combativité pour avoir, pour prendre ses propres mots, une vie normale. Merci Orvedi de venir nous partager ton témoignage ce soir. Alors, cher Benoît, peut-être simplement, je te laisse dire quelques mots de présentation et puis nous inviter à entrer dans l'Esprit Saint déjà.
1: Merci à tous, bonsoir à tous, c'est un bonheur et c'est une véritable bénédiction d'être ici au Stade de France, de pouvoir recevoir le pape ici en France et un bonheur pour moi de... Et un privilège, un honneur de pouvoir, aux côtés d'Orvedi, que vous allez découvrir, pouvoir témoigner de notre foi, notre expérience avec Dieu, qui nous permet au jour le jour d'affronter les épreuves du quotidien et de vivre dans le bonheur.
0: Orvedi, je crois que tu es heureux ici aussi de pouvoir témoigner. Est-ce que tu veux nous partager quelques mots ?
2: Bonjour Benoît, bonjour à tous. Je m'appelle donc Orvedi. Je suis né en Angola, mais avec ma mère et mes soeurs, nous avons très vite quitté mon pays pour avoir de meilleures conditions, notamment pour moi, qui suis en situation de handicap. Je suis atteint de dystonie, une maladie qui altère le mouvement de mes muscles. Mais pourtant, dans cette situation, Dieu s'est glorifié. Et par la foi, par cette foi, j'ai pu aller de l'avant. Et justement, par les dons de l'esprit, l'esprit de force, l'esprit d'intelligence. Parce que je considère que par ma force seule, j'aurais pas pu traverser tous ces obstacles. Aujourd'hui, je suis à HEC après 2 ans de casque marathon. Et ça, c'est véritablement. C'est par la grâce de Dieu.
0: Merci, Orvedi. Alors, Benoît, Orvedi, vous êtes tous les deux des hommes de foi. Et donc, vous avez cette habitude d'appeler l'Esprit Saint. Vous avez une vie intérieure. Peut-être, Orvedi, tu veux nous partager quelques mots sur cette vie spirituelle qui t'anime.
2: Je pense véritablement que ma vie intérieure, c'est le socle de ma vie tout court. Sans cette foi, sans avoir puisé dans le Christ, j'aurais pas eu l'espérance de croire en moi, de croire que j'étais capable d'escalader des montagnes par sa grâce. Et aujourd'hui, je suis pleinement heureux de vivre, de compter sur lui et de croire qu'il peut faire des grandes choses pour sa propre gloire.
0: Amen. Alors, Benoît, quand tu entends Orvedi, il te dit que par la foi, il a pu escalader des montagnes. Est-ce que ça fait résonner quelque chose en toi ?
1: Je pense que Orvedi, c'est réellement un exemple de quelqu'un qui est habité par un des dons de l'Esprit-Saint, le don de la force. Il est capable de faire face aux épreuves. Et je me sens vraiment reconnaissant envers Dieu d'être habité également par ce don, de par les épreuves que j'ai eues dans ma vie, dans une première partie de carrière en tant que militaire, dans les missions que j'ai pu vivre, et ensuite en tant que combattant de MMA, en tant que sportif, par les combats, par les défaites, accepter ces mauvais pas dans la vie et arriver à se reconstruire. Et ce don de force me m'aide au quotidien à me recueillir et à avancer.
0: Merci. Est-ce que Orvedi, tu voudrais partager un petit mot pour conclure ce témoignage?
2: Moi, je pense vraiment que faut donner de l'espérance aux gens. Et cette espérance passe par l'amour. L'amour de Christ. Prendre Christ en exemple. Un amour qui est un amour véritable. Qui par ce don de lui-même, s'est donné en action. Et nous, de même, nous devons incarner cet amour. Arriver vers les gens qui ne se sentent pas aimés. Sourire à ceux qui ne ressentent pas de sourire, mais incarner véritablement cet amour.
0: Merci pour cette invitation à la charité. Et en quelques mots, Benoît, si tu voulais conclure ce temps avec quelques formules percutantes.
1: Je pense que Dieu nous a tous appelés à réaliser une mission sur cette terre. Et fleuris là où tu as été planté. Arrive à vivre selon les évangiles, suis les pas du Christ. Comme l'a dit Orvedi, il s'est sacrifié sur la croix pour nous. Par amour, Dieu a donné son Fils sur terre, par amour pour nous, être capable de suivre sa voie humblement à notre niveau chacun, jour après jour, action après action. Soyez fiers de ce que vous êtes, partagez votre foi et n'hésitez pas surtout à évangéliser partout où vous êtes. Sentez-vous digne.
0: Merci Benoît. Merci Orvedi. Alors vous l'avez entendu, Benoît et Orvedi nous invitent à nous mettre à la suite du Christ. Et celle qui a toujours su nous prendre par la main, celle qui a toujours su nous relever, nous remettre à la suite de son Fils, c'est la Vierge Marie. C'est elle qui ouvre maintenant notre marche de ce soir à la suite du Christ.

France. Un mot qui résume ce lien qui existe depuis toujours entre Marie et la France, pays dont elle est la patronne, qui lui est consacrée. La première statue de Notre-Dame de France a été faite au Puy-en-Velay en 1860, la deuxième à Jérusalem en 1904 et la troisième pour l'exposition universelle de Paris en 1937, et elle est maintenant à Bayeux en France. Et la quatrième a été faite en 1995 par Paulette Lecourse.

croient choisir leur route et savoir où ils vont. Ils disent marcher vers un sanctuaire. Et pourtant, c'est souvent qui les façonne. Chacun pense me traverser, mais c'est souvent moi qui les traverse. Je suis le chemin, la route. Je connais chacun de leurs pas. Je reconnais leur souffle. Je porte le poids de leur fatigue. J'ai vu passer des rois et des mendiants, des foules en fête et des hommes brisés. Tous avaient une question. Peu s'attendaient à la réponse. Puis vient cet instant où le voyage devient rencontre. Alors le marcheur devient pèlerin. Il comprend qu'il n'avance pas seul. Avant lui, d'autres ont porté la même espérance. D'autres ont usé leurs chaussures, bravé la pierre, la poussière. Leurs pas ont ouvert le chemin. À son tour, le pèlerin y dépose les siens.

Et derrière chacun de ses pas, un autre viendra poser les siens. Le chemin ne s'achève pas au sanctuaire. Chaque pas rejoint ceux qui l'ont précédé, de génération en génération, de cœur en cœur, jusqu'à celui qui, depuis toujours, marche devant.

0: Nous passons notre vie à chercher le bonheur. Être aimé, se sentir utile, trouver sa place.
1: Cette quête prend parfois un chemin singulier. Consacrer sa vie à Dieu. Derrière une clôture pour certains, au cœur du monde pour d'autres. Et dans ces choix se trouve une forme de liberté. La liberté de dire oui.
0: Oui à un appel, oui à une manière de vivre, oui aux autres.
1: C'est dans la relation à son prochain que cette proximité avec Dieu se construit, jour après jour. Être consacré, ce n'est pas s'extraire du monde, c'est être en communion avec lui, en portant dans la prière les joies, les peines, les attentes des autres.
0: Ora et labora.
1: Prier et travailler.
0: Cultiver, fabriquer, étudier, enseigner. Le travail permet de faire vivre une communauté.
1: Mais il est aussi source de rencontres, de transmission, de service. Suivre cette vocation, c'est recevoir des autres. Dépendre parfois de leur générosité. Faire preuve de patience. Accepter d'être vulnérable et de ne pas tout maîtriser.
0: C'est accueillir, accompagner ceux qui se présentent, écouter, trouver les mots justes, aimer, être aimé, s'accomplir et devenir pleinement

0: Alors, chers amis, vous l'aurez compris, à la suite de la Vierge Marie, nous sommes tous pèlerins, tous invités à mettre nos pas dans les pas du Christ. Et parmi ceux qui ont fait ce choix, il y a cette délégation de catéchumènes, mais qui représente des catéchumènes sans doute bien plus nombreux ce soir dans ce stade. Et puis, parmi ceux qui ont dit oui pour suivre le Christ, il y a toutes ces vocations que nous avons contemplées. Alors parmi toutes ces vocations, je voudrais accueillir maintenant Sœur Claire Bénédicte. Claire Bénédicte qui a accepté de quitter sa communauté pour nous rejoindre. Alors, vous vous doutez que c'est un peu impressionnant. Alors, je vais vous inviter, pour vous préparer à accueillir sa parole, à essayer de faire silence dans ce stade. On va essayer, ensemble, jusqu'aux tribunes hautes. Nous sommes pèlerins, nous sommes à la suite du Christ. Et nous devons demander cette force de l'Esprit-Saint pour nous mettre, nous aussi, au service. Merci, ma sœur, de venir nous partager votre témoignage ce soir.
1: Bonsoir à tous. Quel bonheur de vous voir si nombreux pour accueillir notre cher Saint-Père. Je m'appelle sœur Claire Bénédicte et je suis servante des pauvres depuis maintenant 10 ans. La première fois que j'ai compris au fond de mon cœur que le Seigneur m'appelait à tout quitter pour le suivre, ça m'a paru tellement fou et irréalisable que j'ai commencé par étouffer cette voix un peu gênante. Et ce n'est qu'un an après que la lumière et la paix du Seigneur sont venues dans mon âme. Je faisais un pèlerinage avec des jeunes. Et un prêtre nous a parlé de la vocation. Et là, c'était comme si le Seigneur me disait « Mais ne t'inquiète pas, le chemin que j'ai choisi pour toi, c'est un chemin de vie et non de mort. Alors choisis la vie. » J'étais saisie par le Christ. « Mais alors Seigneur, c'est vrai, dans le mot « vie religieuse », il y a vraiment le mot « vie ». J'étais impatiente de tout lui donner. Tellement impatiente que d'abord je ne voyais qu'un seul chemin possible pour moi, la vie contemplative. J'avais soif, je brûlais à l'intérieur en fait de contempler le visage de Dieu et de vivre que pour lui. Jusqu'au jour où le Seigneur m'a montré son visage d'une manière totalement inattendue. J'étais étudiante infirmière et je faisais un stage en EHPAD. Et il y avait une vieille femme qui était atteinte de la maladie d'Alzheimer à un stade très avancé. Elle ne reconnaissait plus personne. Elle avait même perdu la capacité de parler, de communiquer. Et son visage était marqué par la souffrance. Moi, ça me fendait le cœur. Et un jour, je lui donnais à manger. Et entre deux cuillères, mon regard a croisé le sien. Et derrière ses yeux, des beaux yeux bleus, mais qui étaient si souvent vides, brillait une vive flamme. Et le Seigneur était présent. Et dans le visage de cette femme, j'ai vu le visage du Seigneur qui me disait « Regarde-la bien, n'oublie jamais. C'est pour elle que j'ai donné ma vie. C'est pour elle que j'ai versé tout mon sang sur la croix. » Ça m'a bouleversée. Ce jour-là, j'ai compris que le Seigneur était présent dans les pauvres, les malades, les personnes qui souffraient et qu'il avait soif d'être aimé, d'être consolé, d'être servi dans ses membres souffrants. Quelque temps plus tard, je suis entrée chez les servantes des pauvres et avec les sœurs de ma communauté, nous allons à la rencontre des malades pauvres à domicile pour leur donner des soins. Quand on entre chez les malades, c'est comme si on entrait chez Jésus lui-même. Et ce même Jésus qu'on va servir avec tout notre amour dans la liturgie, c'est avec le même amour qu'on va l'honorer en servant les pauvres. Parce que quand on accompagne des malades, quand on est auprès des personnes en fin de vie, quand on va consoler des personnes qui souffrent tellement de la solitude, les cabosser de la vie, en les aimant tout simplement, on peut trouver le visage du Seigneur et se laisser aimer par lui et l'aimer. Et en même temps, on imite Jésus. Parce que le Seigneur a soif, il cherche des âmes amoureuses, il cherche des âmes qui quittent tout pour le suivre et le servir dans ses pauvres. Comme dirait saint Benoît, le Seigneur cherche son ouvrier dans la multitude du peuple et il lui fait entendre ce cri. Quel est l'homme qui veut la vie et désire des jours heureux? Si à cette parole tu réponds « c'est moi », alors entends le Seigneur au fond de ton cœur qui te dit « n'aie pas peur, n'ayez pas peur, cher jeune, ouvrez tout grand les portes au Christ, parce que servir la vie, c'est pas d'abord servir une cause, c'est servir quelqu'un, c'est servir l'auteur de la vie, celui qui a dit « je suis la vie ».
0: Merci ma sœur, et nous rendons grâce pour toutes ces vies de service. Et dans ce chant, dans cette louange qui s'ouvre maintenant, nous nous préparons à accueillir le Saint-Père. Nous entrons dans un vrai temps d'action de grâce et de louange.

Est-ce qu'on peut tous élever nos mains vers notre Dieu? Est-ce qu'on peut tout le stade, élevons nos mains, Seigneur. Tu vois nos mains élevées vers toi ici ce soir, pour te célébrer, pour t'adorer, pour te glorifier. Vois ton peuple, vois tous ces jeunes et à travers toute la France, la jeunesse qui lève les mains vers toi dans la foi. Est-ce que vous êtes prêts? Battons des mains pour

0: Alléluia. Nous chantons ta louange, Jésus. Alléluia. Alléluia.
1: Amen.
2: Élevons nos mains vers Dieu. Élevons nos mains. Élevons tous nos mains.
1: Élevons.
2: Tout le Stade de France. Tout le Stade de France. On va chanter que notre Dieu est saint.

tout cas les merveilles de Jésus mon Seigneur. Il m'a ôté des ténèbres, il m'a délivré de tout péché. Avec vous.

Élevons tous nos mains vers notre Dieu. Seigneur, tu vois toutes nos mains élevées vers toi ici ce soir. Vois cette jeunesse qui élève les mains pour te célébrer, pour te louer, pour t'adorer.

chers amis, j'ai une seule question à vous poser, une seule petite question. Comment

chers amis, quelle veillée, quelle chance d'être ici dans ce stade ce soir, depuis déjà de longues heures pour nombre d'entre vous.

Alors nous avons été rejoints, pas encore par le pape, mais quand on les voit arriver, on se dit que le pape n'est plus très loin, la suite du pape. Alors mes seigneurs, mes sœurs, vous avez raté tout le début de la veillée. Vous, vous avez eu les vêpres, vous nous raconterez. Mais nous avons vécu un beau moment ici, dans ce stade. D'abord, nous avons laissé le chant nous rassembler et nous unir. Nous avons laissé le chant utiliser nos voix pour faire monter notre joie d'être rassemblés au nom du Christ dans ce stade. Et nous avons demandé à l'Esprit Saint de nous préparer à ce qui nous arrive maintenant. Nous accueillons le Saint-Père.

très Saint-Père, quelle joie de vous accueillir ce soir au Stade de France, le stade de toute la France. Voici devant vous 80 000 jeunes de 17 à 35 ans, venant de tout le pays. Ils arrivent des campagnes et des villes, de toutes les sensibilités que compte aujourd'hui l'Église catholique en France. Belle jeunesse de France. Qu'est-ce qui tous les unit? Le Christ, mais aussi des questions et des doutes. Ce soir, ces jeunes ont soif de vous entendre. Encouragez-les. Très souvent, ils ont aussi en commun la joie d'être chrétien et le désir, même si ce n'est pas toujours facile, de rayonner l'amour de Jésus. Bienvenue, très Saint-Père, en Seine-Saint-Denis. Le département le plus jeune et le plus cosmopolite de France. Ici, en Seine-Saint-Denis, nous avons bien sûr nos fragilités, mais comme évêque, je veux témoigner, très Saint-Père, du dynamisme de ces communautés chrétiennes où les baptisés sont certes minoritaires dans leur quartier, mais habités d'un grand désir de vivre leur foi en tissant autour d'eux des liens fraternels, en lançant des ponts. Ce soir, beaucoup sont venus à votre rencontre au Stade de France en invitant leurs amis d'autres religions avec qui ils vivent tous les jours. Bienvenue, très Saint-Père, dans la ville de Saint-Denis, tout près de cette basilique si importante pour l'histoire de notre pays. Ici reposent les rois et les reines de France autour des Saint-Denis rustiques et éleuthères. Envoyés de Rome par votre prédécesseur, le pape Fabien, Denis et ses compagnons furent au IIIe siècle, l'an 250, les évangélisateurs de notre région parisienne. Près de la basilique, tout près d'ici, à l'ombre de cette grande flèche que l'on remonte aujourd'hui et qui dans 4 ans indiquera le ciel, nous voulons encore et encore élever nos âmes pour recevoir la vie de Dieu. Très Saint-Père, par votre présence, par votre parole, votre prière, affermissez ces jeunes de France, affermissez toute notre Église. Donnez et redonnez espoir à tous ceux qui ce soir sont unis à nous. Que nous soyons au Stade de France ou devant nos écrans, sur un lit d'hôpital ou dans une cellule de prison, fortifiez notre foi, particulièrement celle de nos catéchumènes, de plus en plus nombreux en France. Encouragez-nous tous à être des disciples et des missionnaires pour que le monde ait la vie. Bienvenue, très Saint-Père, au Stade de France. Bienvenue ce soir au milieu des jeunes de France.

saint Père. Très saint Père, au nom de tous les jeunes de France, ceux rassemblés si nombreux dans ce stade et ceux qui n'ont pu se joindre à nous ce soir, nous vous remercions d'être venus à notre rencontre. Soyez le bienvenu parmi nous, en France, et particulièrement ce soir, en Seine-Saint-Denis, un territoire jeune, divers et plein d'espérance. Devant vous se tiennent des dizaines de milliers de jeunes venus de toute la France. Nous avons des histoires, des parcours, des forces et des fragilités différentes. Mais nous sommes réunis par le même désir, par les mêmes aspirations, choisir la vie, marcher à la suite du Christ et répondre à son appel. Nous voyons aujourd'hui un véritable désir de Dieu, une soif de foi, une quête du Christ qui naît dans le cœur de nombreux jeunes dont beaucoup découvrent la foi. Cependant, nous devons faire face aux incertitudes apportées par les guerres qui sévissent dans le monde, toutes les divisions de notre société, les incertitudes climatiques, les enjeux de la technologie pour l'avenir, notamment pour notre travail. Cela peut conduire à un vrai découragement. Pourtant, notre jeunesse ne renonce pas. Elle s'engage, elle cherche un sens à sa vie, elle se met au service des plus fragiles. Très Saint-Père, nous sommes heureux de vivre cette veillée avec vous ce soir. Nous avons besoin de votre parole, de votre enseignement, de votre regard de Père pour nous encourager sur nos chemins de vie et de foi. Nous avons besoin que vous nous aidiez à garder l'espérance, à discerner notre vocation et à suivre le Christ avec courage, joie et fidélité. À la suite des nombreux saints qui ont façonné l'histoire de notre pays, qui ont consacré leur vie à Dieu et au service de leurs frères, notre jeunesse veut, elle aussi, devenir une génération de témoins, une génération qui ose croire, aimer et servir. C'est le sens de ce qui vous est maintenant présenté.

0: préparait déjà son dessein. Vers l'an 44 après Jésus-Christ, sur les rives de la Méditerranée, une frêle barque de bois embrasse la côte. Deux disciples du Christ foulent pour la première fois cette terre qui deviendra la Provence. Lazare et Marie-Madeleine. Des calanques de la côte aux falaises de la Sainte-Baume, leur passage gravera dans la pierre, dans les cœurs et dans la mémoire des hommes la toute première page de l'histoire chrétienne de la France.
1: Voici le cri de toute ma vie. Le Christ t'appelle par ton nom. Personne n'est trop abîmé pour être aimé.
2: Pourquoi choisir de suivre le Christ ?

0: le théâtre des Trois Gaules, à Lyon, que notre sang versé apporte sa lumière. Je m'appelle Blandine, j'ai 15 ans. Flagellée, brûlée, encornée par un taureau féroce, je proclame au monde qu'on ne donne pas sa vie pour une idée ou une morale. On donne sa vie pour quelqu'un, le Christ Jésus, qui est le chemin, la vérité et la vie.
1: À la suite des premiers disciples, évangélisateurs de nos antiques contrées, d'autres suivent leur exemple, traversent les villes, affrontent les arènes et meurent pour que brille la vérité. Blandine, Potin, Irénée à Lyon, Victor à Marseille, Foy, Albert et Capret à Agen, l'église des Gaules s'embrase, jaillit du sang des martyrs.

0: Austremoine à Clermont, Martial à Limoges, Saturnin à Toulouse, ainsi que le premier évêque de Paris, enterré à quelques encablures de la reine où vous vous trouvez, Denis à Paris. Enfin, en 371, l'un des plus connus, Martin.
1: J'ai l'impression que tout va mal autour de nous. C'est angoissant toute cette violence. L'avenir n'est pas rassurant.
2: Comment peut-on garder l'espérance ?
3: Fuyez ! Partez vite ! Nous sommes perdus !
4: Nous allons tous mourir ! La guerre est à nos portes !
5: Notre monde s'effondre ! Tout bascule !
6: Gens de Paris, ne cédons pas à l'angoisse ! Je vois le peuple trembler ! J'entends votre détresse ! Attila est à nos portes ! Mais au nom de Dieu, je vous le dis, il n'attaquera pas votre ville ! Invoquons ensemble le Seigneur !
0: Avec la foi qui s'installe, mais aussi la vertu d'espérance. Au IVe siècle de notre ère, face à Attila, le fléau de Dieu, se dressent les prières d'une femme pour son peuple, Geneviève.
7: Probablement la tête, fière cigogne, brûle ce que tu as adoré, adore ce que tu as brûlé.
0: Dans le baptistère de Pierre, à Reims, en 496, se tient Clovis, roi des Francs. Tandis que Rémi le baptise,

0: Le premier royaume né restait à bâtir une civilisation. Monastères, écoles, hôpitaux, hospices, villes, routes, bibliothèques. Les grands ordres naissent, transformant en profondeur les mœurs et les caractères.
1: De nos œuvres restent quelques vertus. La constance, la tempérance, la prière, le travail. Odile, Radgund, Bathilde, Éloi, Robert, Albéric, nous sommes les fondateurs. Nos communautés sculptent paysages et cultures, imprégnant l'histoire de France pour les siècles. Je suis Bernard de Clairvaux.
2: Dans un monde qui fait du bruit, nous choisissons le silence. Quand certains bâtissent des palais, nous construisons des monastères. Beaucoup sont en quête de pouvoir. Nous, nous cherchons Dieu. Car une question traverse les siècles et se pose à chacun d'entre nous. À quoi sert ta vie ?
3: Je ne sais pas quoi faire face au défi de notre monde. Faut-il être puissant pour changer les choses ? Pour qu'il y ait plus de justice ?
4: Rends justice aux pauvres comme aux riches, sans exception de personne.
0: En août 1239, pieds nus, Louis IX, roi de France, fait entrer la Sainte Couronne dans Paris. France de l'humilité où le plus grand du royaume se fait serviteur des pauvres. Un peu plus tard, à Montpellier, Roch renonce à ses richesses pour soigner les pestiférés, tandis que Vincent Ferrier à Valence devient prédicateur. Yves, en Bretagne, défend les pauvres contre les puissants. Et Colette, en Picardie, use sa vure brune de Clarisse en priant pour les enfants à naître.
4: Car ce que vous faites au plus petit d'entre les miens, c'est à moi que vous le faites, nous a-t-il enseigné. Qu'est-ce qui rend une vie vraiment grande? Faut-il réussir sa vie ou la donner? La grandeur n'est pas de dominer, mais de servir. De comprendre que la justice vaut plus que l'intérêt. Que tes talents sont une dette envers les plus fragiles. Que les progrès naissent dans le silence des humbles, loin des honneurs des hommes.

0: Dieu donnera victoire.
1: Le courage, voilà le courage. La France de l'humilité fait place à celle de la hardiesse. C'est la jeune fille de Lorraine, c'est la libératrice du royaume.
2: En 1420, le royaume Ulysse sombre, dominé par les léopards anglais. Il y a grande pitié au royaume de France, mais le ciel, une fois encore, laisse briller un rayon de sa lumière. Même le plus noir nuage a toujours sa frange d'or. Elle est le visage de la jeunesse, du courage, de l'héroïsme. Elle deviendra la patronne de la France, Jeanne d'Arc. Bien des années plus tard, elle sera chantée par Thérèse de Lisieux.
0: Quand le Dieu des armées, te donnant la victoire, tu chassas l'étranger et fis sacrer le roi, Jeanne, ton nom devint célèbre dans l'histoire. Nos plus grands conquérants pâlirent devant toi. Mais ce n'était encore qu'une gloire éphémère. Il fallait à ton nom l'auréole des saints. Aussi le bien-aimé t'offrit sa coupe amère. Et tu fus comme lui, rejeté des humains.

0: Foi, espérance, courage, humilité.
1: Et la charité, l'amour. C'est censé être le plus important pour nous.
0: Comment aimer concrètement?
2: Le siècle du courage prend chair avec Jeanne, préparant le germe de la grande réforme qui s'organise. François de Sales, Vincent de Paul, Louise de Marillac, Jean Eudes, Jean-Baptiste de La Salle, Louis-Barry Grignon de Montfort, Germaine de Pibrac. La terre de France égrène les écoles, les hospices, les patronages. La mission et l'évangélisation sont au cœur du grand siècle des saints.
3: Les pauvres sont les maîtres.
4: Pour changer le monde, commence par aimer la personne qui est devant toi. Ce prochain, si proche, on l'oublie aisément. Les civilisations ne se relèvent pas par les grands discours. Elles renaissent chaque fois qu'un homme choisit d'aimer.
5: Ses vies, ses destins sont impressionnants. Mais tout cela paraît tellement inaccessible.
6: Où trouver la force? Comment rester motivé et enthousiaste dans le service?
7: Tu m'as montré le chemin d'Ars. Je te montrerai le chemin du ciel.
2: 1818. Un jeune prêtre est nommé chapelain d'un village inconnu, Ars. Fils de paysan, médiocre aux yeux de tous, rien ne prédestinait cet homme à marquer l'histoire. Son secret, la ferveur dans la prière, la force de l'Eucharistie, la puissance du sacrement de confession. Pendant 41 ans, il confesse, console, relève, prie et fait prier. Bientôt, ce ne sont plus les fidèles qui vont à leur curé, mais le monde entier qui vient à Ars. L'Église lui donnera un nom que nul n'aurait osé imaginer. Jean-Marie Vianney, patron de tous les curés de l'univers.
8: Ce n'est pas le pécheur qui revient à Dieu. C'est Dieu qui court après le pécheur.
9: La prière n'est pas autre chose qu'une union

0: des apparitions. À Paris, rue du Bac, en 1830. La Salette, en 1846. Lourdes, en 1858. Pontmain, en 1871. Pellevoisin, en 1876. Une mère aimante prend soin de ses enfants.
1: Faites frapper une médaille. Les personnes qui la porteront avec confiance recevront de grandes grâces. N'ayez pas peur, je suis ici pour vous conter une grande nouvelle. Je suis l'Immaculée Conception. Mais priez, mes enfants. Dieu vous exaucera en peu de temps. Mon fils se laisse toucher. Je suis toute miséricordieuse. Courage, confiance.
0: La France de Notre-Dame est une terre de mission. Pour les autres, pour elle-même. Ce siècle marial voit fleurir les témoignages missionnaires. Louis et Zélie Martin, Émilie de Roda, Frédéric Ozanam, Léonie Avia, Pierre-Julien Aymar, Charles de Foucault et la plus grande de tous, Thérèse de Lisieux et sa petite voix.
2: Ma vie n'est qu'un instant, une heure passagère. Ma vie n'est qu'un seul jour qui m'échappe et qui fuit. Tu le sais, ô mon Dieu. Pour t'aimer sur la terre, je n'ai rien qu'aujourd'hui. Que m'importe, Seigneur, si l'avenir est sombre? Te prier pour demain, oh non, je ne le puis. Conserve mon cœur pur, couvre-moi de ton ombre, rien que pour aujourd'hui. Si je songe à demain, je crains mon inconstance. Je sens naître en mon cœur la tristesse et l'ennui. Mais je veux bien, mon Dieu, l'épreuve.

0: Donne-moi ton amour. Conserve-moi ta grâce. Rien que pour aujourd'hui. Je volerai bientôt pour dire tes louanges. Quand le jour s'en couchant sur mon âme aura lui. Alors je chanterai sur la lyre des anges. L'éternel. Aujourd'hui.
1: Deuxième pays au monde à avoir donné le plus de saints à l'Église, la France n'a pas fini sa mission. En 2022, Charles de Foucauld est canonisé à Rome. Le 13 décembre 2025, à Notre-Dame de Paris, les martyrs de l'apostolat, mis à mort par le régime nazi, sont béatifiés. En février 2026, Gabriel Maria Nicolas est à son tour élevé au rang des bienheureux. Tous portent le même témoignage, celui d'une vie saisie par l'amour du Christ. Ils interrogent nos vies, nos habitudes, nos choix. Puissent les enfants du jour honorer leur mémoire. Puissent-ils avec ardeur marcher dans leur pas. Et n'oubliez jamais que France rime avec espérance.

Père Saint-Père. Nous rendons grâce. Nous rendons grâce pour votre présence parmi nous ce soir et pour ce temps d'échange que vous nous offrez. Je m'appelle Chloé, j'ai 25 ans et j'achève des études en pharmacologie. Je suis engagée au sein d'un collectif de jeunes catholiques de quartier populaire d'Île-de-France, la Cité Céleste. Nous organisons notamment des événements ponctuels tels que des nuits d'adoration et de louanges, réunissant de nombreux jeunes de quartier désireux de vivre et de partager largement leur foi. Je suis également engagée au sein de ma paroisse, notamment auprès des jeunes lycéens. À travers ces différents engagements, j'ai à cœur de mettre mon énergie et mes compétences au service des autres en créant un lien entre la foi, la jeunesse et les réalités vécues au quotidien dans nos quartiers. Comme le dit saint Paul, pour nous, vivre, c'est le Christ. Pourtant, la société dans laquelle nous vivons se construit sur d'autres fondements et semble parfois même être étrangère à la question de Dieu. Nous désirons annoncer le Christ autour de nous avec force et persévérance, mais aussi, bien sûr, avec respect et délicatesse vis-à-vis de ceux que nous rencontrons. Comment pouvons-nous conjuguer la force de notre élan missionnaire avec l'authenticité d'une vie fraternelle, avec ceux qui ne partagent pas notre foi ?

La première chose que je voudrais dire est très simple. Merci. Merci à Dieu. Merci à vous. Merci pour votre courage. Merci pour votre présence. Merci pour votre foi. Vous êtes les saints de France. Et merci Chloé pour la demande. La phrase de Saint Paul que tu as citée n'est pas une simple affirmation. Elle est une véritable synthèse de sa vie. En quelques mots, brefs mais décisifs, il prononce une prière de louange, un acte de foi. Il indique un chemin de sainteté jusqu'au martyr. Pour moi, vivre, c'est le Christ. En répétant cette déclaration d'amour, nous essayons de partager l'expérience de l'apôtre. Celui-ci témoigne, en effet, que Dieu n'est jamais étranger à sa vie, mais qu'au contraire, il vient à sa rencontre. Il l'appelle auprès de lui, le transforme intérieurement, l'envoie dans le monde. Nous sommes tous concernés par cette dynamique spirituelle, aujourd'hui encore. Il est vrai, comme tu l'as dit, que la société dans laquelle nous vivons semble indifférente à Dieu. Mais le Seigneur n'est pas indifférent à nous. Voilà ce qui compte et ce qui nous donne toujours de l'espérance. Que beaucoup soient étrangers et la question de Dieu est en effet un problème. Mais que beaucoup soient étrangers à la question de l'homme l'est tout autant. Combien de personnes, malheureusement, se désintéressent des deux prochaines, menant une vie égoïste, ou bien méprisent les pauvres en gaspillant leurs biens dans des choses futiles. Combien rejettent les personnes simples ou malades, pensant que chacun ne vaut que par ce qu'il produit. Je pense en particulier à ton engagement dans le quartier populaire d'Île-de-France avec la Cité Céleste. C'est là, dans le concret du quotidien et parfois des difficultés, que ta foi devienne un vibrant témoignage d'espérance. L'homme s'égare lorsqu'il affirme que Dieu est mort. Si Dieu n'est pas avec lui, l'homme n'a plus de salut et perd le sens de son existence, qui se réduit à une impasse ou à néant. En revanche, celui qui dit « Pour moi, vivre, c'est le cri » fait exactement l'expérience du contraire. Dans le Christ, en effet, nous savons que Dieu n'est jamais indifférent à l'homme. Par Jésus, crucifié et ressuscité, il donne sa propre vie pour que nous en vivions. Voilà donc la manière d'annoncer le Christ qui allie courage et respect. L'annoncer comme l'évangile du salut, comme parole de vérité, et de vie. Cet évangile est une bonne nouvelle pour tous, une annonce libératrice, est une règle de vie nouvelle. L'évangile de Jésus, en effet, ne conduit pas au conflit, mais invite toujours au pardon. Tandis qu'il éclaire le drame de l'histoire, il nous forme à la sollicitude fraternelle. La rencontre avec le Christ ouvre au dialogue et prépare à sa paix, car elle offre à chaque homme et à chaque femme la promesse la plus grande qui comble tous les désirs, la promesse de la vie éternelle. Chère Chloé, cher John,
L'expérience religieuse de toute personne exprime cette quête des sens.

c'est le Christ. Grâce à lui, il est possible d'allier l'élan missionnaire à l'expérience de la fraternité à l'égard de ceux qui ne croient pas en Dieu ou qui appartiennent à d'autres traditions religieuses. Cette fraternité, faite d'écoute et d'estime réciproque, trouve ses racines dans l'unité de la famille humaine, qui tout au long de l'histoire a développé la dimension religieuse comme une caractéristique vitale de chaque peuple. Cultiver un lien fraternel avec ceux qui ne partagent pas notre foi contribue donc à la construction de la société et devient un exercice de foi et de charité, car il est impossible de témoigner du Christ sans aimer ceux à qui nous voulons annoncer. Les rencontres entre jeunes de la région méditerranéenne qui ont eu lieu ces dernières années sont un signe encourageant de cette fraternité. Le message chrétien ne constitue donc pas un obstacle à la coexistence fraternelle. Au contraire, il la favorise, car il invite librement chacun à écouter une nouvelle de paix et de salut. De même, notre mission n'est pas en contradiction avec le respect des autres religions, car l'Église ne rejette rien de ce qui, en elle, est vrai et saint. Merci.

Très Saint-Père, merci de venir nous fortifier dans la foi et dans notre désir de témoigner de l'Évangile. Je m'appelle François Bigot. J'ai grandi dans la campagne en Bourgogne. Et je suis actuellement étudiant en agronomie à Uni-la-Salle. J'aime donner mon temps pour la beauté de la liturgie. Je suis engagé au service de mon diocèse à travers le PLVTT de Nevers. C'est un pèlerinage de jeunes à vélo. Et pour la préparation du pèlerinage bourguignon. Je suis également chef scout et engagé dans l'aumônerie. Et engagé dans l'aumônerie étudiante de mon école. Au service des plus fragiles, au service de la paix dans notre pays et dans le monde, au service de l'Église du Christ, nous les jeunes, nous voulons nous engager. Cependant, il est souvent difficile de savoir comment orienter sa vie pour se donner sans compter, fidèlement, sans pour autant se disperser ou perdre courage, tant la tâche semble parfois démesurée. L'anxiété et l'incertitude viennent souvent fragiliser l'enthousiasme de notre jeunesse. Très Saint-Père, comment discerner où le Seigneur nous attend pour servir et offrir notre vie ?

Il y a beaucoup de scouts ici. Oh. Très bien, bienvenue. Tout d'abord, je vous remercie, François, vivement pour votre engagement. C'est pour moi une grande joie de vous voir si nombreux, animés de la volonté de vous mettre au service de la paix qui nous fait grandir en tant qu'hommes et femmes, en transformant les peurs en espérance et les plaintes en engagement responsable. Aujourd'hui, cette grande mission n'est plus urgente que jamais, car elle nous invite à naviguer avec discernement au cœur des mutations technologiques et numériques actuelles, sans diminuer notre humanité. En particulier, lorsque nous nous consacrons à la protection des plus petits, des plus faibles, nous reconnaissons notre propre faiblesse dans laquelle nous nous retrouvons tous. Cette fragilité propre à la vie humaine ne nous effraie pas, mais nous unit en tant que créatures qui se découvrent frères et sœurs dans le Christ. C'est lui le premier qui se donne à nous et le signe vivant de cette grâce est l'Eucharistie, source et sommet de toute la vie chrétienne. Nous tirons de ce sacrement qui soutient notre foi la force de nous donner, nous aussi, à notre prochaine, en imitant la gratuité du Seigneur Jésus. La recherche de la justice et de la paix nous oblige à constater les conflits que nous vivons nous-mêmes et à purifier notre cœur. En nous engageant au service de Dieu et des autres, nos blessures trouvent alors consolation et rédemption. Il n'existe aucun échec dont Dieu ne puisse nous relever. Sa miséricorde est notre joie. Et pourtant, vous avez cité l'anxiété et l'incertitude comme des obstacles à votre enthousiasme. Ce sont là des sentiments très répandus en raison de la précarité des projets d'avenir, du caractère provisoire des liens affectifs et de la fragilité des relations. À ces sentiments s'en ajoutent d'autres qui pèsent sur votre génération, comme par exemple la fatigue de l'écran et l'anxiété face au changement climatique ou à la situation économique et internationale. Oui, il faut prêter une oreille attentive à ces sentiments. Je vous invite tous, chers gens, à garder le cœur ouvert face aux souffrances de vos camarades. En même temps, l'expérience de la fragilité, de toute fragilité, devient pour un disciple du Christ une occasion de témoignage. Celui que suit Jésus sur le chemin du service humble et gratuit est libéré de l'angoisse et retrouve un nouvel enthousiasme faisant l'expérience de la joie et de la paix intérieure. Non pas des sentiments passagers ou subjectifs, mais ancrés dans la certitude de la foi dont nous témoignons ensemble comme Église. Oui, ensemble, nous formons l'Église, fragile et sainte, comme des vases d'argile qui renferment un trésor

Saint Paul nous rappelle, une fois encore, que c'est précisément dans la faiblesse que nous sommes fortes. C'est surtout dans les moments de difficulté que Dieu soutient notre liberté et nous encourage par sa grâce. Il a voulu vivre en tant qu'homme afin que nous puissions vivre avec lui pour toujours, comme témoin joyeux de l'espérance. Chers amis, c'est dans cette amitié avec Jésus que s'opère notre discernement. Une réflexion en implorant les dons du Saint-Esprit. Il s'agit d'un exercice constant pour avancer avec ordre et assurance. Et comment bien discerner? Tout d'abord, rappelez-vous que la parole du Seigneur est toujours une lampe pour nos pas. À la lumière de l'Évangile, la formation spirituelle passe par la prière et le service, l'adoration et l'action, le silence, ce silence si rare et si nécessaire, loin du vacarme médiatique et l'annonce. Ensuite, inspirez-vous de l'exemple des saints. Même dans la persécution, ses frères et sœurs ont ouvert des chemins de paix. Regardez ces prêtres passionnés par le Christ, comme Saint Eugène de Massenode, Saint Jean-Marie Vianney. Regardez la beauté mystique de Sainte Thérèse de l'Enfant Jésus, la bienheureuse Pauline Jaricot, fervente dans la charité et la mission. Le courage des 50 martyrs de l'apostolat de la Seconde Guerre mondiale qui ont servi leurs frères jusqu'au sacrifice de leur vie. Les saints ont changé le cours de l'histoire, faisant passer beaucoup de personnes de la souffrance à l'espérance. Car ils ont d'abord changé leur propre cœur en le transformant à la lumière de la foi. Chers jeunes, lorsque vous discernez votre vocation, soyez certains que le Seigneur ne vous parle pas de manière confuse, mais il s'adresse à chacun par votre nom et il vous invite à le suivre car il vous aime. En accueillant son évangile, l'esprit clair et le cœur pur, vous comprendrez comment Jésus vous appelle à servir. Il s'agit toujours d'un don divin, plein, fidèle, débordant d'amour. Pour vaincre l'angoisse ou l'incertitude, ayez le courage de dire un seul mot, simple et magnifique. Merci, merci Jésus pour ton amour.

C'est pourquoi, maintenant, sans crainte, mais dans la confiance et pleine de joie, nous pouvons déjà dire tous ensemble, à la suite des saintes, « Me voici, Seigneur !» Tous ensemble, « Me voici, Seigneur !» Et je m'adresse à ceux d'entre vous, et ils sont nombreux ici ce soir, qui pensent entendre l'appel à suivre Jésus sur la voie du sacerdoce ou de la vie consacrée. Chers amis, l'Église en France, à France, a tant besoin de vous. Elle prie pour vous, elle vous attend. N'ayez pas peur de cet appel. Ayez de l'audace, ayez confiance en Jésus qui vous fait de vous ses plus proches amis. Il ne vous décevra pas et sera toujours à vos côtés. Votre vie sera merveilleusement belle et féconde. Et pour conclure, nous pouvons reprendre cette prière que Saint Jean-Paul II nous a transmise. Maître, toi qui aimes et respectes la personne humaine, toi qui as partagé la souffrance de l'homme, toi qui éclaires le mystère de l'existence humaine, fais-nous découvrir le vrai sens de notre vie et de notre vocation. Merci.

Merci très sincère pour vos paroles qui nous montrent que l'Esprit Saint qui a animé tous les saints de France continue à souffler aujourd'hui, que l'Esprit du Christ qui nous rassemble ici est agissant. Chers amis, pour manifester de manière particulière cette présence agissante du Christ parmi nous ce soir, nous avons la joie, la grâce d'entourer la sainte tunique d'Argenteuil. Cette relique insigne, tunique portée par le Christ durant sa passion, nous invite à la foi, à nous attacher plus fermement au Christ Sauveur qui nous rappelle qu'il a donné sa vie pour que le monde ait la vie et qui nous redit sans cesse « Il n'y a pas de plus grand amour que de donner sa vie pour ceux qu'on aime. » Chers amis, cette vénération à l'issue de l'invocation de tous les saints se fera dans un véritable temps de silence porté par chacun et chacune d'entre nous dans ce stade.

Au nom du Père et du Fils et du Saint-Esprit, la paix soit avec vous. Chers jeunes, tous ces saints qui ont marqué votre pays ont été différents par leur histoire, leur vocation, leur caractère, leur époque.

d'avoir rencontré le Christ Jésus. Ils ont laissé cette rencontre transformer leur vie et nous montre ce qui devient possible lorsque l'on s'ouvre vraiment au Christ. Vos questions laissent entendre que vous êtes habités par le même désir de suivre Jésus, de l'annoncer et de le servir en vos frères. C'est lui qui nous donne aujourd'hui son Esprit Saint. C'est lui qui a animé tous les saints. Demandons à ces témoins de la foi de nous conduire, vous et moi, au Christ, source de toute vie. Rassemblés autour de sa croix glorieuse, de sa sainte tunique, rappel de sa vie donnée pour chacun de nous. Nous appelons sa miséricorde pour nous et pour que le monde ait la vie.

Écoutons la parole de Dieu dans la première lettre de saint Paul apôtre à Timothée. Mais toi, homme de Dieu, recherche la justice, la piété, la foi, la charité, la persévérance et la douceur. Mène le bon combat, celui de la foi. Empare-toi de la vie éternelle. C'est à elle que tu as été appelé. C'est pour elle que tu as prononcé ta belle profession de foi devant de nombreux témoins. Et maintenant, en présence de Dieu qui donne vie à tous les êtres, et en présence du Christ Jésus qui a témoigné devant Ponce Pilate par une belle affirmation, voici ce que je t'ordonne. Garde le commandement du Seigneur en demeurant sans tache, irréprochable, jusqu'à la manifestation de notre Seigneur Jésus-Christ. Celui qui le fera paraître au temps fixé, c'est Dieu, souverain unique et bienheureux, roi des rois et seigneur des seigneurs. Lui seul possède l'immortalité, habite une lumière inaccessible. Aucun homme ne l'a jamais vu et nul ne peut le voir. À lui honneur et puissance éternelle. Amen.

Dans la nuit, la lumière apparaît encore plus éclatante. C'est ainsi, chers jeunes, que nous avons ensemble entendu les paroles de Saint Paul. Nous voulons les porter haute comme une torche qui éclaire, non seulement la prière de chacun, mais aussi toute l'histoire de l'Église. L'apôtre observe son époque et il accueille l'inspiration divine, c'est-à-dire l'Esprit Saint qui ouvre toujours des perspectives lumineuses d'avenir. Oui, Dieu est le Seigneur de l'histoire et quoi qu'il arrive, il la conduit vers le salut. Dans le Christ, tout mal trouve une fin, précisément parce que la fin devient le commencement d'une vie nouvelle et éternelle. Chers amis, pour éclairer notre époque et transformer le présent à la lumière de l'Esprit, rappelons-nous avant tout que, comme Timothée, nous sommes des hommes et des femmes de Dieu. Cette expression de Dieu, choisie par Saint Paul, signifie un lien et non une possession. Celui qui vit avec Dieu est libre, libre de tout ce qui obscurcit la vie et la rend vide et dénouée des sens. Jeune de France, vous portez dans votre cœur un immense désir de liberté, un mot qui résonne avec force dans votre culture. Mais quelle est donc la source de la vraie liberté? Jésus nous indique clairement lorsqu'il dit que c'est la vérité qui nous rendra libres et que la vérité, c'est lui-même. Voilà donc la source de la vraie liberté, la relation vivante avec Jésus. La compagnie du Seigneur donne en effet sagesse à nos projets et beauté au désir que nous portons dans les cœurs. Dieu traverse notre âme comme une lumière en nous invitant à un renouveau permanent.

à une conversion qui donne tout son sens à l'existence, parce qu'elle fait de nous les acteurs d'une histoire qui passe de la confusion à la recherche de la vérité, de l'indifférence à l'engagement pour la justice. Saint Paul l'a dit par trois verbes qui font appel à notre liberté. Évite, tend, combattre. L'apôtre écrit à Timothée, avant tout, évite ces choses, c'est-à-dire l'orgueil, la vanité, la violence, la cupidité. Ce sont là des sentiments qui nous saisissent et qui nous possèdent. L'égoïsme qui les caractérise cache une solitude effrayante. Pour savourer la proximité de Dieu et la fraternité humaine, il faut rejeter cette convoitise qui consomme les relations sans rien donner en retour et qui nous gave des choses sans nous ressasier. C'est là un style de vie qui pousse à tout avoir, mais à n'être personne, à recevoir quantité de j'aime, mais à rester seul avec soi-même. Quand nous décidons de ne pas suivre ce style, nous commençons alors à tendre vers la justice, la piété, la foi, la charité, la patience, la douceur. Oui, celui qui vit avec Dieu tend vers le meilleur. Il est en exercice constant. Il recherche la vertu, c'est-à-dire la force qui le rend bon et vrai. Chers amis, la dynamique qui caractérise l'existence chrétienne porte un nom précis. Elle s'appelle « chemin de sainteté ». C'est le chemin que le Seigneur ouvre devant chacun de nous, en nous accompagnant tout au long de la route. Et combien de filles et de fils et de filles de cette terre bien-aimée de France se sont laissés conduire sur cette voie. Pensons par exemple au bienheureux Marcel Callot, un jeune Français, scout et ouvrier qui, dans l'obscurité du camp de concentration, n'a pas cessé de tendre vers le bien en restant libre intérieurement. Au fur et à mesure que nous avançons sur ce chemin de la sainteté, il apparaît clairement qu'il ne suffit pas d'éviter le mal. Il faut choisir le bien. Il ne s'agit pas d'un principe abstrait, ni d'une affirmation évidente. Choisir le bien est l'acte propre de la liberté par lequel celle-ci se réalise, se rectifie et mourit. Pour faire les bons choix, souvenez-vous de ce critère. Le bien donne la vie, il ne l'enlève jamais. Le bien prend soin, il ne prend pas pour lui-même. Le bien n'est pas un beau concept, mais le visage rayonnant de l'amour. Il est Dieu en personne. Les vertus que Saint Paul nous indique comme reflet de sa bonté sont les suivantes: la justice envers l'humanité, la piété et la foi envers Dieu, la charité envers tous, la patience envers ceux qui nous font souffrir, la douceur qui caractérise ceux qui recherchent la paix avec un cœur pur. Les principes d'égalité et de fraternité qui inspirent votre société trouvent ici leur fondement. Plus que des prescriptions légales, ce sont des choix radicaux et courageux d'un cœur libre. Faire notre ces principes n'est pas seulement un engagement moral, c'est choisir de devenir des hommes et des femmes authentiques, libres de tout compromis. À ce propos, l'apôtre nous livre un troisième verbe: combattre. En effet, éviter le mal et tendre vers le bien implique de combattre.
combattre, oui, comme l'a fait Saint Paul, souvent représenté une épée à la main, image de la parole de Dieu, l'épée de l'esprit. Ce verbe résonne avec force ici en France, terre de Sainte Jeanne d'Arc, une jeune fille qui a su combattre avec audace. Mais attention, le verbe comme l'image ne sont désormais clairs. Le combat auquel nous sommes invités est celui de la foi, c'est-à-dire l'engagement à vivre selon l'Évangile en tant que disciple de Jésus, le Fils de Dieu, qui fait de nous des frères et sœurs. C'est en son nom que nous recevons la force des justes pour résister à la tentation. C'est en son nom que nous recevons la persévérance des doux pour nous consacrer au bien. Notre combat n'est pas un combat contre les autres. Il n'utilise pas les armes de la violence, du mépris ou de l'oppression. Notre seule arme est celle de l'amour qui se donne. Nous savons malheureusement qu'il y a des forces qui s'opposent à notre relation avec Dieu, des puissances qui cherchent à diviser les personnes et les peuples en les dressant les uns contre les autres. Ces mots ont non seulement un visage violent, mais prennent aussi parfois une apparence insidieuse, car ils promettent précisément ce qu'ils nous enlèvent, à savoir le bonheur. Mais lorsque nous nous sentons entourés de leur obscurité, la lumière de l'Esprit Saint nous éclaire et nous réconforte. Cette nuit, donc, choisissons ensemble les vertus que nous devons développer pour suivre le Seigneur. Nous ne sommes pas seuls sur ce chemin de sainteté, car nous le parcourons en union avec tous nos frères et sœurs qui nous entourent. Vous en faites d'ailleurs l'expérience ce soir, comme lors du grand rassemblement tel que les Journées mondiales de la jeunesse. Nous avons aussi pour alliés les saintes qui nous soutiennent dans l'épreuve. Chers amis, lorsque les choix de la vie exigent du courage, sollicitez leur intercession et imitez leur exemple. Comme nous avons chanté dans les litanies, l'encouragement des saints nous assure que nous ne sommes jamais seuls dans la prière, que nous ne sommes jamais seuls dans l'Église. En ce temps particulier, demandons leur aide pour être des artisans de paix, désir éternel de Dieu et engagement constant de l'humanité. Ce soir, j'ai évoqué certains d'entre eux. Demandons également à Sainte Thérèse de l'Enfant Jésus de nous enseigner sa petite voie de l'amour quotidien, fondement solide de toute paix durable. Le Seigneur réalise cette paix à travers l'alliance qu'il conclut avec nous tous par l'intermédiaire de Jésus le Christ. C'est pourquoi, en indiquant le fondement de notre expérience de foi, Saint Paul parle non seulement de ce que nous pouvons faire en répondant à Dieu, mais aussi de ce que Dieu fait pour nous. L'apôtre les résume par un épisode. Jésus, devant Pilate, la vérité de l'amour devant l'hypocrisie du pouvoir. Le bon combat coïncide alors avec le bon témoignage. C'est ce que démontre l'emploi du même adjectif « kalos » qui signifie ici « bien fait ». L'œuvre bien faite, celle qui est bonne, c'est la rédemption que Jésus accomplit pour nous. Dans son combat contre le péché et la mort, la victoire du Christ nous libère, elle nous sauve de tout mal et nous invite à faire toutes sortes de bien. Dans cette lumière, regardons les deux reliques que nous avons devant les yeux, la tunique et la croix.
L'une a été enlevée au Christ.

l'autre, lui, a été donné. En ce sens, elles sont tous deux des scènes de sa passion. Jésus est dépouillé de sa tunique pour nous revêtir de la robe blanche, lavée dans le sang de l'agneau. C'est ainsi que la croix, instrument de mort, devient signe d'espérance. Toutes deux, la tunique et la croix, nous représentent, nous l'Église qui est née de la vie de Dieu donnée au monde. Chers jeunes, pour grandir en sainteté et améliorer notre société, soyez des lumineux témoins de cet évangile, c'est-à-dire de la bonne nouvelle qu'est le Christ lui-même, notre Sauveur. À lui soit l'honneur et la puissance pour toujours. Amen.

0: Aleluia. Que sacrée de Jésus, source de miséricorde, nous te prions pour tous les jeunes, qu'ils viennent vers toi humbles et confiants. Que sacrée de Jésus, source de consolation et de paix, tu connais les joies et les espoirs, les tristesses et les angoisses des jeunes générations. Que la vie des mieux unie à la tienne. Que le sacré de Jésus, source de sagesse et foyer brûlant de charité, enseigne aux jeunes des mondes entiers à aimer, à pardonner sans cesse, à te servir avec générosité et bonté, en se donnant aux autres. Que le sacré de Jésus, source d'amour infini, bénis ceux qui cherchent ta présence, soutiens les catéchumènes et les néophytes dans leur marche à la lumière de l'Évangile. Donne à tous la force d'œuvrer dans l'espérance du royaume des cieux, afin que notre monde ait la vie. Toi qui vis et règnes pour les siècles des siècles. Le Seigneur soit avec vous. Que le nom du Seigneur soit béni.
1: Maintenant et toujours.
0: Notre secours est dans le nom du Seigneur.
1: Qui a fait le ciel et la terre.
0: Que Dieu Tout-Puissant vous bénisse, le Père et le Fils et le Saint-Esprit. Amen.

Et c'est sur ces images du pape Léon XIV qui quitte le Stade de France, qui va donc rejoindre l'Annonciature, que nous vous retrouvons sur ce plateau. On peut continuer de voir le pape à l'image. Le pape qui va donc rejoindre l'Annonciature après cette magnifique veillée. On va en parler dans quelques instants avec les deux invités, Isabelle Payen de la Garanderie et Philippine de Saint-Pierre. Mais restons encore avec le pape qui profite de chaque instant avec ces jeunes.

0: cette veillée après le départ du pape. Quelle veillée Philippine, quelle veillée Isabelle vous représente pour ceux qui ne vous connaîtraient pas, Philippine de Saint-Pierre, bien sûr, directrice générale de KTO, envoyée spéciale à bord du vol papal. Et puis Isabelle Payen de la Garandrie, professeure agrégée de lettres, vierge consacrée pour le diocèse de Nanterre. Il y a une grande émotion. Ce moment, il est quand même. On vient de vivre quelque chose d'assez incroyable, même pour nous qui avons vécu de nombreux rassemblements. Peut-être pour commencer, Isabelle, cette veillée. C'est quoi l'émotion qui reste après cette veillée incroyable ?
1: Déjà, c'est vrai que c'est la joie en premier. Déjà, très personnellement, d'avoir vu le pape cet après-midi au Vêpres, puis ici à la veillée du Stade de France.
0: Notre-Dame.
1: À Notre-Dame. Et là, quand je suis rentrée dans ce stade et que j'ai vu tous ces jeunes réunis et scander le nom du pape, je me suis dit, mais c'est formidable. Et on voit bien qu'ils ont complètement. Adhérer, enfin, il y avait quelque chose d'une folle allégresse qui était magnifique à voir.
0: On a commencé dans une très grande louange, une très grande exultation. C'était le début d'ailleurs de ce direct depuis 18h30. Philippine, vous qui êtes avec le pape depuis ce matin, qui étiez dans l'avion avec lui, qu'est-ce qui vous a marqué dans cette veillée, ce lien du pape?

0: avec les jeunes français?
1: Précisément, il s'agit d'une relation, c'est-à-dire d'un échange. On a vu les jeunes infiniment heureux de cette visite que leur rend le pape, et on a vu le pape extrêmement heureux de l'énergie que lui donnent ces jeunes, de la manière aussi dont ils veulent témoigner de leur foi et partager avec lui leurs questions. Moi, j'étais très frappée aussi par l'authenticité de cette rencontre, c'est-à-dire qu'on les voit rire, chanter, sauter, exprimer leur énergie, et puis manifester leur anxiété, manifester les inquiétudes face aux choix déterminants pour la vie quand on a la vingtaine, manifester l'angoisse devant la marche du monde et ne pas cacher ça derrière un paysage peint en rose parce qu'on est venu témoigner devant le pape, tout en disant leur générosité, leur désir de servir pour trouver un chemin de bonheur à la suite du Christ. Et on a senti le pape très touché précisément par cette véracité des questions, en tout cas moi je l'ai ressenti comme ça, et aussi par cette très grande diversité de ces jeunes. Monseigneur Guillet l'a souligné, on est à Saint-Denis, le diocèse le plus cosmopolite de France, mais on est ce soir dans une assemblée qui est la plus variée en termes de sensibilité ecclésiale qu'on puisse imaginer en France. Il y a vraiment toutes les chapelles que vous pouvez imaginer qui sont là ce soir, qui ont chanté ensemble, qui ont prié ensemble, qui se sont interrogées ensemble, qui ont été parfois heureuses de se découvrir à travers immédiatement leurs voisins. Voilà, c'est un peu tout ça, c'est la magie des grands rassemblements, mais c'est aussi une sorte de précipité d'une vérité, d'un message que les jeunes envoient et qui, il ne faut pas l'oublier, sont la première raison pour laquelle le pape est venu en France, parce qu'il a entendu parler de cette jeunesse, il a entendu parler du nombre des catéchumènes, et c'est ce qu'il a décidé à répondre favorablement aux invitations qui lui étaient faites.
0: Alors les catéchumènes, justement Isabelle, c'est un sujet que vous connaissez bien, puisque vous faites partie de cette assemblée ecclésiale provinciale d'Île-de-France qui réfléchit à l'accueil de ces nouveaux baptisés, de ceux qui demandent le baptême également. Qu'est-ce qui dans cette assemblée peut nourrir cet accueil des nouveaux baptisés?
2: Justement déjà un peu ce qu'a dit Philippine sur la complexité de la vie. Je trouve que c'est quelque chose de très important parce que les jeunes catéchumènes sont à la fois flambants d'une joie qui est celle de tous ces jeunes ce soir, et en même temps ils sont marqués par un monde plein de désespérance, et le pape les a encouragés dans ce sens. Je trouve que son message avec ses différents verbes, le fait d'éviter, de tendre et de combattre, c'est pas juste. Justement, on peut craindre quand il y a un grand rassemblement quelque chose de l'ordre d'un feu de paille, mais là ça trace bien l'importance d'un itinéraire. Et en ce sens, je crois que ça va tout à fait dans ce qu'il va sans doute dire à l'Assemblée demain matin.
0: On suivra ça demain en direct aussi sur KTO Philippines, d'où lire agir.
1: Oui, parce que ce qui me vient en écoutant Isabelle, c'est que le pape et à travers lui l'Église prend ces jeunes au sérieux. Les prend au sérieux par le fait de ne pas refuser la complexité des questions et d'admettre que oui, il y a des choses difficiles dans la vie et que c'est avec ces difficultés qu'il faut avancer sans essayer de les nier. Il y a des dangers, y compris pour des fervents disciples du Christ, de se replier sur soi, de se tromper de route, et il ne faut pas les nier non plus. Et c'est leur faire honneur que de les prendre au sérieux en édulcorant pas le discours, de les prendre au sérieux en leur permettant de s'approcher cette histoire commune, cette histoire de France qu'on a vue dans les tableaux de la veillée, qui peut-être pour certains est étrangère ou peut-être pour d'autres leur a pas été racontée de telle manière. Et se redire qu'on a besoin d'un socle commun pour constituer un ensemble, ben là aussi c'est les prendre au sérieux. Et puis la beauté des chants, on a entendu de la pop louange, on a entendu du rap, on a entendu du reggae, on a entendu toutes les formes de la jeune scène chrétienne ce soir, mais on a aussi entendu cette litanie des saints absolument sublime, on a chanté le Salve Regina, on s'est approprié ce patrimoine de l'Église dans toute sa beauté, dans toute sa complexité, et je pense que c'est faire honneur à cette jeunesse, et je crois qu'elle est sensible aussi au fait que précisément le pape leur parle comme à des interlocuteurs essentiels.
0: Faire corps, c'est un sujet sur lequel vous avez travaillé, réfléchi, vous avez écrit un livre à ce sujet. Sur le plan ecclésial de l'Église, qu'est-ce qu'une expérience à 80 000 et puis tous ceux qui par la télévision communiaient à ce qui s'est vécu ce soir, qu'est-ce qui peut aider à faire grandir aussi cette appartenance au corps du Christ ?
2: là, je crois qu'il y a vraiment des jeunes différents qui se sont rencontrés, et qui se sont rencontrés pas seulement autour d'une

0: pop stars, mais qui se sont retrouvées autour du pape. Et le pape a vraiment ce ministère de l'unité entre les différentes tendances, les différentes chapelles, et ce ministère de communion dans la diversité qui n'est pas l'uniformité. Je crois qu'il l'a parfaitement assuré ce soir. Et pour rebondir sur ce que disait Philippine également sur le fait de s'approprier l'histoire de France, je pense que ces jeunes, et notamment les catéchumènes, les néophytes, qui ont parfois encore besoin de s'enraciner en plus de s'incorporer avec nous, ont aussi besoin de se sentir membres d'une église qui traverse le temps. Et le pape, en étant justement ce successeur de Saint-Pierre, et là en voyant tous ces grands portraits de saints qui se sont succédés, eh bien, ça vient aider à cela, tout simplement.
1: Philippine, on a vu le pape traverser les rues de Paris tout à l'heure, rencontrer cette jeunesse. Est-ce que ça y est, un peu comme on l'avait vu en Espagne, la rencontre entre le pape et la jeunesse de France s'est faite ?
2: Moi, j'ai du mal à prendre du recul au terme de cette journée, parce que depuis ce matin, tout s'est enchaîné, tout s'est succédé. Moi, il me semble qu'en tout cas, ce qu'on peut retenir, c'est un peu tôt pour les bilans, ce qu'on peut retenir, c'est que il y a une joie. Il y a une joie qui est partagée par ceux qui croient au ciel et par ceux qui n'y croient pas, qui est une joie d'accueillir, qui est quelque chose... Il y a aussi une sensation assez paisible que le pape apporte avec lui, qui tient à sa foi, mais aussi à son tempérament et à son caractère. Et donc cette joie paisible qui est... Bien sûr, ici, on a chanté, on a crié, mais ce n'est pas une excitation...
1: Il y a eu aussi du silence, hein, c'est voilà. Important.
2: Il y a eu du silence, comme dans beaucoup de rassemblements de jeunes. Puis il y a eu une ambiance magnifique pendant la déambulation de la Papa Mobile. Et puis il y a eu une liturgie, j'oserais dire céleste, à Notre-Dame de Paris. Enfin, vraiment. Et pourtant, on connaît bien Notre-Dame. On y est tous les jours, en direct, avec Cathéo. C'est toujours beau. Là, c'était céleste. Franchement, c'était somptueux. Et on a vécu tout ça, voilà, tout ça qui s'est enchaîné. C'est tellement de cadeaux qu'il va nous falloir quelques heures avant d'en recevoir encore demain.
1: Même tout à l'heure, Isabelle, quand on participait, on assistait à cette veillée. Il y avait certains chants. Il y avait vraiment une grâce, une onction qui était donnée. Qu'est-ce qui reste dans votre cœur à l'issue de cette soirée ?
0: Alors, le mot de joie vient spontanément. Peut-être que cette joie, elle s'exprimait de différentes manières, justement, dans ces chants. On a vu, ce sont des jeunes. Il y a eu énormément de spontanéité à certains moments, avec des holà, des oh ouais, comme on aurait vu à certains frats ou autres grands rassemblements. Donc, quelque chose d'à la fois léger et en même temps de cette joie, effectivement, très profonde, qui se vit dans ce silence où on voyait les sourires sur les visages des participants. Et des chants, enfin, c'était chanté de tout leur cœur, tout simplement. Après, je suis d'accord qu'il faudra du temps pour pouvoir digérer tout cela, mais il y a quelque chose lors d'une fête de famille où on s'est senti vraiment frères et sœurs, je crois.
1: Philippine.
2: Merci à Dieu, merci à vous, merci pour votre courage, merci pour votre présence, merci pour votre foi. Vous êtes les saints de France. Ce sont les mots que le pape a improvisés tout à l'heure au début de son échange avec les jeunes. C'était pas prévu, c'était pas écrit, on peut le dire, puisqu'on a les textes écrits. Et on a senti précisément cette relation dans les deux sens, et combien le pape a été heureux de cette rencontre, avec beaucoup de spontanéité, comme le disait Isabelle il y a quelques instants. Il disait il y a beaucoup de scouts ici, non, parce que quand l'un s'était présenté comme scout, ça avait été très applaudi. Ça a déclenché une ovation dans le stade. De fait, il devait y en avoir pas mal. Voilà l'authenticité de cette relation. On vit une période angoissante sur la planète, et avoir l'occasion de remettre les choses dans la bonne dimension, verticale, dans la bonne distance, ça ne veut pas dire nier, et ça n'a pas été fait ce soir par les jeunes, mais ça veut dire placer les choses dans le bon ordre, et manifestement, les gens qui partent d'ici ont le cœur joyeux.
1: On a vu le pape très à l'aise, spontané. Est-ce que c'est depuis un an et demi qu'il est pape ? Est-ce que vous voyez une évolution, Philippine ?
2: C'est un homme de relations. Et donc, dans la relation interpersonnelle, il a toujours dit qu'il était plus à l'aise que dans les grands bains de foule. Maintenant, 18 mois, il apprend le métier, peut-être qu'on peut le dire comme ça. Puis c'est un homme spontané aussi, et c'est un homme qui connaît le langage de la communication. Et donc, il sait aussi qu'à un moment, avec une foule comme celle-là, il faut interagir. Il faut donner des signes à ceux qui sont tout là-haut dans les gradins pour qu'ils ne se sentent pas oubliés.

0: Il est très présent dans ce type d'événement, sans doute de plus en plus à l'aise au fil des semaines.
1: Peut-être un mot, un moment que vous garderez chacune de cette veillée des jeunes avec le pape au Stade de France.
2: Bah peut-être de le voir faire répéter des phrases fortes comme « Pour nous vivre, c'est le Christ » à la suite de Saint Paul. Justement à la fois parce qu'il prend pleinement sa mesure de pape et en même temps, il y avait vraiment là quelque chose qui voulait être transmis à tous ces jeunes comme un message, pas comme un message, un slogan qu'on leur en dirait simplement, mais comme quelque chose pour que ça s'enracine dans leur cœur et qu'ils puissent avancer avec cela.
1: Philippine ?
0: Il les envoie en mission et donc s'il n'y a qu'une image, c'est son bras qui sort par la fenêtre de la voiture il y a un instant pendant que les jeunes chantent « Ce n'est qu'un au revoir ». De fait, c'est l'affaire de quelques heures.
1: Merci beaucoup à toutes les deux de nous avoir rejoints sur le plateau. Philippine, on se retrouve bien sûr demain puisque vous êtes l'envoyée spéciale à bord du vol papal. Vous suivez le pape à chaque instant et on sera demain en direct depuis la Concorde puisque KTO poursuit bien sûr sa programmation spéciale entièrement consacrée au voyage apostolique du pape en France. Le prochain grand rendez-vous, c'est justement demain aux alentours de 8h45. Ça commencera par la visite du Saint-Père à la maison Bakita et KTO vous accompagnera tout au long de cette journée en direct depuis la place de la Concorde et les Champs-Élysées à Paris jusqu'à Lourdes où le pape atterrira en fin de journée, ira prier en pèlerin. Tous nos programmes sont bien sûr à revoir, à retrouver sur ktotv.com et sur notre application KTO Télévision. Nous vous souhaitons une très douce fin de soirée en gardant dans notre cœur tout ce qui vient de se vivre de cette première journée du voyage apostolique du pape Léon XIV en France. Et rendez-vous demain sur KTO.
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1: Vingt-sixième dimanche ordinaire de l'année A, première lecture, lecture du livre du prophète Ézéchiel, chapitre 18, versets 25 à 28.
2: Ainsi parle le Seigneur. Vous dites, la conduite du Seigneur n'est pas la bonne. Écoutez donc, fils d'Israël, est-ce ma conduite qui n'est pas la bonne? N'est-ce pas plutôt la vôtre? Si le juste se détourne de sa justice, commet le mal et meurt dans cet état, c'est à cause de son mal qu'il mourra. Si le méchant se détourne de sa méchanceté pour pratiquer le droit et la justice, il sauvera sa vie. Il a ouvert les yeux et s'est détourné de ses crimes. C'est certain, il vivra, il ne mourra pas. Pour comprendre cette prédication d'Ézéchiel, il faut se rappeler le contexte. Ézéchiel fait partie des habitants de Jérusalem qui ont été déportés à Babylone par les armées de Nabucodonosor en 597 avant Jésus-Christ. C'est la catastrophe. On a vécu toutes les atrocités d'une guerre et maintenant à Babylone, loin du pays, loin de Jérusalem, loin du temple, la population décimée, on a tout perdu. La tentation est grande de se révolter contre Dieu. Les exilés se plaignent et disent « La conduite du Seigneur est étrange !» Ce qui signifie en clair « Mais qu'est-ce qu'on a fait au bon Dieu pour mériter une telle punition ?» Car à l'époque, on est convaincu qu'il y a un lien entre notre comportement, bon ou mauvais, et les événements de notre vie, heureux ou malheureux. Les bons sont toujours récompensés, les méchants sont toujours punis. Donc s'il nous arrive un malheur, c'est parce que nous avons commis une faute. Or, cette génération dans la tourmente n'est pas pire que les précédentes. Et elle a quand même bien l'impression qu'elle paye tout le poids du passé, les fautes accumulées des générations précédentes, comme si le vase de la colère de Dieu avait tout d'un coup débordé. Et on se met à répandre un dicton. Les pères ont mangé du raisin vert et les dents des fils en ont été agacées. Voilà dans quel contexte Ézéchiel prend la parole. Et il nous offre ici toute une méditation sur la justice de Dieu. Cette question de la justice de Dieu a habité la réflexion du peuple d'Israël tout au long de son histoire. Et la réponse a varié au cours du temps. La prédication d'Ézéchiel que nous lisons aujourd'hui se situe donc à un moment précis de ce long cheminement. Et elle va constituer une étape importante de ce déroulement. Comme tous ses contemporains, Ézéchiel raisonne dans une logique de récompense-punition, ce que l'on appelle la logique de rétribution. Et sur ce point précis, il n'apporte rien de neuf. Toute faute reçoit un châtiment. Telle est, croit-on, la justice de Dieu. En revanche, il apporte du nouveau au sujet de ce fameux dicton sur les raisins verts. Les pères ont mangé du raisin vert et les dents des filles.

0: en ont été agacés. C'est-à-dire que notre génération paye pour toutes celles qui l'ont précédée. La nouveauté apportée par Ézéchiel consiste à dire « Le dicton sur les raisins verts est faux. On ne paye pas les fautes de ceux qui nous ont précédés. Au contraire, chacun est rétribué pour sa propre conduite. » Quelques lignes avant le texte d'aujourd'hui, Dieu a fait dire par son prophète « Par ma vie, dit Dieu, vous ne répéterez plus ce dicton en Israël. » Et Ézéchiel développe tout un raisonnement pour bien préciser que la justice est individuelle et non pas collective. Si le méchant se détourne de sa méchanceté, s'il se met à pratiquer le droit et la justice, il sauvera sa vie parce qu'il a ouvert les yeux, parce qu'il s'est détourné de ses fautes. Il ne mourra pas, il vivra. Donc personne n'est jamais puni pour la faute d'un autre. C'est évidemment une étape très importante dans la découverte de la justice de Dieu. Mais ce n'est qu'une étape. Plus tard, en particulier avec le livre de Job, dans sa partie centrale, on reconnaîtra que la justice de Dieu n'est pas une affaire de rétribution, qu'il n'y a pas de mesure automatique entre nos actions, bonnes ou mauvaises, et ce qui nous arrive, de bon ou de mauvais, que les bons ne sont pas forcément récompensés et les méchants punis. On découvrira qu'on ne paye jamais rien, ni pour d'autres, ni pour soi-même, parce que Dieu ne punit jamais. Plus tard encore, on découvrira que Dieu n'est pas la cause directe de tout ce qui nous arrive. Pour l'instant, avec Ézéchiel, on cesse d'accuser Dieu de nous faire payer les fautes de nos parents. C'est déjà un grand pas. Ce texte d'Ézéchiel nous apporte une autre bonne nouvelle. Un avenir est toujours possible. Rien n'est jamais définitivement joué. Cette leçon-là est capitale. Pour nous encore aujourd'hui, d'ailleurs. Car effectivement, tant qu'on croit que tout est joué d'avance, on est tenté de s'abandonner au désespoir. Or, Ézéchiel, comme tout bon prophète, n'a pas de pire ennemi que le découragement. C'est pourquoi il faut prendre au sérieux cette phrase. Si le méchant se détourne de sa méchanceté pour pratiquer le droit et la justice, il sauvera sa vie. Il a ouvert les yeux, il s'est détourné de ses crimes, il ne mourra pas, il vivra. Traduisez, il est toujours temps de changer de conduite ou de chemin, pour reprendre une image biblique. Se convertir, étymologiquement en hébreu, cela veut dire faire demi-tour. Au passage, Ézéchiel lance donc un vibrant appel à la conversion. Et tout compte fait, c'est bien simple, puisque le prophète juge notre conversion à notre conduite à l'égard des autres. D'après lui, pour le méchant, se détourner de sa méchanceté, c'est se mettre tout simplement à pratiquer le droit et la justice. Si le juste se détourne de sa justice, c'est à cause de son mal qu'il mourra. Mais au fait, une telle phrase ne doit pas nous inquiéter. Aucun de nous n'est concerné, car aucun de nous, quand même, n'oserait se prétendre juste.
1: Psaume 24.
0: Seigneur, enseigne-moi tes voies, fais-moi connaître ta route. Dirige-moi par ta vérité, enseigne-moi, car tu es le Dieu qui me sauve. Rappelle-toi, Seigneur, ta tendresse, ton amour qui est de toujours. Oublie les révoltes, les péchés de ma jeunesse. Dans ton amour, ne m'oublie pas. Il est droit, il est bon, le Seigneur, lui qui montre aux pécheurs le chemin. Sa justice dirige les humbles, il enseigne aux humbles son chemin. Vous avez entendu les mots « voie »,« route », »,« chemin » et le verbe « dirige-moi ». Seigneur, enseigne-moi tes voies, fais-moi connaître ta route. Dirige-moi par ta vérité, enseigne-moi, car tu es le Dieu qui me sauve. Le Seigneur montre aux pécheurs le chemin, sa justice dirige les humbles, il enseigne aux humbles son chemin. Ce thème du chemin est typique des psaumes pénitentiels. La loi de Dieu, les commandements, est considérée comme le code de la route, en quelque sorte. C'est un pécheur qui parle ici, dans ce psaume. Un pécheur qui est conscient de s'être égaré, d'avoir pris un sens interdit. Et il demande à être remis sur le droit chemin. On sait que se convertir en hébreu se dit faire demi-tour. Et il n'est jamais trop tard pour faire demi-tour. Dans la première lecture de ce dimanche, Ézéchiel a

0: affirme qu'un avenir est toujours possible. On n'est jamais définitivement condamné. C'est pour cela qu'il est toujours temps de dire à Dieu, « Seigneur, enseigne-moi tes voies, fais-moi connaître ta route. » Il suffit de croire en la miséricorde de Dieu. Le Seigneur montre aux pécheurs le chemin, il enseigne aux humbles son chemin. Sous-entendu, c'est la seule chose qui nous est demandée, non pas la vertu, mais l'humilité. Le mot « humble » ici traduit le mot hébreu « anavim », très fréquent dans la Bible. Il s'agit de ceux que nous appelons les pauvres de cœur, c'est-à-dire tous ceux qui se reconnaissent démunis, pauvres, impuissants. On les appelle parfois en hébreu les dos courbés. C'est chacun de nous, quand nous en sommes réduits à prier en disant seulement « prends pitié ». Ici, la supplication est une demande de conversion. « Seigneur, enseigne-moi tes chemins ». Le pécheur qui parle ici n'est pas tout seul, il s'agit du peuple tout entier. Ce psaume 24 a certainement été composé pour des célébrations pénitentielles au temple de Jérusalem. Mais là encore, son rapprochement avec le texte d'Ézéchiel proposé pour ce 26e dimanche va nous permettre de mieux comprendre un aspect de la prière juive. C'est cette imbrication permanente du « je » et du « nous ». Comme tous les psaumes, celui-ci parle à la première personne du singulier, « je », mais il faut l'entendre comme un « je » collectif, au nom du peuple tout entier. Et d'ailleurs, après avoir parlé tout le temps à la première personne du singulier, le psaume se termine en disant « Libère Israël, ô mon Dieu, de toutes ses angoisses ». Parce qu'on a un sens très fort de la solidarité qui unit tous les membres d'une même famille, d'une même tribu, dans l'espace et dans le temps, on trouve normal d'invoquer le Dieu des pères, le Dieu d'Abraham, d'Isaac et de Jacob. À travers les générations, une véritable solidarité unit le patriarche à ses lointains descendants et réciproquement. On trouve donc parfaitement normal aussi que l'alliance conclue avec Noé, avec Abraham, avec Moïse, concerne leurs descendants, le peuple tout entier. Aujourd'hui, nous mettons plutôt l'accent sur l'individu, la dimension du bonheur personnel, au point que notre société en arrive à donner parfois l'impression d'être polarisée sur la défense des droits individuels au détriment des valeurs communautaires. Au début de l'histoire biblique, au contraire, tout était centré sur le peuple. Ce n'est que progressivement qu'on a découvert l'importance de l'individu. Et c'est certainement l'une des réussites de la pensée biblique que d'avoir su donner sa place à l'individu sans nier la communauté. C'est ainsi, par exemple, que le livre du Deutéronome et les textes prophétiques mêlent souvent le « tu » et le « vous ». Je cite le Deutéronome. « Voici le commandement, les lois et les coutumes que le Seigneur, votre Dieu, a ordonné de vous apprendre à mettre en pratique dans le pays où vous allez passer pour en prendre possession. » Afin que tu craignes le Seigneur ton Dieu, toi, ton fils et ton petit-fils, en gardant tous les jours de ta vie toutes ces lois et ces commandements que je te donne pour que tes jours se prolongent. Il y a là un moyen saisissant de dire à quel point notre destin personnel est lié à celui de la communauté. Nous sommes profondément solidaires les uns des autres, nous le savons bien. Et les progrès des communications, la mondialisation de l'économie dont on parle tant, nous le prouvent tous les jours. Pour autant, nous ne sommes pas fondus dans un grand tout, et chacun de nous garde une marge de liberté et de responsabilité. Pour revenir à notre psaume 24, ce pécheur à la fois humble et confiant, c'est donc inséparablement chacun de nous individuellement et la communauté croyante tout entière. Dernière remarque, le psaume présente une série de variations, si j'ose dire, sur le thème du souvenir et de l'oubli. Rappelle-toi, Seigneur, ta tendresse. Oublie les révoltes. Ne m'oublie pas. C'est à la fois de l'audace et de l'humilité. Au fond, on prie Dieu d'avoir une mémoire sélective. Oublie les révoltes, les péchés de ma jeunesse, mais au contraire, rappelle-toi, Seigneur, ta tendresse. Ton amour qui est de toujours. C'est l'audace que permet l'alliance avec le Dieu de tendresse et de fidélité, lent à la colère et plein d'amour. Décidément, on n'avait pas attendu le Nouveau Testament pour découvrir que Dieu est Père.
1: Deuxième lecture, lecture de la lettre de saint Paul apôtre aux Philippiens, chapitre 2, versets 1 à 11.
0: Frères, s'il est vrai que dans le Christ on se réconforte les uns les autres, si l'on s'encourage avec amour, si l'on est en communion dans l'esprit, si l'on a de la tendresse et de la compassion, alors, pour que ma joie soit complète, ayez les mêmes dispositions, le même amour, les mêmes sentiments. Recherchez l'unité. Ne soyez jamais intrigants ni vaniteux, mais ayez assez d'humilité pour estimer les autres supérieurs à vous-même. Que chacun de vous ne soit pas préoccupé de ses propres intérêts. Pensez aussi à ceux des autres. Ayez en vous les dispositions qui sont dans le Christ Jésus. Ayant la condition de Dieu, il ne retint pas jalousement le rang qui l'égalait à Dieu, mais il s'est anéanti, prenant la condition de serviteur, devenant semblable aux hommes. Reconnu homme à son aspect, il s'est abaissé, devenant obéissant jusqu'à la mort et la mort de la croix. C'est pourquoi Dieu l'a exalté, il l'a doté du nom qui est au-dessus de tout nom, afin qu'au nom de Jésus, tout genou fléchisse au ciel, sur terre et aux enfers, et que toute langue proclame « Jésus-Christ est Seigneur à la gloire de Dieu le Père ». Pour la fête des Rameaux chaque année, nous lisons la deuxième partie de ce texte, qui est une contemplation du mystère du Christ. Ayant la condition de Dieu, il ne retint pas jalousement le rang qu'il égalait à Dieu. Aujourd'hui, je m'attache à la première partie. Paul nous dit comment on vit dans le Christ. Il emploie deux fois cette formule, au début et à la fin de ce passage. Au début, s'il est vrai que dans le Christ, et à la fin, ayez entre vous les dispositions que l'on doit avoir dans le Christ Jésus. Et entre les deux, il dresse toute une énumération de ces dispositions. Cette formule « dans le Christ » doit certainement être prise dans un sens très fort. Depuis notre baptême, nous appartenons au Christ, nous faisons partie de lui en quelque sorte. Et cette nouvelle identité qui est commune à tous les baptisés surmonte toutes nos diversités. Désormais, nous portons le même nom de famille, ce nom c'est chrétien. Et quand nous rencontrons des chrétiens dorénavant, c'est ce sentiment de commune appartenance qui surpasse ou devrait surpasser tous les autres. Cela ressemble à ces grandes réunions de famille, ces fameuses cousinades, où nous savons que chacun de ceux que nous rencontrons est d'abord un cousin. Dans tout rassemblement où l'on peut éprouver le même sentiment d'appartenance commune, on a une idée de ce que Paul veut dire ici. Et c'est ce sentiment très fort qui nous inspire les dispositions dont parle Paul. Réconfort, amour, communion, tendresse, pitié. Au passage, on peut noter que ce sont tous les attributs de Dieu dans l'Ancien Testament. Ce mystère d'amour et de communion, nous y avons été plongés au jour de notre baptême. Il reste à le vivre au quotidien. « Pour que ma joie soit complète, dit Paul, ayez les mêmes dispositions, le même amour, les mêmes sentiments. » Un peu comme s'il nous disait « Faites honneur à votre famille, au nom que vous portez. » Cela va loin. Estimez les autres supérieurs à vous-même. Curieuse phrase, est-ce que chacun de nous doit systématiquement se dévaloriser? Certainement pas. Le but n'est pas de faire des comparaisons de supériorité ou d'infériorité. C'est totalement contraire à la bonne nouvelle d'un royaume qui ignore toute comptabilité. Le but n'est pas non plus de se regarder soi-même, fût-ce pour s'humilier. Le but, au contraire, c'est de regarder l'autre. Avec comme une sorte d'a priori, un regard systématiquement admiratif, et de regarder en lui non pas ce qu'il a, mais ce qu'il est. Les différences physiques, culturelles, sociales crèvent les yeux, mais tout cela n'est que de l'avoir. Or, Paul a bien introduit son propos par l'expression « dans le Christ », ce qui veut dire qu'il ne se situe pas dans le domaine de l'avoir, mais de l'être. Vous tous qui avez été baptisés en Christ, vous avez revêtu le Christ, dit-il dans la lettre aux Galates. Ce que Paul nous dit ici, c'est chaque fois que vous rencontrez un autre baptisé, ne regardez que ce qu'il est. Il est membre du corps du Christ. Lui aussi contribue à sa façon à la construction.

0: du royaume. Il est lui aussi le temple de l'esprit. Il a sa vocation propre, différente de la mienne, indispensable au plan de Dieu. Et sans mon admiration, sans mes encouragements, il ne pourra pas la remplir. Or, la seule chose qui compte, c'est la mission de chacun et de la communauté tout entière. Pour sa mission, mon voisin est meilleur que moi. Il est même le seul capable. Pour cette mission, il est rempli de l'Esprit de Dieu, c'est-à-dire d'une capacité d'amour infinie. Tout cela vaut bien que je l'admire. Dans le texte de dimanche dernier, Paul disait aux Philippiens « Quant à vous, ayez un comportement digne de l'Évangile ». Aujourd'hui, il vient de nous dire ce que c'est une vie digne de notre vocation chrétienne. Ce sont là des conseils que Paul donne à des chrétiens, des baptisés. Mais il va de soi que nous devrions porter ce même regard positif sur tout homme. Dernière remarque, ce texte de Paul dit bien à la fois que le royaume est déjà là et en même temps qu'il nous reste à y collaborer par toute notre vie quotidienne. Déjà, le dessein de Dieu de réunir dans le Christ l'humanité tout entière est accompli en Jésus-Christ et en chacun de nous qui sommes greffés sur lui par notre baptême. Et en même temps, il s'accomplit au quotidien, dans la mesure où nous laissons cette réalité intime de notre appartenance au Christ transfigurer nos relations avec les autres, baptisés ou non.
1: Évangile de Jésus-Christ selon saint Matthieu, chapitre 21. Versets 28 à 32.
0: En ce temps-là, Jésus disait aux grands prêtres et aux anciens du peuple : Quel est votre avis ? Un homme avait deux fils. Il vint trouver le premier et lui dit : Mon enfant, va travailler aujourd'hui à ma vigne. Celui-ci répondit : Je ne veux pas. Mais ensuite, s'étant repenti, il y alla. Puis le père alla trouver le second et lui parla de la même manière. Celui-ci répondit : Oui, Seigneur. Et il n'y alla pas. Lequel des deux a fait la volonté du Père ? Ils lui répondent, le premier. Jésus leur dit, Amen, je vous le déclare, les publicains et les prostituées vous précèdent dans le royaume de Dieu. Car Jean le Baptiste est venu à vous sur le chemin de la justice, et vous n'avez pas cru à sa parole. Mais les publicains et les prostituées y ont cru. Tandis que vous, après avoir vu cela, vous ne vous êtes même pas repentis plus tard pour croire à sa parole. Lequel des deux a fait la volonté du Père ? Apparemment, la question est simple, trop simple. Si Jésus pose cette question aux grands prêtres et aux anciens, ce n'est évidemment pas pour le plaisir de jouer à qui trouvera la bonne réponse. C'est pour leur ouvrir les yeux. Car sans la moindre transition, il leur dit « Vous, chefs des prêtres et anciens, c'est-à-dire ce qu'il y a de mieux intentionné au monde, vous êtes comme le deuxième fils. » Il dit « Oui, oui, papa, mais il ne va pas à la vigne. » Tandis que vous voyez, il y a des gens beaucoup moins recommandables, mais qui sont plus près que vous à écouter la parole du Père. La volonté du Père, c'était que son peuple, à commencer par les autorités religieuses, accueille son envoyé, son Messie, Jésus. Tout le drame de la Passion est là. Les plus fervents d'Israël, ceux qui attendaient avec impatience la venue du Messie et priaient Dieu tous les jours de hâter sa venue, sont ceux qui ont refusé de le reconnaître. Les publicains et les prostituées sont des pécheurs publics, c'est entendu. Et ce n'est pas de cela que Jésus les complimente. Ils sont comme le premier fils. Ils ont commencé par refuser de travailler à la vigne. Jusque-là, rien d'admirable. Seulement voilà, Jean-Baptiste les a touchés et ils ont écouté sa parole. Ce n'est pas parce qu'ils sont pécheurs qu'ils entrent dans le royaume, mais parce qu'ils ont cru à la parole du Baptiste. Tandis que vous, les professionnels de la religion, vous avez refusé de croire la parole du Baptiste. Ici, Jésus fait probablement référence à ce qui s'est passé le jour des rameaux. Au début de ce chapitre 21, Matthieu a raconté l'entrée triomphale de Jésus à Jérusalem. Et les foules ont reconnu en lui le Messie. Elles ont lancé pour lui l'acclamation qui était réservée au roi descendant de David. « Hosanna au fils de David, béni soit au nom du Seigneur celui qui vient. Hosanna au plus haut des cieux. » Mais cet accueil que lui ont réservé les petites gens ne s'est pas répété chez les prêtres et les anciens. Bien au contraire, peu après.

après, alors qu'il enseignait dans le temple, ils sont venus lui demander « En vertu de quelle autorité te permets-tu d'enseigner ? Qui t'a donné cette autorité ? Sous-entendu, qui t'envoie ? Dieu ou toi-même plutôt ?» Comme souvent, Jésus n'a pas répondu directement. Il voulait que ses interlocuteurs trouvent tout seuls. Et donc, il leur a renvoyé une autre question, mais qui avait trait à Jean-Baptiste, celle-là. Le baptême de Jean, d'où venait-il ? Du ciel ou des hommes ? Et eux n'ont pas osé répondre, de peur de se déjuger eux-mêmes, eux qui avaient préféré ignorer Jean-Baptiste. Alors Jésus leur propose cette parabole des deux fils pour aider leur prise de conscience. C'est comme un ultime appel qu'il leur adresse. Jésus n'a pas de préférence pour les uns ou pour les autres. Il veut le salut de tous. Et s'il semble parfois malmener certains de ses interlocuteurs, c'est que le temps presse. Mais au fait, que disait Jean-Baptiste ? Il disait « Engeance de vipère, qui vous a montré le moyen d'échapper à la colère qui vient ? Produisez donc du fruit qui témoigne de votre conversion. Et ne vous avisez pas de dire en vous-même « Nous avons pour père Abraham ». C'était peut-être bien là le problème des autorités religieuses, une espèce de suffisance qui permet de ne pas se remettre en question. Alors que les publicains et les prostituées, parce qu'ils se savaient pécheurs et qu'ils avaient très vif le sentiment de leur indignité, de leur pauvreté, avaient les oreilles et le cœur plus prêts à s'ouvrir. La difficulté justement pour les chefs des prêtres et les anciens, c'était d'ajouter foi à la parole de Jean-Baptiste, puis de Jésus, c'est-à-dire deux individus sans légitimité à leurs yeux. Et c'est bien là le fond du problème, dans cette expression « à leurs yeux ». Cela veut dire que pour eux, la cause est entendue. Ils savent ce qu'il en est des choses de Dieu. Ils ne peuvent plus voir autre chose que leur propre certitude. Si Jésus propose une parabole à ses interlocuteurs, c'est pour les amener à ouvrir les yeux, justement. Or, le temps presse de plus en plus, puisque nous sommes déjà à la veille de la Passion. Cette parabole des deux fils va encore plus loin que celle des ouvriers de la 11e heure. Dans la parabole des ouvriers de la 11e heure, Jésus disait à ses interlocuteurs « Vous vous considérez comme des ouvriers de la première heure et vous me trouvez bien indulgent pour les retardataires. » Dans la parabole des deux fils, il va jusqu'à remettre en cause leur attitude religieuse. « Êtes-vous sûr seulement d'être allé travailler à ma vigne ? Êtes-vous vraiment soucieux de vous conformer à la volonté du Père ? »

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1: Bonsoir à tous. En 6 minutes, l'essentiel de cette première journée de Léon XIV en France. Après son atterrissage à l'aéroport d'Orly et sa visite au président de la République au palais de l'Élysée, le pape Léon XIV s'est adressé ce vendredi midi aux autorités, à la société civile et au corps diplomatique. Pour son premier discours en France, il a évoqué les dérives de la science et de la technologie.
2: Je constate parfois avec préoccupation les dérives actuelles des sociétés qui risquent de détourner la science et la technologie en entreprise lucrative, favorisant les manipulations génétiques, la gestation pour autrui, l'achat d'organes ou l'offre d'une mort programmée. N'oublions pas que le respect mutuel et la protection de la vie de toute personne humaine est une responsabilité de chacun et de tous, qui commence par une conversion de l'intelligence et du cœur, et qui nécessite un engagement réel et désintéressé envers nos frères et sœurs.
1: C'est sous de longs applaudissements que Léon XIV a ensuite été accueilli cet après-midi au siège de l'UNESCO par le directeur général de l'organisation, Khaled El Enani. Recherche, éducation, science, il s'est adressé aux 194 représentants des pays membres.
2: Chaque homme et chaque femme qui consacre sa vie à la recherche de la vérité accomplit un acte d'espérance. Que l'UNESCO témoigne donc de cet espoir en favorisant l'entente entre les

0: nations, par le dialogue entre leurs cultures respectives. Nous croyons en effet que l'éducation est l'instrument qui permet de surmonter les peurs réciproques et que la science peut être au service de la vie de chaque être humain, en semant aujourd'hui les grains d'une bonne récolte pour l'avenir. Cette confiance nourrit notre espérance dans la charité, c'est-à-dire dans le service pour le bien du prochain. En nous consacrant tous, avec cohérence, à notre magnifique humanité, la paix pourra enfin s'épanouir.
1: Du boulevard Montparnasse à la place Saint-Michel, la foule a investi les rues pour saluer le pape en route vers Notre-Dame de Paris à bord de sa papa mobile. Un moment de fête et de joie.
2: Alors, ce sont les élèves de 3e, seconde, première et terminale qui se sont organisés tout seuls et qui nous ont demandé de venir avec eux, de les accompagner pour pouvoir participer à ce moment de joie.
3: On pourra leur dire quand elles ont grandi, t'as vu le pape, t'avais un mois... C'était magnifique, il t'a béni, il t'a pris dans ses bras peut-être.
4: Je suis encore un peu émue là parce qu'on vient de voir le pape à l'instant et on a eu vraiment la chance et la grâce en tout cas de pouvoir échanger un regard assez long durant lequel il nous a bénis et moi j'étais assez émue. Hein. C'est vraiment quelqu'un qui transparaît la bonté et l'amour et voilà, en fait je pense que c'est ce qui a été changé dans ce regard-là et c'est beau.
5: Ah, mais c'était magnifique, on est venu tout de suite après le déjeuner, on était devant l'église Notre-Dame-des-Champs, on a attendu et on a vu le pape arriver.
6: Et alors vous avez pris une super photo, vous ?
5: Ah, j'ai pris des superbes photos, une qui est très drôle devant la brasserie Léon, le pape Léon devant la brasserie Léon qui nous fait un grand signe et on a hâte d'être demain à la messe.
7: Je suis venue attendre le Saint-Père pour la paix en France et dans mon pays, le Congo-Brazzaville.
6: Et alors qu'est-ce que...
1: Une fois descendu de la Papa Mobile et après un bain de foule sur le parvis de la cathédrale Notre-Dame de Paris, Léon XIV y a célébré les vêpres en présence des évêques, de prêtres et de diacres, de personnes consacrées ainsi que des séminaristes venus de toute la France.
0: À vous qui célébrez quotidiennement l'Eucharistie, je demande de veiller à ce que les célébrations liturgiques soient toujours vécues avec dignité et convenance. Même là où des plus petites communautés se rassemblent. Soyez les héritiers conscients des pères et des saintes de l'Église qui, au fil des siècles, nous ont transmis la signification profonde et la beauté de la liturgie, en témoignant toujours d'une grande humilité face au mystère célébré. Le Concile Vatican II, dont la richesse doit beaucoup à la France, a recueilli et approfondi cet héritage d'une manière éminente, en reconnaissant son rôle central dans la vie ecclésienne. Je vous exhorte donc tous, évêques, prêtres, diacres, personnes consacrées, à cultiver un amour authentique pour la liturgie et à être témoins et serviteurs de la vocation prophétique, sacerdotale et royale de tous les peuples de Dieu.
1: Et le grand rendez-vous de ce soir, c'est la veillée de prière du pape avec 80 000 jeunes attendus au Stade de France.
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Chers frères et sœurs, après le soir, nous rassemble celui qui, plus que tout autre, invite depuis des siècles Paris à regarder vers le ciel. Cette année se sont écoulées depuis que le monde entier, retenant son souffle, a vu la cathédrale s'embrasser dans un incendie effroyable. À l'époque déjà, nous avions levé les yeux, déconcertés, conscients de l'impuissance humaine face à l'impondérable. Cette douleur n'était pas seulement celle des catholiques,

Il y a un temps, comme le font chaque jour des milliers de frères et de sœurs qui viennent ici du monde entier. Le simple fait d'y entrer nous met en face d'une beauté qui parle à notre cœur inquiet et l'appelle à la paix. En rendant cet espace à l'humanité tout entière, on a bien compris à quel point chaque visiteur peut se laisser régénérer par ce qu'il voit, entend et ressent. Les institutions publiques, ecclésiales et privées impliquées dans la restauration de Notre-Dame ont ainsi contribué, par leur apport spécifique, à réactiver les parcours culturels, existentiels et spirituels que la cathédrale révèle. Dans ce contexte, l'Église a interprété sa mission non seulement en termes de conservation, mais aussi de créativité, en faisant vivre la tradition avec l'audace de ceux qui ont de la foi et sont tournés vers l'avenir avec espérance. Je tiens à en remercier Monseigneur l'archevêque, ses collaborateurs et la communauté diocésaine de Paris qui ont également imaginé un parcours pastoral de première annonce et d'initiation chrétienne accessible à tous. Le baptistère, qui se trouve à l'entrée comme une bénédiction et une invitation, en est le signe. La reconstruction de la cathédrale a été l'occasion d'une rencontre qui a élargi les espaces d'accueil et de participation au-delà des frontières de l'appartenance ecclésiale. Chers évêques, prêtres, diacres, personnes consacrées, séminaristes de France, les êtes-vous inspirés par ce qui s'est passé ici? Mettez en priorité l'Evangelii Gaudium, c'est-à-dire cette conversion missionnaire dont le pape François nous a donné le témoignage de sa première exhortation apostolique. Dans la lettre aux Galates, nous avons entendu la raison pour laquelle nous ne devons pas craindre. Dieu a envoyé son Fils. Il a envoyé parmi nous, dans notre monde. Dans le texte paulinien, le Verbe décrit un événement réel, historique, et non pas des circonstances idéales. Les chrétiens ne fuient pas la complexité, car Dieu lui-même les a appelés à suivre son Fils dans un monde déjà habité, déjà en mouvement, déjà marqué par les misères et la bonté des êtres humains. Le chemin de la croix révèle, certes, les ténèbres qui traversent le monde, mais plus radicalement encore, la mort de Dieu qui triomphe de la mort. Le plein croix de la cathédrale, où s'effondrent pierre et lumière, évoque la rencontre entre la terre et le ciel. Elle rassemble et met en ordre les événements de l'histoire, tissés de joie et de souffrance humaine. Elle les tient ensemble dans une dynamique symbolique qui construit une langue vivante à partir des différentes expressions, en les composant dans une unité. Chers amis, c'est de l'incarnation. Dieu a envoyé son Fils que découle l'identité de l'Église, appelée à être toujours en sortie. En tant que disciples du Christ, vous savez bien que la communauté chrétienne ne constitue pas un refuge dans lequel on se replierait pour se protéger de son époque. Au contraire, elle s'offre, à l'instar des anciennes cathédrales, comme un espace d'accueil, de respect,
de révélation.

L'appellation est du sens pour tous. C'est là que réside la force d'une Église vivante. Accueillir la périphérie qui s'y trouve déjà en son cœur. Accueillir celui qui est éloigné, mais en réalité déjà proche. Accueillir l'étranger en qui le Christ frappe déjà à la porte. Si Notre-Dame est le signe de cette rencontre au cœur de Paris, les autres villes et régions de France, même les plus périphériques et rurales, seront à plus forte raison transfigurées par une présence missionnaire, simple et bienveillante, qui contribue aussi à l'harmonisation des différences culturelles et à la guérison des blessures présentes dans nos sociétés. Des côtes du Nord jusqu'à la Méditerranée, des régions intérieures aux départements des régions d'outre-mer, soyez une Église vivante, multiforme et proche. La pauvreté des moyens n'empêche pas la mission, car c'est la grâce de Dieu qui permet la liberté intérieure et la sobriété du vivre, afin de refléter un style évangélique. Dans tout cela, valorisez avec confiance la présence missionnaire des fidèles laïcs qui sont l'avant-poste vivant de l'Église au carrefour du monde quotidien. D'autre part, frères et sœurs, nous ne devons pas oublier que la finalité pour laquelle ce temple, comme toutes les autres églises, a été érigé est la prière et la louange de Dieu. C'est le lieu où la communauté chrétienne célèbre la forme la plus élevée de prière et de louange, en renouvelant dans l'Eucharistie le sacrifice rédempteur du Christ. La cathédrale n'est pas une enveloppe de pierre à admirer. Elle vit du mystère sacré qui y est célébré. Vidée de l'action liturgique, elle perdrait son âme. Ici, à Notre-Dame, si la communauté qui loue le Seigneur s'y trouve au cœur de l'édifice et les visiteurs, même pendant les célébrations, marchent autour d'elle et l'observent. L'Église y apparaît pour ce qu'elle est, un organisme vivant, une communauté croyante qui rassemble dans la louange tout ce que la culture et la tradition lui transmettent. Elle est un corps qui, en célébrant, dit à chacun les raisons pour lesquelles elle existe. Aujourd'hui, plus que jamais, nous vivons dans une époque qui semble dépourvue de plénitude, de profondeur et de promesses. La noble simplicité du chant, de la parole, du geste liturgique peut représenter pour beaucoup une lueur d'espérance, une oasis de paix dans une société hyperconnectée et bruyante, où l'on peut faire l'expérience de la présence de l'auteur du plus grand amour. Lorsqu'est venue la plénitude des temps, Dieu a envoyé son Fils. La célébration de l'année liturgique, du dimanche et des fêtes, fait également de nous des contemporains du Christ, attentifs aux différents moments de sa vie qu'il a intérieurement donné au Père pour le monde. Nous devenons de la sorte plus sensibles et plus ouverts aux signes des temps. En effet, l'écoute communautaire des Écritures et la prière nous permettent de voir les événements historiques à la lumière de Dieu, nous rendant plus conscients de nos responsabilités, de démasquer les rapports du pouvoir injuste et de préserver les germes de justice et de paix.
C'est donc l'espérance.

L'espérance qui nous anime et non la résignation. Et c'est de là que naissent des liens d'une plus grande fraternité, des réseaux de solidarité, fruits de la communion à l'unique sacrifice du Christ. À vous qui célébrez quotidiennement l'Eucharistie, je demande de veiller à ce que les célébrations liturgiques soient toujours vécues avec dignité et convenance, même là où des plus petites communautés se rassemblent. Soyez les héritiers conscients des pères et des saintes de l'Église qui, au fil des siècles, nous ont transmis la signification profonde et la beauté de la liturgie, en témoignant toujours d'une grande humilité face au mystère célébré. Le Concile Vatican II, dont la richesse doit beaucoup à la France, a recueilli et approfondi cet héritage de manière éminente, en reconnaissant son rôle central dans la vie ecclésienne. Je vous exhorte donc tous, évêques, prêtres, diacres, personnes consacrées, à cultiver un amour authentique pour la liturgie et à être témoin et serviteur de la vocation prophétique, sacerdotale et royale de tout le peuple de Dieu. La liturgie reste en cela un reflet de la vie. La joie eucharistique s'affirme et se répand là où l'harmonie est retrouvée, là où la dignité renaît, là où l'autorité devient service, là où la liberté reprend son cœur. C'est le plus grand don que nous puissions partager. Faites donc passer la communion avec le successeur de Pierre et avec l'Église avant vos sensibilités personnelles, afin de cultiver l'unité du peuple de Dieu. Ensemble, nous serons la prophétie qu'un monde réconcilié est possible. Chers évêques, prêtres, séminaristes, personnes consacrées, vous qui avez été appelés à suivre le Christ, je vous remercie pour votre réponse et votre fidélité au Seigneur. Ne négligez jamais cette amitié voulue par Jésus qu'il faut cultiver dans la prière personnelle, fondement essentiel de toute vocation. Comme le disait Madeleine Delbrel, sans la prière, nous n'aimerions pas le Dieu d'amour. Nous serons peut-être ses serviteurs, ses combattants, voire même ses disciples, mais nous ne serons ni les enfants aimants de notre Père, ni les amis de Jésus-Christ. Préservez donc votre vie intérieure avec le Seigneur, à l'école des nombreux saints qui vous ont précédés, en puissant toujours à la source de l'amour infini de Dieu dans la prière silencieuse. Votre mission découle avant tout de cette relation intime avec le Seigneur qui vous attend. Au cœur de la ville, la cathédrale ouverte est le signe d'une communauté qui loue le Seigneur et qui vit l'hospitalité non pas comme un geste occasionnel, mais comme la forme même de son existence, afin que tout puisse se sentir chez eux, sans plus être dominé ni marginalisé dans un monde en mutation. Dieu a envoyé son Fils, né d'une femme, pour que nous soyons adoptés comme fils. Et puisque tu es fils, tu es aussi héritier. Héritier par grâce, frères et sœurs ici rassemblés, c'est maintenant à chacun de vous, à cette assemblée priante et vivante, de devenir la chair et la voix de cette promesse. Pasteurs et personnes consacrées de France, vous êtes appelés à être les premières gardiennes de cette maison ouverte, les pierres vivantes d'une Église qui espère et qui ne craint pas l'avenir. Cette cathédrale est née de nouveau pour que vous puissiez renaître avec elle
dans un élan

de sainteté et de mission quotidienne. Au milieu de votre peuple, soyez l'expression limpide de la maternité divine de l'Église, qui, en témoignant de l'amour de Dieu, reconstruit et guérit la famille humaine. Levons les yeux vers la statue du 14e siècle de la Vierge à l'enfant, que l'incendie n'a pas touché et qui resplendit à nouveau devant nous. Que Marie, qui a gardé le Verbe dans ses entrailles, garde votre fidélité et qu'elle soit l'étoile qui guide la mission de l'Église en France. Sainte Marie, Notre-Dame de Paris, aide mère de l'Église, prie pour le peuple français, soutiens ses pasteurs et marche toujours à nos côtés.

Monsieur le Président, distinguées autorités, membres des corps diplomatiques, mesdames et messieurs, c'est pour moi une grande joie d'être parmi vous aujourd'hui. Je vous suis particulièrement reconnaissant, Monsieur le Président, de votre cordiale invitation à venir visiter la France et je vous remercie des paroles de bienvenue que vous venez de m'adresser. À travers vous, je salue aussi tous ceux et celles qui habitent ce pays au vaste patrimoine culturel et religieux. Ils forment ensemble un peuple au sein duquel la diversité des origines contribue à vivifier la vie démocratique et enrichit l'art de vivre ensemble. Je tiens également à vous assurer, Monsieur le Président, Mesdames et Messieurs, que la France est très souvent au cœur de la prière du pape, qui n'oubliait pas ses origines familiales normandes et béarnaises. Ma visite en France commence par la capitale de votre pays, Paris, souvent désignée comme la ville lumière. Depuis des siècles, la France brille comme un phare culturel, artistique, et spirituel, non seulement en Europe, mais aussi dans le monde. Fort de ses écoles cathédrales, de ses universités, de ses académies, l'us essentiel des recherches de la vérité, la France a contribué à forger l'intelligence des populations, bien au-delà de ses frontières. L'illumination d'esprit d'exception français qui était en même temps du grand catholique, souligne combien les sciences, les arts, la littérature, la philosophie peuvent concourir au bien de l'humanité dès lors qu'ils sont orientés vers la recherche du beau, du bien et du vrai, afin que le monde ait la vie. Le savoir-faire français est synonyme d'excellence dans de nombreux domaines. Il s'est notamment illustré de manière remarquable dans le vaste chantier de restauration de la cathédrale Notre-Dame de Paris, auquel nombre d'institutions, tant privées que publiques, ont dès le début participé, et à laquelle vous avez, Monsieur le Président, réservé une attention particulière, ce dont je vous remercie. Je salue avec reconnaissance tous les artisans et corps des métiers qui s'y sont investis. La récente réouverture de la cathédrale à la célébration du culte divin, comme aux visiteurs du monde entier, n'est pas seulement le couronnement d'une prouesse technique, mais le symbole d'une espérance retrouvée. La preuve que ce que l'on croyait détruit à jamais peut renaître grâce à la collaboration de chacun et le témoignage d'une unité réalisée dans l'effort commun. Un si bel accomplissement doit inspirer à tous les acteurs de la vie politique, sociale et religieuse du pays un nouvel élan pour ouvrir sans cesse un esprit d'unité avec la force d'une vivante espérance. La France est aussi une terre aux riches racines chrétiennes. Depuis Saint-Irénée et le baptême de Clovis, l'âme de votre patrie s'est déployée en puissance dans le christianisme, un génie spirituel, culturel, intellectuel, artistique et missionnaire qui rayonne aujourd'hui à travers le monde. C'est ainsi que, dans la France du XVIe siècle, s'est épanoui l'humanisme qui cherchait à unifier l'héritage gréco-romain et la foi chrétienne. Aux célèbres penseurs de la Renaissance, puis du grand siècle, feront suite ceux des Lumières, la France apportant alors un monde des véritables conquêtes. Parmi elles, la reconnaissance des droits de l'homme inscrits dans la nature de la personne humaine.
en particulier la liberté religieuse. Cette attention permanente à la dignité inhérente à toute personne humaine trouve un écho dans votre devise nationale. La liberté, l'égalité et la fraternité ne sont pas des simples mots gravés sur les frontons de vos édifices publics, mais renvoient à des exigences éthiques universelles qui trouvent aussi dans le message évangélique une source inépuisable d'inspiration et d'accomplissement. La Déclaration universelle des droits de l'homme, qui fut proclamée dans cette ville de Paris, et où les juristes français et prix Nobel de la paix, René Cassin, joua un rôle de premier plan dans son élaboration, a eu pour but de créer une conscience générale de la dignité inaliénable de la personne humaine. Saint Jean-Paul II, qui considérait ce document comme une véritable pierre miliaire sur le chemin du progrès moral de l'humanité, avait conscience que toute menace contre les droits humains, aussi bien dans le cadre des biens matériels que dans celui des biens spirituels, est également dangereuse pour la paix, car elle touche toujours l'homme dans son intégralité. La question du respect de la dignité humaine et des droits et libertés fondamentaux qui dérivent de la nature humaine se pose à toute époque et doit accompagner les évolutions de la société et du progrès technique. En effet, au fil des siècles, le développement technologique a contribué à une amélioration significative des conditions de vie de l'humanité. En même temps, chaque étape du progrès a également révélé la face ambiguë d'outils susceptibles de causer du tort lorsqu'ils ne sont pas mis au service du bien. Déjà en son temps, Georges Bernanos percevait le risque de voir l'obéissance aveugle et irresponsabilité devenir maître d'un paradis des machines. Il soulignait comment, pour leur échapper, la civilisation française avait, au contraire, travaillé pendant des siècles à former des hommes libres, pleinement responsables de leurs actes. Pour cette raison, il m'est apparu indispensable d'aborder dans ma première lettre encyclique le thème de l'intelligence artificielle, afin de replacer la personne humaine au cœur de toute réflexion. Pour ne pas perdre notre humanité au milieu du paradis des machines qui envahissent et conditionnent notre quotidien, il est urgent d'y former les esprits à un discernement éthique capable de voir ce qui est moralement bon. Cette exigence est requise pour reconnaître le bien véritable qui fait grandir l'homme selon sa vocation première, dans le respect inconditionnel de sa liberté intérieure et de sa dignité sacrée. À cet égard, je voudrais rappeler qu'une société authentiquement libre n'impose pas l'uniformité, mais protège la diversité des consciences en prévenant les dérives autoritaires et en favorisant un dialogue éthique qui enrichit le tissu social. Ce dialogue est d'autant plus urgent dans le contexte de la France d'aujourd'hui, où des personnes de différentes appartenances culturelles et religieuses sont appelées à vivre ensemble et à donner leur contribution à l'édification de la société. C'est justement grâce à la richesse de son tissu social que depuis des siècles, la France se distingue par une attention à la diversité et un fort désir de solidarité. Par l'œuvre enseigne d'hommes et de femmes
demeurés fidèles à leur humanité et aux valeurs de l'Évangile. L'Église catholique en France n'a cessé d'œuvrer pour le bien des plus démunis, se faisant le visage vivant de la tendresse et de la compassion de Dieu. Pensons aux œuvres de Saint Vincent de Paul, au renouveau caritatif du XVIIe siècle, et aujourd'hui encore aux nombreuses institutions catholiques où des soignants accompagnent nos frères et sœurs fragilisés par la souffrance. Leur témoignage d'attention et de service constitue une véritable école d'humanité sur la grandeur des soins et un rappel vibrant de la valeur unique et irremplaçable de chaque être humain. Ils sont aussi une invitation à la fraternité renouvelée qui nécessite d'apprendre à accueillir la vie sans condition, à soutenir la fragilité avec tendresse, à accompagner avec respect et dans la confiance réciproque chaque étape de l'existence et à défendre avec courage et compassion ceux qui n'ont pas de voix ou qui ne se sentent pas suffisamment soutenus. C'est pourquoi je réaffirme avec force que la protection du droit à la vie constitue le fondement incontournable de tout autre droit humain. Il existe de nos jours la tentation d'attendre de la science une solution et une consolation à toutes nos souffrances. Le risque est souvent de tomber dans l'illusion. Lorsque la science et la technologie ne sont pas éclairées par la conscience,

Elles peuvent proposer des solutions immédiates qui semblent répondre aux désirs et aux douleurs des hommes et des femmes, mais qui en réalité peuvent gravement les détourner du bien auquel ils aspirent profondément. Je constate parfois avec préoccupation les dérives actuelles des sociétés qui risquent de détourner la science et la technologie en entreprises lucratives favorisant les manipulations génétiques, la gestation pour autrui, l'achat d'organes ou l'offre d'une mort programmée. N'oublions pas que le respect mutuel et la protection de la vie de toute personne humaine est une responsabilité de chacun et de tous, qui commence par une conversion de l'intelligence et du cœur, et qui nécessite un engagement réel et désintéressé envers nos frères et sœurs. Comment ne pas voir aussi dans un tel engagement l'expression de la juste laïcité de la cité terrestre? Les chrétiens impliqués dans la vie publique et agissant selon la lumière de sa conscience éclairée par la foi, ne peut être considéré comme un prosélytisme ou une menace à l'unité de la patrie. En effet, la véritable laïcité n'exclut pas la dimension religieuse, mais c'est au contraire en tirer parti comme d'une ressource éducative. C'est précisément la raison pour laquelle l'école catholique a toute sa place dans le paysage éducatif d'un pays comme la France. Cela s'inscrit d'ailleurs dans une attitude plus large, indispensable à tout dialogue, à l'école comme dans la société. Connaître et aimer ce qu'on en est, pour savoir aller à la rencontre de l'autre avec respect et ouverture d'esprit. Une juste laïcité ne consiste donc pas à exclure la religion des espaces publics ou de l'éducation, mais à travailler pour que l'État et les institutions religieuses dialoguent ensemble et unissent leurs forces au service du bien commun, pour que le monde ait la vie. À cet égard, je salue le travail effectué dans le cadre de l'instance de dialogue entre le Saint-Siège, l'Église catholique en France et le gouvernement français. Du fait, l'infatigable œuvre de l'Église catholique, à travers la richesse de ses expressions et institutions, est assurément précieuse et louable pour le bien-être de toute la société. Toutes les chances illustrent très heureusement cette saine complémentarité qui fut réaffirmée lors du Concile Vatican II, en ce sens que la communauté politique et l'Église, quoique à des titres divers, sont au service de la vocation personnelle et sociale des mêmes hommes. Elles exerceront d'autant plus efficacement ce service pour le bien de tous qu'elles rechercheront davantage entre elles une saine coopération. Je constate également avec joie que cette même volonté de servir ensemble toute personne, quelle que soit son origine, inspire depuis des siècles la coopération entre la France et l'Église catholique au service des chrétiennes d'Orient. L'action éducative, sociale, culturelle et humanitaire menée dans les pays du Moyen-Orient, en lien avec diverses associations telles que l'aide à l'Église en détresse ou l'œuvre d'Orient, est une précieuse contribution au dialogue entre les peuples et au soutien des droits de toute personne. Il y a là un témoignage éloquent où culture et foi se présentent comme les piliers qui favorisent l'harmonie entre différents peuples et religions pour le service de la paix et de la médiation entre les hommes. Ici également, l'éducation constitue un enjeu particulier.

particulièrement important. Elle demeure de fait l'un des principaux domaines de coopération, trouvant notamment une expression concrète et féconde à travers les fonds pour les écoles d'Orient. À ce sujet, je souhaite exprimer ma reconnaissance à toutes les personnes investies dans ce projet, qui depuis sa fondation en 2021 a permis d'apporter un soutien à plus de 260 établissements d'enseignement au Moyen-Orient, y compris à cette université au Liban et à l'université de Bethléem. Mais comment évoquer cette région du monde où est né le prince de la paix il y a 2000 ans, sans penser aussi à toutes ces populations affectées par les conséquences du conflit et à tous ceux qui sont affligés par le fléau de la guerre. Nous ne pouvons pas rester indifférents devant de telles souffrances qui blessent la dignité humaine et créent justice à Dieu. La gravité de ces situations doit nous interpeller et appelle chacun, là où il s'y trouve, à une véritable conversion du cœur et à un changement d'attitude. C'est en reconnaissant humblement les besoins que nous avons les uns des autres que nous pourrons ensemble ouvrir davantage à la construction de la civilisation de l'amour au cœur de notre monde devenu si complexe et interdépendant. En même temps, comme l'affirmait déjà en ce temps mon saint prédécesseur Jean 23, la justice, la sagesse, le sens de l'humanité réclame qu'on arrête la course aux armements. Elle réclame la réduction parallèle et simultanée de l'armement existant dans les divers pays. La proscription de l'arme atomique est enfin le désarmement d'humains effectué d'un commun accord et accompagné de contrôles efficaces. En effet, se répand de plus en plus la conviction erronée que la possession de l'arme nucléaire serait un gage de sécurité, ce qui alimente une nouvelle course aux armements difficilement contrôlable. Or, la paix n'est pas un équilibre de forces. Elle se construit chaque jour par le dialogue et la justice. Je vous exhorte donc à ne jamais vous résigner à la perspective d'une guerre en la considérant comme inévitable, mais à promouvoir sans relâche le dialogue et la diplomatie afin de préserver des sociétés pacifiques, respectueuse de la dignité et des droits de la personne et des peuples. Face au bruit des bottes et aux crises multiformes qui ébranlent notre monde, la France a la vocation de demeurer un artisan infatigable du paix et du multilatéralisme, notamment au sein de notre chère Europe. Puisse la France, dans la fidélité à ses valeurs, crescer les sillons d'une paix désarmée et désarmante et offrir avec responsabilité sa contribution irremplaçable en faveur de la paix. Que votre liberté grandisse sans cesse dans le souci du bien commun. Que votre fraternité embrasse l'humanité tout entière. Et que l'égalité à laquelle vous aspirez s'établisse toujours sur les fondements de la justice et de la charité, sans supprimer les différences entre les personnes, mais en les faisant fructifier harmonieusement au profit de la société tout entière. Monsieur le Président, Mesdames et Messieurs, je désire une fois encore vous exprimer ma gratitude pour cette rencontre qui, pour reprendre les paroles significatives pour chacun, prononcé par votre Excellence aux évêques de France en 2018, souligne combien une Église prétendant se désintéresser des questions temporelles n'irait pas au bout de sa vocation, et qu'un président de la République prétendant se désintéresser de l'Église et des catholiques manquerait à son devoir.

Soyez assurés de ma fervente prière pour votre belle nation. Que Dieu lui concède la paix, l'unité et la prospérité afin que le monde ait la vie. Je confie vous à l'intercession maternelle de la bienheureuse Vierge Marie, patronne principale de la France. Que Dieu bénisse la France et tous les Français.

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2: Madame, Monsieur, bonjour et bienvenue sur Point d'Orgue, votre rendez-vous de musique sacrée. Je suis très heureux de vous retrouver pour un nouveau numéro consacré aux merveilles du répertoire. Et aujourd'hui, je vous propose de voyager à travers plusieurs siècles de musique sacrée, mais également et surtout à travers plusieurs manières de vivre la messe. La messe, vous le savez, c'est pas seulement un texte et un moment liturgique, c'est aussi le reflet d'une époque, d'une société, d'une foi, et parfois même de circonstances très personnelles dans lesquelles se trouve le compositeur. À travers trois œuvres, aujourd'hui, nous allons entendre trois visages très différents de la musique religieuse, avec, dans un premier temps, Jean-Sébastien Bach, vous savez, ce grand musicien du XVIIIe siècle de l'Allemagne luthérienne, avec une musique monumentale, jubilatoire et virtuose, elle exprime la joie de la résurrection. Ensuite, on va entendre un deuxième compositeur, William Byrd. Pour ce faire, nous retournerons en Angleterre à la fin du XVIe siècle. Le catholicisme y est alors persécuté et sa musique est au contraire d'une grande intériorité presque dépouillée et elle semble nous faire entrer dans une célébration discrète vécue dans la clandestinité. Et enfin, nous arriverons au XXe siècle avec Francis Poulenc, un compositeur qui, après avoir pris ses distances avec la foi de son enfance, retrouve le chemin du catholicisme après un événement très tragique. Son Gloria, écrit en 1959, est une œuvre spectaculaire, profondément personnelle, pardon, où la joie côtoie l'intériorité, et même, vous allez l'entendre, une forme d'humour typique de Poulenc. Trois compositeurs donc, trois époques différentes, et donc trois façons de mettre en musique le sacré, et nous allons commencer, sans plus attendre, avec Jean-Sébastien Bach. Et comme bis repetita placent, je vous parle encore et toujours de Jean-Sébastien Bach. Alors vous allez finir par connaître sa biographie mieux que moi. Je vous rappelle, il est né en 1685 et il est mort en 1750. C'est une date importante dans l'histoire de la musique parce que 1750, pour les musicologues, ça correspond à la fin de la période baroque et ça ouvre la période du classique avec les grands compositeurs comme Mozart et Haydn, par exemple. On revient à Bach, il est évidemment, vous le savez, l'une des figures majeures de la musique occidentale, mais il faut se souvenir qu'il se considère avant tout comme un musicien au service de la liturgie, c'est d'ailleurs pour ça qu'il n'a jamais composé d'opéra. Alors la cantate qui nous intéresse aujourd'hui, enfin l'extrait de la cantate, c'est la 31, et destinée au dimanche de Pâques, elle a été créée à Weimar en 1715, alors que Bach est encore relativement jeune, et le titre signifie « Le ciel rit, la terre jubile ». Donc le tableau est posé, hein. Nous sommes immédiatement dans une musique de fête, et Bach va traduire cette joie pascale dans une écriture particulièrement brillante, vous allez entendre. Alors la cantate commence, comme c'est souvent le cas, par une sonate instrumentale qui fait entendre un son particulièrement riche avec une instrumentation extrêmement fournie, des cordes, des vents, des trompettes, des timbales, bref, tout ça qui rend une atmosphère à la fois très solennelle et extrêmement joyeuse et qui donne vraiment le ton, hein, évidemment, puisqu'on se trouve le jour de Pâques et donc la fête de la résurrection du Christ. Alors je vous donne la traduction du texte du premier chœur que vous allez entendre. « Le ciel rit ». La terre jubile et le créateur de la terre et du ciel est aujourd'hui ressuscité. Alors Bach construit ici un véritable mouvement d'exaltation, d'ailleurs ça va avec le texte. Donc après avoir entendu cette sonate instrumentale, le chœur va commencer de manière tout aussi triomphale avec une écriture, vous allez l'entendre, très travaillée, extrêmement complexe et très difficile. Les voix vont se superposer avec des lignes mélodiques d'une grande complexité et pourtant, et c'est là le génie de Bach, l'ensemble reste extrêmement énergique et lisible. Et puis brusquement, vous allez entendre au milieu de ce premier chœur, vous allez avoir la musique qui va s'apaiser. C'est comme si Bach ménageait l'auditeur, hein, puisque n'oubliez pas que ces cantates se faisaient dans le cadre de l'office. La texture devient plus légère, comme si la musique contemplait un instant le mystère qu'elle vient d'annoncer. Et finalement, à la fin de ce chœur, le caractère triomphal revient. Bach propose donc, vous allez entendre, une alternance entre jubilation, contemplation et de nouveau une joie renouvelée qui me paraît ici particulièrement intéressante et que je voulais vous proposer. Alors chez Bach, vous avez effectivement tout un espace musical qui semble s'ouvrir et nous allons donc entendre maintenant les deux premiers numéros de cette cantate. D'abord la sonata instrumentale, puis le premier chœur dans une interprétation très inspirée du Netherlands Bach Society dirigée ici par René Jacobs.

pas mal comme musique. Évidemment, à chaque fois que Bach exprime les textes de ces fameux chorales luthériens et qu'il les sublime à sa manière, ça donne toujours lieu à des chefs-d'œuvre, bien entendu. Je vous invite à découvrir l'entièreté de cette cantate absolument sublime. Alors nous venons d'entendre une musique où la résurrection était véritablement proclamée à pleine voix, mais il faut savoir que quelques décennies plus tôt, et de l'autre côté de la Manche, la situation religieuse était radicalement différente. Nous allons maintenant rencontrer William Byrd. Il est né en 1540 et il meurt en 1623. Il est l'un des plus grands compositeurs anglais de la Renaissance et il vit sous différents souverains dans une Angleterre profondément bouleversée par les conflits religieux qui suivent la réforme anglaise. Alors Byrd est catholique, il est resté d'ailleurs catholique toute sa vie, dans une Angleterre devenue officiellement protestante. Et c'est cette situation qui n'est pas seulement théorique, parce que la pratique du catholicisme peut être dangereuse, et les catholiques doivent parfois célébrer leur foi dans la clandestinité. Alors pourquoi est-ce que je vous parle de la clandestinité? C'est parce qu'en fait, cette réalité donne une résonance particulière à ces trois messes pour voix seule. La messe à quatre voix est une œuvre d'une étonnante simplicité, et c'est vraiment cette simplicité d'ailleurs qui nous frappe lorsqu'on l'écoute. Parce que là où Bach, comme on vient de l'entendre, pouvait déployer un orchestre et une polyphonie extrêmement spectaculaire, hein, puisqu'il était installé dans la ville, il avait derrière lui tout le chapitre de la ville, Byrd, lui, écrit sans presque d'effet extérieur, quatre voix simplement suffisent. Mais ces quatre voix créent, vous allez l'entendre, un espace d'une extraordinaire profondeur, parce que la musique de Byrd semble ne jamais chercher à s'imposer. Elle nous invite en fait plutôt à entrer dans le texte liturgique. Alors nous allons entendre ici le Sanctus et le Benedictus qui sont interprétés par les Talis Scholars sous la direction de Peter Phillips. Et dans le Sanctus, Byrd fait entendre cette proclamation « Saint, Saint, Saint le Seigneur ». Dieu de l'univers, puis dans le Benedictus, béni soit celui qui vient au nom du Seigneur. Et c'est là où il y a quelque chose de très paradoxal dans cette musique, là où Bach, lui, aurait pu faire quelque chose de triomphal, et d'ailleurs il l'a fait, hein, si vous écoutez sa messe en si. Là, il y a une grande pureté chez Byrd, une grande beauté également, mais également une forme de retrait. Et c'est peut-être justement ce qui rend cette messe si émouvante lorsqu'on connaît les circonstances dans lesquelles Byrd compose et pratique sa foi. La messe ici n'est pas une grande manifestation publique, elle devient une prière partagée à voix basse. Profitez donc de ce chef-d'œuvre, s'il y est William Byrd, pour sa messe à quatre voix.

Le raffinement et l'intimité de la musique de William Byrd, un immense compositeur qui mérite qu'on se penche un peu plus sur la totalité de ses œuvres. Bien sûr, si cet extrait vous a plu, je vous invite à découvrir toute la messe à quatre voix ainsi que le reste de ses messes. Alors maintenant, après Bach et Byrd, nous allons faire un bond de plusieurs siècles et nous allons atterrir au 20e avec Francis Poulenc, né en 1899 et mort en 1963. Il est l'un des membres les plus célèbres du groupe des Six, vous savez, ce groupe de compositeurs français qui, dans les années 1920, cherche notamment à se démarquer du romantisme et de certains excès, en tout cas c'est ce qu'il juge, de la musique française de la génération précédente. Et il faut d'ailleurs savoir que c'est une réponse au groupe des musiciens russes. Alors Poulenc entretient avec la religion une relation particulièrement personnelle et extrêmement intéressante. La mort de son père en 1917 avait éloigné Poulenc du catholicisme de son enfance, mais en 1936, c'est la mort du compositeur Pierre-Octave Ferroux, tué dans un accident de voiture, qui va provoquer chez lui une véritable crise spirituelle. Et Poulenc va alors se rendre en pèlerinage à Rocamadour, et c'est ce pèlerinage qui va raviver sa foi. Il y compose les litanies à la Vierge Noire qui sont aujourd'hui extrêmement célèbres et qui deviennent la première d'une longue série d'œuvres religieuses. Et cette histoire est évidemment essentielle pour comprendre le Gloria que nous allons entendre. Alors la Kusevitz Music Foundation, qui a d'ailleurs passé beaucoup de commandes à des grands compositeurs, parmi lesquels Messiaen par exemple, proposa d'écrire une nouvelle œuvre à Poulenc qui composa son Gloria. Alors Poulenc le raconte de cette manière. D'abord, ils m'ont demandé une symphonie. Je leur ai dit que je n'étais pas fait pour les symphonies. Ensuite, ils m'ont demandé un concerto pour orgue. Je leur ai dit que j'en avais déjà fait un et que je ne voulais pas en écrire un autre. Finalement, ils m'ont dit « Très bien, alors faites ce que vous voulez ». Et c'est ce qu'il va faire avec un Gloria, mais pas un Gloria intégré dans une messe complète. Alors, il faut savoir qu'en 1937,

jour jouer au football. Cette remarque est particulièrement révélatrice de Poulenc parce qu'il refuse une vision exclusivement hiératique du religieux. Pour lui, les anges peuvent être joyeux, les religieux peuvent jouer au foot et la musique sacrée peut donc être à la fois profondément croyante et pleine de vie. Alors Poulenc pense ici aux fresques du 15e siècle de la chapelle des mages du palais Medici Riccardi à Florence, dans lesquels Benozzo Cozzoli représente des anges chanteurs dont les bouches ouvertes laissent deviner la langue. Et c'est cette image qui explique en partie l'étonnante liberté du Gloria. Alors bien sûr, le reste s'explique dans la vie de Poulenc lui-même. Mais le reste de l'œuvre, c'est aussi se faire très intime. Et c'est précisément ce que nous allons entendre dans le troisième mouvement, Domine Deus. C'est à ce moment que Poulenc, donc c'est le troisième morceau du Gloria, fait entrer la soprano solo enfin. Le texte est celui du Gloria, Seigneur Dieu, Roi du Ciel, Dieu le Père Tout-Puissant, Seigneur Fils Unique Jésus-Christ, Seigneur Dieu, Agneau de Dieu, le Fils du Père. Et après les mouvements précédents, où le chœur et l'orchestre peuvent occuper tout l'espace, ici Poulenc va créer un dialogue beaucoup plus intérieur avec la soprano qui devient une voix individuelle au milieu de la masse chorale. Alors pour la création, qui s'est faite à Boston en 1961, le chef français Charles Munch avait choisi Adela Addison, qui était une grande interprète de la scène américaine. Et pourquoi est-ce que je vous parle de cette voix? C'est parce que Poulenc avait une idée très précise du type de soprano qu'il souhaitait, parce qu'il avait pensé à la soprano italienne Rosanna Carteri, qui avait ceci de particulier, c'est Poulenc qui le dit, la soliste doit avoir la voix exacte de Desdemone, c'est-à-dire un aigu chaud, mais pianissimo. Et je trouve que cette indication est capitale parce que Poulenc ne demande pas une soprano spectaculaire, il veut une voix capable de monter dans l'aigu tout en restant extrêmement douce. Et c'est donc une autre manière de vivre la messe après la proclamation collective. La musique se concentre soudain sur une seule voix, et c'est cette voix que nous allons entendre maintenant, celle de Lorraine Michel, accompagnée du chœur et de l'orchestre de Radio France, sous la direction de Mico Franck.

0: Et voilà pour ce magnifique extrait du Gloria de Francis Poulenc. Bien sûr, écoutez-le en entier parce que toute la partition vaut le détour. C'est évidemment iconoclaste, mais si révélateur de l'époque et de la vie du compositeur. Voilà, j'espère que vous avez apprécié ce voyage aujourd'hui avec ces trois compositeurs, ces trois façons différentes de vivre la messe, avec finalement cette façon de faire si personnelle et si inspirée des compositeurs. Je vous retrouve la semaine prochaine pour un nouveau numéro de Point d'Orgue. D'ici là, portez-vous.
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nos mains vers notre Dieu. S'il y a des personnes ici ce soir qui croient de tout leur cœur que Dieu est le même hier, aujourd'hui et demain, avec moi qu'ils élèvent les mains maintenant. Seigneur, nous croyons que tu peux toutes choses dans nos vies, dans nos situations. De Moïse à Sarah, de Lazare à Cana, tu as béni, tu as guéri, tu as sauvé. Continue de le faire, Seigneur.

Merci Jésus pour tout ce que tu es en train de faire maintenant. Merci pour tout ce que tu es en train de faire dans nos cœurs. Merci pour tout ce que tu es en train de semer dans nos vies maintenant. Merci pour la résurrection. Merci pour la vie. Merci pour ta parole. Merci pour ton pardon. Merci pour ta présence. Merci pour ta joie. Merci de semer en nous tout ce que tu es. Comme tu l'as fait dans le cœur de tant et tant de gens il y a 2000 ans. Fais-le ici et maintenant pour nous. Fais-le pour nous.

vas le faire pour moi dans la foi proclamée. Tu vas le faire pour moi. Tu vas le faire pour moi. Tu vas le faire pour moi. Nous le croyons, Jésus.

0: Et nous le croyons, Seigneur. Tu vas accomplir tes merveilles, tes miracles dans nos vies.
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2: Le désir est infini, puis on réalise parfois dans notre vie qu'on essaie juste de le combler avec des choses qu'il ne comble pas. Puis Ulysse, je pense qu'il y a cette réalisation-là.
3: L'utilisation des flashbacks, c'est Homer qui l'a inventé, c'est pas les cinéastes de... Pas du tout.
4: J'aime bien le dire comme ça, comme le petit gars tannant dans la classe pour lequel auquel on est quand même attaché. Donc, il est très intelligent. 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
5: Bonjour à tous et bienvenue à votre magazine Foi et culture. Ici Antoine Malenfant, votre animateur pour cet épisode dédié à l'Odyssée d'Homère. Et je suis franchement bien accompagné aujourd'hui. À tout seigneur, tout honneur, Gérald Allard, bonjour.
6: Bonjour.
5: Enseignant de philosophie à la retraite. C'est un grand plaisir de vous accueillir pour la première fois sur ce plateau.
6: C'est un plaisir pour moi aussi. Enfin, j'espère.
5: Wow, ça devrait bien se passer. N'ayez crainte. Bienvenue à On n'est pas du monde. Et Isabelle Gagnon, bonjour.
7: Bonjour Antoine.
5: Une habituée pour les auditeurs qui ont l'habitude de se connecter à On n'est pas du monde. Isabelle, enseignante en littérature aussi.
7: Oui.
5: Enseignante aussi en littérature et grande amoureuse de l'œuvre d'Homère, non?
7: Oui, j'ai fait ma maîtrise en études anciennes aussi. Puis c'est, disons, si on n'a pas lu et aimé Homère en études anciennes, je ne sais pas si on appartient au domaine.
6: On n'est pas en bonne place.
5: Clairement, bienvenue à l'émission, Isabelle. Et pour compléter le trio, Antoine Pageau-Saint-Hilaire, bonjour.
8: Bonjour Antoine.
5: Prof de philo, chercheur en philosophie aussi, et toi aussi un grand amoureux quand même de l'œuvre homérique.
8: Un amoureux du poème homérique, absolument.
5: Mm-hmm. Bon, là, on pose le contexte tout de suite. Là, la pertinence de cette émission-là, de cet épisode, n'est pas vraiment à démontrer, mais je prends le temps quand même de dire que si la version cinématographique de l'Odyssée d'Homère a récolté plus $1,5 milliard en box-office dans les derniers mois.
7: Je ne savais pas ça.
5: And counting, là, comme on dit en grec ancien. Il y a quand même... ça révèle quelque chose de l'universalité de cette œuvre. Mais là, on va parler au général tout de suite sur la portée universelle de cette œuvre. J'aurais envie d'abord d'aller dans le très, très, très particulier en vous demandant d'abord, personnellement, Antoine, commençons avec toi, comment cette œuvre est venue à toi ou comment es-tu venu à elle?
8: Alors, très simple, dans ma première année d'études universitaires, j'ai pris un cours de littérature ancienne. Puis le cours commençait avec l'Odyssée qu'on a lu, si je me souviens bien, en 4 semaines, à coup de 6 chants. Puis qu'on a discuté en formule séminaire, on était une vingtaine avec le professeur. Ça a été une rencontre magistral.
5: Quel effet ça t'a fait?
8: Ben, c'est-à-dire, ce qui nous frappe, je pense, d'abord, à chaque lecture, c'est la beauté, en fait, de cette histoire, la beauté de la poésie aussi homérique. C'est un récit extrêmement imagé. On aura l'occasion de parler un peu des talents poétiques de ce texte-là. Donc, la beauté d'abord, une beauté renversante. Puis ensuite, des histoires extrêmement frappantes qui nous font... nous aller réfléchir à nous-mêmes puis à essayer de mieux comprendre notre expérience.

0: C'est vraiment d'une richesse très forte.
1: Et c'est pas pour rien qu'il y a plusieurs éléments de cette histoire-là, de cette odyssée, carrément, qui sont venus s'immiscer dans la culture occidentale et dont on parle encore aujourd'hui, des fois même sans s'en rendre compte que Absolument. ça vient de là, non?
0: Oui, tout à fait. Ça, c'est comme ces bribes d'histoire-là qui ont comme un peu sédimenté dans la tradition, puis ils se sont retrouvés à bien des endroits, de bien des façons, ce qui prouve, je pense, la richesse, là, finalement, de mer, là, absolument.
1: Isabelle, comment ça a commencé ta relation avec Homer?
2: Je suis un peu gênée, ma relation avec Homer. Je suis un peu gênée, c'est très personnel. Oui. En fait, je crois que je l'ai lu ou j'en ai lu des passages quand j'étais au cégep dans un cours de mythologie, sur la mythologie. Ça ne m'a pas vraiment marqué à ce moment-là. J'étais en lettres seulement, puis je ne m'intéressais pas encore au grec. Je suis arrivée à l'université, j'ai fait du latin, j'ai fait du grec, puis là, ça a été vraiment plus une découverte à ce moment-là, dans un cours sur la littérature grecque à l'université. Puis je pense que j'ai compris, disons, j'ai apprécié la portée du récit avant d'avoir apprécié le récit lui-même. En apprenant sur l'histoire de la littérature grecque, j'avais un respect profond automatiquement pour l'idée de ce texte-là.
1: Qui est fondateur de
2: la culture grecque. Et un respect qui a été confirmé finalement par la lecture du texte, qui en effet, comme Antoine l'a dit, est magnifique, varié, et aussi qui vient chercher une réalité humaine qui traverse le temps là, sur la manière de conter un récit. Donc ça m'a beaucoup marqué.
1: Et maintenant vous, Gérald?
3: Oui, moi j'ai dû avoir lu à un moment donné, vers 21-22 ans, les deux grands poèmes d'Homère. Un aveu, je n'aime pas l'Iliade et j'adore l'Odyssée. Je ne suis pas capable.
1: L'Iliade qui
2: l'a... Je pense que vous n'êtes pas seul. Là. Ouais. Je pense que c'est assez commun. Comme,
0: je suis dans ce clan.
3: Ah bon?
1: L'Iliade, c'est comme le prequel de l'Odyssée. Qui est comme
2: Oui, c'est une manière de dire ça, mais c'est surtout que l'Odyssée est beaucoup plus littéraire et l'Iliade est beaucoup plus guerrière.
1: Big bang, paf, pouf.
2: Très action, très Marvel, un peu... Bref, je vous laisse continuer.
3: Tout à fait. Voilà, et j'ai tout de suite aimé le travail poétique, mais j'aimerais signaler, parce que c'est pour moi, l'utilisation des flashbacks, c'est Homer qui l'a inventé, pas les cinéastes. Enfin, du tout. Il y a toute une série de jeux du récit qu'on trouve chez Homer, puis on pense que ça a été inventé en 1946 par un cinéaste américain faisant un film de cowboy. Pas du tout. C'est déjà dans Homer. Alors ça arrive constamment.
1: Et c'est pas innocent que ce soit Christopher Nolan qui a mis ça en film aujourd'hui, parce que c'est quasiment sa marque de commerce. Là.
2: Tout le rapport à la temporalité.
3: C'est déjà dans Homer.
1: Et c'est assez méta aussi, si vous me permettez, parce que l'Odyssée, c'est un gars qui se promène ici et là, d'île en île, et on fait la même chose dans l'espace, mais dans le temps aussi. Il y a comme les deux axes qui... Dans la manière de raconter, il y a cette odyssée-là géographique, mais temporelle également, où on se permet des allers-retours.
3: Dans ce texte, on a constamment des récits. Donc, on a un récit qui contient des récits. Un autre truc méta, le mot, le premier méta, c'est Homer.
2: Absolument, absolument. Et tu dis Odyssée parce que le mot Odyssée vient de l'Odyssée. On peut dire ce que d'où ça vient.
1: C'est une marque de char. Moi,
2: Oui, c'est ça. Ma voiture aussi. Il n'y a pas de lien, mais ça donne que c'est
1: coïncidence.
2: Ça. Mais Odyssée, ça vient d'Odysseus en grec, qui est le nom d'Ulysse. Ouais. Donc c'est son récit à lui. Donc c'est pas le récit. Ça veut pas dire voyage, par exemple, en grec. C'est vraiment son récit à lui.
1: C'est devenu un synonyme
2: devenu
1: de voyage.
2: Devenu un synonyme de voyage. C'est l'Ulysse. Oui, c'est ça. On pourrait traduire ça comme ça si on voulait.
0: Barbarisme.
1: Bon, c'est ça. Prenons un petit pas de recul là, avant de tomber dans les grands thèmes puis le sens de l'œuvre. Faut quand même mettre ça en contexte un peu. On l'a déjà dit il y a quelques secondes que c'est un texte fondateur de la culture hellénique. C'est quoi la place ou comment ça s'est constitué? Tiens, je te demanderai ça à toi, Isabelle. Comment ça s'est constitué ce texte-là? C'est un gars qui s'est assis devant son bureau puis qui a écrit une histoire, inventé toute pièce? Pas vraiment.
2: Oui, il faisait un 9 à 5, il écrivait son texte.
1: Un auteur subventionné, probablement.
2: On a très peu d'informations sur la vie d'Homère. Okay. On n'est même pas certain que c'est la même personne qui a écrit l'Odyssée et l'Iliade en partant. Donc, les gens qui pensent qui trouvent ça très différent et qui apprécient un et pas l'autre,

0: autres, ça s'explique un peu par là. Il y en a quand même qui soutiennent que c'est la même personne. Il en demeure que c'est un récit raconté oralement, d'abord, à répétition.
1: Comme tous les grands récits de l'Antiquité, à peu près, non?
0: Oui.
1: Plusieurs, en tout cas.
0: Oui, en tout cas, à l'époque de Mars. Donc, c'est autour de 800, 700 avant. Donc, ça se passe autour de 300 ans avant Platon et Aristote, des figures que ceux qui ont fait leur cours de philo au cégep connaissent bien. Et c'est un récit oral qui a été très important, on le sait, dans la culture grecque en raison de plusieurs événements. Donc, il y avait des compétitions sportives qui étaient liées au culte des dieux, où des textes étaient présentés oralement, et l'Odyssée et l'Iliade étaient souvent les seuls qui étaient présentés pendant quelques temps. Il y a eu d'autres textes par la suite, et éventuellement, il y aurait les dramaturges, Sophocle et ainsi de suite, mais donc c'est ça. Ils ont une portée particulière, une
1: donc,
0: place particulière.
1: Donc, l'art oratoire était une discipline olympique ou c'était comme en marge des jeux?
0: Les Grecs ont un sens de la totalité dans leurs événements. Un événement sportif, ça vient toujours avec de l'art, avec un culte des dieux. C'est des choses qui se complètent et qui s'unissent dans la culture grecque pendant plusieurs siècles, et ce, bien après Homère.
1: OK.
0: Et ça a été mis à l'écrit, disons, je pense que c'est au 6e siècle avant. Donc, c'est là qu'on a une édition, ce qu'on pourrait appeler une édition de mère. Et là, c'est les textes qui nous ont été transmis, en tout cas, le plus possible.
1: Qui ont été figés ou fixés. Là.
0: Oui, c'est ça. Après ça, la transmission jusqu'à nous, c'est un peu plus tumultueux. Mm-hmm. Mais oui, donc c'est là qu'on trouve... c'est figé, c'est le statut est officiel, c'est coulé dans le béton. L'Odyssée et l'Iliade sont les grands textes épiques. Mm-hmm. Donc, un texte d'aventure, un texte en vers. Nous, on le lit en prose, mais il y en a des versions en vers aussi. Mm-hmm. Voilà. Donc, c'est un texte fondateur, disons.
1: Et là, ça fait 10 minutes qu'on parle et peut-être ça serait bien pour ceux qui n'auraient pas vu le film ou lu le livre de ramasser ces centaines de pages en deux ou trois phrases. Peut-être je me tourne vers vous, Gérald, pour ce défi. L'acceptez-vous?
2: Je l'accepte, cher monsieur. 24 chants. 12 chants et 12 chants. Il y a 12 chants où Ulysse n'est pas encore retourné à la maison, à Ithaque, les 12 premiers chants. 12 chants où il est à Ithaque, où il règle un certain nombre de comptes qu'il a à régler, et c'est pour ça qu'il veut se rendre à Ithaque. Les 12 premiers chants sont eux-mêmes organisés. Il y en a 4, c'est la télémachie, dont Antoine voudra sans doute parler. Ensuite, on a quitter l'île où se trouve Calypso, et ensuite on arrive sur l'île des Phéaciens, où il y a un récit à l'intérieur d'un récit, justement, c'est les aventures d'Ulysse sont récitées par Ulysse à d'autres gens. Et ensuite, suite à ce récit, on le retourne sur son île, et là, il recommence ses aventures, mais chez lui.
1: Voilà. OK. Et ces aventures-là se déroulent sur la mer Méditerranée. C'est pas très précis. Je pense qu'il y a des études historiques qui ont réussi à situer à peu près.
0: Oui, pas mal. Je pense quelqu'un qui a l'expérience là-dedans et qui a une certaine expertise peut situer assez précisément la chose. Dans le volume le plus vendu, disons, de l'œuvre, on peut même voir le parcours avec les petites flèches et tout ça. Et j'en profite pour dire que c'était, entre autres, il y avait un élément didactique là-dedans, au sens où ça permettait d'apprendre des choses sur la mer Méditerranée, sur les îles grecques, qui sont... on sait que la Grèce, c'est pas un pays comme tout unifié. Mm-hmm. Hein, c'est composé de plusieurs cités, îles, entre autres, plusieurs cités. Et donc, il y a un élément littéraire, il y a un élément... théologique un peu par rapport aux dieux, dont on parlera tantôt, mais un élément géographique aussi qui est très intéressant, puis ça peut être surprenant de s'imaginer qu'un récit littéraire peut nous apprendre sur la navigation, nous qui avons Google Earth et toutes les ressources à la portée de la main. Là.
1: Les Grecs faisaient une chanson ou un récit pour remplacer le GPS, pourquoi pas.
0: T'sais. Et c'était un texte que tout le monde connaissait, probablement par cœur. Certainement une bonne partie de la population, mais probablement par cœur l'ensemble de la population, au moins certainement les épisodes. Tous les épisodes, ça c'est sûr.
1: J'ai de la misère à mémoriser le numéro de téléphone de ma belle-mère, imagine. Et... c'est ça. Le muscle est un peu atrophié, hein, peut-être.
0: Ouais.
1: qu'est-ce que tu aurais à dire, Antoine, sur le récit dans son contenu, là, dans sa... Ben, tu sais, je pense que Gérald t'a

0: passer la, la balle au bon de ce que, ce que Gérald disait, c'est-à-dire que, bon, Ulysse est parti depuis 20 ans. Hein, quand il retourne à Ithaque, ça fait 20 ans qu'il est parti. Il est parti pour la guerre de Troie, puis ensuite, il essaie de revenir de Troie à Ithaque, et il y a beaucoup d'obstacles. Certains dont il n'est pas responsable directement, certains dont il est plus ou moins responsable directement. C'est un ratoureux, Ulysse, on aura l'occasion d'en parler.
1: Non, mais faisons la parenthèse tout de suite.
0: Bon, ben, Ulysse, hein, il est décrit avec plusieurs épithètes homériques, donc des adjectifs accolés à son nom, comme quelqu'un qui est Ulysse aux mille tours, Ulysse le rusé, Ulysse le sagace, mais au sens de... Il y avait une sorte d'habileté pratique très, très, très, très, très vive et aiguisée.
2: T'as pas les mots grecs pour ça?
0: Je les ai oubliés, volontairement. Donc Ulysse aux mille tours, c'est quelqu'un qui a toujours un stratagème, qui a toujours une idée absolument ingénieuse derrière la tête pour se sortir du pétrin dans lequel son idée précédemment ingénieuse l'avait mise.
2: Comparé à Achille, qui est de la force brute, qui va... péter des gueules.
0: C'est un peu ça, le contraste entre, et je suis d'accord avec, je partage la sympathie de Gérald pour l'Odyssée et son antipathie pour l'Iliade. Moi aussi, l'Iliade, c'est pas un poème qui me parle autant que l'Odyssée, certainement pas. Je vais pas rabaisser Homère, là, je pense qu'il a tous les mérites. c'est ça. Donc, Ulysse est parti depuis très longtemps. Et ce qui est très touchant pour moi au début de l'Odyssée, c'est ces quatre premiers chants qui sont consacrés en fait au personnage de Télémaque, le fils d'Ulysse. Télémaque qui est né très peu de temps avant qu'Ulysse parte pour Troie. Donc Télémaque n'a jamais connu son père. Et là, le temps passe et la question c'est est-ce que mon père va revenir? Est-ce qu'il est vivant? Beaucoup de gens pensent que non, pensent qu'il est mort. Mais en même temps, on n'est pas vraiment capable de faire le deuil parce qu'on n'est pas certain. Et là, on parle de quelqu'un qui est un adolescent qui est en train de devenir un jeune adulte.
2: Et qui n'a pas de père.
0: Donc ça, c'est quand même, en soi, je pense que c'est un thème vraiment intéressant.
1: Ben
0: puis,
1: oui.
0: Puis Homère le traite très bien dans le poème. Il y a cette soif vive chez Télémaque de comprendre qu'est-ce qui est arrivé à son père, de savoir s'il va retrouver son père, et aussi tout un apprentissage de la vie. Devenir un homme, puis essayer de le faire quand on n'a pas de figure paternelle, c'est pas évident.
2: Et il est acteur, c'est-à-dire il n'est pas passif là, dans cette quête-là.
0: Pas du tout.
2: Télémaque,
0: encouragé par Athéna, qui est une déesse qui protège Ulysse et qui protège Télémaque aussi par le fait même. Athéna lui donne la vigueur nécessaire pour aller en bateau, s'aventurer sur la mer, visiter... Nestor et Ménélas, loin de chez lui, pour apprendre sur son père, essayer de trouver la vérité. Et finalement, il n'y aura pas la vérité de ce voyage-là. Mais c'est cette quête-là qui demande de sortir de son confort pour grandir dans la quête de vérité. Ça, je trouve ça vraiment beau.
3: Qui l'amène à devenir un homme. Qui l'amène à grandir pour prendre
0: exactement.
3: La place qui lui revient, mais qu'il doit prendre. En fait.
0: Mais c'est ça. Comme Isabelle dit...
2: Parce qu'il veut découvrir qui est son père, mais
0: qui, c'est qui lui,
2: qui
0: il
2: est.
0: Est
2: lui-même.
4: Les deux endroits où il va, à Pylos et à Sparte, les deux rois qui le rencontrent lui disent « Ton père, c'était un mec. »
0: Ah oui, oui.
4: Ton père,
0: c'était le vrai, là.
4: C'est, il était plus grand qu'Agamemnon. Pense que c'est Ménélas qui dit ça au sujet de son frère.
3: Agamemnon, c'est le frère de Ménélas. Et les trois sont allés à la guerre ensemble dans l'Iliade. On le voit davantage, mais c'est Agamemnon qui mène la guerre. Ménélas, c'est lui, c'est sa femme qui est au cœur du conflit. Hein. Donc, c'est Hélène.
1: Ulysse est un général de...
3: Enlevé par Paris, qui est à Troie. Juste pour un petit résumé, vite. Là. Ulysse est comme un général, exactement. Et il a été très, très utile et très important. Donc là, Agamemnon, donc en charge de la guerre, son frère Ménélas dit ça, ça vaut
2: quelque chose.
0: C'est clair, lorsque tous ces héros sont rencontrés par Télémaque, que Ulysse était beaucoup plus grand que nature. Là.
4: C'est déjà plus un père absent. Par le récit,
0: des témoins...
4: Il dit, OK, papa, c'était quelqu'un.
0: Ouais. Oh, oui.
4: Moi, c'est très touchant. Là.
0: Oui.
4: Cet adolescent qui n'a pas eu de père, qui n'a même pas eu une sorte d'image du père contre laquelle se révolter, il ne sait rien.
0: Ouais.
4: Il ne sait à peu près rien. Et là, il a le témoignage. C'est, pour moi, c'est bouleversant.
0: Dans la vie quotidienne d'un adolescent, c'est déjà pas facile de devenir un jeune adulte. Mais là, on n'a pas de père. Notre père, c'est un héros mythique. Puis, ben là, ça se peut que je dois devenir le roi de cette cité.
2: C'est compliqué.
3: Puis donc, si là, je veux le devenir, je dois travailler fort.
0: Je dois faire mes preuves. Bon,
3: ça, on n'en a pas parlé, mais les prétendants, ceux qui ont vu le film de Nolan, ils vont s'en rappeler parce qu'ils sont très marquants dans le film, ils sont bien représentés. Ce sont une horde d'hommes de la ville qui sont des prétendants, donc essaient d'épouser Pénélope.
2: La reine,
3: l'épouse d'Ulysse. Semi-veuve, parce qu'on présume de la mort d'Ulysse, mais en même temps, elle n'en présume jamais, elle pense qu'il est vivant. Et donc, ces prétendants-là sont présents. Et la coutume demande d'entretenir, donc entretenir au sens de nourrir et accueillir ces hommes-là. Et si elle accepte d'épouser un prétendant, Télémaque ne peut plus être le roi d'Ithaque. Et donc, il y a aussi un enjeu au niveau de la souveraineté. Et même, ce serait très mal vu, pas juste par les prétendants, mais par la ville. Donc, c'est on dit par les anciens. Donc, il y a tout sorte d'aspect culturel dans lequel je veux pas m'embarquer et plonger trop loin, mais son trône n'est pas garanti. On n'est pas dans une dynastie française où est-ce que le roi, tout poudré avec sa perruque, arrive en poste.
2: Bon ou mauvais, va prendre le trône.
3: Non, c'est vraiment... Il y a beaucoup plus de conflits...
0: Et d'incertitudes.
2: Bon, je pense qu'on a bien positionné, campé le récit, en tout cas les grands traits. On prend une petite pause, puis après on va dans... On va aborder certains thèmes qui sont récurrents, ou en tout cas marquants dans l'œuvre, si vous le voulez bien. Donc, après la pause.
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2: De retour à On n'est pas du monde avec Antoine Malenfant. Je suis accompagné de Gérald Allard, Isabelle Gagnon et Antoine Pajot-Saint-Hilaire. On parle aujourd'hui de l'Odyssée d'Homère, cette œuvre marquante dans la culture occidentale, dans la culture humaine, on pourrait dire. Hein, c'est quand même pas rien. On a un peu décortiqué là, dans les dernières minutes on est allé avec le contexte de l'œuvre, les grands traits... J'aimerais qu'on rentre dans certains thèmes qui sont assez importants dans cette œuvre. On l'a évoqué un peu, mais il y a un voyage. Le voyage de Télémaque en est un, mais il y a le voyage d'Ulysse, que ce soit celui raconté par Homère ou par Ulysse lui-même quand il raconte ses péripéties. Il y a toujours cette nostalgie, cette idée du retour, un exil, on revient... Qu'est-ce que ça nous dit sur le sens de la vie? C'est un peu une grosse question fourre-tout, mais c'est parce que tu l'as évoqué un peu, Antoine, en parlant de Télémaque. Il y a une quête identitaire, existentielle dans le voyage. C'est la même chose pour Ulysse, non, Gérald?
6: Ah oui, je m'attendais pas à ça.
3: Dans vos pensées. Bien joué.
6: Non, bien joué. Je vais le dire comme ceci. Une des choses qui m'intrigue le plus, c'est dans le livre 5, on est sur l'île de Calypso. Une belle déesse qui est amoureuse d'Ulysse.
2: Qui est prisonnier.
6: Il est prisonnier.
2: Avec consentement.
6: Il peut pas. Oui, c'est ça. Et elle lui offre l'immortalité. Il mange très régulièrement et les meilleures choses. Ils boivent très bien. Et bon, j'espère, on couche ensemble.
2: Mm-hmm.
6: Et ça va durer 7 ans. Et on nous dit que Ulysse pleure tous les jours. Parce qu'il n'est pas bien. Alors, moi, en tant qu'homme, je me dis, mais qu'est-ce qui lui manque? Et il lui manque quelque chose.
3: Et je pense qu'un lecteur, même grec, se dirait la même chose. Je pense que c'est l'idée de ce passage-là, c'est que...
2: Mais un moderne ne le voit pas, ce qui lui manque, peut-être, non? Nous sommes si matérialistes, si...
3: Peut-être.
6: Les Grecs étaient matérialistes, c'était des très bonnes choses qui lui étaient offertes. Et l'immortalité, ne pas mourir, manger régulièrement, ne pas avoir à travailler et être avec une très belle femme. Ulysse va jusqu'à lui dire, je suis persuadé qu'il dit vrai, il lui dit, t'es plus belle que ma femme.
2: Là-dessus, il ment pas. Il a menti beaucoup.
6: Je ne sais pas. Moi, j'ai pas.
0: Il n'y a pas de raison d'être rusé avec Calypso.
6: Avec elle, il y a
0: d'autres raisons d'être rusé avec. Oui.
6: Alors, Ulysse ment tout le temps, OK?
2: Qu'est-ce qui lui manque, Gérald?
6: Ben justement, c'est ça. Alors moi, c'est une des questions que je me pose. Et je pense que il lui manque. Il ne peut pas être qui il est pleinement s'il reste au ciel.
4: s'il reste sur cette île de perfection. Ouais. Être Ulysse, c'est être un roi. Être Ulysse,

0: c'est être le père de Télémaque. Être Ulysse, c'est être un guerrier célèbre, fêté. Et il va mourir, ben il va vivre, il va pas mourir, mais il va vivre sans que personne du monde grec ne sache ce qui lui est arrivé. Et c'est insupportable. Il pleure tous les jours, nous dit-on.
1: Mais il pleure Pénélope aussi. Je pense que là, c'est...
2: Non, dans le film, on voit qu'il mange le lotus. Ça, c'est pas, dans la version littéraire. Il sait ce qui se passe, il sait ce qu'il a laissé de côté. C'est juste que je pense qu'il y a une idée que c'est valorisé, c'est valable. Ça, et l'immortalité, c'est incroyable.
3: Mais il est envoûté par ça, j'imagine.
2: Il est envoûté par ça, mais il refuse quand même. Puis pourquoi on proposerait l'immortalité à quelqu'un? C'est pas une monnaie courante. C'est pas monnaie courante hein, ah dans l'Antiquité grecque. Non, c'est pas proposer l'immortalité par les dieux.
1: L'immortalité,
2: c'est vraiment quelque chose de particulier pour Ulysse. Il est très aimé des dieux. Ça veut pas dire qu'il est apprécié des dieux. Il se fait punir par Poséidon dans le récit. Mais il y a une affection pour lui. Puis moi, j'aime bien le dire comme ça. Comme le petit gars tannant dans la classe auquel on est quand même attaché. Donc, il est très intelligent. Il fait toujours le coup parfait. Pour les Troyens, dans la guerre de Troie, il fait le coup parfait pour gagner la guerre.
0: Il y a trop d'énergie,
2: il veut tout voir, il veut pas s'arrêter. Puis un des thèmes importants, c'est le fait qu'il veut pas s'arrêter. Ouais, ça dure 20 ans, son trajet. On pourrait dire que la guerre de Troie, c'est pas de son ressort, mais la suite, un peu. Oui. Puis là, c'est de se questionner pourquoi il veut pas retourner chez lui, qu'est-ce que ça signifie pour son personnage et aussi pour le récit lui-même.
3: C'est comme s'il y avait deux éléments antagonistes dans son identité, dans son ADN. C'est d'être à l'aventure, à l'extérieur, mais c'est aussi de revenir.
2: Oui.
3: C'est comme irréconciliable, en quelque sorte. Et la fin du texte nous le dit bien, c'est qu'il revient, mais il repart tout de suite après, non?
2: Bien, il y a ça, puis ce que j'aimerais dire, c'est exactement vrai. Il faut qu'il soit qui il est. Puis qui il est, ça veut dire ces deux choses-là. Ça veut dire, oui, être roi d'Ithaque, mais ça veut aussi dire aller au bout de ce qu'une vie de grec héroïque peut être. Mm-hmm. Et ça implique de circuler, d'aller aux enfers, de faire toutes les aventures jusqu'au bout.
3: Ben, il y a un élément de contexte peut-être, c'est qu'il ne faut pas oublier que les Grecs, c'est des marins. C'est plein d'îles, c'est des familles qui sont habituées de voir les hommes partir en mer, des fois revenir, des fois pas revenir. Donc, cette histoire-là, elle s'inscrit très bien dans ce terreau-là.
2: Dans une expérience marine, vécue.
3: Ouais. Ben oui.
2: Oui. Du peuple grec.
3: Antoine?
1: Oui, mais Ménélas, juste pour prendre la balle, Ménélas et Nestor, par exemple, et Agamemnon, ils sont revenus dans un délai raisonnable, là, disons, de la guerre de Troie. Ils étaient un peu en retard, mais pas trop, ça s'endurait. Il restait à manger du souper, tu sais, mettons. Mais Ulysse, lui, il est retardataire
3: exagéré,
1: de façon... là. Absolument exagéré.
2: C'est connu
1: donc, là,
2: de tous, là.
1: C'est ça. Tout le monde sait, là. Ben non, c'est pas normal qu'il soit pas encore rentré, là. Ça va pas, c'est pas de bon augure. Hein. Donc, l'inquiétude augmente, évidemment. Là. Ouais. C'est comme si vous attendiez votre enfant à minuit, mais qu'il revient 4 jours plus tard. L'inquiétude s'emballe, évidemment, puis on pense au pire. Ouais, je sais plus pourquoi je disais ça, mais juste... Il y a une... Cette tension-là à l'intérieur d'Ulysse, entre le désir d'être avec Pénélope et avec son peuple et de régner sur Ithaque, et le désir de parcourir les mers pour découvrir le monde et être le héros grec qu'il est aussi.
3: C'est pas du voyage tout inclus, là.
1: On a une conception de voyage aujourd'hui
3: qui est comme peut-être un peu biaisée.
1: C'est arpenter les mers. C'est pas la croisière Cadillac 5 étoiles.
3: Non,
1: pas du tout.
3: Excuse-moi, je t'interromps, mais il faut quand même.
1: Non, il y a une phrase de Nolan dans le film. Ben, pas de Nolan, mais c'est lui qui l'a écrite, ou en tout cas, son équipe. Lorsque Ulysse entend le chant des sirènes. Ça, c'est un beau passage dont on devrait discuter un peu. Ulysse se fait dire par Tirésias, il faut absolument pas. Et que tu écoutes le chant des sirènes, il n'y a personne qui en est survécu, qui en est sorti vivant. Et Ulysse, il dit, OK, ben, mes compagnons vont se boucher les oreilles. Moi, je vais être le premier homme qui va avoir entendu le chant des sirènes et va avoir survécu. Puis là, checkez bien comment ma réputation va être.
3: Mais quel
1: Oui, absolument, c'est ça. C'est le petit maudit impétueux. Dans la salle de classe, exactement.
2: Mmh. C'est le seul passage que Nolan reprend que je trouve fidèle à la personnalité du livre de Homère. Donc, j'ai beaucoup aimé le film. Mmh. Mais le seul bémol, c'est ça, il n'est pas assez rusé. Puis, c'est le seul moment où est-ce qu'on voit, là, ça détonne un peu avec le reste à ce point-là, alors qu'avec Polyphème aussi, beaucoup de gens connaissent cette ligne-là quand il dit Il dit c'est personne qui est venu te voir. Là, il dit qu'il s'appelle personne. Donc Polyphème crie personne m'a joué un tour, etc. Et finalement,
1: c'est personne qui me tue.
2: C'est personne qui me tue. Ulysse se retourne à la dernière seconde et dit c'est Ulysse. Et c'est fils ça qui lui vaut sa punition parce que Polyphème c'est le fils de Poséidon. Donc c'est là qu'il se met vraiment dans le trouble.
3: Et que c'était lui le problème. Ouais,
2: c'est ça. Ça, j'aurais aimé ça voir ça parce que c'est quand même ça c'est le tour par excellence. Là. Il s'en sort. Là. Il était sur le bord d'avoir aucune conséquence à cause de ses actions.
1: Et là il y a eu des conséquences dramatiques.
3: À cause de son orgueil.
2: À cause de son orgueil.
3: Sa soif insatiable d'être reconnu.
2: D'être reconnu.
3: Non?
2: Oui. Exactement.
0: Oui, c'est juste le mot orgueil.
3: Oui. Ah oui.
0: Je ne suis pas sûr qu'un Grec serait très satisfait du mot orgueil.
2: Oui, mais c'est sûr que c'est
0: Ben, parce que orgueil, c'est un péché. Et puis, Ulysse n'est pas pécheur. Il est fier. Il veut dire qui il est.
2: Mais c'est une faute quand même. Chez
0: c'est une faute. Il n'y aurait pas dû. Il aurait pas dû.
2: Hubris. C'est une faute. C'est pas au même sens d'un péché.
0: Non, non, c'est ça. Voilà.
2: C'est pas au même sens d'un péché.
1: C'est le haut de sa poitrine qui parle trop fort. C'est souvent, la poésie homérique est très imagée. Hein. On parle de la poitrine, mon cœur. Puis mon ventre. Ces deux choses-là sont très importantes pour comprendre c'est quoi.
0: La tête un peu moins.
2: La tête un peu moins.
1: Ben, quoi qu'avec Ulysse, la tête est clairement là.
3: Ça me permet de faire le lien avec le ventre. Ici,
1: avec Polyphème, le cyclope, il utilise sa tête pour s'en sortir avec ses compagnons. Et là, la poitrine, elle veut crier. Et à la fin, la poitrine crie.
3: C'est moi qui ai fait ça.
1: C'est moi. Je veux pas que ça reste anonyme. Il veut pas l'anonymat. Un héros grec, ça peut pas avoir l'anonymat.
0: Le renom. Il veut être chanté. Son nom, son renom, sa renommée.
1: Exactement.
2: Ça, c'est... Il y a pas cette idée de vengeance des pères qui est présente dans le film.
1: Ouais, non.
2: Il dit à son proche, comment il s'appelle, son allié, c'est Antinous. Bref, son
0: prétendant ennemi.
2: Non, Alcinous.
1: Alcinous,
2: son ami. Il lui dit, après tout ce qu'ils ont fait à nos hommes, ce qu'il a fait à nos hommes, c'est ça qu'il dit dans le film. Mais c'est pas du tout présent dans le livre. Puis il dirait jamais ça parce que il y a des morts, il y a la vie, donc l'aventure et la mort et le risque qui est présent chez les Grecs. Puis il y a pas de rancune en un sens. Là. Tu peux vaincre, mais Polyphème, c'est une bête d'une autre nature. Là. On n'est pas dans la guerre d'égal à égal.
3: Tu as parlé de la tête, du haut du corps, de la poitrine, du torse qui se gonfle et du ventre.
1: Ouais.
3: Les passions, la bonne chair, la sexualité. Mais en fait, ça bouffe tout le temps là-dedans, non?
2: Oui.
1: Constamment.
3: Ça bouffe. Les prétendants bouffent la bouffe du roi à jour.
0: C'est leur faute. C'est leur grande faute, c'est qu'ils mangent, le bien.
2: Ouais.
0: On mentionne presque pas qu'ils veulent le pouvoir. D'ailleurs, on se demande jusqu'à quel point ils veulent le pouvoir.
2: Ils veulent manger, puis c'est
0: les gars qui sont des profiteurs.
2: Oui.
0: Ils veulent le pouvoir parce qu'ils vont bien bouffer. Oui. C'est pas parce qu'ils veulent être quelqu'un. Ils sont des prétendants sont un peu niaiseux.
1: Oui.
3: Puis c'est la fin qui les amène dans la grotte du Cyclope, à la table de Circé.
0: Oui, absolument.
2: Et à la fin, à manger les bœufs d'Apollon.
1: Les bœufs sacrés.
2: Les bœufs sacrés d'Apollon.
3: Qu'est-ce que ça nous dit, ça? C'est surtout ça qui m'intéresse.
2: Mais moi, ce qui est intéressant, puis peut-être les gens ont l'impression que c'est un récit de guerre, l'Odyssée, aucunement. L'Iliade, c'est un récit de guerre. L'Odyssée, c'est un récit de banquet. On est à table et on raconte des histoires.
0: Voilà.
2: Et le film de Nolan, ils ont choisi une autre approche, puis je pense que ça servait le propos, puis l'impression et le film. J'ai beaucoup aimé leur approche. Mais dans le récit, on est vraiment c'est des histoires. Et en même temps qu'Ulysse ne veut pas retourner chez lui, il y a quelque chose du conteur qui ne veut pas terminer le récit. Donc, il y a quelque chose on raconte une histoire de plus, parce qu'on veut rester dans l'aventure. Et chez les Phéaciens, c'est à eux qu'Ulysse raconte réellement ce qui s'est passé dans ses aventures et non à Calypso comme dans le film. Et ça, c'est très intéressant parce qu'il présente ses histoires d'une façon plus enjouée, donc, et nostalgique. Et il y a comme... il y a un beau partage collectif qui est fait dans ce moment-là qui ressemble beaucoup à la façon dont on partagerait le texte de l'Odyssée chez les Grecs. Donc, il y a comme un parallèle qui revient aussi avec Pénélope, qui tisse qui dit « Quand je vais avoir fini le voile, je vais marier un des prétendants. » Et à chaque nuit, elle détisse. Elle défait son travail et elle recommence.
3: Elle est rusée aussi.
2: Elle est très rusée.
3: Comme son époux, non?
2: Elle est très rusée. Ouais. Et le textile, encore aujourd'hui, textile, il y a un lien qui a été conservé grâce à ça. C'est une manière de tisser le récit. C'est une image qui reste grâce à ce récit fondateur.
3: Fait que la meilleure façon de lire l'Odyssée d'Homère, ça serait de faire un bon souper entre amis puis de
0: plusieurs bons soupers.
3: Plusieurs bons soupers et de

0: dans, et de se raconter l'Odyssée et les histoires qu'on préfère et comment elles nous ont touchés. Oui. Parce que c'est un peu ça, la pratique du récit dans le récit.
1: Sans le lire nécessairement, juste de mémoire.
0: Oui, préférablement en grec ancien.
1: Préférablement. Alors,
2: on t'invitera quand même.
3: Ah, ouais, c'est gentil. Merci. Votre magnanimité.
0: Mais si je peux, est-ce qu'on peut revenir à une scène? Minutes, ouais. Donc, je parlais des sirènes. Donc, il y a l'hubris du Ulysse qui veut absolument entendre le chant des sirènes. Une chose que j'ai vraiment aimée dans le film de Nolan, c'est la ligne que lorsqu'il se fait demander qu'est-ce qu'il a entendu. Et là, je vais la citer parce qu'elle me semble très, très forte. Je vais la traduire. Il dit « Ce qu'on désire le plus, c'est ce qu'on peut le moins avoir. Et ce qu'on peut le moins avoir, c'est ce qu'on avait et qu'on a perdu. » Et il y a cette prise de conscience de Ulysse sur le bateau après avoir entendu les sirènes, il dit, finalement, ce tiraillement-là que je vis de vouloir entrer, mais de ne pas vouloir rentrer à la maison, il y a un peu ça, c'est que je désire Pénélope, Ithaque, etc., mais Pénélope, Ithaque, etc.,
3: ça sera plus pareil.
0: Ça sera plus pareil.
3: Mais non.
0: Ça sera pas la même chose. Fait que ce que j'aime, d'une certaine façon, il n'est plus. Ce que je désire le plus, c'est pas possible. En ce moment.
3: Ça, il y a de quoi pleurer tous les jours. C'est ça.
0: Il y a de quoi pleurer. Mais il y a de quoi prendre une bonne claque d'en face pour nous aussi, je pense. T'sais, notre désir, je dis tout le temps ça ces temps-ci, notre désir est infini. Puis on réalise parfois dans notre vie qu'on essaie juste de le combler avec des choses qui ne le comblent pas. Puis Ulysse, je pense qu'il y a cette réalisation-là. À ce moment-là, en tout cas dans le film.
1: Oui, puis le désir de la jeunesse aussi.
0: Oui.
1: De penser que quand on était angoissé pour nos notes au cégep, finalement, c'était aussi la période la plus libre et insouciante de notre vie, mais qu'on ne peut pas la retrouver et qu'on ne l'a pas désiré quand on l'avait.
2: Oui, mais ça, c'est des confessions, là.
3: C'est
2: ton
1: odyssée. C'est des confessions parce que je travaillais, j'aime ça être une adulte, mais avec mes propres enfants, etc. Mais là,
3: t'es retournée au cégep, là.
1: Mais je suis retournée au cégep, puis je me rappelle, c'est vrai qu'il y avait des belles choses, et il y a quand même des choses qu'on ne peut retrouver que là, qu'à cet âge-là, de la découverte et de la maturité naissante. Je trouve que c'est quand même... on est un peu moins un enfant, pas encore un adulte. Et donc, tout ce qu'un adulte a vu et retrouve et ne remarque plus, il le découvre pour la première fois et en apprécie les fruits, mais pas encore capable de le désirer pleinement. Donc, il y a ce jeu-là, je trouve ça très intéressant ce que tu dis, parce que c'est vrai que ça se fait en trois temps. Ça se fait pas de façon continue. Il y a pas de passage entre les sections. Donc, quand tu
3: Qu'est-ce que tu veux dire en trois temps?
1: Ben, peux-tu répéter le passage?
0: En anglais, c'est « The most we want is what we most can't have, and what we most can't have is what we already had and lost. » Donc, je retraduis. Ce que nous désirons le plus, c'est ce que nous pouvons le moins avoir. Et ce que nous pouvons le moins avoir, ou ce que nous pouvons le plus ne pas avoir, c'est ce que nous avions et qu'on a perdu.
1: Donc, ce qu'on désire, ce qu'on ne peut pas avoir, ce que nous avions. Comprends? Dans le sens que on peut pas désirer ce qu'on avait. Au bon moment. On est toujours
3: décalé.
1: En vase clos.
0: Oui.
3: On est décalé.
0: Mais c'est ça. Puis c'est le jeu de la temporalité qui est très important dans le récit homérique et dans le film de Nolan aussi. Mais dans nos vies, c'est ça. C'est une prise de conscience que j'étais là, j'étais dans le bonheur, mais pourquoi j'étais pas heureux? Il y a quelque chose qui ne marche pas.
3: c'est fou.
0: Et
3: hein?
0: Cette expérience de l'insatisfaction, et finalement, c'est celle qui nous propulse finalement dans nos propres récits puis dans nos propres.
3: Mais qu'on peut remplir, comme tu disais aussi, cette satisfaction-là par toutes sortes de choses, dont la quête de la gloire, les plaisirs sensibles, on l'a déjà nommé.
0: Les bons festins.
3: Mais c'est pas des mauvaises choses en soi, en elles-mêmes, mais si on espère que
2: vous pensez que ça va vous remplir...
3: Peut-être qu'on va être déçu. Hein?
2: Ouais.
3: OK, on prend une autre petite pause, puis on termine ce show-là avec des grandes questions. Restez là après la pause.
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3: De retour en N'est pas du monde avec Antoine Malenfant, on parle de l'Odyssée d'Homère, cette œuvre fantastique, formidable, homérique. Hein? C'est devenu un adjectif, c'est quand même cool. Hein? J'aimerais ça que mon nom devienne un adjectif à un moment donné. Non?
2: Non.
3: Vous pensez pas?
1: Antoinien.
3: Antoinien, je sais pas.
1: Ah, ben, ouais.
3: pour dire que...
0: Malenfantien.
3: Pour décrire quelqu'un de gaffeux et de...
2: Ah, là, il y a des chances.
1: Charismatique.
3: Charismatique, sait-on jamais.
0: Ouais, ton nom de famille, il fait déjà...

0: peu ça.
1: Mal enfant à toi. Bon, en tout cas, ça suffit à assez parler de moi. Parlons de... C'est pas les louanges ou le récit ou le chant de ma vie.
2: L'entonner.
1: On va entonner autre chose, si vous le permettez. L'Odyssée d'Homère... là, aujourd'hui, on vit dans un monde... Oui, la culture occidentale est née, disons, de la culture grecque, la culture romaine, et, bon, judéo-chrétienne, évidemment. C'est le monde, c'est l'air qu'on respire sans s'en rendre compte, tout ce ferment-là. Mais on pourrait tenter de voir en Ulysse un héros... est-ce que c'est un saint, finalement? Est-ce que c'est... Comment faire une lecture chrétienne de ce personnage-là? Est-ce qu'il y a des rapprochements à faire avec la figure du Christ? Est-ce que c'est complètement... hors propos de tenter ça, non?
2: Avant, oui. Ben, je pense que la réponse, c'est que c'est pas une figure christique par certains aspects, puis peut-être une figure christique par certains éléments. Mais puisqu'on était sur le sujet de la phrase d'avant, de la temporalité et tout ça, puis du désir, moi, je trouve que c'est un pont intéressant à faire.
1: Vas-y, fais le pont que j'aurais dû faire pour commencer mon segment.
2: Non, c'est pas dans ce sens-là. J'ai comme peur d'oublier qu'est-ce que je vais dire, parce que ça m'est comme apparu d'une façon assez évidente. Au sens où c'est quoi la résolution de ce cercle vicieux-là, du désir à l'impossible, à ce qu'on avait eu?
1: Qui est comme une énigme.
2: Dans le christianisme, ouais. Parce que je crois qu'il y en a une résolution, c'est de passer du désir qui est inassouvi constamment au don et à l'abandon. Donc, c'est ça la réponse qui arrive finalement dans le christianisme. On ne retrouve pas un récit qui est comme l'Odyssée d'Homère parce qu'on ne part pas du même point de départ puis on n'arrive pas au même endroit. C'est l'idée du don de soi et de l'abandon à Dieu puis à la volonté de Dieu qui fait qu'on on accepte quelque chose qui est complètement autre et qu'on ne connaît pas. Mmh. Et c'est ça le voyage du saint.
1: Parce que quelques siècles plus tard, il y a un autre gars qui fait le tour de la Méditerranée pour finir la tête tranchée, c'est Paul de Tarse, qui a des aventures incroyables. On s'en souvient plus ou moins de ces histoires-là, mais on se souvient du message qu'il a porté qui n'était pas le sien, qui était le message de quelqu'un d'autre. Mais il y a cette épopée-là, il y a cette odyssée-là qui est vécue, mais dans un don et un abandon
0: c'est
1: total.
0: Ça.
1: Une
0: figure aventurière chrétienne, comme celle que tu viens de décrire, elle est un peu aux antipodes d'Ulysse pour la raison suivante. Cet abandon, cette ouverture à ce que les forces qui dirigent les choses viennent d'ailleurs.
1: Dans le film, il y a une scène quand même à la fin où il y a un abandon sur le radeau.
0: Oui,
3: qui n'est pas dans le récit.
0: Pas dans le récit d'Homère.
1: Ulysse, c'est la personne qui informe.
0: Ulysse, c'est le contraire. C'est la personne qui entreprend les choses. Ulysse, c'est lui qui fait les choses. C'est lui qui fait les actions. C'est lui l'auteur de ses actions. Il ne se laisse pas. Il dit pas. Seigneur agit en moi, là.
2: Il accepte même pas l'immortalité des dieux.
0: Oui, exact.
3: Je me permets, pour cet abandon sur le radeau chez Nolan, dans Homère, il y a un livre entier où il construit le radeau avec des morceaux, puis il calcule, puis il mesure et tout ça. Il part en radeau. À un moment donné, à cause des vagues, à cause de Poséidon, son radeau est détruit. Une déesse lui apparaît et dit, lance-toi à l'eau, aie confiance en moi. Il dit, jamais de la vie.
1: C'est tout l'opposé.
3: Oui,
0: c'est ça.
3: Tout l'opposé. Non, c'est mon radeau, là. Il n'est pas encore fini de casser. Quand tout est détruit, là, il dit, OK, c'est le moment, je me lance. Mais c'est ça.
1: Il s'accroche à sa volonté.
3: À sa ruse, à son intelligence, à son projet, à lui.
0: Oui, exact. Voilà.
2: Tu dis l'influence américaine, mais en fait... Toute influence chrétienne chez Nolan vient de l'influence américaine. Je ne crois pas qu'il fait un effort conscient. En fait, je sais qu'il ne fait pas un effort conscient de faire un récit chrétien.
1: Mais non.
2: C'est juste que, comme la plupart des gens aujourd'hui, on ne réalise pas que notre culture et notre perspective du bien et du mal est teintée par le judéo-christianisme. Il y en a qui vont dire, pour le pire, moi je dirais, pour le meilleur, tant mieux s'il reste des choses là-dedans. Mais pour le cinéma, ça fait quelque chose d'intéressant parce que là, on travaille avec un texte ancien qui n'a pas ces valeurs-là. Puis on introduit des valeurs chrétiennes et sans même tout à fait s'en rendre compte. Ça fait un certain débalancement. Si on est très attentif, ça pourrait paraître comme un défaut. Bon, non. Le film demeure bon, puis c'est très sincère. C'est très sincère. L'effort de Nolan, moi, c'est ça que j'ai beaucoup apprécié, c'est qu'il est très sincère, il est très attaché à l'œuvre et il fait le meilleur travail qu'il est capable de faire, ce qui est un travail excellent avec le type de caméra qu'il utilise et tout, là. Mais le pendant chrétien, c'est la souffrance, qui a comme un autre sens. On en parlait tantôt parmi les épithètes d'Ulysse.

0: c'est que les dieux grecs auxquels ils s'adressent, ils ne sont pas dignes de confiance.
1: Ils sont les adversaires les uns des autres, première des choses.
0: C'est ça. Ils sont les adversaires les uns des autres. Ils ne s'entendent pas. Donc, il n'y a pas de justice divine parce qu'ils sont tout le temps en querelle.
2: Il n'y a pas de vérité non plus.
0: Il n'y a pas de. La vérité, pour les Grecs, elle existe, mais tout le monde est toujours en train de se mentir. Tout le monde est toujours en train de planifier un coup contre un autre. Alors, pourquoi moi je ferais confiance à ce dieu-là? Il veut peut-être ma perte parce que moi aussi, je suis rusé puis je fais la même affaire qu'eux. C'est très difficile. Comment s'abandonner à la providence divine dans ce temps-là? On peut pas. Ça prend un Dieu qui est un, bon, juste et vrai pour pouvoir s'abandonner à la divine providence.
2: Oui, sinon c'est pas raisonnable.
0: Sinon c'est vraiment crackpot.
2: Oui.
0: Donc on fait pas ça. Moi, ce qui me touche dans l'Odyssée, dans le désir inassouvissable d'Ulysse, qui est vraiment jamais bien inassouvi, puis à la fin, on en a parlé, il repart parce que son désir, il est vraiment inassouvissable. C'est la phrase d'Augustin, « Mon âme n'est en repos que lorsqu'elle repose en toi. » C'est-à-dire, la seule façon que Ulysse puisse se reposer, ce serait s'il faisait une rencontre du vrai Dieu, comme Augustin l'a fait.
1: Mm-hmm.
0: Donc, ça serait si Ulysse se convertissait.
2: Et là, ça ne voudrait pas nécessairement dire prendre sa retraite puis ranger les rames et les voiles, mais ça voudrait dire vivre cette aventure-là d'une autre manière, en arrêtant de se chercher lui-même. Non?
1: Ah, oui. Il y a trop de choses qui se passent en même temps. Vous êtes trop intelligent et intéressant.
2: Ils sont brillants, ces petits jeunes.
1: Oui, c'est
3: mais pour finir sur la question de l'endurance, c'est quoi l'épithète pour celui qui endure?
1: Polyclas.
3: Polyclas, bon. C'est quand même intéressant de voir ça parce qu'il pleure, lui, un peu par rapport à ce qu'on disait tantôt. Tout ce qu'il a perdu, tout ce qu'il n'est pas capable de retrouver, tout ce qu'il désire en même temps. Alors que chez un chrétien, on a l'idée qu'on se donne et on peut avoir de la joie, mais on peut aussi avoir beaucoup de souffrance dans ce parcours-là, comme Paul. Saint-Paul. Mm-hmm. Et c'est, on accueille ça et c'est comme. Disons, cette souffrance-là, on peut même rendre grâce pour cette souffrance-là, d'une certaine façon, être reconnaissant de la souffrance. Donc, il n'y a pas cette idée-là qu'une souffrance peut porter fruit.
2: C'est ça qui est rattaché à une espérance, la souffrance.
3: C'est ça, il n'y a pas de fruit. Pour lui, c'est l'expression du extérieur nécessaire de la peine. Mm. Et cette peine-là, elle est, tout simplement. Je ne pense pas qu'il y a comme un objectif ou un dénouement ou un travail qu'elle fait.
0: Donc la souffrance d'Ulysse, elle est un peu, si je comprends bien ton propos, elle est un peu sans pourquoi.
3: Elle est sans pourquoi. Elle est là parce qu'il faut, parce que c'est vrai, c'est quelque chose qui est vrai, c'est quelque chose qui
0: elle
3: est
0: existe,
3: propre.
0: C'est
3: un de ses épithètes, comme Polytropos ou Melto.
2: Mais qui n'a pas de sens, qui est un peu absurde, non?
3: Nous, on pourrait trouver ça absurde, mais pour eux, c'est avoir des épithètes, avoir des symboles, des représentations extérieures liées au personnage, c'est comme ça qu'ils fonctionnent. C'est juste, c'est une dimension essentielle de leur littérature. Mm. C'est comme ça qu'ils représentent les dieux. C'est pas en surface, parce que c'est pas vain, mais c'est juste que c'est un pilier visuel, imaginaire.
0: Et c'est pas honteux, hein? Ulysse se présente aux autres, par exemple aux Phéaciens, en disant là, « Mon âme a beaucoup souffert, là, j'ai enduré honteux, énormément de souffrance. »
2: Gérald?
1: C'est juste, je voudrais complètement renverser.
3: Parfait, allons-y.
1: Okay. Ulysse a souffert, compris. C'est même un adjectif que Homère utilise continuellement. Est-ce que Ulysse ne fait pas souffrir de façon systématique autour de lui?
3: C'est
0: absolument.
3: Ouais.
1: Et dans le film de Nolan, il y a un moment où j'ai dit « Wow, ça c'est tellement beau, mais ça n'a rien à voir avec Homer. » C'est quand il est en train de parler avec Pénélope avant que Pénélope ne le reconnaisse.
3: Mm-hmm. Mm.
1: Et il raconte des choses, puis à un moment donné, il dit « Les peuples destructeurs là, qui s'en viennent de la mer, c'était nous. » Et là, il demande pardon à sa femme. Et c'est à ce moment-là qu'elle le reconnaît. Homère. Reconnaître que tu es, que tu fais souffrir les autres, c'est-à-dire, je suis pécheur, est nécessaire pour un chrétien. Il faut qu'il accepte la souffrance, mais il faut qu'il accepte qu'il fait souffrir.
2: Oui. Et ça fait partie du cheminement de rédemption.
1: Exactement. C'est pas dans Homère. C'est là où je vais aller.
3: C'est vrai, la différence et la dimension chrétienne, absolument.
2: Cette reconnaissance qu'il y a en nous, ce qu'il y a de plus civilisé, de plus noble, de plus poli comme diamant, et

0: de plus barbare, de plus bas, de plus vil.
1: Oui, à la différence que... Pour renchérir sur ce que Gérald disait, non seulement c'est pas dans Homère, mais à la toute fin, lorsque, après avoir massacré les prétendants, bon, là, Ulysse se dit, bon, il va peut-être avoir des gens dans la ville qui vont pas être tout à fait contents de ce que j'ai fait. Puis, effectivement, alors les pères des prétendants, il y en a un qui dit, j'oublie son nom, il dit, bon, là, non seulement il vient de massacrer, quoi, 200 prétendants?
2: Il y en a.
1: Des dizaines de prétendants.
0: Une grosse journée de travail.
2: Face à face.
1: Mais, en plus, souvenez-vous, quand il est parti, il y a 20 ans, il a amené une bonne trolée de nos jeunes hommes. Il n'y en a pas un qui est revenu, puis il n'y a pas un navire qui est revenu. Il a tout scrappé, puis il est revenu seul. Et même s'il pleure ses compagnons qu'il a perdus dans l'Odyssée, il ne semble pas y avoir tellement des remords. T'sais, Isabelle disait plutôt que la mort, ça fait partie de l'aventure grecque. Puis surtout des guerriers, ça va. Mais oui, il a fait souffrir énormément autour de lui. Puis des fois...
0: Mais les pères, c'est ça, de la cité, ne sont pas insensibles.
1: Je ne le serais pas non plus.
3: L'évolution, en fait, chez les Grecs, c'est pas un roman. C'est pour ça qu'on dirait, on pourrait pas dire que c'est un roman. Il n'y a pas d'évolution intérieure, il n'y a pas de chamboulement.
2: Il n'y a pas changé.
3: De croissance.
2: Non, il n'y a pas changé.
3: Donc ça, c'est souvent ce qu'on enseigne.
1: Celui de Nolan a changé.
3: Oui. Celui de Nolan, oui. Même il y a sa réalisation dans la ville à Troie, là, avec la tête d'Athéna qui est coupée, puis là, la servante qui devient l'effigie, qui devient le visage d'Athéna dans ses
0: hantises.
2: Oui. Oui.
0: Dans le film, on s'entend.
2: Et puis, en un sens, je dis, ben voyons donc, c'est un soldat. Il savait pas que quand on sortirait du cheval, on allait tuer tout le monde.
0: Il pensait qu'on allait jouer
2: aux échecs. Oh my God, il y a de la violence quand on...
1: Une des épithètes homériques de Ulysse, c'est saccageur des villes.
2: Oui. Qu'il se donne comme titre.
1: Oui.
2: Je suis Ulysse, saccageur des villes.
3: Ouais.
2: Donc, c'est merveilleux dans le film de Nolan, mais c'est pas dans le Ulysse.
3: Oui. Puis l'autre dimension chrétienne, il trompe pas sa femme dans le film à deux reprises. Donc, même deux reprises, deux affaires prolongées, parce que Circe aussi, c'est une déesse comme séductrice, disons. Mm-hmm. Puis ils finissent par être ensemble un an pour qu'elle délivre ses hommes. Et avec Circé pendant sept ans.
1: Puis il n'est pas pressé de partir de l'île de Circé non plus.
3: Il n'y a pas de honte nécessairement dans le registre grec. Ça aurait été très dur à transmettre comme perspective. À un public moderne à cause de l'héritage chrétien.
0: Le clash aurait été trop bien. Ouais.
3: Je pense que c'est... Moi, en fait, j'apprécie qu'il ait enlevé ça parce que aussi, c'est ça, il y aurait eu trop... Ça aurait été une distraction par rapport au...
0: On se serait moins attaché au personnage.
3: Oui, c'est sûr.
1: Mais il y a la...
0: Il reste deux minutes.
1: Il y a la vertu de Pénélope dans tout ça. Donc, je pense qu'il faudrait qu'on dise un mot ou deux.
2: Go!
0: Vas-y.
1: Pénélope, elle, contrairement à Ulysse, elle est fidèle à son époux, à son mariage, à son lit marital.
3: Oh.
1: Son lit marital, une histoire magnifique.
0: Quasiment un personnage, ce lit-là.
1: Oui, Ulysse a construit le palais d'Ithaque autour de son lit qui est encore enraciné. C'est à même le tronc de l'arbre qui est encore enraciné.
2: Fantastique.
3: Et que personne n'aurait
2: ne rentre dans cette chambre. Donc, personne ne sait que c'est comme ça.
1: Personne ne sait que c'est comme ça, sauf Ulysse et Pénélope, de ce que je comprends.
2: Oui.
0: Un lit enraciné, l'image est forte.
1: C'est une des plus belles images de l'Odyssée, je trouve. Que le lit marital soit avec des racines profondes et que la maisonnée se construise autour de ce lit parce qu'elle est de la cité même. Pourquoi? Parce que ce sont les fruits, finalement, de ce mariage-là. C'est splendide. Mais Pénélope, elle est fidèle. Rusée, menteuse, mais fidèle à son mari.
2: Elle ne bouge pas beaucoup, hein?
1: Non.
2: Elle est encore dans la même maison circulaire qui tourne autour du lit.
3: Peut-être son jogging au bord de la plage.
2: Oui, peut-être.
3: Quelques matins par semaine,
2: tôt le matin.
1: Oui, c'est ça, quand les enfants dorment.
0: Il nous reste une petite minute ensemble. Est-ce qu'il y a d'autres choses que vous auriez aimé?
2: Mais il n'y a pas de temps.
3: Il n'y a pas le temps. Ben, rapidement, c'est vrai que Pénélope est intéressante. Moi, je l'ai aimée dans le film aussi. Je trouve que elle était bien représentée. Elle avait une force de caractère. Ça aussi, peut-être qu'il n'y a pas assez de mérite accordé à Homère. Oui, Pénélope est bien vue. Hein. On peut avoir une idée qu'il y a vraiment un esprit misogyne dans l'Antiquité. Et peut-être, il y en a certainement. Mais il y a aussi, dans l'Odyssée, je trouve que les personnages féminins sont quand même, ils ont une certaine posture.
0: Il y a une force,
3: même Calypso, qui est quand même un personnage relativement féminin, même si c'est une déesse. Elle est admirable par certains aspects. Bon, Circé, elle est forte, elle a de la puissance. Pénélope qui travaille, qui a de la ruse comme Ulysse. Je trouve que c'est quand même intéressant. Ça, c'est quelque chose qui peut

0: surprendre, peut-être. Ah,
1: ouais. Ça sera la, voilà. la note de la fin.
0: La note de la fin.
2: Mais, la note de la fin.
3: Non, les notes de bonne page,
2: Antoine va parler encore.
1: 12 secondes, Antoine.
2: Les servantes sont pour la plupart fidèles aussi. Donc, il y a quand même un modèle de vertu féminine. Il y en a des servantes oui. infidèles qui vont se faire pendre oui. par Télémaque à la oui. fin. C'est très violent, très peu chrétien. Mais il y a une fidélité féminine qui est quand même soulignée, je pense, oui. par notre poète.
0: Oui, c'est
2: ça vaut la peine d'être dit.
1: C'est déjà tout. Merci infiniment à vous trois pour ces éclairages. C'est déjà tout pour cet épisode d'On n'est pas du monde. Avant de se quitter, quelques suggestions pour ceux qui voudraient aller plus loin. Gérald, est-ce que vous suggérez aux gens d'aller voir le film?
3: Oui, n'allez pas voir le film pour avoir une prévision du texte de Homère. Allez voir le film parce que c'est génial, c'est du Nolan, top niveau. 3 heures, et si vous avez l'impression que vous avez passé 3 heures, vous n'avez pas vu le même film que moi, c'est splendide, c'est plein d'action, voilà.
1: Merci beaucoup. Alors, c'est Christopher Nolan, là, c'est sorti cet été, en 2026.
3: Il avait besoin de ma pub. Hein?
1: Ouais, c'est ça.
0: Ça monter les ventes au box-office.
4: Non, mais ça a monté.
3: Je vais recevoir une ristourne si peu.
1: Mais ce livre-là, quand même, contribue à monter les ventes du livre. C'est pas rien.
0: Non, c'est vraiment bien.
3: Devant toutes les devantures des libraires de la ville, tu as de l'Odyssée.
0: Justement, j'ai une petite recommandation. Si ça vous a donné envie d'apprendre le grec pour lire le texte en grec, ben. Il n'y a pas beaucoup d'endroits où on peut prendre des cours de grec aujourd'hui, mais il existe la Fondation Humanitas qui donne des cours de latin, de grec, l'été et durant la session, si je ne me trompe pas, ainsi que d'autres des cours d'histoire, de philo prévus.
1: On mettra le lien là-dessus.
0: Oui, mais le lien, c'est intéressant. C'est la Fondation Humanitas. Donc, c'est super convivial. Ils font du bon travail.
1: Ouais. Merci, Isabelle. Antoine, 15 secondes.
2: Si ça vous a donné le goût de lire l'Odyssée et que vous avez, comme moi, trop d'enfants ou d'autres occupations qui vous empêchent de le faire, je vous suggère de l'écouter en audio-livre. La traduction en vers...
1: plus proche de l'oralité originale.
2: Oui, la traduction en vers de Philippe Jarcotet est disponible gratuitement sur plusieurs plateformes. Moi, j'ai vraiment eu un plaisir fou à l'écouter.
1: Et moi, j'ai eu un plaisir fou à animer cette émission entourée de trois esprits si brillants. Antoine Pajot-Saint-Hilaire, Isabelle Gagnon, Gérald Allard. Franchement, il va falloir remettre ça, hein?
0: Absolument.
1: Quand vous voulez. Pas l'Iliade, par contre.
2: Non, pas l'Iliade.
0: Non, pas l'Iliade. Mais moi, j'ai aimé ça, par contre.
1: On trouvera autre chose.
3: Elle aime tout.
1: Ouais, c'est ça. Et j'espère que vous avez apprécié aussi. 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Et je vous dis à très bientôt pour un autre épisode d'On n'est pas du monde.
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0: Bonsoir, bienvenue dans ce nouvel épisode d'Église du Monde sur KTO. Ce soir, nous prenons la direction de la Bulgarie, pays des Balkans, majoritairement orthodoxe. La Bulgarie a été marquée par plusieurs décennies de régime communiste et le pays connaît depuis un profond déclin démographique. Les catholiques sont minoritaires, ils représentent moins de 1% de la population. Cette petite église est présente à la fois dans le rite latin et dans le rite byzantin et elle se veut malgré tout vivante, engagée, notamment auprès des plus fragiles. Nous en parlons ce soir avec notre invité, Michel Aubry, délégué diocésain pour l'unité des chrétiens du diocèse de Nanterre. Il a participé à un pèlerinage cet été au monastère de Rila, le plus célèbre monastère orthodoxe du pays. Mais avant cela, je vous propose quelques repères. Alors, la Bulgarie est située au sud-est de l'Europe, dans les Balkans. Sa capitale est Sofia, qui se trouve près de la frontière serbe. Et c'est le Danube, l'un des plus grands fleuves d'Europe, qui délimite la frontière au nord avec la Roumanie. La Bulgarie est membre de l'Union européenne et fait partie depuis peu, depuis le 1er janvier dernier, de la zone euro. Le pays compte plus de 6,5 millions d'habitants, un chiffre en recul progressif depuis la fin des années 80, notamment à cause de l'émigration, mais aussi du fait du vieillissement de la population et de la baisse de la natalité. Du côté des religions, les Bulgares sont majoritairement orthodoxes. Les musulmans représentent également une importante minorité. Les catholiques, je vous le disais, sont très minoritaires, moins de 1%. Et à noter donc que l'Église catholique est présente à la fois dans le rite latin et dans le rite byzantin. Tout de suite, je retrouve mon invité. Michel Aubry, bonsoir.
1: Bonsoir Marion.
0: Merci d'être avec nous. Alors je le disais en introduction, vous êtes délégué diocésain pour l'unité des chrétiens du diocèse de Nanterre et donc vous avez participé cet été à un pèlerinage orthodoxe au monastère Saint-Jean de Rila. Nous aurons l'occasion d'en parler. Vous étiez notamment accompagné de Monseigneur Rouget. Alors, vous avez connu la Bulgarie comme diplomate au début des années 80. Vous y retournez. Qu'est-ce qui vous frappe le plus dans les changements du pays ?
1: Ce qui frappe le plus, c'est la liberté. La liberté de contact, puisque quand nous y étions dans les années 80, en plus en tant que diplomate, on était surveillés de près et les gens avaient peur, en fait. Donc, on avait très, très peu de contacts. Et aujourd'hui, enfin, dès que j'y suis retourné après la chute du régime communiste, ben, ce qui a été formidable, c'est de pouvoir aller chez les gens qui sont très accueillants, qui invitent, et de pouvoir parler librement.
0: Alors, vous avez participé cet été à un pèlerinage. Est-ce que vous pouvez nous raconter ce pèlerinage ? D'abord, peut-être qui est Saint-Jean de Rila ? Quel est ce monastère ?
1: Alors Saint-Jean de Rila, c'est vraiment un peu le saint patron de la Bulgarie. C'est un ermite au départ qui est né en 876 et qui est décédé en 946, donc qui est un saint commun aussi à nos églises et qui est fêté dans le calendrier romain, d'ailleurs le 18 août. Et donc il a été longtemps ermite dans ces montagnes de Rila, et puis au bout d'un moment, comme souvent, les ermites attirent d'autres personnes, et il a fini par faire construire ce monastère actuel. Enfin, les bâtiments sont relativement récents, un peu plus de 200 ans, mais voilà, c'est le grand monastère de,